est une richesse pour moi. Donc en quelques mots, merci encore pour cette introduction, Père Auriol. Moi je suis médecin animateur au sein de l'hôpital Jacques Cartier, c'est à Massy dans 91. Je suis aussi membre de différents groupes de travail, dont un groupe de travail facteur humain en santé, parce que c'est un groupe où on travaille à la sécurité, à améliorer la sécurité des patients, en privilégiant justement la place de l'humain. Je suis aussi membre du collège des Bernardins, une faculté de théologie à Paris, et je suis membre du comité de bioéthique médicale, et bien évidemment c'est des sujets qu'on aborde dans le cadre des séminaires que l'on fait au Bernardin. Et ce qui m'amène ici et qui justifie ma présence, c'est le fait que je suis chercheur au sein du, outre le fait d'être animateur, je suis chercheur au sein du LIFA. Et le LIFA, c'est un laboratoire interdisciplinaire où on fait de la recherche en politique, en sociologie et en philosophie. Et donc mes travaux concernent l'impact de l'intelligence artificielle sur le métier de soignant. Et vous allez voir que forcément, si on parle de cet impact sur le métier de soignant, on aborde forcément la question des soignés, ce que nous sommes tous actuellement ou potentiellement à venir. Et donc, comme tout médecin, je me dois bien évidemment de déclarer si j'ai conflit d'intérêt. Je n'ai pas de conflit d'intérêt avec cette présentation. Alors, la première des choses, c'est la question de savoir quelle urgence il y a à traiter de ce sujet-là. Est-ce que c'est un sujet à venir? Est-ce que c'est un sujet actuel? Et c'est le premier élément qui me semble fondamental, c'est d'essayer de vous sensibiliser à l'urgence d'aborder ce sujet-là. En effet, l'intelligence artificielle est un sujet que l'on ramène souvent aux années 50, et on s'aperçoit que c'est même un peu plus précoce, parce que déjà on évoquait dans la mythologie, dans le cadre de mes travaux j'ai beaucoup abordé les sujets de la mythologie, on évoquait déjà dans la mythologie certains éléments qui ramenaient à la question de l'intelligence artificielle. Héphaïstos, c'était un dieu, un fils de Héra et de Zeus. Il avait une particularité, c'est qu'il était dysmorphique, et il a été rejeté de l'Olympe. Et il a fait le métier de forgeron, il avait une particularité, étant dieu forcément. Et il était forgeron, il a forgé énormément d'armures, mais aussi d'outils, qui avaient des particularités d'avoir un certain pouvoir, puisqu'il a fait l'armure de Achille, il a fait les armes de Achille, il a fait l'armure de Héraclès. Il a fait aussi des servantes qui servaient pour les dieux dans l'Olympe. Ce qu'on voit dans ces servantes, c'est que finalement, ces servantes, elles étaient quasiment comme des humains. Elles étaient là pour les servir. Et c'était déjà l'idée que l'on pouvait avoir, déjà à l'époque, fabriquer des outils, fabriquer des objets qui soient vivants quasiment et qui nous remplacent dans les tâches les plus contraignantes. Dans le cadre de mes travaux, j'ai beaucoup travaillé des éléments de mythologie. On aura peut-être l'occasion d'en parler, mais Prométhée et encore bien d'autres, Épiméthée et bien d'autres éléments de la mythologie qui nous ramènent justement à ces questions de vouloir remplacer les dieux. Et donc c'est juste pour vous dire, c'est que bien avant que vraiment l'IA soit formalisée, on avait déjà évoqué, d'abord dans la mythologie, puis après dans la littérature, si on prend l'exemple de Marie Shelley, Frankenstein, Frankenstein, c'est une création de l'humain, qui ressemble à l'humain, qui a cette capacité de faire des choses, cette capacité de faire comme nous, qu'on a créé nous-mêmes. On a remplacé les dieux à ce moment-là. Elle nous ressemble et on peut l'utiliser pour des tâches que l'on aimerait dévoyer à une technologie, mais elle doit rester différente. Frankenstein, souvent, quand on en parle, on pense que c'est le monstre qui a été créé, mais pas du tout. Le monstre, il n'a pas de nom. Frankenstein, c'est le nom du docteur, et on crée ces êtres qui nous ressemblent, mais qui sont un peu différents. En fait, l'histoire de la naissance de l'intelligence artificielle, elle date des années 50. Elle date des années 50, et très clairement, le premier élément où on va utiliser le terme, c'est 1956. C'est donc une conférence scientifique à Portsmouth, aux États-Unis. Il y a 6 scientifiques qui vont se réunir et vont imaginez l'idée qu'avec de l'informatique, finalement, tout ce que l'on fait, tout ce que l'on décide, c'est relativement transposable à de l'algorithme, et on pourrait, à ce moment-là, utiliser des technologies pour pouvoir, justement, décider à notre place. Alors, l'ambition est extrêmement grande, parce que dans cette conférence en 56, eh bien, on a beaucoup d'ambition, et on a envie, à ce moment-là, on se dit que, finalement, la première chose dont on pourrait l'utiliser, c'est pour gouverner. C'est quand même très intéressant de voir pourquoi l'actualité nous ramène à ça, mais gouverner, parce que l'humain est trop complexe dans la gestion des

en fait, l'aliment des planètes, eh ben, c'est ce que l'on a maintenant. C'est pour ça qu'on en parle autant, enfin, et c'est pour ça qu'il est urgent de réfléchir dessus. Il est urgent de se poser des questions éthiques. L'aliment des planètes, vous voyez, c'est le fait qu'on a des processeurs qui soient suffisamment puissants. Pour pouvoir justement faire tourner les machines. Et de façon assez étonnante, c'est l'émergence des cartes graphiques qui fait qu'on permet de transférer tous les calculs à ces éléments-là et qu'on a des processeurs qui sont beaucoup plus puissants. Si vous regardez, par curiosité, la cotation en bourse de l'un des plus grands générateurs de cartes graphiques qui s'appelle Nvidia, vous verrez à quel point il aurait été intéressant d'investir chez eux il y a une quinzaine d'années de ça, puisque c'est monté à plus de 600%. C'est un élément qui a été majeur. Le deuxième élément, c'est le big data. Enfin, vous avez tous entendu parler, le big data, c'est le fait de pouvoir stocker les données. Et on est bien conscient que ce qui fait tourner les algorithmes, c'est le fait d'avoir des données. Et donc, le fait de pouvoir stocker des données, d'avoir les capacités pour les stocker, eh bien, ça a changé considérablement. Je suis d'une génération où j'ai connu l'arrivée de l'ordinateur à la maison. On a connu les disquettes, et puis après on a connu les CD. Après on a connu les DVD. Maintenant on a des disques durs qui sont extrêmement puissants, qui peuvent stocker énormément. C'est le fait de pouvoir justement stocker qui fait qu'on peut se permettre de collecter les données. Et dans un environnement où on peut collecter de plus en plus de données, eh bien on peut faire tourner des algorithmes et on peut leur donner la puissance nécessaire. En médecine notamment, on utilise en réanimation énormément de capteurs qui captent toutes les données en continu. Ça génère beaucoup de données et c'est comme ça qu'on peut développer les algorithmes. On est aussi sur un autre élément, c'est qu'on est sur une économie qui est tout à fait disponible à ça. Vous l'avez probablement entendu, il y a une sorte de course à l'investissement avec un président qui avait proposé 100 milliards d'investissements dans la technologie. L'Europe qui commençait aussi à surenchérir. Aux États-Unis, ça montait à plus de 500 milliards pour pouvoir justement développer ces technologies-là. Et il y a une économie qui est vraiment extrêmement en faveur avec, comme l'a dit le président du Startup Nation, c'est-à-dire que vraiment, il y a beaucoup de... Tout est fait pour pouvoir développer ces technologies. Et bien évidemment, ce qu'on appelle le rêve de la licorne. Alors, je ne sais pas si ça vous est familier, mais une licorne, c'est une société qui a été valorisée à plus de 1 milliard d'investissements dessus. Et donc, il y en a à peu près 25-30 actuellement en France. Et donc, il y a beaucoup, beaucoup d'argent qui sont investis avec une idée que si on ne prend pas le train en marche maintenant, on sera derrière et ça sera trop tard pour nous. Donc, beaucoup de gens investissent dans cette technologie. Et puis, l'autre élément, c'est la société. On est dans une société qui accepte les capteurs. Nous avons tous, ou grande majoritairement ici, des téléphones. Nous pouvons savoir que vous êtes venu ici, nous pouvons savoir ce que vous avez fait toute votre journée, nous pouvons savoir ce que vous avez fait, nous pouvons avoir des éléments de votre santé, et nous développons bien évidemment beaucoup de données au quotidien, et en santé encore plus. Dès l'instant où vous allez à l'hôpital, vos données sont générées, vos données peuvent être utilisées, et donc nous générons énormément de données qui peuvent faire tourner les algorithmes. Et puis, il y a un autre élément important, puisqu'on parle de la médecine, c'est cette plus grande difficulté, de plus en plus importante, à accepter l'erreur. L'erreur, c'est une base de notre métier, mais à juste titre, la société a du mal à comprendre qu'il puisse y avoir des erreurs. Et forcément, puisqu'on est dans cette difficulté-là, eh bien, on essaie de trouver, dans ce contexte, les possibilités de limiter les erreurs. Et ce que je présentais ce matin auprès des étudiants, qui était un petit peu provoquant, mais de m'expliquer que dans la chaîne de soins, l'humain est un maillon faible. Nous faisons des erreurs et les faiblesses de l'humain génère ces erreurs-là, et c'est dans ce contexte que justement on essaie de trouver des technologies qui nous permettent de limiter ce nombre d'erreurs. On l'a bien compris, le premier élément, c'est qu'il y a urgence à discuter parce que c'est un sujet d'actualité, c'est maintenant. En médecine, on est, je le remontrais encore ce matin, on développe de plus en plus d'essais randomisés. C'est le Graal pour nous en médecine, c'est de comparer souvent humain versus humain plus IA. Et il y a de nombreuses études qui sortent régulièrement, qui montrent le bénéfice de l'utilisation d'une technologie couplée à l'humain et qui permettent un bénéfice dans de multiples domaines, et on verra dans quel domaine. Donc tout ça se développe dès maintenant, et donc il est urgent de se poser des questions.

0: Ça, c'est un sujet qui m'importe aussi, c'est de savoir, est-ce que c'est une révolution? C'est un vrai sujet, puisque il y a beaucoup de discussions de savoir si finalement c'est pas simplement une évolution, est-ce que c'est pas simplement une mutation, est-ce que c'est pas une transformation, ou une métamorphose. Et je défends l'idée que c'est une révolution. Pourquoi je défends cette idée-là? Parce que je voudrais que les gens prennent conscience de cette révolution qui est en marche et de la façon dont ça va changer considérablement notre façon de faire. Alors, ce qui nous freine finalement à la qualifier de révolution, le plus souvent, c'est déjà la première chose, c'est qu'elle n'est pas palpable. Elle n'est pas palpable, elle n'est pas visible. Elle est déjà présente dans de multiples choses, dans de multiples façons de faire, mais on ne la voit pas. On la conjugue au singulier, alors que finalement, elle ne se conjugue pas au singulier, mais elle est très protéiforme et elle est intégrée dans beaucoup d'autres éléments, et ce n'est qu'une multiplicité d'algorithmes. Et d'ailleurs, quand vous regardez la définition de l'IA, il n'y a pas de définition fixe. En gros, on pourrait dire que c'est une discipline qui se rapproche des mathématiques et de l'informatique, mais c'est une. Et on a une vraie difficulté à la définir. Elle est déjà présente, elle avance à petits pas, elle n'est pas violente dans son intégration, ce n'est pas une chose qui est arrivée de façon très très spécifique, elle est arrivée progressivement par différents éléments, initialement c'était dans les développements notamment de jeux d'échecs ou de jeux de go, donc elle n'est pas violente dans son installation, puis on a un peu de mal à la définir comme une révolution parce que finalement on a l'impression qu'on utilise le terme de révolution de façon un peu systématique pour tout, tout est révolution. Et puis, pour nous, intellectuellement, une révolution, il faut quand même un temps pour que chacune des révolutions... Est-ce que l'écriture est une révolution? Certainement. Est-ce que l'industrie, la révolution industrielle était là? Certainement. Est-ce que l'électricité a été une révolution? Certainement. Est-ce que l'arrivée de l'informatique en est une? Oui, aussi certainement. Mais en fait, on n'a pas envie qu'il y en ait une qui arrive aussi vite. On aimerait bien que finalement, la prochaine révolution soit dans plus longtemps. Or, il y a un phénomène d'accélération, et si vous voulez aller plus loin dans le sujet de l'accélération, je ne peux que vous conseiller de lire Hartmut Rosa, c'est un philosophe contemporain qui a fait tous ses travaux sur le phénomène d'accélération, et je trouve que ça se calque très bien justement à ce que nous vivons là. On n'est plus dans une échelle de temps où finalement les choses s'installent progressivement. Tout va extrêmement vite, et il y a l'intégration de l'IA, ça va justement dans ce phénomène d'accélération. Donc, c'est vrai que, même si on veut penser que l'arrivée de l'informatique est peut-être une révolution, l'Internet aussi, eh bien, on a quand même quelques raisons de penser que l'IA aussi est en étude. Elle en est une aussi parce qu'en fait, elle attaque tous les pans de la société. C'est pas juste sur un segment, c'est sociétal, c'est industriel, c'est politique. Ça va changer beaucoup de métiers de façon radicale. Et bien évidemment, la médecine épargnée. Alors, quand je dis épargnée, ça serait. Il ne faut pas le prendre de façon péjorative. Je suis, comme je dis, je suis un believer. Je pense que c'est quelque chose de très positif, de genre artificiel. Mais bien évidemment, en médecine, la médecine est tout à fait touchée par cette technologie-là. Elle est radicale dans son approche. Elle est radicale et on va voir pourquoi et on pourra le débattre. Mais parce qu'à un moment donné, par sa puissance, eh bien, elle va modifier notre relation à la technologie. Là où l'outil est au service de l'humain, il est possible dans certaines situations, et notamment en médecine, nous en avons beaucoup débattu ce matin, il est possible que de façon inverse, d'un coup, ce soit l'humain au service de la technologie, et on verra sur le plan philosophique que c'est un sujet relativement important. Aller dans un champ des possibles qui est difficilement imaginable, il est probable que ce qui va se faire en médecine dans les 5-10 ans soit en dehors de notre capacité d'imagination actuelle. Et ça, c'est très intéressant. Qu'est-ce qu'on est capable de penser? Qu'est-ce qu'on est capable d'imaginer? Est-ce qu'il y a ce qu'on est incapable d'imaginer? Il est probable que dans 5-10 ans, dans ces utilisations en médecine, eh bien, il y a des choses qu'on n'est pas encore dans cette capacité d'imagination. Donc ça, c'est très séduisant. C'est très intéressant de se poser ces questions-là. C'est pour ça que finalement, dans cette réflexion, dans cet apport de la technologie, on a tendance, moi je l'ai qualifié de Deus ex machina. Deus ex machina, alors pour faire un petit rappel historique, le Deus ex machina, c'est quoi? C'est le fait, dans l'Antiquité, dans les grandes pièces de l'Échille ou de Sophocle, dans ces grandes tragédies, il y avait des situations que l'humain ne pouvait pas résoudre. seul un dieu pouvait résoudre ces situations-là. À partir de là, dans la pièce de théâtre, il fallait faire apparaître le dieu. Il est bien évident qu'on ne pouvait pas le faire apparaître sur le côté, sous la forme d'un humain de façon simple, parce qu'il fallait que les gens comprennent que c'était un dieu qui apparaissait. Et pour faire apparaître ce dieu, eh bien, les ingénieurs ont créé des machines, d'accord, des techniques, qui étaient installées à l'arrière du théâtre, surtout qu'en plus la pièce de théâtre se passait la journée. Moins de pièces de théâtre le soir, donc c'était la journée, donc il y avait la lumière, donc on ne pouvait pas même changer les effets de lumière, et donc il fallait faire apparaître, et donc pour le faire apparaître, et pour donner un côté assez extraordinaire à son apparition, on le faisait apparaître par le haut. D'accord ? Et pour le faire apparaître par le haut, on avait cette machine qui était là, qu'on appelait un Deus Ex Machina, et ce Deus Ex Machina faisait apparaître l'humain qui jouait le rôle du dieu, et qui à ce moment-là apportait la résolution du problème. Et on a gardé de ce terme le fait que le Deus Ex Machina, c'est une technologie, une entité virtuelle, une entité qu'on aurait fabriquée, mais qui nous permettrait de résoudre des choses qu'on ne sait pas faire, qu'on ne saura jamais faire. Et ça, c'est très intéressant, parce que c'est déjà la prise de conscience à l'époque qu'il y a des choses qu'on ne pourra pas faire, et on va peut-être s'appuyer sur une technologie pour répondre à ces questions-là. Et c'est exactement comme ça qu'on positionne l'IA, notamment en médecine, pour des systèmes de prédiction, des prédictions de mortalité, des prédictions de cancer, des prédictions de ce qui pourrait se passer. Et on positionne la technologie comme un Deus Ex Machina, c'est-à-dire qu'on se rassure en se disant tout ce que l'on n'arrive pas à faire maintenant, on n'arrivera jamais à faire, eh bien, peut-être qu'elle pourra nous le résoudre. Alors, bien évidemment, dans ce côté assez questionnant de ce que va faire la technologie, vous vous posez à juste titre la question de savoir si on sera tous gagnants, c'était un peu le titre qui m'avait été proposé, soigner tous gagnants. La question c'est, est-ce que les patients seront gagnants? Clairement, oui. Oui, c'est déjà un élément rassurant, mais on a beaucoup de raisons de penser que, en effet, par le biais de ces technologies, nous allons pouvoir améliorer notre façon de soigner. C'est déjà une chose très importante. On va voir que ce n'est pas finalement le seul sujet qu'il faut traiter. Mais en effet, on peut envisager, et c'est comme ça justement qu'elle va se positionner, c'est par sa démonstration d'efficacité que l'on va pouvoir justement intégrer ces technologies-là. Alors, ce qu'il faut se dire, c'est qu'il y a beaucoup de promesses qui sont faites. On la présente comme, je dirais, le renouvellement de ce qu'on appelait la médecine des 4P, qui avait déjà été inventée avant l'arrivée de l'intelligence artificielle, mais qui revient bien en avant, avec une médecine et une IA qui nous permettra d'être plus prédictive, qui est plus personnalisée, qui est d'être plus participative, d'être plus préventive. D'accord ? Et donc, c'est dans ce contexte que les technologies se positionnent. Plus prédictive, oui, clairement. Plus prédictif, pourquoi ? Parce que l'humain, il n'est pas très bon pour prédire. Le médecin, il n'est vraiment pas très bon pour prédire. Je le sais, je suis médecin et je suis confronté au quotidien à des objectifs de prédiction. Et quand on analyse la littérature et quand on regarde les études qui sont faites là-dessus, on voit qu'on n'est pas très bon parce que c'est très difficile d'absorber l'ensemble des données des patients et de sortir les éléments majeurs qui nous permettraient de prédire. Prédire une mortalité, prédire l'émergence de maladies. On a quelques idées, mais quand on regarde en termes de finesse, en termes de sensibilité, malheureusement, les résultats ne sont pas très bons. De façon très récente, il y a une semaine de ça, est sorti dans une revue pour nous, qui est l'une des grandes revues, il y a Nature Medicine, est sorti un algorithme qui a été publié dans Nature, donc vraiment, ça fait partie des choses très très fortes, avec un algorithme capable de prédire à 10 ans, 1200 maladies. 1200 maladies, avec une très bonne sensibilité, chose qu'on ne peut pas faire. Donc oui, en termes de médecine prédictive, on va pouvoir prédire beaucoup de choses et on va pouvoir prédire mieux. En réanimation, on est forcément très intéressé, parce qu'on a besoin de prédire éventuellement qu'un patient qui vient aux urgences, quelle est la prédiction de réponse aux différents traitements, quelle est la prédiction de survie après le séjour en réanimation, quelle est la prédiction du confort de vie, quelle est la prédiction, la risque de retour si on fait sortir le patient trop tôt, avec bien évidemment un échec, si le malade revient dans les 48 premières heures. Donc forcément, cette médecine prédictive, elle nous intéresse beaucoup et elle nous permettrait de faire mieux au quotidien. L'autre élément, c'est la médecine personnalisée. Médecine personnalisée, ça aussi, C'est très séduisant et il y a beaucoup d'espoir à avoir dessus. La médecine personnalisée, c'est finalement nous, en médecine, pour pouvoir faire les démonstrations d'efficacité, eh bien, on va agréger énormément de dossiers, on va faire des études et on va essayer de démontrer sur une population l'effet d'un médicament. Mais on dit toujours que chacun est un peu différent. Il y a des différences entre chacune des personnes. Et puis dans ces études, on sélectionne les patients. Tous les patients ne peuvent pas être intégrés. Et puis ceux qui n'ont pas été sélectionnés, eh bien, on ne sait pas finalement comment le traitement va répondre. Grâce à l'IA, on pourrait avoir une meilleure identification des patients et une meilleure idée. Ça se développe énormément. La question des jumeaux numériques. Le jumeau numérique, c'est un petit peu le jumeau de ce que vous êtes. Et vous pourriez tester sur le jumeau numérique un médicament et voir si vous prenez ou pas le médicament, comment vous répondriez et quel serait votre devenir en fonction de. Donc c'est quelque chose de très, très séduisant parce que ce jumeau numérique permettrait de sortir un petit peu de cette dynamique que l'on est obligé d'avoir, d'études randomisées contrôlées, où quelquefois on a des groupes où on compare, on veut utiliser un nouveau traitement, et puis on a des groupes qu'on appelle placebo, où il n'y a pas de traitement, où il y a le traitement standard. Et puis il y a 30% des études qui ne sont pas menées à bout parce que les gens disent bah, non, mais moi si j'ai le placebo, ça ne m'intéresse pas, je ne peux pas participer. Et c'est toujours décevant, en effet, de ne pas réussir à mener à bien ces études. Et on pourrait, par ces jumeaux numériques, eh bien, transformer le groupe placebo par un jumeau numérique qui permettrait que tous les patients aient le nouveau traitement. Donc ça fait partie des choses qui sont en effet très très intéressantes. Alors vous imaginez bien que l'industrie pharmaceutique est très intéressée par tout ça, puisque ça lui permettrait de faire la démonstration, par exemple, de son nouveau médicament, et de sensibiliser les médecins traitants, quand vous allez le voir, à dire, bah, regardez, si vous ne prenez pas ce nouveau médicament, voilà quel va être votre courbe de risque d'insuffisance rénale si vous ne prenez pas, et que ça pourrait sensibiliser les gens. C'est à la fois un effet pédagogique, mais bien évidemment, il y a toujours un effet économique qui entre en jeu. Préventive, oui, préventive, prévenir, c'est ce qu'on avait dit sur les 1200 maladies, ça serait intéressant. Imaginons que, par le biais de cet algorithme, il est en train de me dire que j'ai le risque de faire de l'hypertension artérielle ou de faire des complications vasculaires parce que j'ai peut-être un petit peu de surcharge pondérale. Peut-être qu'à ce moment-là, je vais changer mon hygiène de vie et donc ça me permettrait de me sensibiliser, essayer de défier justement ce que m'a dit l'algorithme pour changer ma façon de faire. Et donc, ça peut être un élément intéressant. Et puis, participative, mais bien évidemment, on a envie d'être acteur de notre santé et dans ce contexte, on aurait une relation un peu différente avec le soignant et on pourrait être, je dirais, plus participatif en se maîtrisant ses outils, en les saisissant et en comprenant avec le médecin la façon dont ça peut évoluer. Donc tout ça, c'est plutôt séduisant et forcément, il y a un intérêt réel qui est en train de se développer, il y a un bénéfice réel qui est en train de se développer par l'utilisation de ces technologies. Et moi qui fais la littérature de façon constante sur le sujet, eh bien je peux vous assurer qu'il y a vraiment des choses qui sont publiées, qui sont extrêmement intéressantes, et qu'il n'y a pas une semaine qui a un effet waouh à un moment donné sur quelque chose, tellement c'est bénéfique. Pour vous donner quelques exemples, il y a des algorithmes qui montre par exemple qu'on pourrait détecter les patients au sein de l'hôpital qui vont faire une infection avant que le médecin le détecte. Ce qui permettrait à ce moment-là, c'est ce qui permet, puisque c'est déjà utilisé aux États-Unis, d'administrer un traitement en amont et donc d'éviter que l'infection se développe et qu'on retarde la mise en place du traitement et ça a un effet sur la mortalité. Donc ça, c'est quand même quelque chose de très intéressant. Comme on l'a vu, détecter des pathologies avant qu'elles émergent, notamment sur les éléments de cancer, de déterminer lorsque le patient arrive aux urgences, eh bien, tout de suite, dès l'instant où il a rempli sa feuille, on peut déterminer les examens biologiques et les examens morphologiques qu'il doit faire avant qu'il voit le médecin. Ce qui est quand même très intéressant, parce que à ce moment-là, les examens sont déterminés et lorsque le médecin vous voit, eh bien, vous avez déjà les examens à disposition. Et finalement, on regarde dans une étude qui a été faite comme ça en pédiatrie, il y a un gain de temps de 165 minutes, ce qui n'est pas rien. Quand on a attendu un peu aux urgences, on sait à quel point on est bien content de gagner ces 165 minutes. Il y a de plus en plus de médecins qui utilisent des systèmes de ce qu'on appelle le scribe, c'est des systèmes d'enregistrement, enfin, où, eh bien, lorsqu'il discute avec le malade, tout est enregistré, et quand il fait le compte-rendu de la consultation, tout est directement fait, et il n'a pas besoin d'être derrière son écran et de taper au fur et à mesure que vous parlez. Et finalement, étonnamment, enfin, et ce qui est plus intéressant, c'est que les patients sont plutôt contents, chez les médecins américains qui utilisent ça, parce que ils disent, mon médecin, il me regarde plus, parce que finalement tout est enregistré et que je peux vraiment dialoguer avec lui et que tout est retransmis par le biais de ce scribe. Et le médecin lui dit, c'est un peu différent parce que je dois tout oraliser et que tout ce que je pense, eh bien, j'essaie de le verbaliser. Et quand j'examine le malade, je le verbalise aussi pour que ça soit retranscrit dans le logiciel. Et puis, eh bien, il y a des technologies qui apparaissent, qui mêlent la médecine et puis la vie sociétale, qui sont la possibilité sur les électrocardiogrammes, par exemple, de détecter qui pourrait faire une mort subite, qui pourrait faire une insuffisance cardiaque, etc., sur une simple lecture d'électrocardiogramme. Et c'est même assez intéressant, parce que pour ce sujet-là, tous les cardiologues s'accordent à dire, ils peuvent regarder un électrocardiogramme, ils ne peuvent pas prédire ce genre de choses, et pourtant il y a des technologies, et à Massy, nous, on a une équipe qui travaille sur le sujet, et qui a publié beaucoup sur le sujet, qui a été médiatisé sur ces éléments-là, eh bien, il y a la possibilité de détecter des insuffisances cardiaques juste à la lecture des électrocardiogrammes. Alors, pourquoi je dis que c'est intéressant, parce qu'on peut dire quand je vois un cardiologue, mais comme on a de plus en plus de technologies sur lesquelles on peut s'équiper, d'avoir des montres, et des montres qui peuvent maintenant faire des électrocardiogrammes, on comprend bien que c'est quelque chose qui va arriver dans le grand public sans même passer par la case médecine. Donc, tout ça pour vous dire, c'est que dans la question qui avait été posée, que les soignés seront gagnants, j'ai quand même beaucoup de raisons de penser que oui, il y aura un réel bénéfice. Alors, ça n'empêche pas quand même qu'il faut se poser des questions sur la technologie et il faut quand même essayer de développer au moins une pensée critique par rapport à l'apport de cette technologie. Et puis là, c'est une question que j'ai posée, c'est finalement, est-ce qu'on peut vraiment formuler une critique de la technologie en médecine ? Est-ce que c'est une technocritique qui n'est pas impossible en médecine ? Alors pourquoi j'ai formulé ça ? Eh bien parce que dans le cadre de mes travaux de recherche et dans le cadre de mon doctorat, il y a un des livres qui est noté ici, qui s'appelle « Technocritique », qui est vraiment une bible de la question de la critique en technologie, qui a été écrit par Jarry. Et Jarry, j'avais lu tout son livre, j'ai adoré parce qu'il y avait énormément de références et ça m'a beaucoup servi. Et j'étais assez étonné de voir dans ce très gros livre, très riche, avec énormément de références, j'étais assez étonné de voir que finalement il abordait très peu le sujet de la médecine dans sa technocritique. Et puis moi, ce que j'ai fait, moi j'ai contacté la personne. Je l'ai contacté, j'arrive et je lui dis, mais je ne comprends pas parce que dans votre livre, vous avez fait vraiment un ouvrage de référence sur la technocritique et finalement vous abordez très peu la question de la technocritique en médecine. Il me dit, oui, c'est vrai. C'est vrai que je l'ai très peu abordé et finalement c'est un sujet qui est très peu ressorti parce qu'il y a un manque de légitimité de la part des technocritiques et notamment des philosophes. Et que ce manque de légitimité fait qu'on a très peu de littérature sur le sujet. Juste savoir, c'est que sur la technocritique, il y a un courant philosophique qui a vraiment émergé dans les années 50, et que dans ce courant philosophique, on a un certain nombre de philosophes, Naharin, j'en faisais partie, de la question de la technocritique, mais il y a aussi Günther Anders, que j'ai beaucoup utilisé dans le cadre de mes travaux, c'est un philosophe juif allemand, qui était le premier mari de Hannah Arendt, et qui a fait beaucoup d'ouvrages sur la critique de la technologie, notamment après l'apparition de la bombe nucléaire. Mais on en a aussi d'autres, Ancionas, dans le principe responsabilité. On a aussi, de façon plus récente, Bernard Stiegler, qui est décédé récemment. Donc il y a un vrai courant technocritique, mais finalement, peu de gens qui se sont posés vraiment des questions assez fortes sur le sujet de la médecine. Il y avait une deuxième personne que j'avais vue, je l'avais rencontrée, je ne sais pas si vous l'avez déjà vue, Aurélien Barreau, c'est un astrophysicien qui fait aussi de la philosophie. Une fois, il était venu à une conférence d'anesthésie-réanimation et il avait fait une présentation que vous pouvez voir sur YouTube, dont le sujet était « Faut-il réanimer nos morts ?» Donc c'était une question un peu rude. Venant d'un philosophe, j'avais été assez intéressé par son sujet. Et puis donc, j'avais vu sa conférence, elle était plutôt de qualité. Il est très orienté sur la question de l'écologie. Et il a écrit récemment, il avait écrit ce livre, l'hypothèse CAR. CAR, c'est en fait l'idée qu'il a, c'est dire qu'il y a une sorte de cancer qui se répand sur la planète, le cancer de capitalisme qui fait qu'on est en train de détruire progressivement tout ce qu'on avait construit jusque-là et on détruit la planète. Et j'avais parcouru son livre, qui était plutôt bien fait, Et en fait, je voyais qu'une des choses qu'il développait, c'est de dire qu'il faut ralentir et il faut critiquer, à un moment donné, il faut s'opposer en tant qu'expert, en tant que scientifique, dans notre spécialité, à ce qui se développe. Mais il ne parlait pas de la médecine. Et donc, j'ai fait comme Jarry, je l'ai appelé et je lui ai dit, écoutez, voilà, assez étonné, qu'est-ce que vous pensez? Parce qu'il avait dit qu'il faut se rebeller. Il faut que les experts, les scientifiques se rebellent par rapport à ça. Et je lui ai dit, mais qu'est-ce que vous pensez par rapport à la médecine? Il m'a dit, mais c'est vrai, c'est pas un sujet que j'ai abordé, mais c'est un sujet qui me rend pas à l'aise. Alors, il écrit dans son livre, donc il n'y a rien à cacher dans tout ça, mais il dit, mais moi j'ai une dette envers la médecine, parce que j'ai eu un accident assez conséquent, et que la médecine a sauvé mes enfants, et à partir de là, j'ai beaucoup de mal à formuler une critique en médecine. Et à bien y regarder, très peu de philosophes qui ont développé une critique en médecine. Il y en a deux qui ressortent de façon significative. Il y a Lucien Speig, qui a écrit La santé parfaite, et puis il y a Ivan Illich. Alors Ivan Illich, pour ceux qui le connaissent, dans les années 70, c'est lui qui avait écrit Un monde sans école, et qui a développé notamment une vraie question de la critique de la médecine dans un livre qui s'appelle Némésis médicale. Et Némésis médicale, alors comme il le dit lui-même, c'est un pamphlet contre la médecine, la médecine qui se modernisait à ce moment-là en disant, bien, c'est une médecine qui se dérive, qui devient trop technologique, qui perd la relation à l'humain. Et il l'a écrit probablement trop tôt, parce qu'il a beaucoup souffert de ça, parce que ça a été mal compris, et qu'il a rapidement subi les fourches codines de la communauté médicale. Et pour être honnête, la première fois que je l'ai lu comme un médecin, et donc j'ai été ulcéré et outré par tout ce qu'il écrivait dans le Némésis médical, en cherchant plein d'éléments de contestation, et je l'ai relu une deuxième fois, un peu plus tard, peut-être avec un peu plus de maturité, peut-être avec un regard de philosophe, et à ce moment-là, j'y ai trouvé des éléments qui semblaient vraiment intéressants, et j'ai compris ce qu'il voulait vraiment dire. Et donc, Ivan Illich est l'un des rares à avoir justement formulé une critique de la médecine et qui a posé la question de savoir si on pouvait, à un moment donné, quand même, formuler ça. Et on s'aperçoit que c'est très difficile. C'est ce que j'ai fait, moi, dans le cadre de mes travaux, et développer une critique. Pourquoi j'ai fait ça? Parce que j'ai analysé la raison. Quelles sont les raisons qui font qu'on n'arrive pas à critiquer la médecine? Pour comprendre que finalement, dès lors où il y avait un progrès, il y avait une efficacité, ça donnait un blanc-seing à la technologie. Et dès l'instant où on avait ce blanc-seing, on ne pouvait plus faire marche arrière. Et ça, c'est intéressant parce que ça montrait bien que finalement, quand la technologie, telle que l'intelligence artificielle arrive, telle que maintenant, dès l'instant où elle démontre son efficacité, dès l'instant où elle démontre sa supériorité, eh bien, la critique devient impossible et c'est comme ça qu'elle va entrer au sein de nos hôpitaux. Ce qui n'est pas une mauvaise chose, mais c'était pour comprendre pourquoi est-ce qu'elle bénéficierait aussi de l'immunité par rapport à la critique dont elle avait bénéficié la médecine de façon générale. Et oui, très clairement, on a toutes les raisons de penser qu'elle bénéficiera de cette immunité et que par sa puissance, elle démontrera son efficacité et qu'à partir de là, il sera très difficile de la contrer. Le deuxième élément qui est aussi évident, c'est qu'elle va se positionner là où il y a des failles. Là où il y a des failles, bien c'est l'humain, les erreurs, et puis là où il y a des failles, des autres failles, c'est là où l'humain n'est pas là. Là où l'humain n'est pas là, c'est quand, dans certains hôpitaux, il n'y a pas assez de médecins. Dans certains environnements, on n'arrive pas à avoir une présence constante, ou parce qu'il y a des difficultés en termes de ressources humaines ou en termes de budget. Et forcément, si vous avez la possibilité dans un hôpital qui est plus éloigné, j'ai la chance de faire le CHU de Nîmes, mais je trouve que vous avez beaucoup de chance, que c'est un très bel hôpital. J'étais impressionné que la taille de cet hôpital et de tout ce qu'il avait. Et bien, quand on n'a pas la chance d'avoir un hôpital comme ça et qu'on est un petit hôpital de campagne, on était content d'avoir une IA avec moins de radiologues, mais au moins qui arrive à remplir leur mission parce que il faut être présent le jour et la nuit et que si ces technologies-là sont présentes, eh bien, l'IA se positionnera dans cet élément-là. Donc, oui, la technocritique en médecine, l'IA probablement nous apportera ça. Alors la question quand même, parce qu'on a le droit de parler un peu de nous, on a le droit d'être un peu égocentrique, on a le droit d'essayer de ne pas être oublié, c'est les soignants. Qu'est-ce qu'on va devenir, nous, dans cette condition-là? Est-ce que on va être remplacé? Est-ce que on va y trouver un élément qui permettra d'être plus performant? C'est la question que j'ai posée dans le cadre de mes travaux. Et la première des choses, je veux dire, c'est que la question du remplacement n'est pas une bonne question. Ça, c'est un premier sujet important, c'est-à-dire que c'est une sorte de pis-aller qui fait que poser cette question-là, c'est éluder des vrais questionnements, c'est comment on va travailler avec la technologie. On ne va pas remplacer tous les médecins, on ne va pas remplacer tous les soignants. Et juste être rassurant en disant « ne vous inquiétez pas, vous resterez décideur final », eh bien ça élude des questions plus complexes et c'est ce que j'ai développé dans le cadre de mes travaux et c'est ce que je présente à mes collègues. La question, bien évidemment, c'est la question des soignants, ce que moi j'appelle l'éthique de l'algorithme. L'algorithme, l'IA, ça apporte beaucoup de questions. Ça apporte beaucoup de questions, et dans ce contexte, ça apporte beaucoup de questions par rapport aux patients. Les questions par rapport aux patients, c'est de se dire, est-ce qu'on va respecter leurs données de santé? Est-ce qu'ils auront un consentement éclairé? Est-ce qu'il y aura une transparence par rapport à l'utilisation de vos données? Vous toutes et tous ceux qui êtes allés à l'hôpital, vos données sont exploitées de façon régulière. Je ne suis pas sûr que vous soyez réellement informés. Vous pouvez être chez nous, par exemple, en réanimation, être filmé lorsque vous êtes en réanimation pour différentes raisons au quotidien. Et je ne suis pas sûr que dans la question du droit à l'image, les gens soient clairement informés. Ces données peuvent être utilisées à des fins commerciales pour monter des startups. Donc tout ça, c'est des questions quand même qui sont importantes. Et puis il y a la question de la partialité des biens, je l'ai évoqué ce matin, parce que c'est très important. Si dans ma façon de soigner les gens, j'ai des biais cognitifs ou des biais implicites, eh bien, je vais générer des données qui sont imprégnées de ces biais. Et à ce moment-là, lorsque je vais développer des algorithmes avec ces données, eh bien, elles reproduiront ces biais et elles les amplifieront. Si on fait une étude aux États-Unis avec un algorithme pour essayer de mieux orienter les patients qui ont besoin de soins de rééducation après la cardiologie, après un infarctus, eh bien, les patients qu'on va sélectionner seront plutôt des patients d'un niveau sociodémographique élevé, d'ethnie blanche, parce que ceux qui sont justement plus défavorisés sortent plus rapidement des hôpitaux, et donc l'algorithme les identifie comme des gens qui peuvent sortir. Vous voyez, c'est important de comprendre qu'il y a des vrais sujets de réflexion par rapport à ça. Et puis moi, ce qui m'intéresse, c'est la question par rapport aux soignants, c'est de savoir comment on va se positionner, on va avoir le même rôle, et puis donc ça interroge sur la singularité de notre relation avec les soignants. Est-ce que ça sera mieux? Est-ce que ça peut modifier cette relation? Est-ce que quand j'ai une aide pour décider, c'est toujours mieux? Et ça, c'est un sujet qu'on a beaucoup développé ce matin, lors de la conférence. C'est un énorme travail que j'ai fait sur le concept de l'aide à la décision, qui est assez conséquent, de savoir comment ça pouvait impacter. Bien, il n'est pas sûr qu'une aide, ça soit toujours mieux, que j'ai un meilleur résultat. Il n'est pas sûr qu'une aide, ça me soulage. Quelquefois, ça peut entraîner une augmentation du burn-out. Il n'est pas sûr que je sois toujours réellement libre de décider. Il n'est pas sûr que finalement je ne traiterai que des questions mathématiques ou des tâches simples administratives, mais peut-être que je pourrais aborder des sujets éthiques avec une technologie. Et plus globalement, ça interroge sur la transformation du métier, sur ce changement de paradigme éventuel et le sens du métier. Et pour vous l'illustrer, il y a un élément important pour nous, c'est de comprendre. Si on ne comprend pas ce que l'on fait, si on ne comprend pas le résultat de l'algorithme, eh bien le risque à ce moment-là, c'est de penser qu'on est libre, alors que finalement ce n'est que l'expression de notre ignorance. Ça, c'est ce que nous dit Descartes. Alors bien évidemment, on est d'accord que Descartes ne parlait pas d'intelligence artificielle, mais j'ai beaucoup utilisé aussi Descartes dans le cadre de mes travaux. Pourquoi? Parce qu'il nous dit, si finalement j'ai un choix, si j'ai une décision à prendre, et que j'ai le choix entre A ou B, mais que je n'ai pas de raison d'opter pour A plutôt que B, c'est ce qu'il dit, lorsque je ne suis pas emporté vers un côté plutôt que vers un autre, parce que je ne sais pas pourquoi A ou plutôt B, par le poids d'aucune raison, eh bien, c'est le plus bas degré de liberté, et ça fait plutôt apparaître un défaut de connaissance qu'une perfection dans la volonté. Pour être très pragmatique, pour être tout à fait illustratif, il est 3h du matin, je suis réanimateur et je suis face à un patient et je dois décider très rapidement si j'utilise le médicament A ou le médicament B. Dans ce cadre-là, en réanimation, dans certaines situations, notamment ce qu'on appelle le choc sceptique, pour décider de A ou B, eh bien, j'ai différentes manœuvres à faire. Il faut que je fasse différentes mesures, que je prenne une échographie, que je regarde le dossier du patient. Il me faut entre un quart d'heure et 20 minutes pour décider entre A et B. Si, à contrario, j'ai à disposition une technologie qui me donne un résultat immédiat, eh bien, enfin, je suis débordé par cette technologie-là. Je suis débordé parce que si en plus elle ne me donne pas d'explication au fait qu'il faut prendre le médicament A, eh bien, la seule chose que je peux faire, même si je suis libre de décider ou pas, c'est de dire ben, est-ce que je suis ce qu'elle me dit ou est-ce que j'essaie de me contrer et je passe un quart d'heure à 20 minutes alors que j'ai beaucoup d'autres choses en plus à faire, justement, pour essayer de me contrer. Et quand je l'aurais fait 3, 4, 5 fois et que je me suis aperçu qu'elle avait raison, finalement, je finirai par la suivre. Tout ça, c'est pour vous dire, c'est que dans ce contexte-là, le fait de ne pas avoir d'explication, qu'on appelle les black box, le fait d'avoir des résultats qui sont rendus définitivement sans explication, le fait d'être débordé en termes de temporalité, me donne un résultat immédiat. Là où moi, il me faut un quart d'heure, 20 minutes pour réussir à trouver une réponse. Eh bien, ce que l'on m'a dit, en disant l'humain restera le décideur final, ça interroge vraiment sur cette capacité de liberté que j'ai de décider de A ou de B. C'est d'autant que les autorités de santé, les institutions nous incitent à tracer sur le dossier le fait que si on a utilisé un système d'aide à la décision et à tracer le fait que si on a décidé de ne pas écouter ce que dit la technologie, de le tracer, de le justifier. Vous imaginez bien qu'il faut avoir vraiment les épaules solides pour contrer la technologie et que les plus jeunes, à juste titre, ne vont pas s'embêter et ils suivront de façon systématique ce que leur propose la technologie. Tout ça, c'est pour vous dire, c'est que, bien évidemment, il y a un effet positif dans l'utilisation de la technologie, mais ça modifie complètement le rapport du soignant à la technologie et donc le rapport du soignant au soigné. Alors, quelle piste ? On va essayer de finir sur des notes positives. Est-ce qu'il y a des choses que l'on peut faire pour pouvoir justement s'acclimater à la technologie ? Est-ce que l'objectif, c'est de la refuser ? Ça, en illustration, c'est ce qu'on appelle le ludisme. Et donc, le ludisme, ça vient de Ned Ludd. Ned Ludd, il est représenté au milieu ici. On n'est pas sûr qu'il existait finalement. Déjà, c'est intéressant, c'est une sorte de mythe. C'est à la fin du 18e siècle et c'est lors de l'arrivée des machines à tisser. Avant, le tissage se faisait à la maison, les ouvriers travaillaient à la maison, et puis on a créé les machines à tisser, et puis du coup on a regroupé les gens, donc on les obligeait à venir dans un lieu qui n'était pas chez eux, et puis et finalement ils devenaient, serviles à la technologie, à la machine, et on pouvait les remplacer facilement. Et donc, il y a eu un mouvement de rébellion. Il y a des traces comme quoi il y aurait eu notamment une personne, c'était en 1700 et quelques, fin du 18e, qui aurait détruit des machines, il s'appelait Ned Ludd. Quelques années après, les ouvriers se sont encore rebellés et avaient envoyé un courrier à quelqu'un qui avait acheté des machines comme ça, des machines à tisser, ça se faisait beaucoup en Angleterre, ça se passait en Angleterre, et il y a un courrier qui avait été fait, qui était signé le général Ludd. Façon de dire, nous avons tout cassé parce que vous allez prendre notre métier. Et c'est comme ça qu'est né le concept de ludisme, une façon de dire, on va se rebeller à un moment donné contre une technologie. Alors le ludisme a très rapidement disparu, il a été écrasé même par les autorités, notamment en Angleterre. Et on a revu une émergence de ludisme, alors de façon assez récente, il y a eu notamment des groupes qui ont été dans des collèges pour détruire des lecteurs de biométrie chez les enfants, pour dire, à la cantine, on ne devrait pas avoir de lecteurs de biométrie, il ne faut pas collecter les données comme ça, etc. Et puis la question que j'avais posée dans mon travail, c'était, est-ce que finalement, on va avoir une réelle révolution ? Est-ce qu'on pourrait utiliser cette approche-là ? Très clairement, non. Non, on ne peut pas, par rapport à ce concept de technocritique, on ne peut pas limiter, on ne peut pas empêcher ce progrès qui est là, et notamment par cette voie de la destruction. Et si je vous ai mis le livre qui a été écrit, qui est extrêmement bien fait, je ne peux que vous conseiller de le lire. C'est un livre qui a été écrit par trois personnes chinoises qui travaillaient à Shenzhen, notamment dans les chaînes de fabrication de téléphones, et expliquant comment ils devenaient asservis à la technologie, comment ils devenaient des robots pour construire des machines. Et c'est très très beau, avec des jolis poèmes qui ont été écrits par ces personnes, et c'est un livre qui m'a beaucoup marqué. Donc l'échec de l'approche limite, c'est-à-dire que c'est pas comme ça qu'on arrivera à changer les choses. Et donc, ce que j'ai développé dans le cadre de mes travaux, toujours, c'est une réflexion basée sur Illich, qui s'appelle la convivialité. Alors, la convivialité, on sort tout de suite de l'idée que le côté convivial, c'est ce que décrivait Brias Savarin, à la fois politique, écrivain et grand fin de Romé, qui décrivait la convivialité comme un moment très important autour d'un repas qui rapprochait les gens. Enfin, la convivialité selon Illich, c'est pas ça. La convivialité selon Illich, c'est l'idée que on peut créer des institutions. Ces institutions, à un moment donné, amènent un effet inverse de ce que l'on espérait d'elles. Il l'a fait pour l'école, il l'a fait pour les transports, il l'a fait pour l'église, il l'a fait pour la médecine, a montré qu'on pouvait avoir un effet inverse de la raison pour laquelle elle avait été créée, c'est ce qu'il a appelé la contre-productivité. Et en réponse à cette contre-productivité, il a proposé ce qu'il appelle la convivialité, qui est une façon de limitation d'un objectif de croissance constante et une façon de penser pour que l'humain ne soit pas asservi à la technologie, mais que l'outil soit au service de l'humain. Et donc, c'est ce qu'il a appelé la convivialité. Et donc, je l'ai traduit par rapport à la façon dont il définissait la convivialité. Je l'ai traduit à l'échelle de la médecine pour montrer qu'on pouvait créer une médecine conviviale en me basant aussi sur les travaux de Corinne Pelluchon. Corinne Pelluchon est une philosophe française qui est vraiment très reconnue dans le monde de la philosophie. Je l'encense parce que c'était ma directrice de thèse à l'époque, et j'ai eu énormément de plaisir à travailler avec elle. Et donc, je me suis appuyé sur un de ses livres, Les Lumières à l'âge du vivant, notamment sur la question de ce qu'elle appelle le chef de la considération, une réflexion sur notre société, ou contrepartie du chef de la domination dans lequel on a tendance à aller. Et donc, il y a une possibilité. Alors, en pratique, ça peut se mettre en place. C'est l'objectif que j'essaie de faire dans le cadre de mes travaux et auprès des différents hôpitaux et auprès des différentes instances et sociétés savantes sur le sujet, c'est de montrer qu'on peut créer une approche de médecine conviviale où la société pourrait participer à la réflexion sur ces technologies et pourrait assurer que le soignant, en l'occurrence, reste maître de la technologie et ne soit pas asservi à cette technologie. Ainsi, en conclusion, l'IA, c'est maintenant. L'IA, c'est maintenant. L'IA en médecine, c'est maintenant. C'est une révolution. Il y aura des bénéfices significatifs pour les patients. Je ne suis pas du tout technophobe. Je ne suis pas du tout technolâtre. Je suis plutôt... J'ai développé l'idée, dans le cadre de ces travaux, de technosophie. Sophie, Sophia, sagesse. Donc il y a la possibilité d'une question de sagesse dans l'utilisation des technologies. C'est illusoire de vouloir la freiner. Pendant longtemps, on avait dit cette phrase qui était plutôt une injonction initiale, on n'arrête pas le progrès. À un moment des machines à tisser, la révolution industrielle, on disait on n'arrête pas le progrès, il ne faut pas arrêter le progrès. Il ne faut pas arrêter le progrès, c'était une injonction initiale. Et maintenant, on est plutôt dans une constatation, une contemplation du « on ne peut pas l'arrêter pour vrai ». Donc, c'est plus aussi injonctif, mais c'est plutôt une constatation, c'est-à-dire que c'est pas possible d'arrêter une technologie telle que celle-là qui est en marche, qu'il y a un risque significatif pour les soignants, et que ça mérite vraiment que l'on réfléchisse dessus, et qu'il faut réinventer cette médecine avec une approche de médecine conviviale. Notre métier, ça reste des humains qui soignent un autre humain, et je développe tout ce travail de philosophie, c'est pour qu'on reste comme ça auprès des soignés, qu'on reste, on garde notre place et que l'on puisse toujours continuer à être auprès des patients. Je vous remercie de votre attention.
1: C'était une conférence du docteur Cyril Goulenoc, médecin réanimateur à l'Institut hospitalier Jacques Cartier de Massy et docteur en philosophie, sur le thème « Intelligence artificielle en santé, tous gagnants, quels risques ?». C'était une conférence de rentrée de l'aumônerie des hôpitaux de Nîmes.
2: C'était conférence et

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1: Il y a 3 semaines, elle éclatait de vie. Elle savait 1000 façons minuscules et forcenées de se soumettre le monde. Et maintenant, elle replie ses ailes d'une certaine manière inconnue. Le langage des causes secondes ne l'exprime pas. Il n'est fait que pour l'expérience commune, où ne se voit rien de Dieu. Sur aucun clavier, il ne pourrait juger autre chose. Toutes les touches casseraient sous le coup de poing du titan. À 7h30 du matin, dans le désordre des pièces non faites, on sonna. Augustin se trouva devant un gros vieux prêtre robuste, coupe rosée, le cheveu dru et gris. « Je viens porter la Sainte Communion à Madame votre mère, » dit-il. Après quoi, il attendit en un recueillement si extraordinaire qu'il paraissait factice, ressemblait à une paralysie ou à une cécité subite. Christine, prise de court, se hâtait. Augustin, n'ayant jamais assisté aux cérémonies de l'extrême-onction, ne servait à rien. Il voyait des déploiements de linge, des déblaiements de table, d'autres mouvements rapides et silencieux dont il ne devinait pas le but. Une voix sourde et précise lui jeta. Allume 2 bougies, puis un verre à pied propre. Il exécuta de confiance la règle des rites inconnus. Dans la salle à manger, le vieux prêtre gardait sa raideur hiératique. Mais un surplis blanc le revêtait cette fois et une longue étole bordée d'or. Il y avait un grand manteau noir posé sur le dossier d'une chaise. Auprès de la malade, les 2 bougies, les linges blancs, le buis du dimanche des rameaux et le verre d'eau bénite composaient un petit autel. Christine introduisait le prêtre en s'effaçant. « Maman désirait se confesser, lui dit-elle de la voix respectueuse et sourde qu'elle eut prise pour se confesser elle-même. » Mais il répondit simplement « Pax huic domi », ce qu'il supplémenta au bout de quelques secondes par cet autre souhait latin « Et omnibus inhabitantibus ». C'était un répond, et il avait attendu qu'on le lui énonçât. Une faute de ne pas l'avoir fait. En d'autres circonstances, Christine n'y eut pas manqué. Elle tournait fébrilement les pages d'un recueil de prières recouvert de papier gris comme un livre d'écolier. On n'avait pas eu le temps de renouveler le feu. Il faisait très froid. Augustin ferma doucement la porte. Le vieux prêtre debout, massif, faisait écran devant la fenêtre, contre les hachures d'une pluie neigeuse. Augustin le vit s'avancer, s'agenouiller en face du petit autel. Devant ces flammes exsangues de bougies de plein jour, il pencha sa tête de loup gris. Un miroitement d'or luisait entre les bougies. Christine répondait au verset latin sur l'aspersion par l'hysope et la blancheur passant celle des neiges. Mais bientôt, elle fit signe à Augustin. Comme il ne comprenait pas, elle dut lui dire tout bas de partir. Le vieux prêtre s'asseyait déjà au pied du lit. « Qui est-ce ? » demanda Augustin de l'autre côté de la porte. « C'est le chanoine B, » fit Christine. Puis ce sentiment que, malgré les pires appréhensions, une femme n'évite jamais. Oh, je suis confuse de ce désordre, je suis confuse. Loin de prendre fin, le désordre conquit d'autres provinces, envahit des placards et des rayonnages, se prolongea en cris de vieilles serrures et de gonds. Christine reparut portant des accessoires étranges. Un paquet d'ouates qu'elle se mit à défaire, à morceler, à pelotonner. Une assiette, de la mie, de l'eau, comme pour un repas d'oiseau. Lorsque le chanoine ouvrit la porte, Augustin comprit que tout ce qui lui avait jusqu'alors paru recueillement n'en était que l'imitation et l'ombre. Il le retrouvait en sa plénitude sur les immobiles traits de sa mère, dans l'expression de gravité immensément profonde que l'âme arrivée a imposée par sa seule présence, et à toute cette chair empâtée et bleuie, vivant déjà dans le gâchis qui lui plaisait. Le discours du vieil homme fit passer devant Augustin les mêmes évocations de mort dont s'écrasait sa propre pensée, mais séparées de cette inépuisable épouvante où il vivait depuis 6 jours. Il les vit asservis, simplifiés, forcés d'entrer sous les gabarits nouveaux, ressortissant du stock d'idées générales, à la fois administratives et surnaturelles, aménagées en vue de l'absorption de la mort, de son intégration dans les permanences. C'était de grands thèmes théologiques, pleins de dogmes, de raisons, de maîtrise de soi et d'une humble assurance en la paternité de Dieu. Le vieux prêtre parlait en des formes de phrases déjà anciennes, qui eussent trahi chez d'autres une légère affectation d'archaïsme, mais représentait en réalité la manière dont quelques directeurs qu'il avait aimés devaient encore professer l'éloquence dans les séminaires lyonnais de sa jeunesse. Avec cette maîtrise des textes sacrés, traditionnels dans ce qu'on appelait autrefois, non pas le gallicanisme, mais l'Église de France, ce prêtre septuagénaire, un peu voûté et de ventre gros, encore vigoureux et large d'épaules, le visage fibrillé, sous des cheveux gris qui ne blanchissaient pas, se montrait tel que l'avait fait 50 ans d'austérité, un règlement sacerdotal ponctuellement suivi, les secrètes mortifications intérieures et les grands jeûnes de jadis. Il était un de ces curés des temps conservateurs et concordataires, chef de paroisse un peu strict, un peu rigoriste dans la direction des âmes, mais plein de prudence, de bon sens et d'autorité tranquille, de ceux qu'il fallait d'abord connaître, comme disent les bonnes gens, mais dont on ne savait, ensuite, si l'on ressentait pour eux plus d'affection ou plus de respect. Un problème. Comment cet homme, l'ancien professeur de l'abbé Bourret au grand séminaire, qui avait gardé des relations avec lui, qui le connaissait, n'en perçait-il pas la cuirasse? Sans doute parce qu'il devait voir Bourret fort rarement, ensuite parce qu'il était bon, et que cette qualité admirable, la plus haute de toutes, peut-être pour l'avoir faut-il payer rançon. Le chanoine communia la malade, Christine était à genoux, Augustin s'y jeta aussi un peu en retard. Christine se leva avec une douceur soudaine sans qu'il comprît pourquoi, mais ensuite, il la vit présenter aux lèvres de sa mère l'un des verres d'eau préparés, tandis que l'autre bras entourait l'oreiller où reposait la tête. On entendait à travers la salle à manger le bruit des brodeaux sur la pierre, le heurt des galoches, toutes les sonorités produites par la grosse Marie à 8 heures du matin.

Augustin attira le dossier d'une chaise et s'y appuya. Il sentait un début de vertige et se rappela qu'il n'avait pas mangé. Christine, retombée à genoux, gardait le buste rigidement.

et suam pisimam. Avec la monotonie d'une chanson d'ouvrier. Grande assurance que de guérir ainsi l'âme de la langueur et de l'infirmité née de ses fautes, et que la formidable paternité de Dieu agit par le moyen de ses petites croix d'huile. Toutes ces choses étaient d'une telle simplicité. En partant, le prêtre pencha sur l'enfant son lourd visage de demi-aveugle. Vous avez double inquiétude, madame. Monsieur le chanoine, pour mon petit enfant, ce ne sont plus des inquiétudes, dit Christine d'une voix ravagée et respectueuse. Comme il avait l'air d'attendre une explication, elle éclata en bredouillement reniflé, et l'on entendait le mot calvaire. Le vieux prêtre lui épargna toute dénégation. Mais quand il voulut la consoler, parlant de la conquête immédiate du ciel, citant le sinite parvulos et le me autem propter innocentiam meam susceptisti, Augustin sentit que les mots ne traversaient pas les épaisses parois de cette souffrance. Une douleur irritante et supplémentaire naissait de cet effort vain. Le vieil homme ne s'y trompa point. Mon enfant, dit-il, il est réellement des circonstances où les seules conduites possibles sont les conduites héroïques. Bien peu de martyrs ont cherché le martyr. Tous l'ont accepté cependant. Il est assuré que certaines parties de notre pauvre vie sont d'autant plus aisées qu'elles sont plus aveuglément abandonnées à Dieu, comme si le degré ordinaire et moyen des vertus nous était moins praticable que la sainteté que Dieu paraît exiger de nous. Si c'est votre lot, ne vous en plaignez pas. Il s'inclina cérémonieusement, sans leur tendre les doigts, saisit son gros parapluie mouillé qui gouttait sur le palier, et sa vieille main rouge commença de descendre le long de la rampe. Restée entre les portes de la cuisine, la grosse Marie expliqua d'une voix où sonnait le plein air des pluies. Quand j'ai vu monsieur le curé, j'ai bien pensé que ça n'allait pas mieux. Puis, cherchant quelque temps la bouche ouverte, elle trouva. Ça serait bien à désirer que ça aille mieux. C'était une sympathie. Augustin l'entendit ajouter pour Christine le détail des diverses besognes qu'elle avait déjà faites. Tous les matins les mêmes. Il n'y avait là rien de nouveau, sauf peut-être ce vague désir de la grosse Marie de présenter, au moins par là, quelques contreparties au destin. « Je vais toujours finir de monter mon bois. Après, je savonnerai mes lanceaux. » Le médecin vint, comme tous les jours. Bébé était à chaque instant souillé de sueur et de sel diarrhétique. Christine ne savait pourquoi, puisqu'il ne buvait plus. Le docteur écoutait, distrait. Il abandonna le poignet de l'enfant, avec la même douceur qu'il avait mis à le prendre, disant tout bas « Incomptable ». Penché à un certain angle, sur ce petit visage d'un rose sinistre, il examina les pupilles à travers les paupières entrouvertes. Les deux autres, debout auprès de lui, comprirent. Redressé, il devança toute interrogation. « Nous sommes bien désarmés, madame. » Donnez-moi quelque chose pour l'empêcher de souffrir, dit-elle, d'une voix sourde au calme mortel. Le médecin eut l'air de se jeter sur cette idée. Il ne souffre pas, je puis vous l'affirmer. Il cherchait autre chose pour ne pas partir sur ce silence. Tourné vers Augustin avec cette gravité durcie que les maîtres de cérémonie prennent en grandes obsèques. Tout se passe pour lui dans des régions physiologiques. Plus bas que la conscience. Gauche réponse, qui s'entêtait à ne pas mentionner la visiteuse noire, lui laissait la charge de s'annoncer elle-même officiellement, quand tous ses précurseurs déjà se promenaient par la chambre. Le vieillard aux croix d'huile savait mieux parler de la mort. Dans la chambre voisine, après l'examen de Madame Méridier, le médecin se redressa en soufflant du nez. Il regarda dans l'angle du plafond, avec des yeux rapetissés,

plissé, plein de distraction, de bonhomie et presque d'amusement. Quel affreux temps, fit-il. D'ailleurs, à 700 mètres, en pleine montagne. Mais il fait bon ici, ce feu marche bien. Les longues pluies glacées sifflaient contre le mur. Quelques gouttes hardies tombèrent dans la pièce par l'entrebâillement de la fenêtre. L'air était âpre et tiède, comme une caresse rageuse. Allons, madame, c'est très bien. Nous allons vous laisser reposer un peu, puis je viendrai dans l'après-midi pour vous faire respirer mieux. Mais dans le vestibule, tout changea. Écoutez, monsieur, votre mère ne va pas du tout. Le cœur faiblit beaucoup plus qu'il n'est normal, même dans son état. Il dut attendre qu'achevât de monter madame Boudet. On voyait croître et se détailler sa coiffure en coque de satinette noire. Elle adressa aux deux hommes un de ses saluts pleins de froideur, de dignité, de conscience de soi dans l'effacement qui n'appelle pas de réponse, ni n'en désire. La minceur de ses lèvres tirées les assurait qu'elle souhaitait ne rien écouter de ce qu'il disait. Elle les contourna sans les regarder et referma doucement la porte. Votre mère fait un œdème volumineux. Jamais la digitale ne passera là-dedans. Il faut qu'elle passe. Il n'est que temps. Je viendrai cet après-midi pour la saigner. Je ne vois pas d'autre moyen de crever ces barrages. En entrant, Augustin dit à voix sourde que leur mère n'allait pas du tout. Le médecin reviendra ce soir pour la saigner. Christine leva sur lui des yeux durs et fous. Il s'aperçut que malgré l'état de sa mère, malgré toutes ses inquiétudes, malgré l'extrême onction, elle n'avait jamais entièrement cru au dénouement final. La présente crise, en un peu plus grave, ne ressemblait-elle pas aux autres crises? Elle savait quels soins donner et à quelles heures. Elle l'avait fait d'autrefois. Elle se reposait sur ses habitudes, s'en rassurait obscurément. Toutes les manipulations matérielles, lavage, petits repas de lait, remèdes, arrangements de couverture et d'oreiller, étaient presque les seules occasions qui l'amenaient auprès de sa mère. Elle y venait avec une douceur humble, comme si elle cherchait à se faire pardonner ses absences, sûre cependant de faire tout ce qu'il fallait. Le service rendu, elle embrassait la malade, d'un baiser long et effleurant, et retournait près du berceau. Ce fut cette vue trop optimiste des choses qui dissipèrent les pronostics médicaux. Pour la première fois devant Christine, les paysages d'une double épouvante se déroulèrent dans leur ampleur et leur impassibilité. Elle allait et venait, déchiquetée de détresse et de stupeur. Elle ouvrait des placards, les refermait, ne sachant ce qu'elle y venait prendre. Elle entrait dans sa chambre, en ressortait d'un air égaré.

0: Augustin les surprit agenouillés, la tête enfouie, les épaules agitées de petites secousses. Un continuel, ce n'est pas possible. Ce n'est pas possible. Pleurait sans arrêt en elle. Il y pleurait longtemps encore, plein de cette invraisemblance dont s'accompagnent toutes les morts, comme avait fait jadis pour Augustin la mort de son père, et comme elles font toujours. Christine se demanderait si elle ne rêvait pas. Elle heurterait chaque fois sa pensée à la même inexorable et identique réponse, chaque fois du même heurt dur, jusqu'à ce que, rouée de coups, vidée de force, ramenée face au mur et s'y cassant la tête, toute protestation contre l'incroyable finit par s'affaiblir et s'éteindre. Elle vivrait alors dans l'atmosphère nouvelle et dans sa solitude, sans plus oser s'en étonner, l'acceptant comme seule véritable, avec de rares crises de paroxysme, quand apparaîtraient par exemple les images de l'ancien bonheur encore humide de vie, et aussi quelques survivances de stupeur démente, comme un sanglot d'enfant grondé qui n'en finit plus. Les allées et venues de Madame Boudet chez le pharmacien, l'étalement des langes passées au savon par la grosse Marie et que l'autre ensuite faisait sécher, des espèces de repas qu'elle présentait aux heures accoutumées, toutes ces occupations remplirent en apparence le temps. Assez tard dans la soirée, vint le premier avertissement. La vieille mère soulagée avait bu 2 bols de lait pour apaiser la soif de la saignée. Elle reposait. Il régnait dans l'appartement cette oisiveté qui traîne autour des maladies. Augustin finit par gagner brusquement sa chambre. Il ouvrit les portes de l'armoire, retrouva les éternelles fiches. La dernière, qui portait une ligne transversale barrant un paragraphe, s'appelait « Stéresis des caillexis ». Cela du moins était dur, froid, sec, géométrique, indolore. Cela ne pleurait pas. Avec suffisamment d'entêtement, sa pensée pourrait peut-être s'occuper 1 heure ou 2. Encore serait-ce de peu de service, sa douleur pareille à un organe de son corps, montrant une structure et des exigences qu'il ne pouvait modifier qu'à condition d'en éprouver une autre douleur. L'image de ce qui se passait à côté revint toute seule, obstinée, tyrannique, porteuse de détails de lit et de berceau. Il jeta sur les autres la fiche « Stéresis des caillexis » et s'en fut tapoté la vitre. Des stries obliques remplissaient l'espace dans la direction où s'étaient portés tant de fois ses yeux et son cœur désespéré. Il sentit comme une colère contre il ne savait qui ou quoi, une dureté furieuse, une rancune de voler, un désir fou de ne plus penser qu'à elle, de crier « assez, assez » à tout le reste, de fermer sur lui s'il l'eût pu les portes du monde. Il comptait 5, il disait bien 4 jours, depuis le moment où il avait manqué irréparablement sa visite. 4 jours de silence noir. Revoir l'endroit du salon où elle s'était trouvée, l'escalier où elle avait parlé à Christine, sentir le parfum de sa tante associé à elle. Quel enfantillage! La tête posée sur la vitre, il se laissait aller au doux et déchirant besoin de sa présence, au désir de se faire consoler, mêlé à la certitude qu'aucune chose ne serait jamais plus ce qu'elle aurait pu être, que toute joie tomberait désormais pour lui sur une âme saccagée, sur un avenir massacré par cette double mort. D'autres sentiments encore attendaient qu'il voulût bien s'occuper d'eux. C'étaient des remords. Se suspendre attentif à son bonheur personnel, retomber sur son amour comme sur une surface de stabilité, pour recommencer le jeu après mal donne, penser à la beauté possible ou impossible de sa vie, quel emploi de temps devant cette torture des siens. À sa stupeur, il lui arriva de constater une haine subite pour son amour, non pour celle qu'il aimait ni pour sa souveraineté ineffable, mais pour son amour, comme s'il pouvait le désincarner de celle qu'il aimait, le faire vivre à part d'elle et de lui, entité monstrueuse. Il détesta cet amour. Et le ligotage de son cœur à ce moment spécial de son existence. haine suivie de cet agenouillement fictif et de ce repentir éperdu, dont il avait senti la douceur au fond de lui-même, quand il désespérait qu'elle s'intéressât jamais à lui, au premier jour qu'il l'aimait. Il fixait une empreinte graisseuse, dont son front avait marqué la vitre, et qu'on voyait encore malgré le début de la nuit. Il se sentit touché doucement à l'épaule. Christine le regardait d'un étonnant visage calme et tragique. « Je crois que c'est la fin, » dit-elle, bien que la chambre tournât vaguement autour de lui. Augustin eut cependant besoin d'un certain nombre de secondes pour comprendre de quoi c'était la fin. Il se jeta tout de suite sur cette forme de consolation qu'utilisent les médecins. « Il ne souffre pas ?»« Je ne crois pas, » fit-elle, avec ce même calme de crucifixion. Mais lui ne trouva pas de différence entre ce moment et les précédents, du même souffle misérable, pas plus qu'il n'avait rien discerné de précis avant d'être averti, à travers la fente des petites paupières mauves. Rien n'avait changé dans la position où s'étaient par hasard arrêtés les derniers mouvements volontaires, après lesquels il n'y en aurait plus d'autres. Il voyait, assise et de profil, une Christine aux mains jointes, dont les épaules montaient et descendaient avec une douceur régulière. Ils restèrent là un certain temps. La porte du palier claqua, des pas lourds et précautionneux s'approchèrent. C'était la mère Rambaud. On entendit des bruits de conciliabule. Madame Boudet partait. La veille, au moment de partir, elle était venue dire avec une inutile précision de détail « Je prépare du café au lait. Madame le prendra quand elle voudra, tout est prêt. Il n'y a plus que telle autre chose à faire. Le couvert est mis dans la cuisine. » Minutie d'informations oiseuses et insistantes destinées à faire remarquer la perfection de son service et la discrétion qu'elle mettait à ne pas la signaler autrement. Augustin lui dit assez rudement « Oui, Madame Boudet, ça va bien. » Dans la conversation qui se prolongeait avec la mère Rambaud, il crut entendre « Monsieur Boudet disait à ces messieurs. » Mais sans doute, c'était dans sa tête à lui que traînait la rengaine.
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1: Et prions ensemble, les uns pour les autres, dans une même communion et espérance.

0: Bonsoir. Nous allons prier ensemble en nous tournant vers Marie avec confiance. Nous méditons aujourd'hui dans ce chapelet
1: les mystères lumineux.
0: À toutes vos intentions.
2: Amen. Au nom du Père et du Fils et du Saint-Esprit. Amen. Amen.
1: Je crois en Dieu, le Père Tout-Puissant, Créateur du ciel et de la terre, et en Jésus-Christ, son Fils unique, notre Seigneur, qui a été conçu du Saint-Esprit, est né de la Vierge Marie, a souffert sous Ponce Pilate, a été crucifié, est mort et a été enseveli. Est descendu aux enfers, le troisième jour est ressuscité des morts, est monté aux cieux, est assis à la droite de Dieu le Père Tout-Puissant, d'où il viendra juger les vivants et les morts.
3: Je crois en l'Esprit Saint, à la Sainte Église catholique, à la communion des saints, à la rémission des péchés, à la résurrection de la chair, à la vie éternelle. Amen.
4: Notre Père qui es aux cieux, que ton nom soit sanctifié, que ton règne vienne, que ta volonté soit faite, sur la terre comme au ciel.
3: Donne-nous aujourd'hui notre pain de ce jour. Pardonne-nous nos offenses, comme nous pardonnons aussi à ceux qui nous ont offensés. Et ne nous laisse pas entrer en tentation, mais délivre-nous du mal.
5: Je vous

0: à l'heure de notre mort. Amen.
1: Gloire au Père, au Fils et au Saint-Esprit,
0: maintenant et toujours,
1: dans les siècles des siècles. Amen.
2: Premier mystère lumineux, le baptême au Jourdain. Une voix venue des cieux disait « Celui-ci est mon Fils bien-aimé ».
3: Avec Marie, entrons dans la mission du Fils bien-aimé par une vie renouvelée. Fruit du mystère, l'état de grâce baptismale.
4: Notre Père qui es aux cieux, que ton nom soit sanctifié, que ton règne vienne, que ta volonté soit faite sur la terre comme au ciel. Donne-nous aujourd'hui notre pain de ce jour, pardonne-nous nos offenses, comme nous pardonnons aussi à ceux qui nous ont offensés, et ne nous laisse pas entrer en tentation, mais délivre-nous du mal. Amen.

0: notre mort. Amen.
1: Gloire au Père, au Fils et au Saint-Esprit,
2: comme il était au commencement, maintenant et toujours, dans les siècles des siècles. Amen.

0: Deuxième mystère lumineux, les noces de Cana. Marie, la mère de Jésus, dit aux servants, « Tout ce qu'il vous dira, faites-le. »
1: Marie, toi qui as cru que Jésus pouvait changer l'eau en vin, ouvre nos cœurs à la foi. Fruit de ce mystère, la confiance.
0: Notre Père, qui es aux cieux, que ton nom soit sanctifié, que ton règne vienne, que ta volonté soit faite, sur la terre comme au ciel. Donne-nous aujourd'hui notre pain de ce jour. Pardonne-nous nos offenses, comme nous pardonnons aussi à ceux qui nous ont offensés. Et ne nous laisse pas entrer en tentation, mais délivre-nous du mal. Amen.
2: Je vous salue, Marie, pleine de grâce. Le Seigneur est avec vous. Vous êtes bénie entre toutes les femmes, et Jésus, le fruit de vos entrailles, est béni.
3: Sainte Marie, Mère de Dieu, priez pour nous pauvres pécheurs, maintenant et à l'heure de notre mort. Amen.

0: maintenant et à l'heure de notre mort.
1: Amen.
2: Je vous salue, Marie, pleine de grâce. Le Seigneur est avec vous. Vous êtes bénie entre toutes les femmes, et Jésus, le fruit de vos entrailles, est béni.
0: Sainte Marie, Mère de Dieu, priez pour nous pauvres pécheurs, maintenant et à l'heure de notre mort.
1: Amen.
3: Je vous salue, Marie, pleine de grâce. Le Seigneur est avec vous. Vous êtes bénie entre toutes les femmes, et Jésus, le fruit de vos entrailles, est béni.
0: Sainte Marie, Mère de Dieu, priez pour nous pauvres pécheurs, maintenant et à l'heure de notre mort.
1: Amen.
4: Je vous salue, Marie, pleine de grâce. Le Seigneur est avec vous. Vous êtes bénie entre toutes les femmes, et Jésus, le fruit de vos entrailles, est béni.
0: Sainte Marie, Mère de Dieu, priez pour nous pauvres pécheurs, maintenant et à l'heure de notre mort.
1: Amen.
2: Je vous salue, Marie, pleine de grâce. Le Seigneur est avec vous. Vous êtes bénie entre toutes les femmes, et Jésus, le fruit de vos entrailles, est béni.
0: Sainte Marie, Mère de Dieu, priez pour nous pauvres pécheurs, maintenant et à l'heure de notre mort.
1: Amen.
5: Je vous salue, Marie, pleine de grâce. Le Seigneur est avec vous. Vous êtes bénie entre toutes les femmes, et Jésus, le fruit de vos entrailles,

0: Amen.
1: Je vous salue, Marie, pleine de grâce. Le Seigneur est avec vous. Vous êtes bénie entre toutes les femmes, et Jésus, le fruit de vos entrailles, est béni.
0: Sainte Marie, Mère de Dieu, priez pour nous pauvres pécheurs, maintenant et à l'heure de notre mort. Amen.
2: Je vous salue, Marie, pleine de grâce. Le Seigneur est avec vous. Vous êtes bénie entre toutes les femmes, et Jésus, le fruit de vos entrailles, est béni.
0: Sainte Marie, Mère de Dieu, priez pour nous pauvres pécheurs, maintenant et à l'heure de notre mort. Amen.
3: Je vous salue, Marie, pleine de grâce. Le Seigneur est avec vous. Vous êtes bénie entre toutes les femmes, et Jésus, le fruit de vos entrailles, est béni.
0: Sainte Marie, Mère de Dieu, priez pour nous pauvres pécheurs, maintenant et à l'heure de notre mort. Amen.
4: Gloire au Père, au Fils et au Saint-Esprit, comme il était au commencement, maintenant et toujours, dans les siècles des siècles. Amen.

0: Troisième mystère lumineux, Jésus annonce le royaume. Le royaume de Dieu est proche, repentez-vous et croyez à l'évangile.
1: Marie, apprends-nous à conformer notre existence à la volonté de Dieu. Fruit de ce mystère, la conversion.
2: Notre Père qui es aux cieux, que ton nom soit sanctifié, que ton règne vienne, que ta volonté soit faite sur la terre comme au ciel. Donne-nous aujourd'hui notre pain de ce jour. Pardonne-nous nos offenses, comme nous pardonnons aussi à ceux qui nous ont offensés. Et ne nous laisse pas entrer en tentation, mais délivre-nous du mal. Amen.

0: mort. Amen.
1: Gloire au Père, et au Fils, et au Saint-Esprit,
2: comme il était au commencement, maintenant et toujours, dans les siècles des siècles. Amen.

0: Quatrième mystère lumineux, la transfiguration. Il fut transfiguré devant eux, son visage devint brillant comme le soleil.
1: Marie, donne-nous de percevoir la gloire de la divinité de Jésus pour mieux le suivre. Fruit de ce mystère, la grâce d'une vie intérieure.
0: Notre Père, qui es aux cieux, que ton nom soit sanctifié, que ton règne vienne, que ta volonté soit faite, sur la terre comme au ciel. Donne-nous aujourd'hui notre pain de ce jour. Pardonne-nous nos offenses, comme nous pardonnons aussi à ceux qui nous ont offensés. Et ne nous laisse pas entrer en tentation, mais délivre-nous du mal. Amen.
2: Je vous salue, Marie, pleine de grâce. Le Seigneur est avec vous. Vous êtes bénie entre toutes les femmes, et Jésus, le fruit de vos entrailles, est béni.
3: Sainte Marie, Mère de Dieu, priez pour nous, pauvres pécheurs, maintenant et à l'heure de notre mort. Amen.

0: est bénie. Sainte Marie, Mère de Dieu, priez pour nous pauvres pécheurs, maintenant et à l'heure de notre mort. Amen.
1: Je vous salue, Marie, pleine de grâce. Le Seigneur est avec vous. Vous êtes bénie entre toutes les femmes, et Jésus, le fruit de vos entrailles, est béni.
0: Sainte Marie, Mère de Dieu, priez pour nous pauvres pécheurs, maintenant et à l'heure de notre mort. Amen.
2: Je vous salue, Marie, pleine de grâce. Le Seigneur est avec vous. Vous êtes bénie entre toutes les femmes, et Jésus, le fruit de vos entrailles, est béni.
0: Sainte Marie, Mère de Dieu, priez pour nous pauvres pécheurs, maintenant et à l'heure de notre mort. Amen.
3: Je vous salue, Marie, pleine de grâce. Le Seigneur est avec vous. Vous êtes bénie entre toutes les femmes, et Jésus, le fruit de vos entrailles, est béni.
0: Sainte Marie, Mère de Dieu, priez pour nous pauvres pécheurs, maintenant et à l'heure de notre mort. Amen.
4: Je vous salue, Marie, pleine de grâce. Le Seigneur est avec vous. Vous êtes bénie entre toutes les femmes, et Jésus, le fruit de vos entrailles, est béni.
0: Sainte Marie, Mère de Dieu, priez pour nous pauvres pécheurs, maintenant et à l'heure de notre mort. Amen.
5: Je vous salue, Marie, pleine de grâce. Le Seigneur est avec vous. Vous êtes bénie entre toutes les femmes, et Jésus, le fruit de vos entrailles, est béni.
0: Sainte Marie, Mère de Dieu, priez pour nous pauvres pécheurs, maintenant et à l'heure de notre mort. Amen.
1: Je vous salue, Marie, pleine de grâce. Le Seigneur est avec vous. Vous êtes bénie entre toutes les femmes, et Jésus, le fruit de vos entrailles, est béni.
0: Sainte Marie, Mère de Dieu, priez pour nous pauvres pécheurs, maintenant et à l'heure de notre mort. Amen.
2: Je vous salue, Marie, pleine de grâce. Le Seigneur est avec vous. Vous êtes bénie entre toutes les femmes, et Jésus, le fruit de vos entrailles, est béni.
0: Sainte Marie, Mère de Dieu, priez pour nous pauvres pécheurs, maintenant et à l'heure de notre mort. Amen.
3: Je vous salue, Marie, pleine de grâce. Le Seigneur est avec vous. Vous êtes bénie entre toutes les femmes, et Jésus, le fruit de vos entrailles, est béni.
0: Sainte Marie, Mère de Dieu, priez pour nous pauvres pécheurs, maintenant et à l'heure de notre mort. Amen.
6: Gloire au Père, au Fils et au Saint-Esprit, comme il était au commencement, maintenant et toujours, dans les siècles des siècles. Amen.

0: Cinquième mystère lumineux, l'institution de l'Eucharistie. Prenez et mangez, ceci est mon corps.
1: Marie, apprends-nous à découvrir l'extraordinaire présence de Dieu dans la Sainte Eucharistie, sous les signes du pain et du vin. Fruit de ce mystère, l'amour de l'Eucharistie.
0: Notre Père qui es aux cieux, que ton nom soit sanctifié, que ton règne vienne, que ta volonté soit faite sur la terre comme au ciel. Donne-nous aujourd'hui notre pain de ce jour, pardonne-nous nos offenses, comme nous pardonnons aussi à ceux qui nous ont offensés, et ne nous laisse pas entrer en tentation, mais délivre-nous du mal. Amen.

Sainte Marie, Mère de Dieu, priez pour nous pauvres pécheurs, maintenant et à l'heure de notre mort. Amen.

0: Je vous gloire au Père, et au Fils, et au Saint-Esprit,
1: comme il était au commencement, maintenant et toujours, dans les siècles des siècles. Amen.
2: Au nom du Père, et du Fils, et du Saint-Esprit. Amen.

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2: Bonjour, chers amis auditeurs et auditrices. C'est Hervé Chosseville à l'antenne. Très heureux de vous retrouver en ce début de nouvelle année pour notre première émission Panorama Info. Les derniers jours de l'année 2025, ainsi que les premiers jours de l'année 2026, ont été très fertiles en actualité internationale de première importance. Tout d'abord, il y a eu l'annonce faite par le Premier ministre Benjamin Netanyahou de la reconnaissance de la République du Somaliland par l'État d'Israël. Pour nombre d'entre vous, chers auditeurs, cet événement est certainement passé inaperçu. Pour moi, il s'est agi d'un événement de la plus haute importance. En effet, depuis des années, je me suis fait l'avocat, y compris sur ces ondes, de la reconnaissance internationale de l'indépendance du Somaliland. Qu'est-ce que le Somaliland, allez-vous me demander? Il s'agit d'un territoire de 284 120 km², à peu près la moitié de la France, peuplé par plus de 6 millions d'habitants, situé sur les bords du golfe d'Aden, dans la corne de l'Afrique, juste en face du Yémen. Sa capitale est Hargeisa, une ville de 1 700 000 habitants. De 1984 à 1960, ce territoire fut un protectorat britannique. Pour y imposer leur domination, les Britanniques ont dû livrer plusieurs campagnes militaires. Ce n'est qu'en 1920 qu'ils parvinrent à venir à bout de la résistance armée de Saïd Mohamed Abdullah Hassan, celui qu'ils avaient surnommé le Mollah fou, qui était en fait une sorte de disciple local du Mahdi soudanais, celui qui était parvenu à vaincre et à tuer le célèbre général Charles Gordon à Khartoum en 1885. En août 1940, le Somaliland fut envahi et occupé par l'armée italienne venue d'Éthiopie et de Somalie italienne. Les forces britanniques les en chassèrent en mars de l'année suivante. Le 26 juin 1960, le Royaume-Uni a fini par accorder son indépendance au Somaliland. Mais cette indépendance, reconnue par une trentaine de pays différents, fut de très courte durée puisque le territoire fut absorbé par la Somalie ex-italienne dès le 1er juillet suivant. Cette union devait se révéler désastreuse pour l'ancien Somaliland qui eut à subir la domination du pouvoir central de Mogadiscio. Cette domination prit un aspect particulièrement cruel durant les années de l'impitoyable dictature du général Siad Barre. Sa répression fit des dizaines de milliers de morts. Après la chute du tyran, en 1991, éclata une interminable guerre civile en Somalie, une guerre qui n'est toujours pas terminée à l'heure où je vous parle. Les leaders du Somaliland profitèrent du chaos ambiant pour avoir la sagesse de recouvrer leur indépendance. Depuis, des institutions démocratiques ont été établies et des élections régulières ont été organisées. Le Somaliland a ainsi connu 35 années de paix et de stabilité et il s'est même offert le luxe d'alternance politique au sommet de l'État, chose très rare en Afrique. Le contraste ne peut être plus grand avec la Somalie, où de larges portions de territoire sont contrôlées par des groupes armés, en particulier les tristement célèbres islamistes Shebab. Le Somaliland est aujourd'hui plus développé que la Somalie, avec des routes asphaltées et un port très actif, celui de Berbera, qui sert aussi de débouché maritime à l'Éthiopie, qui s'est retrouvée sans accès à la mer depuis l'indépendance de l'Érythrée en 1991. Le Somaliland est donc un pays qui existait avant les indépendances de 1900, des années 60. Il est donc faux de prétendre que la reconnaissance de son indépendance serait une violation du principe de l'intangibilité des frontières héritées du colonialisme. Bien au contraire, c'est un retour aux frontières héritées du colonialisme. L'Union africaine et la Ligue arabe sont donc de très mauvaise foi de s'indigner de la reconnaissance accordée par Israël au Somaliland. Cette reconnaissance, bien sûr, s'est faite pour les intérêts d'Israël également. Israël qui subit des envois de missiles régulièrement depuis le Yémen contrôlé par les Houthis. Donc, une installation israélienne sur le territoire du Somaliland ne peut que servir leur dessein stratégique pour essayer de résoudre le problème des Houthis. Passons maintenant au second point de l'actualité internationale. Et pour cela, je vais devoir faire un petit retour historique. James Monroe, grand propriétaire esclavagiste, fut le cinquième président des États-Unis d'Amérique de 1817 à 1825. Il mourut en 1831. Mais sa doctrine du « big stick », le gros bâton, n'a pas disparu avec lui. Bien au contraire, elle fut reprise, adaptée et utilisée par plusieurs de ses successeurs à la Maison Blanche durant les deux siècles suivants, y compris par l'actuel occupant de cette Maison Blanche. Ce qui vient de se produire au Venezuela en est l'ultime manifestation. Pour ma part, je n'ai jamais eu la moindre sympathie pour le régime autoritaire, populiste et corrompu de Nicolas Maduro. D'autant qu'avec ses immenses réserves pétrolières, ce pays pourrait être le plus riche et le plus développé de toute l'Amérique du Sud. Or, sous le règne de Maduro, il est devenu l'un des plus pauvres et un quart de sa population, au moins, a été contrainte de prendre les chemins de l'exil pour des raisons politiques ou économiques ou pour les deux à la fois. Mais une telle intervention impérialiste US dans ce pays souverain de l'Amérique du Sud ne peut, hélas, qu'encourager Poutine en Ukraine et Xi Jinping dans ses préparatifs de conquête de Taïwan. Le peuple vénézuélien a une longue histoire de lutte pour son indépendance, pour sa liberté et aussi pour sa démocratie. C'est un peuple éduqué, tout à fait capable de s'autodéterminer et de choisir son propre destin sans qu'il soit besoin de lui imposer le changement à l'aide d'une force militaire venue des États-Unis. D'autant que le passif en ce qui concerne les interventions US en Amérique latine est lourd, très lourd, depuis James Monroe. Ce passif, les citoyens des différents pays de l'Amérique latine ne l'ont pas oublié, loin de là. Qu'il me soit permis de faire un rapide rappel de quelques événements historiques constitutifs de ce passif qui ne passe pas. Les États-Unis ont profité de leur puissance militaire naissante et du désordre mexicain pour envahir le Mexique. Cette guerre s'acheva par la signature, en 1848, du traité très inégal de Guadalupe Hidalgo, par lequel le Mexique fut contraint de reconnaître le Rio Bravo comme sa frontière avec le Texas. Dès 1836, les États-Unis avaient manigancé afin d'amener le Texas à proclamer son indépendance du Mexique avant de l'annexer purement et simplement en 1845. Par le traité de Guadalupe Hidalgo, le Mexique perdait plus de 40% de son territoire, soit près de 2 millions de kilomètres carrés. Les États de Californie, Nouveau-Mexique, Arizona, Nevada, Utah et la majeure partie du Colorado

En 1898, cette année-là, les États-Unis ont livré une guerre à l'Espagne, ce qui leur ont permis de s'emparer des débris de l'empire colonial espagnol en Amérique et même en Extrême-Orient, Cuba, Porto Rico et les Philippines. Porto Rico, envahi en 1898, n'a jamais cessé d'être sous domination états-unienne depuis lors. De nos jours, cette île des Grandes Antilles, à laquelle la Corse et liés par tant de liens familiaux, constituent un État associé, c'est-à-dire un État de seconde zone dont les citoyens ne bénéficient pas des mêmes droits que ceux des 50 États qui forment les États-Unis d'Amérique. Cuba a quant à elle été occupée militairement de 1906 à 1909. Avant la révolution de 1959, cette grande île voisine de la Floride était devenue un terrain de jeu pour les riches États-Uniens qui venaient y claquer leurs dollars dans les casinos, sans oublier de s'encanailler dans les nombreux lupanars créés pour les recevoir, eux et leurs billets verts. Ne parvenant pas à manipuler Fidel Castro, comme ils avaient l'habitude de le faire avec les précédents dirigeants cubains, les États-Unis n'ont pas hésité à recourir à la force pour tenter de renverser le nouveau régime. Ce fut le débarquement de la baie des Cochons en 1961, dont l'échec contribua à radicaliser le régime castriste et à le pousser un peu plus dans les bras de l'Union soviétique en ces temps de guerre froide. Depuis lors, Washington continue à imposer unilatéralement un strict blocus de Cuba, ce qui a gravement nui à son développement économique, surtout depuis la disparition de l'allié soviétique. De 1915 à 1934, Haïti a été occupé militairement par les États-Unis. Cette occupation n'a en rien contribué au développement de ce pays francophone. Elle a au contraire contribué, conforté l'exploitation sordide du peuple haïtien par une minorité de riches possédants corrompus. Cette histoire n'est pas pour rien dans la situation catastrophique prévalant dans ce morceau d'île sur lequel survit une misérable population terrorisée par le joug imposé par des gangs armés criminels. Quant au morceau hispanophone de cette grande île de Saint-Domingue, il a lui aussi eu à subir une longue occupation militaire US de 1916 à 1924. Au Brésil, c'est le soutien financier de Washington aux opposants du président Goulart et la présence de nombreux officiers du renseignement américain dans le pays et bien sûr l'appui de la CIA qui permit aux militaires de prendre le pouvoir le 2 avril 1964. Ils le conservèrent pendant 20 années au prix d'un bilan humain très lourd. Le nombre de morts causés par la dictature militaire est évalué à 434 personnes, mais des dizaines de milliers d'autres ont été détenus. Une grande partie d'entre elles a été torturée et 10 000 ont été forcés de s'exiler. Le chiffre de 434 morts peut paraître faible, mais il est trompeur. On estime que les politiques répressives de la dictature militaire ont aussi entraîné la mort d'au moins 8500 Amérindiens. Le 27 juin 1973, un coup d'État militaire se produisit en Uruguay, qui établit une dictature militaire qui prononça la dissolution des partis politiques et suspendit la Constitution avant d'emprisonner environ un habitant sur 450. Tout cela fut accompli avec le soutien en sous-main de la CIA. Des escadrons de la mort pourchassèrent et liquidèrent de nombreux opposants, y compris hors des frontières, notamment en Argentine. Le 11 septembre de la même année, 1973, le coup d'État mené par le général Augusto Pinochet, qui renversa et provoqua la mort du président démocratiquement élu Salvador Allende, n'a pu avoir lieu que grâce au soutien de la CIA et de l'administration états-unienne, hostile à l'orientation politique du gouvernement Allende. La dictature de Pinochet dura jusqu'en 1989 et elle causa la mort de milliers de personnes torturées et assassinées. Panama a lui aussi eu à subir la domination US, qui débuta avec la construction du canal reliant les deux océans après la débâcle financière de la première tentative, celle de Ferdinand de Lesseps, dans les années 1880-1889.
Le travail fut ensuite repris.

0: achevé par les États-Unis et le canal put enfin ouvrir le 15 août 1914. Pour accomplir ce gigantesque ouvrage et en conserver le contrôle, les États-Unis n'ont pas hésité à susciter la sécession du territoire qui, jusque-là, faisait partie de la Colombie. Le 3 novembre 1903, des séparatistes panaméens proclamèrent leur indépendance avec le soutien des troupes états-uniennes. Des navires de guerre états-uniens ancrés au large des côtes interdisirent toute intervention de l'armée colombienne. Deux semaines plus tard, fut signé à New York le traité Hay-Bunau-Varilla, faisant du Panama un protectorat états-unien. Les États-Unis reçurent en outre une frange de 10 miles de large des deux côtés du canal pour sa construction et son exploitation à perpétuité. La souveraineté dans la zone du canal revint donc aux États-Unis, le Panama étant, je cite, « exclu de l'exercice de tels droits souverains, pouvoirs ou autorités ». Fin de citation. Ce traité concéda aussi aux États-Unis un droit d'ingérence permanent dans les affaires intérieures panaméennes et la possibilité d'intervenir militairement en cas d'atteinte à l'ordre public. Cette clause fut même intégrée dans la Constitution du Panama, qui avait été rédigée par nul autre que le consul états-unien. Dans les années 50, alors que le canal rapportait 50 millions de dollars aux États-Unis, chaque année, ces derniers n'en reversaient que 2 millions au Panama. Finalement, en 1977, le président panaméen Torrijos réussit à renégocier l'accord sur la zone du canal avec le président Jimmy Carter, et celle-ci fut enfin rétrocédée au Panama 20 ans plus tard, en 1999. Mais cela n'a pas empêché l'actuel président états-unien d'affirmer qu'il avait l'intention de reprendre le contrôle du canal, estimant que les États-Unis avaient été lésés. L'accord de rétrocession de la zone du canal de 1977 n'a d'ailleurs pas mis un terme aux ingérences états-uniennes au Panama. En 1989, les troupes US étaient même intervenues pour renverser et capturer l'homme fort panaméen, le général Manuel Noriega, accusé de trafic de drogue et de raquettes, alors qu'il avait longtemps, très longtemps, collaboré avec les États-Unis et la CIA dans leur programme clandestin d'aide aux Contras nicaraguayens. Emmené aux États-Unis, Noriega fut condamné en 1992 à 40 ans de prison ferme. Sa peine fut ensuite ramenée à 30 ans, puis réduite à 17 pour bonne conduite. Mais en 2010, au lieu d'être libéré, il fut extradé vers la France et incarcéré à la prison de la Santé à Paris. La même année, il a été condamné par le tribunal correctionnel de Paris à une peine de 10 ans de prison et une amende de 75 millions de francs pour blanchiment d'argent issu de la drogue. Le 11 décembre 2011, Manuel Noriega a été extradé vers le Panama, où il a été immédiatement emprisonné dans le cadre d'accusations de violation des droits de l'homme. Il y mourut en 2017, à l'âge de 83 ans, sans jamais avoir recouvré la liberté. Le 25 octobre 1983, les États-Unis ont envoyé une flotte militaire et ont fait débarquer leurs troupes sur l'île de la Grenade, une ancienne possession britannique des Petites Antilles, afin d'y renverser le gouvernement marxiste au pouvoir depuis 1979 et qui était soutenu par Cuba. Cette opération militaire, menée en dehors de tout mandat du Conseil de sécurité des Nations Unies, a causé la mort d'une centaine de personnes et elle fut condamnée par un vote de l'Assemblée générale des Nations Unies. Tout ce qui précède n'est qu'un bref récapitulatif des méfaits dues aux ingérences et autres interventions militaires états-uniennes en Amérique latine. Faute de temps, j'ai omis un certain nombre de ces méfaits, comme le soutien US à la terrible dictature militaire de Videla en Argentine ou à d'autres dictatures corrompues en Amérique centrale. J'aurais aussi pu évoquer davantage le soutien apporté par Ronald Reagan aux Contras nicaraguayens dans les années 80. C'est pourquoi je pense que le peuple vénézuélien, qui est un peuple nationaliste et patriote, est très méfiant et sait très bien qu'il n'a rien à attendre de bon de cette nouvelle intervention US au Venezuela. Je ne saurais terminer cette première émission de l'année sans évoquer la situation en Iran, où c'est tout un peuple qui est en train de se soulever contre le régime obscurantiste des Mollahs, qui, après 47 années d'oppression, semble être en train de vaciller. Il ne s'agit pas d'émeutes contre la cherté de la vie, comme certains médias occidentaux voudraient nous le faire croire. Il s'agit du début d'un véritable processus révolutionnaire visant à mettre à bas un régime qui n'a que trop duré. Ce qui se passe en Iran semble être l'exact contraire de ce qui se produisit en 1978-1979, lorsque, face à la mobilisation de la rue, le Shah, Mohammad Reza Shah Pahlavi, avait été contraint de quitter le pays pour aller mourir en Égypte. En effet, aujourd'hui, l'homme qui incarne le changement en Iran, celui dont le nom est scandé par les manifestants, n'est autre que celui de Reza Pahlavi, le fils de l'ancien Shah. Ce prince avait quitté l'Iran en même temps que ses parents, en 1979, alors qu'il n'avait que 19 ans. Aujourd'hui âgé de 65 ans, Reza Pahlavi aura passé l'essentiel de sa vie aux États-Unis, tout en se rendant régulièrement en France, où réside sa mère, l'impératrice Farah Diba. Acquis au principe démocratique d'une monarchie constitutionnelle, Reza Pahlavi semble être le seul à même de concilier les différentes factions qui s'opposent au régime des Mollahs. Ce qu'il convient d'espérer, c'est que ce régime finisse par chuter comme un fruit pourri, sans intervention militaire extérieure et sans bain de sang. Le futur Shah Reza II pourrait être l'homme de la situation. Au Venezuela, comme en Iran aujourd'hui, pas plus qu'en Irak hier, la liberté ne peut pas être imposée par une force militaire brutale venue de l'extérieur. Il appartient au peuple vénézuélien de choisir son propre destin, comme au peuple iranien de décider du sien. De nos jours, la politique du big stick, du gros bâton, ne devrait plus avoir cours, que ce soit au Venezuela ou en Iran, en Ukraine ou à Taïwan. À la doctrine Monroe, je préférais toujours celle du droit des peuples à disposer d'eux-mêmes, une doctrine inventée et mise en pratique en Corse durant la seconde moitié du XVIIIe siècle, sous la conduite de Pasquale Paoli, dont nous venons de commémorer le tricentenaire de la naissance durant l'année qui vient de s'achever. Cette conclusion corse me permet de rappeler le souvenir de deux illustres Vénézuéliens d'origine corse. D'abord, Raoul Leoni, président de la République de 1964 à 1969, qui, alors qu'il se savait atteint d'un cancer, avait tenu en 1970, à se rendre à Mouradou, le village natal de son père, avant de décéder en 1972. C'est ce président qui avait reçu le général de Gaulle à Caracas le 21 septembre 1964, lors de la tournée triomphale que le chef de l'État français était en train d'effectuer en Amérique latine. Et enfin, Jaime Lusinchi, qui fut président de la République de 1984 à 1989. Ces deux exemples nous rappellent les liens familiaux qui unissent la Corse au Venezuela. Dès les années 1830, de nombreux Corses, souvent originaires du Cap, s'installèrent au Venezuela, en particulier à Carúpano, où ils fondèrent d'importantes entreprises d'exportation de cacao. À la fin du XIXe siècle, de nouvelles vagues migratoires renforcèrent cette communauté connue sous le nom de Los Corsos, qui a pris racine autour de la ville de Ciudad Bolívar. Cette diaspora corse du Venezuela a longtemps dominé le commerce du cacao, du café et du rhum. Elle a aussi contribué à la modernisation des villes, ports, routes, télégraphes. C'est sur ce rappel historique que je vous laisse après cette première émission de l'année 2026. Bonne année, Pagé Zaloude, et à la semaine prochaine.
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1: Madame, monsieur, bonjour et bienvenue sur Point d'Orgue, votre rendez-vous de musique sacrée. Je suis très heureux de vous retrouver pour un nouveau numéro consacré aux merveilles du répertoire. Et aujourd'hui, nous allons continuer d'emprunter le chemin que nous avions entreaperçu la dernière fois. L'école de Notre-Dame, vous savez, cette grande école de chant et de façon de composer qui a rayonné dans toute l'Europe pendant le Moyen-Âge. Et ce qui va nous intéresser aujourd'hui, c'est de continuer de prolonger ce que nous avions pu entendre la dernière fois autour de ces deux grandes figures qui étaient Léonin et Pérotin, qui ont composé de telles œuvres qu'aujourd'hui encore on peut dire que nous sommes les héritiers de cette musique-là. Alors ce qui va être intéressant aujourd'hui, c'est de voir quelle a été la continuité de cette école dans le Moyen-Âge. Attachez vos ceintures, nous repartons dans le Moyen-Âge. Alors à la fin du XIIe siècle, souvenez-vous, Léonin et Pérotin ont donné à la musique un nouveau visage, celui d'un art mesuré, structuré, construit comme une cathédrale presque. Souvenez-vous d'ailleurs que cette façon de chanter, de composer, suivait l'architecture gothique finalement, avec ses espaces à remplir, avec ses sons qui s'entrechoquent, qui donnaient là aussi un rapport assez intime entre la façon de chanter et bien sûr l'architecture. Mais il faut savoir que cette révolution ne s'arrête pas aux voûtes de Notre-Dame et c'est cela qui va nous intéresser à présent. Leurs élèves, leurs copistes, leurs admirateurs vont répandre cette manière de faire dans toute l'Europe et ils vont l'enrichir d'une invention décisive, le motet. Alors le motet, qu'est-ce que c'est ? C'est une musique qui va donner voix au verbe humain, à la poésie, parfois même à la langue du peuple. Alors c'est pour ça qu'aujourd'hui on va dévier de la musique sacrée, c'est la première fois que je décide de faire ça, mais je pense que c'est extrêmement important de voir de la musique profane aujourd'hui pour que l'on puisse se rendre compte de l'énorme influence qu'a eu cette école de Notre-Dame et qui a ensuite voyagé dans toute l'Europe. Alors aujourd'hui, nous partons sur les traces de ces héritiers de l'école de Notre-Dame dans un XIIIe siècle en pleine expansion intellectuelle, là où la musique devient pour la première fois un art de la parole et de la pensée. Alors après Pérotin, le style parisien continue de vivre dans les ateliers de copistes et les écoles du chapitre. On ne connaît pas le nom de ses disciples, mais heureusement, leurs œuvres sont parvenues jusqu'à nous dans un manuscrit absolument fascinant. Souvenez-vous, je vous en parlais la semaine dernière, il s'agit du Codex de Montpellier. Il est conservé à la Bibliothèque interuniversitaire de médecine. Et pour ceux qui ont envie de chercher, la référence c'est H196. Alors ce manuscrit, il est copié vers 1280 et il est extraordinaire à plus d'un titre, non seulement parce que c'est un grand témoin de cette époque-là, mais en plus c'est un large témoin puisqu'il contient, tenez-vous bien, plus de 300 motets et donc il témoigne de la fécondité incroyable de cette école qui rayonne alors jusqu'en Angleterre, en Espagne et dans le nord de la France. Alors dans ces pièces, on reconnaît la main de nombreux compositeurs anonymes, mais aussi quelques noms qui sont cités dans les traités et dont on va reparler un petit peu tout à l'heure, notamment Petrus de Cruce, Adam de la Halle ou bien encore Francon de Cologne, qui est un théoricien majeur et notamment qui est connu pour sa notation franconienne. Alors je vous le disais, cette école ne se limite plus seulement à la liturgie. La musique va sortir des murs de la cathédrale pour rejoindre les écoles, les cours et même les rues.

Alors, le mot thé naît d'une transformation simple, mais absolument géniale. Alors, à l'origine, il s'agit d'un clausula, une section d'un organum de Léonin ou Perrotin. Vous savez, c'est ce que nous avions entendu la semaine dernière. On va isoler cette section et sur cette section, on va ajouter un texte, un mot en fait. D'où le latin motetus, devenu moté. Cette idée ouvre un chant infini et sur la même base finalement que le grégorien, une voix chante encore le texte liturgique, mais les voix supérieures portent désormais des poèmes, parfois différents, parfois en latin, parfois en langue d'oïle. Donc c'est extrêmement divers et varié et c'est la première fois que la musique occidentale associe simultanément plusieurs textes, plusieurs niveaux de sens, plusieurs mondes en fait. Ainsi, un motet du XIIIe siècle peut mêler le sacré et le profane, l'amour divin et l'amour courtois, la parole de Dieu et la voix de l'homme. Le motet devient ainsi une sorte de polyphonie de sens autant que de son. Donc je vous invite à découvrir maintenant un autre motet anonyme du XIIIe siècle, issu de ce fameux codex de Montpellier, « Mut me fugrief, Robin mem portare ».

Extraordinaire petit motet du XIIIe siècle, issu du Codex de Montpellier. Vous l'entendez avec une instrumentation légère qui permet là aussi d'apprécier ce langage typiquement poétique du Moyen-Âge. Alors maintenant, on va s'attaquer à ce qui va faire le sel presque technique de cette façon de faire de la musique, c'est-à-dire la notation et la mesure avec une personnalité dont je vous ai un petit peu parlé tout à l'heure, avec d'ailleurs plusieurs personnalités, qui font que ces nouvelles œuvres nécessitent une précision rythmique, comme vous l'entendez, et en fait, l'ancienne notation ne le permettait plus. En fait, l'ancienne notation était tributaire de cette façon de faire qui était très orale. N'oubliez pas que la façon de chanter le grégorien se transmettait à l'oral, et puis quand on a commencé à copier des manuscrits, eh bien, évidemment, il fallait laisser, c'est un peu paradoxal, mais les traces de l'oralité avec l'écrit. Et donc, cette précision rythmique n'allait pas avec cette façon de noter. Alors, vers 1250, Franco de Cologne, dont je vous parlais tout à l'heure, dans son traité Ars Cantus Mensurabilis, introduit une idée révolutionnaire. Les notes ont désormais une valeur propre, indépendante du contexte. La musique devient un langage de signes presque, où chaque forme, la longue, la brève, la semi-brève, correspond à une durée déterminée. Alors un peu plus tard, Petrus de Crux, actif à Paris vers 1280, affine encore ce système et multiplie les divisions rythmiques. Ces motets pleins de vitalité et de mouvement sont les derniers grands feux de l'école parisienne avant la naissance de l'Ars Nova. Cette codification du temps va influencer toute la musique médiévale jusqu'à Guillaume de Machaut au siècle suivant.

Alors, vous vous doutez bien que derrière la technique, il y a forcément une vision du monde dans ce Moyen-Âge si imprégné de culture chrétienne. Les musiciens de Notre-Dame et leurs successeurs partagent avec les architectes gothiques une même philosophie, celle d'un univers mesuré, ordonné, proportionné. Et leur musique, toute mathématique qu'elle soit, reste une prière. Chaque intervalle est un symbole, chaque rythme, métaphore du cosmos, comme le rappelle Boès, cité par les maîtres parisiens, la musique est l'image du mouvement des sphères. La polyphonie est donc une forme de contemplation. Les voix qui s'enchevêtrent, se répondent, se tendent vers l'unité, figurent le désir d'harmonie universelle. Mais déjà dans ces motets du XIIIe siècle, on perçoit autre chose, une véritable sensibilité nouvelle, plus humaine, plus incarnée. Et dès lors, la musique n'est plus seulement théologique, elle devient émotionnelle. Et vous allez bien vous en rendre compte avec ce court motet « Dum sigillum sumi patris », là aussi un motet du XIIIe siècle. Écoutez cette petite merveille.

Alors vers 1300, le style de Notre-Dame s'est diffusé dans toute l'Europe. On en trouve des traces dans le codex Las Huelgas en Espagne, dans les manuscrits anglais du Worcester et jusque dans les écoles italiennes où il inspirera bientôt Marchetto de Padoue et Jacopo da Bologna. Ce qui était né à l'ombre des voûtes parisiennes est devenu un langage absolument international. Rendez-vous compte de l'influence de cette musique-là. Et c'est dans ce langage que naîtra l'Ars Nova avec Philippe de Vitry, puis Guillaume de Machaut dont je vous parlais tout à l'heure et dont nous allons écouter un extrait dans quelques secondes. L'héritage de Léonin et Pérotin s'y prolonge, la mesure, la structure, l'écriture, mais aussi le goût du verbe et de la poésie. Écoutez donc cette fameuse transition avec l'Ars Nova. Guillaume de Machaut, ici, c'est toujours un petit poème, un motet en héritage.

Voilà, mesdames et messieurs, notre voyage au sein de l'école de Notre-Dame et de ses suites. Notre voyage au Moyen-Âge prend fin. Maintenant, j'espère que cela vous a plu. C'est vrai que c'est une esthétique que nous n'avons pas vraiment l'habitude d'entendre aujourd'hui, mais grâce à ces manuscrits, grâce aux retranscriptions et aux enregistrements qui sont faits aujourd'hui, on peut avoir une idée de ce qu'on pouvait entendre il y a 1000 ans. Et c'est assez extraordinaire de se dire que nous sommes les héritiers de cette musique-là. Alors avant de vous laisser, eh bien, je voulais vous donner quelques petites clés, effectivement, pour que vous compreniez véritablement de quoi nous sommes les héritiers. En un siècle à peine, entre 1150 et 1250, la musique occidentale est passée, ça vous l'avez bien compris, du souffle libre, du chant grégorien, de cette anima, à l'écriture mesurée, à la pensée polyphonique, au motet. Et c'est vraiment l'une des transformations les plus profondes de notre culture occidentale et de notre culture musicale. Dans la cathédrale de Paris, les bâtisseurs élevaient les pierres vers le ciel, dans le chœur, les musiciens élevaient les sons vers la lumière, et l'un et l'autre cherchaient à traduire le même mystère, celui d'un monde ordonné, où tout converge vers l'unité divine. Le Moyen-Âge nous a légué cette conviction que la beauté naît de la mesure et que la musique, à travers le nombre et la voix, est un chemin vers le sacré. Voilà, mesdames et messieurs, je vais conclure cette émission pour une fois en vous laissant en musique un très très beau motet. Là aussi, vous allez l'entendre d'un point de vue déjà acoustique. Nous allons rejoindre les voûtes de Notre-Dame avec un très très beau chant, Vetus Habet Littera. Vous allez entendre cette magnifique polyphonie qui va elle aussi s'exprimer sous les voûtes de Notre-Dame. On se retrouve la semaine prochaine pour un nouveau numéro de Point d'Orgue. D'ici là, portez-vous bien et à très bientôt.

Évangile de Jésus-Christ selon saint Luc. En ce temps-là, la foule se pressait autour de Jésus pour écouter la parole de Dieu, tandis qu'il se tenait au bord du lac de Génézareth. Il vit deux barques qui se trouvaient au bord du lac. Les pêcheurs en étaient descendus et lavaient leurs filets. Jésus monta dans une des barques qui appartenait à Simon et lui demanda de s'écarter un peu du rivage. Puis il s'assit. Et de la barque, il enseignait les foules. Quand il eut fini de parler, il dit à Simon, « Avance au large et jetez vos filets pour la pêche. » Simon lui répondit, « Maître, nous avons peiné toute la nuit sans rien prendre, mais sur ta parole, je vais jeter les filets. » Et l'ayant fait, ils capturèrent une telle quantité de poissons que leurs filets allaient se déchirer. Ils firent signe à leurs compagnons de l'autre barque de venir les aider. Ceux-ci vinrent et ils remplirent les deux barques à tel point qu'elles enfonçaient. À cette vue, Simon-Pierre tomba aux genoux de Jésus en disant « Éloigne-toi de moi, Seigneur, car je suis un homme pécheur. » En effet, un grand effroi l'avait saisi, lui et tous ceux qui étaient avec lui, devant la quantité de poissons qu'ils avaient pêchés. Et de même Jacques et Jean, fils de Zébédée, les associés de Simon. Jésus dit à Simon, « Sois sans crainte, désormais ce sont des hommes que tu prendras. » Alors, ils ramenèrent les barques au rivage, et laissant tout, ils le suivirent. Qu'ont-il fait de tous ces poissons, qu'ils ont eu tant de mal à ramener à terre? Deux barques qui ont manqué d'enfoncer. Qu'ont-ils fait, ces pêcheurs, de cette récolte miraculeuse qui devait leur assurer un beau bénéfice et une journée réussie? Sans doute, certains des compagnons ont veillé à ce que leur travail soit bien récompensé au marché. Mais pour Simon et ses associés, un autre choix s'est imposé à eux. Imposé, parce qu'ils ne pouvaient pas imaginer d'autre alternative. Suivre le Christ. Il avait entendu parler à la foule, et alors qu'il trimait pour rien, avait dû tendre l'oreille et s'était nourri peut-être de tous ses propos, alors qu'eux ne pouvaient que laver les filets qu'ils avaient retirés de l'eau désespérément vide. Et c'est dans l'une de ces barques-là, justement, que Jésus va s'installer pour, avec eux, avancer au large. Revenir bredouille. Cela avait dû se produire d'autres fois, mais à cette occasion, le Christ vient les chercher pour qu'ils l'accompagnent. Ses disciples auront, eux aussi, beaucoup de mal à comprendre, parfois, les paroles de leur maître. Ils laissent tout, pourtant, et le suivent. À notre tour de faire de même. Il ne s'agit pas de tout quitter, mais simplement de se dépouiller de notre conception mondaine de la réussite, de la justice et de la paix, pour entrer totalement dans la logique de Dieu. Demain, jeudi, c'est la rentrée scolaire et la grande aventure des disciples d'aujourd'hui devra nous éclairer et jalonner nos routes si diverses de rappel. Que choisissons-nous? De réussir dans la vie ou de réussir nos vies? Que choisissons-nous encore? De reprocher à Dieu de ne rien faire pour nous ou nous prendre en main pour le rencontrer au détour d'un chemin avec la même surprise que les pèlerins d'Emmaüs ou que l'enfant prodigue? Que choisissons-nous enfin? Exiger des solutions à tous nos problèmes ou profiter de la liberté créatrice que le Seigneur nous offre? Cette année encore, nous trouverons parfois nos filets vides et nous nous lasserons de nos situations stériles. Sachons que nous ne serons jamais seuls et que sur nos routes, nous aurons le Christ marchant à nos côtés. Nous serons parfois très étonnés de voir entre les mailles de ces mêmes filets des trésors d'humanité auxquels nous ne nous attendions pas. Bonne rentrée et bonne journée.

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1: Année A, 23e dimanche du temps ordinaire. Lettre aux Romains, chapitre 13. Frères, n'ayez de dette envers personne, sauf celle de l'amour mutuel. Car celui qui aime les autres a pleinement accompli la loi. La loi dit, tu ne commettras pas d'adultère, tu ne commettras pas de meurtre, tu ne commettras pas de vol, tu ne convoiteras pas. Ces commandements et tous les autres se résument dans cette parole, tu aimeras ton prochain comme toi-même. L'amour ne fait rien de mal au prochain. Donc, le plein accomplissement de la loi, c'est l'amour. Parole du Seigneur. D'abord, chers auditeurs, une petite remarque. En araméen, l'impératif négatif s'exprime avec un futur. Donc, si vous voulez, quand on lit « tu ne commettras pas de meurtre », c'est une traduction littérale, mais ça veut dire « ne tue pas ». « Tu ne commettras pas de vol », ça veut dire « ne vole pas ». C'est comme cela qu'on s'exprime dans la langue araméenne. L'amour de Dieu répandu dans nos cœurs par l'Esprit-Saint implique l'amour du prochain. Et saint Paul dit que la charité est l'accomplissement plénier de la loi. L'amour du prochain ne connaît pas de limite, il s'étend aux ennemis et aux persécuteurs. La perfection, image de celle du Père à laquelle le disciple doit tendre, réside dans la miséricorde. La parabole du bon samaritain donne l'exemple d'un amour plein de compassion qui se met au service du prochain. Et la parabole détruit les préjugés qui dressent les groupes ethniques ou sociaux les uns contre les autres. Tous les livres du Nouveau Testament rendent témoignage de cette inépuisable richesse de sentiments dont est porteur l'amour chrétien du prochain. Gardons bien toute la lecture de ce jour. Celui qui force à travailler le jour du Seigneur n'aime pas son prochain. Celui qui pousse son prochain au suicide assisté, il ne l'aime pas, car il y a un cheminement de fin de vie qu'il faut respecter et qui est aussi l'occasion pour l'entourage de grandir dans l'amour, sans pour autant pratiquer un acharnement thérapeutique. Celui qui commet l'adultère n'aime pas son prochain. Il le blesse et le conduit aux ténèbres intérieures. Celui qui convoite et jalouse son prochain ne l'aime pas, même s'il le flatte. Il n'a pas l'amour pour son prochain. Il est incapable de dire « je suis heureux pour toi ». Et dans le fond, il préférerait qu'il ne lui fasse pas d'ombre et meure. Depuis le début de l'ère moderne, plane sur l'ensemble de la question morale l'ombre d'une pensée anti-juive, surtout depuis Luther, pour qui, depuis l'expérience de la Tour, le refus de la loi est fondamental. Cet événement s'est ensuite rattaché à la pensée de Marcion, qui rejetait l'Ancien Testament. Et ce marcionisme pseudo-religieux imprègne la pensée contemporaine, sans avoir été véritablement remis en cause. Or, le Christ, Seigneur, n'a pas du tout voulu détruire l'antique héritage de la loi et des prophètes, qui s'était formé peu à peu à travers l'histoire de l'expérience du peuple de Dieu. Mais il est venu l'accomplir. Matthieu 5, verset 17. De sorte que ce patrimoine est devenu partie intégrante de l'héritage du Nouveau Testament. Saint Paul enseigne que la justification ne s'obtient pas par les œuvres de la loi, mais par la foi. Romains 3, verset 28, Galates 2, verset 16. Cependant, il n'annule pas pour autant le caractère obligatoire du décalogue. Romains 13, verset 8 à 10, Galates 5, verset 13 à 25, 6 à 2, 6 à 2.

0: part faire la guerre contre la descendance de la femme, ceux qui gardent les commandements de Dieu et auprès de qui il y a le témoignage de Jésus. Apocalypse 12, verset 17. Ils apportent le feu d'amour et la lumière de la vérité, comme les deux témoins qui sont des flambeaux. Les flambeaux, c'est la racine Nour qui dérange le monde entier. Apocalypse 11, verset 4. L'Apocalypse comporte un noyau où deux signes antagonistes sont entremêlés. D'une part, la mère du Messie enveloppée de soleil et ceux qui gardent les commandements de Dieu, on vient de le lire, Apocalypse 12, verset 17. Et d'autre part, le dragon qui est appelé accusateur et Satan, lui qui a trompé toute la terre. Apocalypse 12, verset 7. Et la bête à laquelle le dragon offrit sa puissance et son trône et une grande autorité, la bête. Le dragon, après avoir voulu dévorer l'enfant à sa naissance, s'acharne contre ceux qui gardent les commandements de Dieu et le témoignage de Jésus. Il inspire une persécution d'ordre moral, les commandements, et doctrinal, la transmission du témoignage de Jésus. Persécution d'ordre moral et doctrinal. Le jugement final marquera la victoire de ceux qui gardent les commandements de Dieu et le témoignage de Jésus. Là est la foi et la persévérance des saints. Apocalypse 13, verset 10. Voilà pour le noyau. Attention, à l'ouverture du fil que j'appelle les sept prises de position. En Apocalypse 13, versets 11 à 17, apparaît une deuxième bête ou organisation. La bête de la terre ressemble à un agneau, c'est-à-dire à Jésus, l'agneau. Mais elle parle comme un dragon. Cette bête qui ressemble à un agneau mais qui parle comme un dragon est un pouvoir médiatique et une parodie du christianisme. Par exemple, elle présente le péché comme une valeur et cherche à détruire le témoignage de Jésus. La réalité historique des miracles, la résurrection du Christ et sa divinité. Ou alors, tout en se présentant correctement du point de vue chrétien, elle s'acharne contre des personnes particulières pour leur nuire. Par ses manœuvres, elle fait en sorte que tous se fassent marquer du nom de la bête ou du chiffre de son nom. L'Apocalypse s'achève par cette promesse. Voici, je viens d'un coup, et mon salaire avec moi, et je le donne à tout homme selon son œuvre. Je suis l'Aleph et je suis le Tav, l'Alpha et l'Oméga, le premier et le dernier, le commencement et l'accomplissement. Bienheureux sont-ils ceux qui font ces commandements, ceux qui font ces commandements. Leur autorité sera sur le bois de la vie, et par la porte ils entreront dans la cité. Et les prostituées, les meurtriers et idolâtres dehors, et les impurs et les magiciens, et tous les faiseurs, les observateurs et faiseurs d'impostures. Apocalypse 22, versets 12 à 15. Donc il y a un lien avec l'évangile où Jésus dit « Amen, je vous le dis ». Tout ce que vous lirez sur la terre sera lié dans les cieux, et tout ce que vous délirez sur la terre sera délié dans le ciel. Matthieu 18. Eh bien, chers auditeurs, retenez ce que dit saint Paul. La loi dit, tu ne commettras pas d'adultère, pas de meurtre, pas de vol, tu ne convoiteras pas. Ces commandements et tous les autres se résument dans cette parole, tu aimeras ton prochain comme toi-même. Voilà, eh bien, gardez les commandements avec amour et que Dieu vous bénisse.
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1: Poursuivons la question de vie sur les épreuves avec ce verset du psaume 107, le verset 13. Seigneur, porte-nous secours dans l'épreuve. Ou encore, pour celles et ceux d'entre nous qui ont l'habitude de chanter la liturgie des heures, nous commençons souvent par cette petite clé, Seigneur, viens à notre aide. Dieu, viens à mon aide. Et reprenons, si vous le voulez bien, à la suite de Judith, Jonas, Job, Paul, les disciples de Jésus, ce qui pourrait être nos attitudes à nous lorsque nous subissons l'épreuve. Dit autrement, donne-nous assez de patience dans l'épreuve comme tu donnes assez de force dans la tentation. Nous avons ça aussi dans la liturgie des heures. Donne-nous assez de patience dans l'épreuve, viens à notre aide, porte-nous secours dans l'épreuve. Donne-nous assez de patience dans l'épreuve, tout comme tu donnes assez de force dans la tentation. Alors dans les épreuves, dans nos épreuves, quelle est notre attitude? Nous aussi, est-ce que nous allons sauter de la barque? Mais nous savons que nous allons périr. Est-ce que nous allons essayer de ramer, de nous sauver nous-mêmes? Mais personne ne peut y parvenir par ses œuvres. Est-ce que nous allons mettre notre confiance en Jésus? Lui seul est souverain, lui seul peut calmer la tempête et lui seul peut nous éviter de périr. C'est là peut-être la meilleure option. Qu'en pensez-vous? Dans nos épreuves, notre attitude, eh bien, jetons-nous dans la confiance absolue envers le Seigneur. Mettons toute notre confiance en lui, porte-nous secours dans l'épreuve, ne serait-ce que ces quelques mots. Pas la peine de décrire l'épreuve parce que le bon Dieu la connaît. Donc tout simplement, porte-moi secours, viens à mon aide, tout simplement, quelle que soit l'épreuve. Autre attitude, eh bien, vraiment placer notre entière confiance en Dieu. La tempête peut arriver un jour dans notre vie. Parfois, ce sera la conséquence de notre incrédulité, de notre désobéissance, un peu comme Jonas. Jonas, que Dieu appelle et qu'il envoie, et puis finalement, il va dans le sens contraire. Voilà, désobéissance. Parfois, ce sera aussi pour éprouver notre foi. J'ai eu l'occasion de vous le dire, pour moi, la mort de Christophe, mon neveu, c'est vraiment une épreuve de la foi. Mais je crois quoi? Je crois qui? Ça m'a valu d'entreprendre des études de théologie. Ça sera aussi parfois le moyen, ça pourra nous permettre de témoigner de l'amour de Dieu, de ce que Dieu fait dans nos vies, de témoigner de sa présence. C'est très bien, l'épreuve nous permet vraiment de pouvoir témoigner de l'amour de Dieu, c'est fantastique. Ma sœur, lorsqu'elle a été accidentée à l'hôpital de Toulon, tout le monde dans la section là où elle était, finalement, ils ont été évangélisés par le témoignage de foi de ma sœur, qui pourtant vraiment était mal en point. Faisons confiance en Dieu dans ces moments. Restons attachés au Seigneur, crions vers lui notre détresse, afin qu'il nous porte secours dans l'épreuve. Et n'ayons pas peur de témoigner des merveilles que le Seigneur fait lorsque nous sommes dans l'épreuve, ou du moins quand nous en sommes sortis. Et puis, peut-être il serait bon que dans les jours qui viennent, vous puissiez reprendre le psaume 107. Je ne dis qu'une dizaine de versets, reprenez-le en entier, c'est un psaume magnifique. Et à partir du verset 23, descendu en mer sur des navires, il faisait négoce parmi les grandes eaux. Et ceux-là ont vu les œuvres de Yahvé, ses merveilles parmi les abîmes. Il le dit et fit lever un vent de bourrasque qui souleva les flots. Montant aux cieux, descendant au gouffre, sous le mal, leur âme fondait, tournoyant, titubant comme un ivrogne. Leur sagesse était tout engloutie et ils criaient vers Yahvé dans leur détresse. De leur angoisse, il les a délivrés Il ramena la bourrasque au silence et les flots se turent. Tous se réjouirent de les voir s'apaiser. Il les mena jusqu'au port de leur désir. Qu'ils rendent grâce à Yahvé de son amour, de ses merveilles pour les fils d'Adam, qu'ils l'exaltent dans l'assemblée du peuple, au conseil des anciens, qu'ils le louent. Voilà, c'est magnifique, hein, parce que vraiment le psalmiste décrit un monde à l'envers. Moi, je serais morte de panique, hein, morte de peur, hein, dans une situation. Vous vous rendez compte, les bourrasques, l'embarcation monte jusqu'aux cieux, puis elle va redescendre au gouffre. Sous le mal, leur âme fondait, littéralement. Bon, c'est pas avoir le mal de mer, là, hein, c'est vraiment avoir une nausée de la vie. Et tous, à un moment, se réjouirent parce qu'ils ont vu s'apaiser les flots et Dieu les mena jusqu'au port de leur désir. Magnifique.

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1: Pour conclure cette quatrième émission, 5 points. Pour conclure, il faut que nous fassions mémoire, que nous nous rappelions que nous connaissons toutes et tous des moments difficiles. C'est le propre de l'existence. Voilà, la vie n'est pas un long fleuve tranquille. Les épreuves, les accidents de la vie, elles font partie du chemin pour tous. Il ne s'agit pas d'aller les chercher, mais lorsqu'elles arrivent à nous, lorsqu'elles s'imposent à nous, eh bien, il nous faut faire corps avec elles. Elles font partie du chemin. Pour s'en sortir, c'est le deuxième point, pour se sortir de cette épreuve, eh bien, il nous faut essayer de faire preuve de résilience. J'ai eu l'occasion déjà de vous parler sur nos ondes, une question de vie sur le thème de la résilience. Il nous faut être capable de rebondir, faire preuve de résilience. Un troisième point, il me semble que ce qui est important, surtout, c'est de ne pas rester seul avec ses problèmes et sa souffrance. Voilà. Parce que sinon, les épreuves, elles nous minent, elles nous font tourner en rond, on ne s'en sort pas. Donc, ne pas rester seul, parler à un ami, parler, voilà, même chercher un coach, tout simplement, il y a des coachs qui sont spécialisés pour ça. Et puis, en fait, ça voudrait dire, finalement, demander de l'aide. Ce n'est pas forcément de demander beaucoup d'aide, mais un peu d'écoute. Un peu d'écoute, des fois, ça suffit. Si nous ne pouvons pas parler, ben, au moins on peut essayer d'écrire, voilà, d'exprimer notre souffrance à travers l'écriture. Des fois, c'est un bon remède lorsqu'on traverse une période compliquée, ou quand on est triste, ou que l'on souffre. Sans avoir forcément envie de parler, mais ça nous permet quand même un peu d'évacuer ces pensées dans lesquelles on tourne en rond, et qui permettent de prendre du recul. Souvent, cet écrit, ben, c'est intéressant aussi de pouvoir le relire un peu plus tard. Et puis, en plus de ça, écrire, finalement, ça nous pousse à agir, un agissement concret. Et puis, l'ultime, c'est souvent l'ultime étape, pardonner. Pardonner. Je vais finir avec ce petit fait de vie. Une maman avait les larmes aux yeux parce que la situation avec sa fille unique est vraiment une situation éprouvante. Sa fille ne lui parle plus. Il y a sûrement eu une difficulté, un premier nœud. Et à la fin, on est en train de manger et je lui dis, tu vois, il te reste encore une chose. Elle m'a dit, j'ai tout essayé, il n'y a rien qui marche, j'appelle, elle ne répond pas, les mails, bon. Et je lui dis, écoute, il te reste quand même une chose encore à faire. Tu vas écrire à ta fille et tu vas lui demander pardon. Tout simplement, je te demande pardon. C'est tout. Quelques jours après, lorsqu'on s'est revus, elle avait une banane extraordinaire. Elle m'a dit, écoute, ma fille, elle m'a répondu et elle m'a dit tout simplement merci. Et alors, j'ai fait comme tu as dit. Je suis allée, je voulais absolument mettre une bougie devant Marie à l'église, la porte était fermée. Je suis allée dans une librairie catholique, j'ai acheté une vierge et maintenant Marie, je l'ai mise dans ma maison, je mets la bougie devant elle. Et moi de conclure en disant, c'est merveilleux, l'évangile est déjà dans ton cœur, même si t'es pas catéchisée. Elle me regarde comme ça, j'ai dit oui, dans l'évangile c'est marqué, prends Marie chez toi. Alors t'as bien fait, tu prends Marie chez toi et à partir de maintenant, tu lui confies toutes tes difficultés de maman. Tu verras, c'est tout bon ça, tu vas sortir de cette épreuve. Voilà mes amis, à demain.

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2: Évoquant cette semaine la nature et le rôle de l'Église, il nous faut maintenant aborder ce texte qui me semble primordial pour comprendre justement ce qu'est l'Église, je dirais par rapport à Jésus, ce texte qui est celui de la rencontre de Paul, appelé alors Saul, avec Jésus ressuscité sur le chemin de Damas. Nous sommes au chapitre 9 du livre des Actes des Apôtres. Je prends le premier verset car il est très significatif. « Saul était toujours animé d'une rage meurtrière contre les disciples du Seigneur. Il alla trouver le grand prêtre, lui demanda des lettres pour les synagogues de Damas, afin que s'il trouvait des hommes et des femmes qui suivaient le chemin du Seigneur, il les amène enchaînés à Jérusalem. » On voit ici toute la détermination de Saul, et les actes ne sont pas tendres avec le vocabulaire utilisé, animé d'une rage meurtrière. Et il fait toutes les démarches nécessaires pour avoir l'autorité d'arrêter ses disciples du Seigneur. Verset 3. Comme il était en route et approchait de Damas, soudain une lumière venant du ciel l'enveloppa de sa clarté. Il fut précipité à terre. Il entendit une voix qui lui disait « Saul, Saul, pourquoi me persécuter ?» Il demanda « Qui es-tu, Seigneur ?» La voix répondit « Je suis Jésus, celui que tu persécutes. » Nul besoin d'aller plus loin dans ce texte, nous avons déjà ce qui nous suffit amplement. Par deux fois, Jésus s'adresse à Saul. Donc, pour Saul, cela signifie que Jésus est bien ressuscité. Comment pourrait-il lui parler? Et quand Paul veut en avoir le cœur net, « Qui es-tu ? » On lui répond « Je suis Jésus. » Premier point. Deuxième point, et c'est là l'essentiel, Jésus affirme que Saul le persécute. Or, Saul ne persécute pas Jésus. Il ne persécute pas un mythe, une image, une invention, une fable. Il persécute des hommes et des femmes en chair et en os qui se réclament de Jésus. Or, Jésus lui dit « C'est moi que tu persécutes ». Donc, il y a une identification entre Jésus et ses disciples et ceux qui se réclament de lui. Jésus et ses disciples, c'est la même chose, si j'ose dire, de manière très très maladroite. C'est le même être. Si tu persécutes ceux-là, alors c'est moi que tu persécutes. Et ici, nous avons une affirmation qui est centrale pour comprendre la nature de l'Église. Jésus et l'Église, c'est tout un. Donc nous pourrions dire que l'Église, c'est la réalité qui continue l'incarnation de Jésus. Certes, Jésus n'est plus là comme il l'a été au milieu de ses disciples, mais il est là tout de même, présent dans ce groupe qui se réclame de lui. Il est présent à travers et dans l'Église. Voilà qui éclaire d'une manière tout à fait particulière la réalité de l'Église. Soyons bien clairs, quand je parle ici d'Église, je ne parle d'aucune Église particulière. Je ne parle pas de l'Église orthodoxe, je ne parle pas de l'Église catholique romaine, je ne parle pas des Églises de la Réforme, je ne parle pas de l'Église chaldéenne, etc. Je parle de l'Église avec un grand E, l'Église universelle, qui rassemble tous ceux qui ont été baptisés dans le Christ. C'est parce qu'il y a cette identification de Jésus avec l'Église que l'Église trouve sa place dans le credo. Après avoir dit « Je crois en Dieu le Père, je crois en son Fils Jésus, je crois en l'Esprit », arrive cette phrase « Je crois en l'Église ». Et le credo précise « Une », donc c'est l'Église unique, « Une sainte catholique ». Et ici, attention, dans le credo, « catholique » ne veut pas dire « l'Église latine ». L'Église romaine, mais l'Église universelle, c'est le sens fort du mot catholique. Une sainte catholique et apostolique, c'est-à-dire née des apôtres, descendante des apôtres, enfantée par les apôtres. Eh bien, cette Église, une sainte, pourquoi sainte ? Mais parce que, justement, elle est la continuation de Jésus. Elle n'est pas sainte parce qu'elle serait parfaite. Elle n'est pas sainte parce qu'elle est impeccable. Elle est sainte parce que c'est Jésus qui l'habite. Et la foi dans le Père, le Fils, Verbe incarné et le Saint-Esprit se poursuit logiquement par la foi en l'Église.

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1: Après cette expérience extraordinaire de saule, saisissant l'identification de Jésus avec ceux qui le suivent, avec l'Église, elle ne s'appelle pas encore comme cela, il va développer une image extraordinaire aussi, magnifique, d'une grande richesse, qui nous fait saisir ce lien vital, nécessaire, de Jésus avec l'Église. Voilà ce qu'il dit dans la première épître aux Corinthiens, chapitre 12, verset 12. Prenons une comparaison. Le corps ne fait qu'un. Il a pourtant plusieurs membres. Et tous les membres, malgré leur nombre, ne forment qu'un seul corps. Il en est ainsi pour le Christ. Je lis un peu plus loin, verset 14. Le corps humain se compose non pas d'un seul, mais de plusieurs membres. Le pied aurait beau dire « je ne suis pas la main, donc je ne fais pas partie du corps », il fait cependant partie du corps. Dans le corps, je vais un peu plus loin, Dieu a disposé les différents membres comme il l'a voulu. En fait, il y a plusieurs membres, mais un seul corps. Et je vais directement vers la fin de ce passage, au verset 27. « Or, vous êtes le corps du Christ, et chacun pour votre part, vous êtes membre de ce corps. » Cette image est géniale parce qu'elle ne fait pas la disjonction entre Jésus d'un côté et l'Église de l'autre. Il y a un seul corps, mais, coup de génie de Paul, la tête du corps, c'est le Christ. Et le corps lui-même, c'est l'Église. Donc, les deux sont indissociables. Et l'ensemble qui forme le corps du Christ est articulé par des membres très différents les uns des autres, ayant chacun leur rôle, leur fonction, leur importance. Aucun membre n'est inutile dans l'Église. Et j'oserais dire, aucun membre n'est plus important que les autres. Le seul membre qui soit important et à travers qui le corps peut réellement vivre, se développer, se déplacer, être en œuvre, en action, c'est la tête. Et la tête, c'est le Christ. Paul le déclare clairement dans le premier chapitre de l'Épître aux Colossiens, verset 18, parlant de Jésus-Christ. Il est aussi la tête du corps, la tête de l'Église. Avant d'achever, je voudrais souligner deux choses. D'abord, celui qui est la tête, c'est celui qui gouverne, c'est celui qui décide, c'est celui qui dirige, c'est le Christ. Et deuxième point, tout baptisé dans le Christ est membre de l'Église, même s'il ne vient jamais à la messe ou au culte ou à la sainte liturgie le dimanche, même s'il ne prie pas, il est membre de l'Église.

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1: C'est un quatrième entretien dans cette série Bonjour à tous, auditeurs de nos radios chrétiennes. Alors, dans un monde où l'on veut souvent tout décider seul, comment accueillir l'obéissance comme un chemin de liberté? Eh bien, c'est un rendez-vous avec Sœur Judith Myriam. Je m'empresse de vous saluer, de vous dire un bon bonjour. Bonjour Sœur Judith Myriam.
2: Bonjour, bonjour. Je dirais shalom, shalom.
1: Oui, c'est très
2: bien. Voilà. Bonjour à vous, Nathalie. Et bonjour à vous aussi, auditrices et auditeurs des radios chrétiennes.
1: Alors, je vous ai proposé, vous avez dit oui à tout. Hein. vous m'avez obéi.
2: Absolument.
1: Voilà, quel cadeau. Non, un peu de plaisanterie, pas de légèreté, mais un peu d'humour, avec beaucoup d'amour, car vous êtes au service de la mission. Si vous êtes ici, sur nos radios chrétiennes, c'est bien pour témoigner de la gloire du Seigneur aussi dans votre vie et puis le ministère que vous avez. Alors, j'ai bien envie de parler. Donc, on va revenir très vite avec vous, sur votre expérience. On va parler d'obéissance. Et puis on en viendra à une deuxième étape. Et en 10 minutes, voilà, on aura assez de temps, cette obéissance aussi pour tout baptisé, tout chrétien, ensuite être obéissant à la suite du Christ. Alors, comment vous avez-vous mis en place cette obéissance dans votre vie, Sœur Judith Myriam? Je vous vois avec un très beau sourire. Voilà, vous souriez déjà. Donc, on vous écoute et merci.
2: Je souris déjà. Un très grand merci, Nathalie. Je souris parce que l'obéissance fait partie des conseils évangéliques déjà en tant que religieuse. Donc, quand je prononce mes vœux de religion, je promets d'obéir, d'être chaste et d'être, je dirais, pauvre. Et le père, quant à la messe, a travaillé sur la question de l'obéissance, et plusieurs pères de l'Église, plusieurs écrivains ont travaillé là-dessus, la question de l'obéissance. La question de l'obéissance est centrale dans la Sécula Christi. Jésus qui dit la Sécula Christi, c'est la suite du Christ. Et celui qui veut venir à moi, s'il ne renonce pas à lui-même, il ne peut pas être mon disciple. Donc le disciple-là va requérir un renoncement à soi-même. La vie chrétienne, c'est un renoncement à soi-même déjà. Et déjà, l'obéissance est pour tout chrétien, enfin pour tout enfant de Dieu. On est tous obéissants, on rentre dans l'obéissance. L'obéissance est pour nous un chemin de renoncement à nous-mêmes pour entrer dans une nouvelle liberté, cette liberté amoureuse, liberté d'appartenir à Dieu. Et moi, comment ça s'est manifesté? J'avoue que avant de rentrer au couvent, j'avais un peu peur de l'obéissance. Et je me suis dit, mais est-ce que je pourrais obéir, etc. Et j'ai découvert que Christ lui-même a été obéissant jusqu'à la mort. Lui qui était de nature divine, il s'est abaissé, il s'était fait obéissant à son Père jusqu'à la mort. Si moi, Judith Myriam de l'Agneau Pascal, je veux suivre le Christ, si je veux être authentique, ben, je ne peux pas faire l'économie de l'obéissance. Et j'ai appris, j'ai donné mon consentement. Vous savez, l'obéissance n'est pas imposée de l'extérieur. L'obéissance, je me l'impose de l'intérieur parce que j'ai pris une décision. J'ai accueilli un appel à être disciple de Jésus et de plus près dans les conseils évangéliques. Donc, ce n'est pas ma mère générale qui m'impose, ce n'est pas ma maîtresse des novices qui m'impose l'obéissance, ni ma supérieure de communauté. C'est moi, librement, qui ai décidé de suivre Jésus, obéissant jusqu'à la mort. Et donc, dans ce principe-là, à partir de là, c'est ma responsabilité de rentrer dans l'intelligence de ce que ma congrégation, mes autorités me demandent. Nathalie, vous savez, je ne me suis pas autoproclamée avoir un ministère. J'ai été reconnue, ça s'est fait dans le temps.
1: Vous avez été appelée.
2: J'ai été appelée déjà. Et comment j'ai été appelée? Moi, quand je rentrais dans ma communauté, dans la congrégation, personne ne savait que j'avais tous ces dons-là. Personne ne savait que j'avais mon expérience. C'est par obéissance. Une fois qu'on était à une session, notre fondateur m'a dit, tiens, Judith Myriam, c'est toi qui vas donner l'exhortation. On ne m'avait jamais entendue. J'ai obéi. Et ensuite, ils ont discerné, ils ont dit, ah, mais il y a quelque chose, il y a un témoignage qu'elle peut donner. Ensuite, des années se sont passées. J'étais étudiante en Belgique pour ma thèse. Et là, j'étais là en tant qu'étudiante, c'était le prétexte de Dieu. Et là, une fois qu'il y a un groupe de prière qui a demandé une session d'évangélisation à Paris, Et on m'a demandé d'y aller. J'étais planquée, hein, moi je me cachais. Et mais j'ai été faire cette évangélisation, cette soirée avec des jeunes, des groupes de jeunes en région parisienne. Et là, j'ai obéi. Donc j'ai pas dit, ah oui, moi j'ai des dons. Non. Si vous n'accueillez pas, si vous n'êtes pas envoyé en mission, ne vous envoyez pas en mission.
1: Ça, c'est un point très important, je dirais capital. On ne s'envoie pas soi-même en mission. Donc, quand je pense aux auditeurs et auditrices qui sentiraient peut-être un appel particulier à partir par eux-mêmes en mission. Non, attention. Qu'est-ce que vous conseillez à ces personnes-là qui sentent tout d'un coup ce feu de l'esprit pour partir annoncer l'évangile? Il faut passer par l'Église, hein,
2: dans l'obéissance. Dans l'obéissance, parce que c'est la mission de l'Église, ce n'est pas une mission personnelle. Ce n'est pas la Starmania, non. C'est simplement prêcher l'évangile, mais c'est une crucifixion, parce qu'il y a des combats. Quand Jésus dit « Qui enverrai-je ?» Ben, on ne vient pas à Dieu en rigolant, hein, parce qu'il y a une croix à porter. Il y a des risques. Et il faut être sous la couverture ecclésiale. Il faut être sous la couverture de ses autorités. Pour la petite histoire, Nathalie, dans ma communauté, il y a eu un décret. On est deux comme ça, on est deux religieuses déjà, avoir été reconnues avec un décret du fondateur et du chapitre général. Au chapitre général, à notre deuxième, parce qu'on est une jeune congrégation, à notre deuxième chapitre général, les religieuses, les sœurs capitulantes, sous la motion du Saint-Esprit, ont décidé de reconnaître comme un service particulier dans nos constitutions la reconnaissance de mon ministère et du ministère de ma sœur, de ma consœur. Donc, pour vous dire... Je ne suis pas une religieuse isolée, voilà, qui accepte des invitations. Toute invitation, même pour venir ici à Christ Consolateur, est soumise au discernement de ma supérieure.
1: Et même, permettez-moi, je vous pose la question qui n'était pas programmée, même pour venir aussi à la radio. Vous avez été appelée pour vous-même à discerner s'il vous fallait ou non venir ici.
2: Alors, sachez une chose, c'est Marie-Laurence qui, avant que je ne vienne ici, m'a parlé d'une émission radio. Donc, ce n'est pas le jour que je vous ai rencontré que j'ai su que je viendrai là. Marie-Laurence, de Christ Consolateur, m'avait mis il y a 2 semaines est-ce que ce serait possible. Je lui disais, mais on va être fatigué. Elle m'a dit, non, ça sera des choses qui pourront se faire avec Nathalie. Donc, j'avais déjà demandé l'autorisation à ma supérieure.
1: Ah oui, parce que c'est un peu important.
2: C'est important, Nathalie.
1: Mais oui, même pour les auditeurs qui vous écoutent, hein, voilà, vous ne faites pas n'importe quoi.
2: Absolument.
1: Vous ne décidez pas de venir ici missionner.
2: J'ai pas intérêt à le faire.
1: Sans l'accord de votre supérieur.
2: Et oui, sans l'accord de ma mère générale. Et puis moi-même, sachez-le, je suis conseillère générale. Donc, je suis une autorité. Je ne peux pas me permettre de faire n'importe quoi. Les autres sœurs regardent. Donc, je suis une autorité dans la congrégation, donc je ne peux pas me permettre de faire n'importe quoi. J'ai un devoir de témoignage vis-à-vis des jeunes sœurs.
1: Quels sont les fruits de quelqu'un qui obéit véritablement, qui finalement a donné sa vie, mais qui ne fait pas n'importe quoi et qui ne décide pas tout seul? Donc, en l'occurrence, vous consacrez au nom de votre communauté, mais je pense à tout disciple du Seigneur, quelque part, hein, de rester cohérent aussi avec les commandements de l'Église, les commandements de Dieu.
2: Philippiens, le chapitre 2. Il s'est abaissé, Dieu l'a souverainement élevé. Quand on s'abaisse, et c'est le Magnificat de Marie, il élève les humbles, il renvoie les orgueilleux, les riches. Le fruit de l'obéissance, et la Bible dit que dans le livre des Actes des Apôtres, le Saint-Esprit est donné à ceux qui lui obéissent. Attention. Et donc moi le fruit c'est la liberté, moi je suis très très en paix. Si ma mère générale, toutes les fois que je reçois des invitations à missionner, le courrier va, quand on m'envoie des invitations, je le renvoie au secrétaire général de l'institut, la supérieure générale et son conseil dont je fais partie, valide ou me dit non ça c'est trop, moi c'est too much, repose-toi. Parce qu'elles prennent soin de moi.
1: Ah oui, je voulais vous dire, c'est un point aussi important. On parle d'obéissance, mais c'est bien de parler aussi du repos des serviteurs de Dieu, quelque part. Il est important aussi, après des temps de mission, de savoir se mettre à l'écart un peu. Je pense à Jésus, qui lui-même se mettait à l'écart et partait aussi dans le désert, à la montagne, pour se ressourcer. Est-ce qu'il en est de même? Et est-ce que c'est quand même conseillé, pour le bien aussi du missionnaire et puis de la mission, de prendre ces temps de repos?
2: Absolument, Nathalie. Parce que sinon, c'est le burn-out. Sinon, c'est la Starmania. sinon on disjoncte, excusez-moi du terme, on débloque.
1: On tombe malade.
2: On tombe malade. Et il faut, c'est ce que j'appelle la sécurisation prophétique, il faut rentrer dans la grotte. Les prophètes, on ne les voit pas balader, hein. Il faut retourner dans le ressourcement. Il faut une vie contemplative. Il faut retourner. Nous, dans notre communauté, on a ces triades. Contemplation, évangélisation, développement. Donc, avant d'être ici, vous voyez que je suis un habit monastique. Donc, c'est cet appel chez nous à l'adoration, à l'oraison. Donc, vous m'avez vu ici, voilà, pendant le festival peut-être, mais ma vie ne se passe pas sur les stages. Hein. J'ai une vie en communauté, j'ai une vie de prière, je fais mes offices, mes temps d'adoration. Et donc, c'est des temps de ressourcement, c'est du débordement de la contemplation qu'on va évangéliser. Donc, il faut un temps de repos. Et donc, moi, du coup, je suis, et ma supérieure me surveille, hein, enfin, je veux dire, elle veille sur moi.
1: Elle veille sur moi. Elle est bienveillante, elle prend soin.
2: Voilà, elle veille sur moi. Elle prend soin de moi. Elle suit, elle a trace tout ce que je fais. Nathalie, vous savez, je suis aussi sur les réseaux sociaux.
1: Oui,
2: j'ai l'autorisation.
1: Je suis allée quand même consulter, vérifier. Je vous ai écouté même sur certaines vidéos. Je me dis, voilà. Qui je reçois là, au micro de cette émission.
2: Voilà. Oui. Merci beaucoup d'avoir vérifié. J'ai la permission et l'autorisation de ma supérieure et son conseil général pour avoir des pages. Pourquoi ? Parce que pendant la Covid, j'ai reçu la motion du Saint-Esprit de mettre au service des chrétiens qui étaient paumés, parce que moi je ne voulais pas être sur les réseaux. Parce que c'est chronophore, chronophage, ça bouffe le temps. Et donc je disais, je ne veux pas aller dans ce milieu-là, parce qu'il y a toutes sortes de choses. Mais pour l'évangile, j'ai été avec la permission de ma supérieure. Je suis sur Facebook, sur YouTube, TikTok et Instagram.
1: Et on entend bien, on ne perd pas de vue, c'était aussi le cœur de l'émission, c'est l'obéissance.
2: L'obéissance.
1: Voilà. Alors, merci d'avoir dit oui et merci de veiller, voilà, dans la prière aussi, dans le recul. Je vous propose de vous retrouver demain encore, ma sœur Judith Myriam, à la même heure. Merci.
2: Avec plaisir.

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1: Bonjour Pascal Jacob.
2: Bonjour Jean-Yves.
1: Le détail, c'est l'accessoire, le complémentaire. Mais pourquoi les détails ont-ils parfois tant d'importance ?
2: Oui, vous savez bien qu'on dit que le diable se cache dans les détails.
1: Exactement.
2: Mais finalement, si on y réfléchit, la réalité est faite de détails. Elle est faite de petits atomes qui ont l'air d'être des détails, c'est-à-dire qui ont l'air d'être des petits éléments. Mais petits éléments, ça ne veut pas dire nécessairement sans importance. Dire que tel événement est un détail de l'histoire, par exemple, pourrait nous faire penser que c'est un événement sans importance, mais c'est pas vrai. Alors, il y a des détails qui n'ont pas d'importance, peut-être la couleur des cheveux de Louis XVI, par rapport à l'histoire de Louis XVI, n'a certainement aucune importance. Mais peut-être que telle décision, tel événement, tel climat qu'il a fait à tel moment, peut-être avait de l'importance. Et donc finalement, la grande question, puisque l'univers est fait de détails, l'histoire est faite de détails, c'est de savoir quels sont les détails qui sont importants et puis les détails qui sont pas importants.
1: Ouais, ouais. Voilà.
2: Parce que finalement, l'agencement d'une chose, c'est l'agencement de ses détails. Prenez une voiture. On pourrait dire que chaque boulon est un détail de la voiture. Chaque pièce est un détail de la voiture. Mais il y a des pièces plus ou moins importantes. Il est clair que si vous oubliez de remonter la roue, c'est plus embêtant que si vous oubliez de remettre le cendrier. Voilà, ça dépend si vous êtes fumeur ou pas. Toujours est-il que la difficulté de la question ici vient du fait qu'on ne sait pas trop ce que c'est qu'un détail, finalement, tant qu'on ne l'a pas enlevé pour voir ce qui restait une fois qu'on l'a enlevé. Si vous voulez savoir si votre cendrier est un détail, bien enlevez-le et puis vous verrez si la voiture marche. Après, ce qu'il faut, c'est évidemment pas se perdre dans les détails. L'idée, c'est quand même, que ce soit dans l'histoire ou dans la vie, c'est d'avoir aussi une vue d'ensemble et de pas se laisser prendre par les détails, se faire laisser enfermer dans les détails. Et donc finalement, dans la vie, comme dans les sciences, finalement, comme dans les études, eh bien, on est toujours dans une sorte de va-et-vient entre l'attention aux détails, à ce qui, à la délicatesse, par exemple, envers les autres, de soigner l'apparence, de soigner ses vêtements, de soigner la manière de s'habiller, la manière de parler. Voilà, de l'attention aux détails qui est importante dans la relation à l'autre. Et puis, la vue d'ensemble, justement, pour ne pas être bloqué par ces détails et d'avoir quand même une vision un peu, on va dire, de sagesse sur l'ensemble de la vie, sur l'ensemble des choses. Parce que sinon, si on était sans cesse à ergoter sur chaque détail, eh bien, la vie serait pas possible.
1: Il y a une citation de Saint Paul qui dit « N'exaspérez pas vos enfants
2: hein ». Exactement.
1: Merci beaucoup, Pascal.
3: Bonjour à tous. À la une de l'actualité, Emmanuel Macron a inauguré à Londres l'exposition de la tapisserie de Bayeux aux côtés du roi Charles III. Le président français a qualifié ce prêt exceptionnel d'un an de geste d'amitié entre les peuples français et britanniques. L'œuvre du XIe siècle, longue de 70 mètres, sera accessible au public au British Museum dans une semaine. Son déplacement reste contesté en France par plusieurs experts. Ils craignent des dégradations irréversibles. De nombreux collectifs féministes ont approuvé l'annulation de la tournée de Patrick Bruel. Soulagement aussi pour de nombreux maires qui avaient appelé le chanteur à ne pas se produire. Patrick Bruel est mis en examen dans 4 dossiers de violence sexuelle. Il est aussi placé sous le statut de témoin assisté dans 4 autres. Et pour cette fan irréductible, c'est en revanche beaucoup de déception.
4: Moi j'ai 53 ans, donc je suis fan de ce chanteur depuis les années 90. Je l'avais déjà vu en concert. Je conçois et j'accepte sa décision. C'est pour des raisons de sécurité pour sa personne, pour sa famille et pour le public, pour éviter qu'il y ait des querelles, des bagarres, des infiltrations de féministes dans les spectacles. Disons qu'en même temps, c'est un peu reculé face à cette hostilité à son égard qui s'est développée sur les réseaux, qui a pris comme une traînée de poudre. Je trouve sa décision à la fois sage et regrettable.
3: Témoignage au micro de Jacques Terrance. La France ouvre la voie à des essais sur route de la conduite autonome supervisée de Tesla. Le ministre des Transports, Philippe Tabarot, l'a annoncé après un échange avec Elon Musk. 2 véhicules équipés du système FSD vont être testés, alors qu'il y a encore quelques semaines, le ministre estimait les garanties de sécurité insuffisantes. L'homologation doit, elle, être décidée au niveau européen dans les prochaines semaines. Un professeur de sport mis en examen est placé placé en détention provisoire dans le Pas-de-Calais. Il est soupçonné de viol et d'agression sexuelle sur mineurs. 7 victimes ont été recensées pour le moment. Les faits présumés se seraient déroulés entre 2012 et 2025 dans plusieurs établissements et associations sportives du département. On termine par du sport et du tennis. Une journée mitigée pour les Français à l'US Open. Arthur Hinckneschs s'est qualifié pour le troisième tour en battant l'Espagnol Raume Munar. Benjamin Bonzi passe, lui, au deuxième tour. Élimination en revanche de Lucas Van Aché et d'Adrian Manarino et de Diane Paris dans le tableau dames. À suivre aujourd'hui côté français, Arthur Géa, Benjamin Bonzi et Léolia Jean-Jean. Voilà pour l'essentiel de l'actualité en ce jeudi matin. Passez une belle journée.
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6: Psaume 23. Au Seigneur, le monde et sa richesse, la terre et tous ses habitants. C'est lui qui l'a fondée sur les mers et la garde inébranlable sur les flots. Qui peut gravir la montagne du Seigneur et se tenir dans le lieu saint? L'homme au cœur pur, aux mains innocentes, qui ne livre pas son âme aux idoles. Il obtient du Seigneur la bénédiction et de Dieu son sauveur, la justice. Voici le peuple de ceux qui le cherchent. Voici Jacob qui cherche ta face.

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1: Nous souhaitons une belle et sainte fête à tous les Grégoires. Vers l'an 632, sous le règne du bon roi Dagobert, le grand saint Éloi cherche un moine capable d'implanter la vie monastique dans la région du Limousin afin d'œuvrer à l'évangélisation de la Gaule mérovingienne. Le souverain a pour cela ouvert sa bourse et offert le terrain et de quoi fonder une abbaye. À cette époque, saint Remacle, attiré par l'idéal des moines irlandais venus sur le continent, a quitté son Aquitaine natale et est entré à Luxeuil, monastère de Haute-Saône, fondé par saint Colomban. C'est là que le saint ministre et ami de Dagobert le choisit et le nomme abbé de l'abbaye de Solignac. Il y adopte une règle bénédictine mêlée des coutumes qu'il a vécues à Luxeuil. Vers 650, c'est à présent Sigebert qui règne et Éloi, devenu évêque de Noyon, envoie en mission Remacle dans la vaste solitude de la forêt d'Ardenne, chez un peuple rétif au message de l'Évangile, à qui il arrive de supprimer les pasteurs trop sévères à leur goût. En moins de 40 ans, ils ont ainsi déjà mis à mort deux évêques, saint Théodard et saint Lambert. Ils en auraient d'ailleurs bien tué un troisième, saint Amand, si celui-ci n'avait pas pris la fuite avant. Remacle, faisant fi de tout danger, s'installe et fonde deux monastères dont le rayonnement va durer 10 siècles. Il devient abbé mais aussi évêque, succédant à saint Amand. Jusqu'à sa mort, il va se dévouer à ce terrible peuple ardennais, qui ne manquera jamais de prêtres grâce à ses deux abbayes. Ces hommes chasseurs et pêcheurs deviennent agriculteurs sous l'impulsion de leur évêque, et il semblerait que cela leur aurait donné plus de temps pour devenir de bons chrétiens. Une légende raconte que Remacle avait un âne fort gentil. Un jour, l'animal est dévoré par un loup. Remacle lui jette vivement un chapelet autour du cou, puis le sermonne. Le loup, devenu doux comme un agneau, accepte ensuite docilement de porter les paniers de l'âne qu'il remplacera dorénavant. Seigneur, donne-nous aujourd'hui la grâce de la douceur.
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3: Seigneur, ouvre mes lèvres et ma bouche publiera ta louange.

Criez de joie pour Dieu notre force, acclamez le Dieu de Jacob. Jouez musique, frappez le tambourin, la harpe et la cithare mélodieuses. Sonnez du cor pour le mois nouveau, quand revient le jour de notre fête. C'est là pour Israël une règle, une ordonnance du Dieu de Jacob. Il en fit pour Joseph une loi, quand il marcha contre la terre d'Égypte. J'entends des mots qui m'étaient inconnus. J'ai ôté le poids qui chargeait ses épaules, ses mains ont déposé le fardeau. Quand tu étais sous l'oppression, je t'ai sauvé. Je répondais caché dans l'oreille.

cœur endurci, qu'il aille et suive ses vues. Ah, si mon peuple m'écoutait, Israël, s'il allait sur mes chemins, aussitôt j'humilierai ses ennemis, contre ses oppresseurs je tournerai ma main. Mes adversaires s'abaisseraient devant lui, tel serait leur sort à jamais. Je le nourrirai de la fleur du froment, je le rassasirai avec le miel du rocher. Gloire au Père, au Fils et au Saint-Esprit, pour les siècles des siècles. Amen.

La parole de Dieu dans l'épître de saint Paul aux Romains. Le royaume de Dieu ne consiste pas en des questions de nourriture ou de boisson. Il est justice, paix et joie dans l'Esprit Saint. Celui qui sert le Christ de cette manière-là plaît à Dieu et il est approuvé par les hommes. Recherchons donc ce qui contribue à la paix et ce qui nous associe les uns aux autres en vue de la même construction.

Seigneur, par la prière de la Vierge Marie, nous te demandons de nous aider à construire la paix en ce jour. La paix en nous, la paix autour de nous. Donne-nous ta paix.

Seigneur, nous te prions pour tous les lieux de tension, de conflit dans notre monde, entre les peuples, dans les familles, sur les lieux de travail. Fais de nous des artisans de paix.

0: faites sur la terre comme au ciel. Donne-nous aujourd'hui notre pain de ce jour. Pardonne-nous nos offenses, comme nous pardonnons aussi à ceux qui nous ont offensés. Et ne nous laisse pas entrer en tentation, mais délivre-nous du mal. Amen.
1: Nous te prions, Seigneur, toi qui es la vraie lumière et le Créateur de la lumière, garde-nous attentifs à ta loi, pour que nous vivions dans ta clarté. Par Jésus le Christ, notre Seigneur. Amen.

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5: Lecture de la lettre de saint Paul apôtre aux Romains. Frères, n'ayez de dette envers personne, sauf celle de l'amour mutuel. Car celui qui aime les autres a pleinement accompli la loi. La loi dit : tu ne commettras pas d'adultère, tu ne commettras pas de meurtre, tu ne commettras pas de vol, tu ne convoiteras pas. Ces commandements et tous les autres se résument dans cette parole : tu aimeras ton prochain comme toi-même. L'amour ne fait rien de mal au prochain. Donc, le plein accomplissement de la loi, c'est l'amour. Pour comprendre cette lecture d'aujourd'hui sans la réduire, il faut la replacer dans son contexte, je pense. Depuis le chapitre 12 de sa lettre aux Romains, Paul donne des conseils aux chrétiens sur la question la plus difficile peut-être à toutes les époques, comment vivre concrètement en chrétien dans un monde qui ne l'est pas. Vivre en chrétien, c'est comme il l'a dit plus haut, faire de toute notre vie quotidienne un véritable hommage à Dieu, à un sacrifice saint, une chose sacrée. C'était notre lecture de dimanche dernier. Et il avait ajouté, ne prenez pas pour modèle le monde présent. Aujourd'hui, nous sommes au chapitre 13 de cette même lettre. Paul entre dans le concret de la vie sociale, le rapport avec les autorités. Et quand on lit l'ensemble de ce chapitre 13, on constate presque avec étonnement les précisions qu'il donne sur les obligations des citoyens. Le respect des tribunaux, le paiement de l'impôt et des taxes, la soumission à toutes les autorités. Pour résumer, on pourrait dire « un bon chrétien se doit d'être un bon citoyen ». Et d'entrée de jeu, Paul affirme que tout homme soit soumis aux autorités qui exercent le pouvoir. Soyons francs, cette consigne a dû en surprendre plus d'un. Dans le monde juif de l'Ancien Testament, de tels propos n'auraient surpris personne, car le pouvoir politique était entre les mains des autorités religieuses. La loi civile ne se distinguait pas de la loi de Dieu. Et c'est dans cette optique-là que Jésus avait pu dire à la foule et à ses disciples « Les scribes et les pharisiens siègent dans la chair de Moïse. Faites donc et observez tout ce qu'ils peuvent vous dire. » Mais on ne pouvait pas en dire autant du monde romain. Les autorités en question étaient les empereurs romains et toute la hiérarchie de leurs gouverneurs, magistrats et soldats, dont la volonté de Dieu était évidemment le moindre souci. Et si Paul avait pu écrire « Ne vous conformez pas au monde présent », c'est bien parce que l'idéal de la société romaine était sur certains points aux antipodes de l'idéal chrétien. Alors, obéir à une autorité baignant dans le paganisme était-il possible ? C'est la question qui a été posée à Paul, certainement, et qui est à l'origine de notre texte et de tout son chapitre 13. Paul répond en deux points. Premièrement, ne prenez pas prétexte de votre appartenance chrétienne pour fuir vos responsabilités de citoyen. Son argument est le suivant. Il n'y a d'autorité que par Dieu, et celles qui existent sont établies par lui. On trouve cela au début du chapitre 13. On entend résonner ici la phrase de Jésus lui-même à Pilate. « Tu n'aurais sur moi aucun pouvoir s'il ne t'avait été donné d'en haut. » Autre argument, les lois civiles poursuivent le bien elles aussi, Dans tous les pays du monde, la loi est normalement au service de la justice et de la défense des faibles. Paul dit « L'autorité civile est au service de Dieu pour t'inciter au bien et elle poursuit les malfaiteurs. » Visiblement, Paul ne traite pas ici du problème des lois iniques, qui existent quand même. D'autre part, il faut se souvenir que les Juifs, et avec eux les premiers chrétiens, puisque les Romains ne faisaient pas encore la différence, les Juifs, donc les chrétiens, étaient dispensés des lois romaines qui choquaient leur conscience. Par exemple, brûler de l'encens devant la statue de l'empereur, ou bien faire le service militaire. Donc, premier point, dit Paul, obéissez sans hésiter aux lois romaines qui vous sont imposées, puisque vous êtes exemptés de celles qui sont contraires à notre religion. Deuxième point, il ne suffit pas d'être un bon citoyen et d'être parfaitement en règle avec l'autorité civile pour être un bon juif ou un bon chrétien. Quand vous êtes en règle avec la loi civile, nous dit Paul, vous n'êtes pas allé jusqu'au bout de la charité. Et c'est le sens de la première phrase de notre lecture d'aujourd'hui. Ne gardez aucune dette envers personne, sauf la dette de l'amour mutuel. Ne gardez aucune dette envers personne, c'est-à-dire soyez en règle avec tous, sauf la dette de l'amour mutuel, c'est-à-dire quand vous serez en règle avec tous, il faudra aller encore plus loin. Car déjà dans l'Ancien Testament, on avait compris que le fin mot de la loi donné par Dieu, c'est d'aimer nos frères. Pour le dire autrement, on avait compris qu'il ne suffit pas de dire « je n'ai pas tué, pas volé, pas commis l'adultère ». On savait bien qu'il faut encore aller plus loin. Je cite Paul. « Ce que dit la loi de Moïse, tu ne commettras pas d'adultère, tu ne commettras pas de meurtre, tu ne commettras pas de vol, tu ne convoiteras rien. » Ces commandements et tous les autres se résument dans cette parole « Tu aimeras ton prochain comme toi-même ». Cela veut bien dire que pour être en règle avec la loi de Moïse, il ne suffisait pas de ne pas faire de mal, il fallait surtout aimer. Cela exige une conversion profonde, on le sait bien. C'est pourquoi Paul a dit un peu plus haut « Ne prenez pas pour modèle le monde présent, mais transformez-vous en renouvelant votre façon de penser pour savoir reconnaître quelle est la volonté de Dieu, ce qui est bon, ce qui est capable de lui plaire, ce qui est parfait. »

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1: Bonjour à tous. À la une de l'actualité, Emmanuel Macron a inauguré à Londres l'exposition de la tapisserie de Bayeux aux côtés du roi Charles III. Le président français a qualifié ce prêt exceptionnel d'un an de geste d'amitié entre les peuples français et britanniques. L'œuvre du XIe siècle, longue de 70 mètres, sera accessible au public au British Museum dans une semaine. Son déplacement reste contesté en France par plusieurs experts. Ils craignent des dégradations irréversibles. De nombreux collectifs féministes ont approuvé l'annulation de la tournée de Patrick Bruel. Soulagement aussi pour de nombreux maires qui avaient appelé le chanteur à ne pas se produire. Patrick Bruel est mis en examen dans 4 dossiers de violences sexuelles. Il est aussi placé sous le statut de témoin assisté dans 4 autres. Et pour cette fan irréductible, c'est en revanche beaucoup de déception.
2: Moi j'ai 53 ans, donc je suis fan de ce chanteur depuis les années 90. Je l'avais déjà vu en concert. Je conçois et j'accepte sa décision. C'est pour des raisons de sécurité pour sa personne, pour sa famille et pour le public, pour éviter qu'il y ait des querelles, des bagarres, des infiltrations de féministes dans les spectacles. Disons qu'en même temps, c'est un peu reculé face à cette hostilité à son égard qui s'est développée sur les réseaux, qui a pris comme une traînée de poudre. Je trouve sa décision à la fois sage et regrettable.
1: Témoignage au micro de Jacques Terrance. La France ouvre la voie à des essais sur route de la conduite autonome supervisée de Tesla. Le ministre des Transports, Philippe Tabarot, l'a annoncé après un échange avec Elon Musk. 2 véhicules équipés du système FSD vont être testés, alors qu'il y a encore quelques semaines, le ministre estimait les garanties de sécurité insuffisantes. L'homologation doit, elle, être décidée au niveau européen dans les prochaines semaines. Un professeur de sport mis en examen est placé en détention provisoire dans le Pas-de-Calais. Il est soupçonné de viol et d'agression sexuelle sur mineurs. 7 victimes ont été recensées pour le moment. Les faits présumés se seraient déroulés entre 2012 et 2025 dans plusieurs établissements et associations sportives du département. On termine par du sport et du tennis. Une journée mitigée pour les Français à l'US Open. Arthur Hinderknecht s'est qualifié pour le 3e tour en battant l'Espagnol Jaume Munar. Benjamin Bonzi passe, lui, au 2e tour. Élimination en revanche de Lucas Van Aché et d'Adrian Manarino et de Diane Paris dans le tableau dames. À suivre aujourd'hui côté français, Arthur Géa, Benjamin Bonzi et Léolia Jean-Jean. Voilà pour l'essentiel de l'actualité en ce jeudi matin. Passez une belle journée.
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5: Avoir une foi catholique solide, c'est le thème de notre série Halte spirituelle cette semaine que nous explorons avec vous, Père François Heuvé. Bonjour.
6: Bonjour.
5: Vous êtes l'auteur de Croire au XXIe siècle, la foi catholique face aux défis contemporains aux éditions MAM. Et on va se pencher aujourd'hui sur le rapport à l'Église que je vous propose d'articuler avec la question du don de soi. Père François Heuvé, pour commencer, est-ce que vous pouvez nous confirmer que pour un catholique, la relation à Dieu passe par l'Église ?
6: La foi catholique comporte une dimension communautaire, une dimension commune. Donc forcément, l'Église, en tant que communauté des croyants, est le lieu naturel de l'expression de la foi catholique, qui évidemment est une relation personnelle à Dieu. Il y a ces deux dimensions. La relation personnelle à Dieu verticale, si on veut, pour faire court, je trouve schématique, passe par la relation horizontale avec la communauté chrétienne.
5: Mais c'est une question que l'on aborde plus tout à fait aujourd'hui comme avant l'apparition du rapport Sauvé notamment. Vous parlez dans votre livre de cléricalisme, de ritualisme, de dogmatisme. Est-ce qu'on n'a plus le même regard aujourd'hui ? Ça a distendu quelque chose peut-être ?
6: Alors, ce n'est pas un phénomène nouveau. Il y a toujours eu cette distinction entre, disons, l'Église-institution, le rapport complexe à l'institution et la dimension personnelle de la foi. Évidemment, les affaires d'abus, etc., n'ont rien arrangé, si je puis dire. Mais c'est l'occasion de se rappeler que l'Église, c'est d'abord l'ensemble du peuple de Dieu, l'ensemble des fidèles. Je me souviens d'une anecdote dans un groupe il y a un certain nombre d'années où l'un des participants annonçait que son fils devenait diacre. Et réaction d'un autre participant du groupe, « Ah, il entre dans l'Église !» Mais comme si l'Église, c'était uniquement le clergé, l'institution ecclésiastique. Cette confusion est fréquente. Si on se rappelle que l'Église, c'est d'abord, et c'est fondamentalement, la communauté des croyants, alors à ce moment-là, je vais dire, la difficulté disparaît. Enfin, du moins, c'est notre rapport que simplement la question de l'institution. Alors, effectivement, le pape François, entre autres, a dénoncé la place du cléricalisme, c'est-à-dire la tendance à ce qu'un groupe particulier dans l'Église s'approprie, on peut dire, la quasi-totalité de l'essence de l'Église. C'est ça, le cléricalisme. Alors, le rappel du pape François et de Léon XIV, dans la même ligne exactement, rappelle que c'est d'abord l'ensemble, ce que Vatican II avait fait en son temps, c'est d'abord l'ensemble du peuple croyant qui fait l'Église. Donc, je veux dire, tous les croyants sont déjà à l'Église.
5: Mais ce rapport à l'institution et la tension qu'il peut y avoir, est-ce que vous diriez que ça fait partie de la foi catholique ? C'est quelque chose qu'on a à vivre avec quand on
6: Alors,
5: est catholique ?
6: Il y a effectivement, dans l'organisation concrète de l'Église, il y a ce qu'on appelle un magistère, il y a un clergé, il y a des... Bon, on ne va pas débattre ici de la pertinence des différents degrés dans le clergé, diacre, prêtre, évêque, etc. Mais il y a effectivement une certaine organisation. Du reste, dès le début, il y a une différenciation des ministères, Saint Paul parlait des charismes, bon, c'est tout à fait pertinent. Mais le risque, c'est de transformer ça en une sorte de structure binaire où il y aurait d'un côté la vraie Église qui serait clergé et de l'autre une Église un petit peu dévalorisée qui serait l'ensemble des croyants.
5: Un de vos chapitres dans votre livre s'intitule « Croire à l'Église », ça renvoie peut-être pas à l'institution. À quoi est-ce qu'on fait référence quand on dit croire à l'Église ?
6: Oui, si on revient un peu à l'étymologie, c'est mettre sa confiance dans... c'est effectivement se rendre solidaire, mettre sa confiance dans l'ensemble du peuple croyant. Alors, avec cette particularité que ceux à qui est confiée, je veux dire, la dernière parole, la confirmation, ce dont le ministère consiste à confirmer la foi de leurs frères, effectivement, il y a une confiance à leur égard.
5: Et cette Église à laquelle on voudrait croire, est-ce que c'est pas aussi croire à la possibilité d'être unis, qui semble parfois si difficile? On sort d'un été marqué par un schisme au sein de l'Église catholique. Cette idée d'unité, elle est importante aussi dans l'idée de croire à l'Église.
6: Ah mais bien sûr, l'Église c'est d'abord une communion, hein. Je peux se rappeler les actes des apôtres, les premiers disciples étaient tout en commun. Cette dimension de mise en commun, cette dimension de communion, elle est, je veux dire, l'anticipation de ce que l'humanité est amenée à vivre. La réconciliation, par-delà les divisions, par-delà les violences, par-delà les conflits, il y a, je dirais, dans toute personne humaine, un désir, un appel à être ensemble, à coopérer, à être en communion, et l'Église devrait être ce lieu de communion. C'est tout l'enjeu, effectivement, de ce qu'on appelle le mouvement œcuménique, c'est-à-dire cette perception que les différentes communautés chrétiennes, si elles sont divisées, c'est un contre-témoignage par rapport à ça. On sait bien que, à chaque étape de l'histoire de l'Église, il y a des groupes qui se séparent. Après ça, il y a des réconciliations. Bon, enfin, l'histoire de l'Église est faite de cette succession de conflits, de divisions et de réconciliations.
5: Et donc, aussi difficile soit-il pour un fidèle, que ce soit le rapport à l'institution ou des différentes manières de vivre sa foi, se dire pour soi-même qu'être uni quelque part, c'est être le signe de ce à quoi on croit, de ce à quoi on espère.
6: C'est ça, tout à fait.
5: Exactement. Donc, oui, tenir à cette idée-là.
6: Exactement. C'est-à-dire, la communion, effectivement, c'est plus une espérance. Mais encore une fois, l'Église, et je voudrais ajouter aussi un autre élément, c'est que la communion ecclésiale, elle ne se fait pas contre les autres groupes. C'est pas l'idée de... Voilà, on va faire une fraternité, on va constituer une communion, mais qui, par principe, exclut une partie de l'humanité. Ça doit être le signe que toute personne humaine est appelée à vivre, et tout groupe humain est appelé à vivre de cette façon-là. Il n'y a pas d'opposition de principe.

0: Père François Heuvé, nous explorons avec vous le lien complexe des catholiques avec leur Église. On va tenter de l'articuler avec cette idée très chrétienne du don de soi. Est-ce qu'on peut redire en quoi est-ce que c'est important dans la religion chrétienne d'être en mesure de donner sa vie ?
1: Je crois que si on est dans cette perspective de communion, de rencontre, d'amour, hein, parce que je n'ai pas encore prononcé le mot, mais c'est ça qui est à l'arrière-plan, dans tout amour, il y a un don de soi. Hein, dans toute relation de couple, surtout, enfin, toute relation un peu forte comporte nécessairement une dimension de don de soi à l'autre. Voilà. Dans l'amitié, ça peut être aussi le cas. Enfin, oui, cette idée de don de soi, elle est vraiment intrinsèque à toute relation forte. Et dans la mesure où le christianisme oriente vers cet amour universel, eh bien, effectivement, immédiatement, vient la notion de don de soi.
0: Et c'est ça, c'est vraiment ce qu'attend l'Église des fidèles qui donnent leur vie.
1: Oui, en fait, c'est ce que chacun de nous attend. Qu'est-ce que j'attends de l'autre avec qui je suis en relation intense, à la fois de partager ce don, enfin, que moi je suis prêt à me donner et que lui est prêt à se donner.
0: Dans votre livre, vous expliquez que l'Église est vue comme mystique, institutionnelle, apostolique, eschatologique. Ce sont des tas de mots qu'il faudrait pouvoir expliquer. Mais ça donne tout de même l'impression qu'on est là face à quelque chose qui englobe vraiment tous les aspects de la vie du fidèle. Est-ce que c'est comme ça qu'est supposé fonctionner la vie d'un catholique, d'être intégralement prise en charge par l'Église ?
1: Qu'est-ce que ça veut dire prise en charge par l'Église ? Encore une fois, il faut toujours revenir à ce piège, si je peux dire, de voir l'Église comme l'institution. Mmh. Alors si effectivement, la prise en charge par l'Église, ça veut dire que mon curé me dit à chaque instant ce que je dois faire, ça effectivement non, c'est à récuser. Mais si c'est vivre cette solidarité avec la communauté chrétienne, cette solidarité aussi avec l'humanité, hein. Donc effectivement, que ma vie soit vécue dans cette perspective-là, que ce que je vis soit vraiment au service d'autrui dans toutes ses dimensions. Mon conjoint, ma famille, mes amis, ma communauté, mes collègues de travail, l'humanité. Que ce que j'entreprends ne soit pas pour mon seul profit, ça peut être une tentation, enfin c'est une tentation permanente. Hein. Qu'est-ce que je fais finalement ? Est-ce que c'est pour me valoriser moi-même ? Ou est-ce que c'est pour être au service d'autrui ?
0: Mais c'est vrai que cette notion de don de soi, on a l'impression qu'à notre époque, quel que soit finalement le croyant, sa sensibilité, on a l'impression qu'on échappe difficilement au confort moderne, en tout cas dans nos sociétés occidentales. Et on se demande si finalement l'idée de don de soi, on sait encore ce que ça veut dire, si on était un peu sévère avec nous-mêmes aujourd'hui.
1: Bon, je pense qu'il y a beaucoup de gens qui, sans forcément employer l'expression don de soi, peut-être qu'on a en tête une spiritualité un peu ancienne, qui valorisait beaucoup le sacrifice, et à la limite, plus on se prive, mieux c'est. Par exemple, c'est pas de se priver, c'est de donner à autrui. Si je donne à autrui, il y a des chances qu'autrui me donne, donc c'est un partage, c'est le partage qui importe. Et donc je vais recevoir. Hein. La perte en soi n'est pas une valeur positive, c'est le fait de donner. Et encore une fois, c'est le partage qui est à l'horizon. Alors effectivement, le piège du confort, c'est à ce moment-là, je vais accumuler. Bon, et ça va être un obstacle pour entrer en relation avec l'autre. Et ça peut être le piège. À côté de ça, un minimum de confort n'a rien de... Enfin, je veux dire, quand je vais chez le dentiste, j'ai plutôt envie qu'il ait un bon système plutôt qu'un vieux truc à l'ancienne où je vais souffrir le martyr pendant toute la séance.
0: Mais dans la relation à Dieu, qu'est-ce que ça veut dire ? Peut-être qu'on n'échappe pas complètement à l'influence du développement personnel ou on est plus dans une attitude peut-être de réception. Qu'est-ce que ça voudrait dire être dans le don de soi, dans la relation à Dieu ?
1: De toute façon, la relation à Dieu, elle passe toujours par la relation aux autres. Il n'y a pas à opposer d'un côté, actuellement je suis en relation à Dieu, moi je suis en relation aux autres. Le christianisme, c'est une religion d'incarnation, donc Dieu s'est fait homme, et ça veut dire que cette relation à Dieu, elle passe toujours par des médiations créées, des médiations humaines. Donc, si c'est uniquement une affaire de confort personnel, le christianisme ne cultive pas le mal-être, pour le plaisir, si je puis dire, ça c'est pas du masochisme, que ce bien-être soit au profit d'autrui. Alors c'est vrai qu'encore une fois, c'est le problème de la richesse. Hein. Et quand l'Évangile dénonce la richesse, il dénonce ce risque d'être enfermé. C'est que plus j'accumule, moins je suis porté à porter le regard ailleurs. Ça, c'est le piège. Et c'est difficile à un riche d'entrer dans le royaume des cieux parce qu'il risque d'être enfermé. Cela dit, il y a des riches qui sont très portés sur le partage. La richesse comme telle n'est pas une malédiction.
0: Et on peut considérer la foi comme une richesse, c'est-à-dire se dire « je suis confortablement installé dans mes belles idées
1: tout
0: d'un Dieu qui est beau ».
1: Exactement. C'est un peu le syndrome du jeune homme riche dans l'Évangile. Hein. Voilà, j'ai fait tout ce qu'il fallait. Qu'est-ce qui me manque ? Jésus dit « il te manque l'essentiel ». On peut se dire à certains moments, finalement oui, j'ai jamais tué, jamais volé gravement, je suis fidèle à mon conjoint. Oui, mais est-ce que je suis attentif à autrui? Hein, si finalement, je passe mon temps à me regarder dans un miroir et à comparer avec le catalogue des commandements et à trouver que c'est très bien, eh ben, il y a un problème.
0: Donc le décentrement, ça aide à avoir une foi solide, on peut
1: dire. Ah ben bien sûr, oui, tout à fait, oui, fondamental.
0: Merci à vous, Père François Hevet, à demain.

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6: Bonjour à toutes et à tous. Aujourd'hui, Radio Présence Figeac vous fait entendre l'Évangile de ce jour. Vous permet de le méditer si tel est votre souhait et vous permettra d'accéder à un commentaire. C'est l'évangile de Luc au chapitre 5 aujourd'hui, versets 1 à 11. En ces temps-là, la foule se pressait autour de Jésus pour écouter la parole de Dieu, tandis qu'il se tenait au bord du lac de Génézareth. Il vit deux barques qui se trouvaient au bord du lac. Les pêcheurs en étaient descendus et ils lavaient leurs filets. Jésus monta dans une des barques qui appartenait à Simon et lui demanda de s'écarter un peu du rivage. Puis il s'assit et de la barque il enseignait les foules. Quand il eut fini de parler, il dit à Simon « Avance au large ». « Et jetez vos filets pour la pêche. » Simon lui répondit, « Maître, nous avons peiné toute la nuit sans rien prendre, mais sur ta parole, je vais jeter les filets. » Et l'ayant fait, ils capturèrent une telle quantité de poissons que leurs filets allaient se déchirer. Ils firent signe à leurs compagnons de l'autre barque de venir les aider. Ceux-ci vinrent, ils remplirent les deux barques, à tel point qu'elles enfonçaient. À cette vue, Simon-Pierre tomba aux genoux de Jésus en disant « Éloigne-toi de moi, Seigneur, car je suis un homme pécheur. » En effet, un grand effroi l'avait saisi, lui et tous ceux qui étaient avec lui, devant la quantité de poissons qu'ils avaient pêchés. Et de même Jacques et Jean, fils de Zébédée, les associés de Simon. Jésus dit à Simon, « Sois sans crainte. Désormais, ce sont des hommes que tu prendras. » Alors, ils ramenèrent les barques au rivage, et laissant tout, ils le suivirent.
7: En ce jour où nous fêtons Saint Grégoire le Grand, pape et docteur de l'Église, j'ai vraiment beaucoup de chance car je dois commenter un de mes passages préférés dans l'Évangile. Tout d'abord, il est précisé que la foule se pressait autour de Jésus pour écouter la parole de Dieu. On se trompe parfois en imaginant que la parole de Dieu signifie le livre matériel de la Bible. La parole de Dieu, c'est beaucoup plus que ça. La parole de Dieu, c'est Jésus lui-même. D'ailleurs, à la messe, lorsque le diacre dit « Acclamons la parole de Dieu », nous répondons « Louange à toi, Seigneur Jésus ». Et c'est pourquoi la Bible doit toujours se recevoir dans la tradition de l'Église qui est le corps du Christ. Donc nous sommes dans ce passage témoins d'un acte de foi incroyable. Saint Pierre et ses associés ont trimé toute la nuit sans rien prendre. Pourtant, sur la parole d'un inconnu, qui n'est autre que Jésus, ils vont être les protagonistes d'un miracle incroyable. Voyez, lorsque nous faisons confiance au Seigneur, il est capable d'accomplir en nous ou par nous des merveilles incroyables. Et à la vue de ce grand miracle, Saint-Pierre tombe à genoux. Et son premier réflexe est de confesser à tous qu'il est un pauvre pécheur. Alors pécheur, pas au filet, hein, vous avez compris. En réalité, Saint-Pierre comprend qu'il se trouve devant un homme de Dieu, sinon devant Dieu lui-même. Et c'est cela qui le conduit à fléchir les genoux, comme nous le faisons à l'Église. Vous voyez souvent l'accueil de Jésus dans notre vie, lui qui est la lumière du monde, s'accompagne de la volonté intérieure d'en finir avec nos ténèbres et d'aller demander pardon par le Saint-Baptême ou par la confession. Aujourd'hui, Saint-Pierre reçoit prophétiquement une mission qui ne peut que toucher très profondément le prêtre que je suis. Désormais, ce sont des hommes que tu prendras. N'oublions jamais que le Seigneur nous confie la mission d'évangéliser, de témoigner au monde qu'il est le Sauveur et qu'il veut nous conduire dans la vie éternelle bienheureuse. Cette mission incroyable et surhumaine ne déstabilise pourtant pas les premiers apôtres. Laissant tout, ils vont le suivre. Je crois qu'aujourd'hui, nous pouvons prier pour demander que le Seigneur accorde sa force à tous ceux qu'il appelle à le suivre dans la vie consacrée. Et prions spécialement pour les séminaristes et pour ceux qui vont le devenir. Allez, bonne journée.
0: L'évangile de ce jour nous était commenté par le père Guillaume Souris-Lavergne, curé de Figeac.

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1: Bonjour à tous. À la une de l'actualité, Emmanuel Macron a inauguré à Londres l'exposition de la tapisserie de Bayeux aux côtés du roi Charles III. Le président français a qualifié ce prêt exceptionnel d'un an de geste d'amitié entre les peuples français et britanniques. L'œuvre du XIe siècle, longue de 70 mètres, sera accessible au public au British Museum dans une semaine. Son déplacement reste contesté en France par plusieurs experts. Ils craignent des dégradations irréversibles. De nombreux collectifs féministes ont approuvé l'annulation de la tournée de Patrick Bruel. Soulagement aussi pour de nombreux maires qui avaient appelé le chanteur à ne pas se produire. Patrick Bruel est mis en examen dans 4 dossiers de violences sexuelles. Il est aussi placé sous le statut de témoin assisté dans 4 autres. Et pour cette fan irréductible, c'est en revanche beaucoup de déception.
2: Moi j'ai 53 ans, donc je suis fan de ce chanteur depuis les années 90. Je l'avais déjà vu en concert. Je conçois j'accepte sa décision. C'est pour des raisons de sécurité pour sa personne, pour sa famille et pour le public, pour éviter qu'il y ait des querelles, des bagarres, des infiltrations de féministes dans les spectacles. Disons qu'en même temps, c'est un peu reculé face à cette hostilité à son égard qui s'est développée sur les réseaux, qui a pris comme une traînée de poudre. Je trouve sa décision à la fois sage et regrettable.
1: Témoignage au micro de Jacques Terrance. La France ouvre la voie à des essais sur route de la conduite autonome supervisée de Tesla. Le ministre des Transports, Philippe Tabarot, l'a annoncé après un échange avec Elon Musk. 2 véhicules équipés du système FSD vont être testés, alors qu'il y a encore quelques semaines, le ministre estimait les garanties de sécurité insuffisantes. L'homologation doit, elle, être décidée au niveau européen dans les prochaines semaines. Un professeur de sport mis en examen est placé en détention provisoire dans le Pas-de-Calais. Il est soupçonné de viol et d'agression sexuelle sur mineurs. 7 victimes ont été recensées pour le moment. Les faits présumés se seraient déroulés entre 2012 et 2025 dans plusieurs établissements et associations sportives du département. On termine par du sport et du tennis. Une journée mitigée pour les Français à l'US Open. Arthur Hinckx s'est qualifié pour le 3e tour en battant l'Espagnol Raume Munar. Benjamin Bonzi passe, lui, au 2e tour. Élimination en revanche de Lucas Van Aché et d'Adrian Manarino et de Diane Paris dans le tableau dames. À suivre aujourd'hui côté français, Arthur Géa, Benjamin Bonzi et Léolia Jean-Jean. Voilà pour l'essentiel de l'actualité en ce jeudi matin. Passez une belle journée.
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4: Nous souhaitons une belle et sainte fête à tous les Grégoires. Vers l'an 632, sous le règne du bon roi Dagobert, le grand saint Éloi cherche un moine capable d'implanter la vie monastique dans la région du Limousin afin d'œuvrer à l'évangélisation de la Gaule mérovingienne. Le souverain a pour cela ouvert sa bourse et offert le terrain, et de quoi fonder une abbaye. À cette époque, Saint Remacle, attiré par l'idéal des moines irlandais venus sur le continent, a quitté son Aquitaine natale et est entré à Luxeuil, monastère de Haute-Saône, fondé par Saint Colomban. C'est là que le saint ministre et ami de Dagobert le choisit et le nomme abbé de l'abbaye de Solignac. Il y adopte une règle bénédictine mêlée des coutumes qu'il a vécues à Luxeuil. Vers 650, c'est à présent Sigebert qui règne et Éloi, devenu évêque de Noyon, envoie en mission Remacle dans la vaste solitude de la forêt d'Ardenne, chez un peuple rétif au message de l'Évangile, à qui il arrive de supprimer les pasteurs trop sévères à leur goût. En moins de 40 ans, ils ont ainsi déjà mis à mort 2 évêques, saint Théodard et saint Lambert. Ils en auraient d'ailleurs bien tué un 3e, saint Amand, si celui-ci n'avait pas pris la fuite avant. Remacle, faisant fi de tout danger, s'installe et fonde 2 monastères dont le rayonnement va durer 10 siècles. Il devient abbé mais aussi évêque, succédant à saint Amand. Jusqu'à sa mort, il va se dévouer à ce terrible peuple ardennais, qui ne manquera jamais de prêtres grâce à ces 2 abbayes. Ces hommes chasseurs et pêcheurs deviennent agriculteurs sous l'impulsion de leur évêque. Et il semblerait que cela leur aurait donné plus de temps pour devenir de bons chrétiens. Une légende raconte que Remacle avait un âne fort gentil. Un jour, l'animal est dévoré par un loup. Remacle lui jette vivement un chapelet autour du cou, puis le sermonne. Le loup, devenu doux comme un agneau, accepte ensuite docilement de porter les paniers de l'âne qu'il remplacera dorénavant. Seigneur, donne-nous aujourd'hui la grâce de la douceur.
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1: Bonjour. L'état des lieux est plutôt sombre. Les indicateurs des inégalités sociales et territoriales se stabilisent au mieux, mais s'aggravent le plus souvent. C'est particulièrement le cas de l'accès aux soins, avec notamment un nombre d'habitants sans médecin traitant et une progression du nombre de personnes ayant renoncé aux soins. L'augmentation du dépassement d'honoraires en est une des causes. Qu'il s'agisse de l'hébergement des personnes âgées dépendantes ou de l'accueil de la petite enfance, les curseurs se déplacent aussi vers le négatif. Le nombre de places en EHPAD recule. Même si la population aspire à vivre à domicile le plus longtemps possible, c'est préoccupant. Cela montre que notre pays ne se prépare pas suffisamment au grand âge. D'autant que les disparités comme les difficultés financières des EHPAD restent fortes. La hausse des prix moyens de journée facturés aux plus âgés font que 73% ne peuvent les assumer. Concernant la petite enfance, le nombre de places a légèrement augmenté en accueil collectif, mais il diminue dans l'accueil individuel avec le départ en retraite d'assistantes maternelles non remplacées. La baisse de la natalité permet certes de diminuer la pression, mais le secteur fait toujours face à une pénurie de moyens humains. La santé mentale, grande cause nationale de l'année, le constat est affligeant. Les inégalités sont encore plus fortes que ce que l'on pouvait penser. D'un

0: des défis sociaux et sanitaires fragilise notre pays, mais la réponse ne peut être fragmentée. Elle doit s'inscrire dans une stratégie nationale articulée avec les dynamiques locales. Mais le Secours catholique met en lumière des initiatives locales qui montrent que l'irréversible n'existe pas. Par exemple, les centres de santé pour la coordination ville-hôpital, le Bucobus pour ramener les soins dentaires dans les zones rurales, le développement des formations au premier secours en santé mentale, ou encore les actions de prévention autour du bien vieillir et des aidants. Mais l'efficacité d'une coopération étroite entre les élus et les acteurs mutualistes, cela n'exclut pas la nécessité d'une action publique plus ambitieuse et adaptée aux réalités locales.
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5: Seigneur, ouvre mes lèvres et ma bouche publiera ta louange.

jouer musique, frapper le tambourin, la harpe et la cithare mélodieuse. Sonner du cor pour le mois nouveau, quand revient le jour de notre fête. C'est là pour Israël une règle, une ordonnance du Dieu de Jacob. Il en fit pour Joseph une loi quand il marcha contre la terre d'Égypte. J'entends des mots qui m'étaient inconnus. J'ai ôté le poids qui chargeait ses épaules, ses mains ont déposé le fardeau. Quand tu étais sous l'oppression, je t'ai sauvé. Je répondais caché dans l'orage, je t'éprouvais près des eaux de Meriba. Écoute, je t'adjure, ô mon peuple, vas-tu m'écouter, Israël? Tu n'auras pas chez toi d'autre Dieu, tu ne serviras aucun Dieu étranger. C'est moi, le Seigneur ton Dieu, qui t'ai fait monter de la terre d'Égypte. Ouvre ta bouche, moi je l'emplirai. Mais mon peuple n'a pas écouté ma voix. Israël n'a pas voulu de moi. Je l'ai livré à son cœur endurci, qu'il aille et suive ses vues. Ah, si mon peuple m'écoutait, Israël, s'il allait sur mes chemins, aussitôt j'humilierai ses ennemis, contre ses oppresseurs je tournerai ma main. Mes adversaires s'abaisseraient devant lui, tel serait leur sort à jamais. Je le nourrirai de la fleur du froment, je le rassasirai avec le miel du rocher. Gloire au Père, au Fils et au Saint-Esprit, pour les siècles des siècles. Amen.

La parole de Dieu dans l'épître de saint Paul aux Romains. Le royaume de Dieu ne consiste pas en des questions de nourriture ou de boisson. Il est justice, paix et joie dans l'Esprit Saint. Celui qui sert le Christ de cette manière-là plaît à Dieu et il est approuvé par les hommes. Recherchons donc ce qui contribue à la paix et ce qui nous associe les uns aux autres en vue de la même construction.

Seigneur, par la prière de la Vierge Marie, nous te demandons de nous aider à construire la paix en ce jour. La paix en nous, la paix autour de nous. Donne-nous ta paix.

Seigneur, nous te prions pour tous les lieux de tension, de conflit dans notre monde, entre les peuples, dans les familles, sur les lieux de travail. Fais de nous des artisans de paix.

0: Notre Père, qui es aux cieux, que ton nom soit sanctifié, que ton règne vienne, que ta volonté soit faite sur la terre comme au ciel. Donne-nous aujourd'hui notre pain de ce jour. Pardonne-nous nos offenses, comme nous pardonnons aussi à ceux qui nous ont offensés. Et ne nous laisse pas entrer en tentation, mais délivre-nous du mal. Amen.
1: Nous te prions, Seigneur, toi qui es la vraie lumière et le Créateur de la lumière, garde-nous attentifs à ta loi pour que nous vivions dans ta clarté. Par Jésus le Christ, notre Seigneur. Amen.

0: 7h30, bonjour à toutes et à tous et bienvenue sur Radio Présence en ce nouveau réveil, cette nouvelle matinée. Nous sommes le jeudi 3 septembre et donc J-4 avant la nouvelle grille des programmes de Radio Présence, nouvelle matinale, nouvelles émissions et beaucoup d'autres choses encore. Votre radio chrétienne sera aussi présente à Lourdes et à Paris pour vous faire vivre la venue du pape Léon XIV en France. Ce sera fin septembre et on vivra tout ça ensemble, évidemment, un grand moment, vous allez le voir. Et globalement, il va s'en passer des choses dans cette saison 2026-2027, mais pour l'instant, rien vous dire, on vous laissera découvrir tout ça au fil de l'année. Tout de suite, on commence cette matinale avec le réveil d'Éric Leclerc de Radio Présence Saint-Gaudens. C'est l'actualité en région. 7h31 maintenant. Très bon réveil. Merci d'avoir choisi Radio Présence.
1: Bonjour, à quelques jours de l'audience du tribunal de commerce de Toulouse, la présidente de la région Occitanie, Carole Delga, appelle le président de la République, Emmanuel Macron, à décider d'une nationalisation temporaire de l'usine Fibre Excellence à Saint-Gaudens, c'est-à-dire une prise de participation provisoire de l'État au capital de l'entreprise, ne nécessitant pas de loi spéciale. Objectif, sécuriser le site de Saint-Gaudens et ses 270 emplois pendant quelques mois, afin de donner aux industriels intéressés le temps nécessaire pour finaliser une solution de reprise pérenne. L'usine de pâte à papier est placée depuis fin juillet en liquidation judiciaire. Interruption de la navigation durant plusieurs semaines sur le canal latéral à la Garonne entre Montèche et Escatalens dans le Tarn-et-Garonne. Samedi, une péniche a percuté l'écluse de Montèche. Aucune victime n'est à déplorer. Depuis 10 ans, le réseau Linéo accompagne au quotidien les habitants de l'agglomération toulousaine dans leurs déplacements. Plus de 200 millions de voyages ont été réalisés à bord de ces 13 lignes structurantes, plébiscitées par 81% de voyageurs satisfaits. À cette occasion, Tisséo Collectivité déploie une campagne de communication sur son réseau, notamment à travers l'habillage d'une rame de tramway visible jusqu'au 26 septembre. Les passionnés de pages rares ont rendez-vous à l'espace Valentré à Cahors les 5 et 6 septembre. L'association Le Temps du Livre annonce une édition mémorable. Gastronomie, bibliophilie d'exception, artisanat du livre et surprise éditoriale composent les grandes lignes d'un rendez-vous qui, depuis 28 ans, fait de Cahors la capitale quercinoise du livre rare. Découvrez l'abbaye de Flaren dans le Gers à votre rythme. Partez à la découverte de ce joyau historique en toute simplicité. Grâce à un nouveau compagnon de visite, il vous suffit d'un clic sur votre téléphone pour bénéficier d'une expérience immersive. Laissez-vous guider par les guides conférenciers à travers un parcours enrichissant, jalonné de 12 points d'intérêt soigneusement sélectionnés. Explorez l'histoire de l'abbaye, admirez son architecture remarquable et laissez-vous séduire par ses trésors cachés. Attention, pour le confort de tous, l'utilisation des écouteurs ou d'un casque audio est recommandée.
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0: L'été n'est pas fini en Occitanie. La journée commence avec un temps sec et lumineux sur toute la région, sous un ciel bien dégagé. Les températures restent supportables et même plus fraîches au nord. Dans le détail, il fait 16 degrés à Cazaux, Lannemezan et Naye, 16 degrés aussi à Auch, 17 du côté de Cugnot, Castelginest et Montauban, 13 à Gourdon, Saint-Laurent-d'Olt dans l'Aveyron. Cet après-midi, le soleil continuera de dominer largement dans le ciel. Pas de nuages à l'horizon, ni de vent, ce qui fera grimper le mercure au-dessus des 30 degrés. Dans le détail, il fera 31 degrés à l'abbaye de Conques, 33 degrés à Pradines, Moissac, Florence et Fenouillet, 33 aussi à Toulouse et Castanet, 31 degrés à Verniolles et Saint-Gaudens et 29 degrés à Bénac dans les Hautes-Pyrénées. Et 7h34, tout de suite, il est l'heure de vous offrir des cadeaux. 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Réponse A, Lima. 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Ou réponse C, Puno. 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Donc à vous de participer, 08 92 46 00 12, 7h37. Dans quelques minutes, on va retrouver le saint du jour, le clin d'œil de Denis Corpet et l'évangile et commentaire du jour. Ce sera juste après Vianney sur Radio Présence avec Alléluia, 7h37. Très bon réveil. Merci d'être avec nous ce matin.

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1: Nous souhaitons une belle et sainte fête à tous les Grégoire. Vers l'an 632, sous le règne du bon roi Dagobert, le grand saint Éloi cherche un moine capable d'implanter la vie monastique dans la région du Limousin afin d'œuvrer à l'évangélisation de la Gaule mérovingienne. Le souverain a pour cela ouvert sa bourse et offert le terrain et de quoi fonder une abbaye. À cette époque, saint Remacle, attiré par l'idéal des moines irlandais venus sur le continent, a quitté son Aquitaine natale et est entré à Luxeuil, monastère de Haute-Saône, fondé par saint Colomban. C'est là que le saint ministre et ami de Dagobert le choisit et le nomme abbé de l'abbaye de Solignac. Il y adopte une règle bénédictine mêlée des coutumes qu'il a vécues à Luxeuil. Vers 650, c'est à présent Sigebert qui règne et Éloi, devenu évêque de Noyon, envoie en mission Remacle dans la vaste solitude de la forêt d'Ardenne, chez un peuple rétif au message de l'Évangile, à qui il arrive de supprimer les pasteurs trop sévères à leur goût. En moins de 40 ans, ils ont ainsi déjà mis à mort deux évêques, saint Théodard et saint Lambert. Ils en auraient d'ailleurs bien tué un troisième, saint Amand, si celui-ci n'avait pas pris la fuite avant. Remacle, faisant fi de tout danger, s'installe et fonde deux monastères dont le rayonnement va durer 10 siècles. Il devient abbé mais aussi évêque, succédant à saint Amand. Jusqu'à sa mort, il va se dévouer à ce terrible peuple ardennais, qui ne manquera jamais de prêtres grâce à ses deux abbayes. Ces hommes, chasseurs et pêcheurs, deviennent agriculteurs sous l'impulsion de leur évêque, et il semblerait que cela leur aurait donné plus de temps pour devenir de bons chrétiens. Une légende raconte que Remacle avait un âne fort gentil. Un jour, l'animal est dévoré par un loup. Remacle lui jette vivement un chapelet autour du cou, puis le sermonne. Le loup, devenu doux comme un agneau, accepte ensuite docilement de porter les paniers de l'âne qu'il remplacera dorénavant. Seigneur, donne-nous aujourd'hui la grâce de la douceur.
2: Tout de suite, le clin d'œil de Denis Corpé, il est 7h44.
3: Bonjour mes amis. Le soir au lit, pour m'endormir, je mets la radio 30 minutes. De la musique classique, tout doucement, pour ne pas gêner ma Florence. À 23h, Radio Classique ne passe que de la musique, sans publicité ni baratin, pas même le nom de l'œuvre ou de l'auteur. Et j'ai souvent la joie de reconnaître un concerto, un requiem ou une symphonie que j'aime. Mais en général, je ne connais pas le morceau de musique qui est diffusé. Alors j'essaye de deviner le compositeur. J'ai tellement chanté et écouté les œuvres de Vivaldi, Bach, Handel, Mozart, Beethoven et Gabriel Fauré que j'identifie leurs œuvres, même celles que je n'ai jamais entendues. Je reconnais la manière de faire du compositeur, en particulier le genre de mélodie ou d'orchestration qu'il écrit. Par exemple, pour Mozart, c'est la reprise en mineur d'une mélodie majeure, et pour Beethoven, l'accord final que tout l'orchestre répète 4-5 fois à toute force. Mais le plus souvent, je reconnais le style de mes auteurs préférés sans pouvoir expliquer pourquoi, car je n'ai pas fait d'études musicales. Avec ceux que je connais moins, comme Haydn, Schubert, Mendelssohn, Dvorak ou Debussy, j'ai plus de mal. Mais si l'animateur radio annonce le compositeur, je me dis « Ah mais oui, bien sûr !» Par analogie, quand je relis ma vie ordinaire, et vous en avez souvent un écho dans mon clin d'œil radio, j'ai parfois l'impression de reconnaître la manière de faire du Seigneur. En voici un exemple que je prends dans un film, c'est plus net. Le sourire de Mona Lisa, je ne sais pas si vous l'avez vu. Ça se passe en 1953 dans une prestigieuse université féminine du Massachusetts. Betty est une étudiante conservatrice, très riche et très influente. Tout lui réussit. Elle se marie en cours d'études avec l'amour de sa vie, un jeune homme bien né, avec une belle situation. Son amie Gisèle, moins fortunée et moins tradie, est une jeune fille libérée. Scandale pour l'époque, elle fume et elle a des amants, sans trop se cacher. Mais pour Betty, Le monde s'effondre sous ses pas quand elle découvre, après 6 mois de mariage, que son mari la trompe depuis le premier jour. Dans une scène d'anthologie, Betty abreuve Gisèle d'injures, la traitant méchamment et longuement de pute devant leurs amis. Au lieu de se défendre ou de fuir, Gisèle ouvre ses bras avec tendresse, où Betty se réfugie en pleurant. Gisèle a compris que l'agressivité de Betty vient de sa souffrance, de son désespoir. La manière de faire de Gisèle, c'est celle de Dieu. C'est ce père qui attend patiemment le retour du fils prodigue. Ce fils qui l'a tant blessé, le père l'accueille avec tendresse. Oui, cet amour sans retour sur soi, c'est bien la manière de faire du Seigneur avec nous. On peut reconnaître son style et tenter de l'imiter. À bientôt, mes amis.
2: Retrouvons tout de suite la lecture de l'évangile du jour selon Saint-Luc, chapitre 5, versets 1 à 11, suivi du commentaire proposé cette semaine par le père Guillaume Souris-Lavergne, curé de Figeac.
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5: Bonjour à toutes et à tous. Aujourd'hui, Radio Présence Figeac vous fait entendre l'évangile de ce jour, vous permet de le méditer si tel est votre souhait, et vous permettra d'accéder à un commentaire. C'est l'évangile de Luc au chapitre 5 aujourd'hui, versets 1 à 11. En ces temps-là, la foule se pressait autour de Jésus pour écouter la parole de Dieu, tandis qu'il se tenait au bord du lac de Génézareth. Il vit deux barques qui se trouvaient au bord du lac. Les pêcheurs en étaient descendus et ils lavaient leurs filets. Jésus monta dans une des barques qui appartenait à Simon et lui demanda de s'écarter un peu du rivage. Puis il s'assit et de la barque il enseignait les foules. Quand il eut fini de parler, il dit à Simon : « Avance au large et jetez vos filets pour la pêche. » Simon lui répondit, « Maître, nous avons peiné toute la nuit sans rien prendre, mais sur ta parole, je vais jeter les filets. » Et l'ayant fait, ils capturèrent une telle quantité de poissons que leurs filets allaient se déchirer. Ils firent signe à leurs compagnons de l'autre barque de venir les aider. Ceux-ci vinrent et ils remplirent les deux barques, à tel point qu'elles enfonçaient. À cette vue, Simon-Pierre tomba aux genoux de Jésus en disant « Éloigne-toi de moi, Seigneur, car je suis un homme pécheur. » En effet, un grand effroi l'avait saisi, lui et tous ceux qui étaient avec lui, devant la quantité de poissons qu'ils avaient pêchés, et de même Jacques et Jean, fils de Zébédée, les associés de Simon. Jésus dit à Simon, « Sois sans crainte. Désormais, ce sont des hommes que tu prendras. » Alors, ils ramenèrent les barques au rivage et laissant tout, ils le suivirent.
6: En ce jour où nous fêtons Saint Grégoire le Grand, pape et docteur de l'Église, j'ai vraiment beaucoup de chance car je dois commenter un de mes passages préférés dans l'Évangile. Tout d'abord, il est précisé que la foule se pressait autour de Jésus pour écouter la parole de Dieu. On se trompe parfois en imaginant que la parole de Dieu signifie le livre matériel de la Bible. La parole de Dieu, c'est beaucoup plus que ça. La parole de Dieu, c'est Jésus lui-même. D'ailleurs, à la messe, lorsque le diacre dit « Acclamons la parole de Dieu », nous répondons « Louange à toi, Seigneur Jésus ». Et c'est pourquoi la Bible doit toujours se recevoir dans la tradition de l'Église qui est le corps du Christ. Donc nous sommes dans ce passage témoins d'un acte de foi incroyable. Saint-Pierre et ses associés ont trimé toute la nuit sans rien prendre. Pourtant, sur la parole d'un inconnu, qui n'est autre que Jésus, ils vont être les protagonistes d'un miracle incroyable. Voyez, lorsque nous faisons confiance au Seigneur, il est capable d'accomplir en nous ou par nous des merveilles incroyables. Et à la vue de ce grand miracle, Saint-Pierre tombe à genoux. Et son premier réflexe est de confesser à tous qu'il est un pauvre pécheur. Alors pécheur, pas au filet, hein, vous avez compris. En réalité, Saint-Pierre comprend qu'il se trouve devant un homme de Dieu, sinon devant Dieu lui-même. Et c'est cela qui le conduit à fléchir les genoux, comme nous le faisons à l'Église. Vous voyez souvent l'accueil de Jésus dans notre vie, lui qui est la lumière du monde, s'accompagne de la volonté intérieure d'en finir avec nos ténèbres et d'aller demander pardon par le Saint-Baptême ou par la confession. Aujourd'hui, Saint-Pierre reçoit prophétiquement une mission qui ne peut que toucher très profondément le prêtre que je suis. Désormais, ce sont des hommes que tu prendras. N'oublions jamais que le Seigneur nous confie la mission d'évangéliser, de témoigner au monde qu'il est le Sauveur et qu'il veut nous conduire dans la vie éternelle bienheureuse. Cette mission incroyable et surhumaine ne déstabilise pourtant pas les premiers apôtres. Laissant tout, ils vont le suivre. Je crois qu'aujourd'hui, nous pouvons prier pour demander que le Seigneur accorde sa force à tous ceux qu'il appelle à le suivre dans la vie consacrée. Et prions spécialement pour les séminaristes et pour ceux qui vont le devenir. Allez, bonne journée !

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0: 7h59, dans quelques minutes, on va retrouver le programme de cette heure complète qu'on va passer ensemble. On va aussi retrouver évidemment un point sur l'actualité régionale avec Éric Leclerc de Radio Présence Saint-Gaudens. On continue de jouer ensemble pour vous faire gagner des cadeaux. Mais tout de suite, il est 8h, il est l'heure de retrouver l'actualité nationale.
1: Bonjour à tous. À la une de l'actualité, ils vont pouvoir rentrer en France. Deux réalisateurs français étaient détenus au Togo depuis la fin juillet pour fausse déclaration. Leur libération a été annoncée ce matin par le ministre français des Affaires étrangères qui parle d'un grand soulagement. Les deux hommes étaient dans le pays pour tourner un épisode du documentaire Les routes de l'impossible. Ils ont été remis en liberté provisoire hier et autorisés à quitter le territoire togolais. Une cyberattaque contre plusieurs sites internet du ministère de la Transition écologique. Le ministère évoque une attaque sophistiqué survenu la semaine dernière. Il a fait un signalement au parquet. Certains services numériques restent temporairement interrompus. C'est le coût de massue de la rentrée pour les étudiants. Son coût atteint cette année 3240 euros. Un nouveau record selon la FAGE. Le logement reste de très loin le premier poste de dépense et pousse de plus en plus d'étudiants à rogner sur l'alimentation et les soins. Louise Langlin est l'une des porte-parole de la Fédération des associations étudiantes.
2: Le loyer, voilà, une fois le loyer payé, ça représente plus de la moitié du budget d'un étudiant. Et pour 50% des étudiants et étudiantes, ils doivent vivre avec moins de 200 euros une fois qu'ils ont payé seulement leur loyer. Donc 200 euros pour la moitié des étudiants, pour leur alimentation, pour leur santé, pour leurs loisirs. Donc on comprend bien qu'à partir de là, le reste, on essaye de faire des ajustements et des coupes sur l'alimentation, etc. Mais ça en devient un enjeu de santé publique même.
1: Des propos recueillis par Miline Desbac, la FAGE réclame l'indexation des bourses sur l'inflation et un meilleur encadrement des loyers. Elle demande aussi à l'État d'investir dans les CROUS. Justement, l'encadrement des loyers de moins en moins respecté en France. 37% des annonces dépassent les plafonds dans les 69 communes concernées. 5 points de plus en un an selon le dernier rapport de la Fondation pour le logement paru aujourd'hui. À Paris, le taux atteint 46%. À l'inverse, Montpellier fait figure de meilleur élève avec 12% d'annonces non conformes. Le dispositif doit prendre fin dans 2 mois. Le gouvernement a promis de le prolonger. Les corps de 4 personnes d'une même famille, dont 2 enfants, découverts hier soir en Haute-Saône, selon les autorités. D'après la presse locale, les enfants étaient âgés de 6 et 9 ans. On passe au sport avec du football. Le début de la 3e journée en Ligue 1 ce soir. Toulouse reçoit Lille à partir de 20h45. Au programme également demain, Lyon, Auxerre et Paris Saint-Germain, Monaco. Et puis en tennis, à l'US Open, à sa passe pour Arthur Hinderknecht. Le Français s'est qualifié hier pour le 3e tour en battant l'Espagnol Raume Monard. Voilà pour l'actualité. Belle journée à tous.
0: Et tout de suite, retour de l'actualité en région présenté par Éric Leclerc de Radio Présence Saint-Gaudens.
3: Bonjour, à quelques jours de l'audience du tribunal de commerce de Toulouse, la présidente de la région Occitanie, Carole Delga, appelle le président de la République, Emmanuel Macron, à décider d'une nationalisation temporaire de l'usine Fibre Excellence à Saint-Gaudens, c'est-à-dire une prise de participation provisoire de l'État au capital de l'entreprise, ne nécessitant pas de loi spéciale. Objectif, sécuriser le site de Saint-Gaudens et ses 270 emplois pendant quelques mois. Afin de donner aux industriels intéressés le temps nécessaire pour finaliser une solution de reprise pérenne, l'usine de pâte à papier est placée depuis fin juillet en liquidation judiciaire. Interruption de la navigation durant plusieurs semaines sur le canal latéral à la Garonne entre Montèche et Escatalens dans le Tarn-et-Garonne. Samedi, une péniche a percuté l'écluse de Montèche. Aucune victime n'est à déplorer. Depuis 10 ans, le réseau Linéo accompagne au quotidien les habitants de l'agglomération toulousaine dans leurs déplacements. Plus de 200 millions de voyages ont été réalisés à bord de ces 13 lignes structurantes, plébiscitées par 81% de voyageurs satisfaits. À cette occasion, Tisséo Collectivité déploie une campagne de communication sur son réseau, notamment à travers l'habillage d'une rame de tramway visible jusqu'au 26 septembre. Les passionnés de pages rares ont rendez-vous à l'espace Valentré à Cahors les 5 et 6 septembre. L'association Le Temps du Livre annonce une édition mémorable. Gastronomie, bibliophilie d'exception, artisanat du livre et surprise éditoriale composent les grandes lignes d'un rendez-vous qui, depuis 28 ans, fait de Cahors la capitale quercinoise du livre rare. Découvrez l'abbaye de Flaren dans le Gers à votre rythme. Partez à la découverte de ce joyau historique en toute simplicité. Grâce à un nouveau compagnon de visite, il vous suffit d'un clic sur votre téléphone pour bénéficier d'une expérience immersive. Laissez-vous guider par les guides conférenciers à travers un parcours enrichissant, jalonné de 12 points d'intérêt soigneusement sélectionnés. Explorez l'histoire de l'abbaye, admirez son architecture remarquable et laissez-vous séduire par ses trésors cachés. Attention, pour le confort de tous, l'utilisation des écouteurs ou d'un casque audio est recommandée.
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0: Et bonne nouvelle, l'été n'est pas fini en Occitanie. La journée commence avec un temps sec et lumineux sur toute la région, sous un ciel déjà bien dégagé. Les températures restent supportables tout de même et même plus fraîches au nord. Dans le détail, il fait 16 degrés à Cazaux, Lannemezan et Naïs, 17 degrés à Auch, mais aussi du côté de Cugnaux, Castelginest et Montauban, 13 degrés seulement à Gourdon et Saint-Laurent-d'Olt dans l'Aveyron. Cet après-midi, le soleil continuera de dominer largement, pas de nuages à l'horizon, ni de vent, ce qui fera grimper le mercure au-dessus des 30 degrés. Côté température, donc, il fera 31 degrés à l'abbaye de Conques, 33 degrés à Pradines, Moissac, Florence et Fenouillet, 33 aussi à Toulouse et Castanet, 31 du côté de Verniolles, Saint-Gaudens et 29 degrés à Bénac dans les Hautes-Pyrénées.

8h06, il fait beau, il fait doux en région, on l'a vu il y a quelques instants, on va vous faire gagner des cadeaux. Quoi de mieux pour commencer la journée? Finalement, une tasse de café, ça sera dans quelques minutes, puisqu'on va retrouver aussi Marine de Charin qui, elle, vous allez voir, va bien vous motiver pour attaquer la journée. Marine de Charin, c'est toujours cette petite bulle de bonne humeur, cette petite bille d'énergie qu'on retrouve chaque matin. Parce que le jeudi, c'est peut-être le réveil le plus compliqué de la semaine. Le week-end dernier est loin derrière. Le week-end futur est loin devant. Et peut-être que le jeudi, ah, c'est peut-être c'est peut-être compliqué pour se réveiller. Mais pas de panique, Marine de Charin sera là pour nous aider. On va aussi retrouver l'agenda culturel d'Enzo Basile, l'un des derniers de cet été 2026. Et puis, évidemment, on va continuer de passer tous ces moments-là ensemble. Juste après, Stiletto sur Radio Présence. 8h07, très bon réveil.

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1: Bonjour chacune et chacun. L'autre jour, en rentrant dans le salon, une pauvre plante verte toute assoiffée, totalement avachie dans son joli pot en terre, m'est apparue soudainement dans sa misère. Elle avait les tiges molles, les feuilles tombantes, un vrai look de pleureuse déprimée, le moral manifestement très bas dans les chaussettes et les racines. Oh, j'avais laissé plusieurs jours ma petite plante verte sans eau ni soin, sans lui octroyer un regard, ni goutte d'eau, ni goutte d'amour, rien. Quand son état m'est apparu soudainement au hasard de mes allées-venues dans le salon, oh, j'ai eu honte de l'avoir délaissée. Et dans un élan de compassion pour elle, cette jolie plante d'habitude bien vivace, je me suis bien sûr précipitée sur mon arrosoir pour la réhydrater fissa, en lui disant des mots d'amour et des pardons sur tous les tons. Quelques heures plus tard, elle avait retrouvé toute sa patate. Elle était debout, fière comme une reine de la jungle, les feuilles déployées à la lumière, la tige svelte et le port élégant. Oh, mais quelle résilience ! Un peu d'eau, quelques mots doux, et paf, elle était repartie dans la vie avec toute sa belle énergie contagieuse. Cette plante, dont on pourrait vraiment prendre de la graine, s'appelle Spatifyllum ou Spatifile de Wallis. Et alors que c'est une sud-américaine, elle s'adapte sans rien dire à nos climats. Elle nous offre son feuillage persistant, vert vif, luxuriant. Elle fait apparaître des jolies fleurs blanches de ci, de là, comme par enchantement. Et en plus d'être belle, elle dépollue notre air en absorbant certaines toxines. Oh, franchement, quelle classe ! Et par-dessus le marché, c'est une poète. Elle s'appelle Fleur de Lune ou même Lys de la Paix. C'est-tu pas merveilleux ? Non, franchement, une pure invitation à la contempler béatement, le cœur tout plein de gratitude. Cette résurrection de notre amie Fleur de Lune, passée en un temps record de l'avachissement le plus complet à la ferveur éclatante grâce à l'arrosage, est une très

0: champignon, asparagus ou bégonia, cactus de Noël, canne du muet ou philodendron, ou bien même langue de belle-mère, nous sommes de belles plantes, c'est certain, assoiffées de soins et d'amour. Par l'art, pratiquez, regardez, partagez, arrosons-nous, hydratons-nous. Que votre semaine soit belle, épanouie comme un oiseau du paradis.
1: Huit heures quatorze, à l'heure peut-être du petit déjeuner pour certains ou de la prise de service au travail pour d'autres, il est l'heure de jouer. 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On croise les doigts pour vous ce matin. Dans quelques minutes, l'agenda d'été présenté par Enzo Basile. On va aussi partir à Rome à 8h30 pour l'actualité internationale. Mais tout de suite, c'est Clara Luciani avec La Grenade sur Radio Présence. Très bon début de journée.

0: 8h19, on va prolonger les vacances avec Enzo Basil dans l'agenda d'été de ce jeudi 3 septembre. Où est-ce que vous nous emmenez ?
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2: Bonjour à tous et bienvenue pour votre agenda culturel de ce jeudi 3 septembre dans le Lot. Au cours de deux soirées, découvrez la restitution de l'atelier création de lecture théâtralisée de Festiceou, dirigé par Sylvie Maury et Laurent Pérez avec les Fables de La Fontaine et La Fête Continue. D'après Jacques Prévert, Philippe Delerme et Raymond Devos, ce jeudi 3 septembre à 19h, Les Fables et à 20h30, et La Fête Continue. Rendez-vous route de Cazès, théâtre Démarre, route de Cazès, Le Vigan. Dans l'Aveyron, à Cransac, les thermes rencontraient un hydromélier. Lucas sera heureux de vous faire découvrir ses diverses productions artisanales, frénettes, ratafia de pommes, lors d'une rencontre à travers des échanges simples et authentiques et quelques dégustations, bien sûr. Réservation obligatoire jusqu'à samedi, 4 personnes minimum, office du tourisme et du thermalisme, à Cransac, 05 65 63 06 80. Dans le Tarn-et-Garonne, le Muséum d'Histoire Naturelle Victor Brun de Montauban vous propose de découvrir une toute nouvelle vitrine temporaire autour des oiseaux du Tarn-et-Garonne. À travers cette vitrine, vous observerez les oiseaux emblématiques des différents milieux iconiques de notre département, tels la forêt d'Agremontèche, le plan d'eau de Saint-Nicolas-de-la-Grave ou encore le Jardin des Plantes de Montauban. Vous découvrirez également ce qui menace les oiseaux et comment faire à votre échelle pour favoriser leur présence. Ne manquez pas également Sanokali, le panda roux. Depuis février 2024, le muséum a un nouveau pensionnaire et non des moindres puisqu'il s'agit d'un des mammifères les plus appréciés du public, le panda roux. Durant sa vie, Sanokali a séjourné à la réserve zoologique de Calviac, située en Dordogne, à 1h30 de Montauban. Cette réserve met à l'honneur des animaux particulièrement menacés d'extinction et participe à plusieurs programmes de conservation, dont un dédié à notre cher panda roux. Rendez-vous à partir de 10h au 100 place Antoine Bourdel à Montauban. Vous n'avez pas les visites guidées où vous êtes un peu pressé, laissez-vous compter juste 30 minutes gratuitement, quelques lignes de l'histoire locale. Vous ne risquerez pas grand-chose à part vouloir recommencer. C'est dans le Gers, puisque vous saviez-vous qu'un théâtre à l'italienne était présent dans le centre historique de la capitale gasconne à Auch. Suivez le guide à la découverte de cet ouvrage remarquable caché derrière les murs de l'hôtel de ville d'Auch. Apprenez avec lui son histoire, ses beaux décors et ses usages à travers le temps. Rendez-vous ainsi devant l'hôtel de ville, place de la Libération à Auch, le jeudi 3 septembre à 11h30. À Toulouse, le café Les 3T vous propose la pièce à vie contraire. Pour Arnaud, ce n'est pas vraiment ce qu'on peut appeler une bonne soirée. Julie vient de partir, il se retrouve seul, enfin seul, pas vraiment. Sophie et Daniel débarquent à l'improviste, enfin à l'improviste, pas vraiment. Ils ont un petit service à demander à Arnaud, enfin petit. Une pièce où l'on rit fort et beaucoup. Imaginez une partie de ping-pong à 4 où les vannes fusent et les répliques s'enchaînent à vive allure. Vous serez séduit. Et rendez-vous donc au café des 3T aujourd'hui à Toulouse. Et puis dans les Hautes-Pyrénées, à découvrir du lundi au vendredi de 9h à midi et de 14h à 17h, une exposition collective qui réunit les jeunes diplômés du DNSCP, mention art céramique, autour du thème de l'occupation des lieux et des espaces. Les anciens élèves vous présentent plusieurs années de recherche et d'expérimentation. Loin d'une simple prise de place, l'occupation est ici pensée comme une manière d'entrer en relation, habiter une matière, une mémoire, une histoire et composer avec ce qui existait avant. Entre gestes frontaux et interventions silencieuses, les pièces réunies construisent, déplacent ou réparent. Chacune affirme une présence singulière. L'exposition marque la fin d'un parcours de formation et l'ouverture d'un nouveau chapitre pour ces jeunes céramistes. Rendez-vous au Jardin Massé, place Henri Borde à Tarbes. C'était votre agenda culturel de ce jeudi 3 septembre. Très bonne journée à l'écoute de Radio Présence.
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0: Il est l'heure de partir du côté de Radio Vatican pour retrouver la rédaction française. On va juste après retrouver Eric Leclerc pour le rappel des titres en région pour l'essentiel de l'actualité de ce jeudi 3 septembre. Mais tout de suite, l'information internationale.
1: Face à l'intensification de la menace russe, l'Union européenne veut renforcer sa politique étrangère. Réunis à Dublin, plusieurs États membres ont appelé à la fin des vétos obstructifs. Les détails après les titres. Israël défie son allié américain en rejetant une nouvelle fois le plan de paix pour Gaza. En visite hier dans l'enclave palestinienne, le premier ministre israélien a exclu tout retrait militaire du territoire. Les opposants politiques désormais privés de participation aux élections au Nicaragua. Correspondance dans la région à suivre. Toujours en Amérique centrale, le phénomène El Niño impose une baisse du trafic maritime dans le canal de Panama. Pour lutter contre la sécheresse, les autorités planchent sur un projet de lac artificiel, projet contesté par les communautés locales, nous l'entendrons. Et puis la protection de l'eau au cœur des intentions de prière du pape Léon XIV pour le mois de septembre. Éclairage dans notre dossier sur les difficultés d'accès à cette ressource et les enjeux sanitaires qui l'entourent.
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1: Bonjour à tous. L'Organisation de l'Aviation Civile Internationale appelle tous ses membres à s'engager à protéger les avions civils. Un appel après la mise en garde hier de Kiev concernant l'espace aérien russe. Celui-ci devient de plus en plus dangereux, prévient le chef de la diplomatie ukrainienne. L'Ukraine et la Russie ont intensifié leurs frappes ces derniers mois et Moscou multiplie aussi les attaques hybrides en Europe. Son implication dans la tentative d'attentat à Leipzig a provoqué une levée de boucliers au sein de l'UE et de l'OTAN. Réunis en Irlande, les ministres des Affaires étrangères européens ont ainsi lancé formellement une réflexion pour renforcer la politique étrangère de l'UE. Dirigé par la chef de la diplomatie Kaya Kallas, le Service européen d'action extérieure est depuis le début de l'année sous le feu des critiques jugées insuffisamment efficaces dans les grandes crises. Les précisions depuis Bruxelles de Pierre Benazé.
3: Le Service européen d'action extérieure a initialement été bâti autour de la politique de sécurité, mais il n'a pas été doté de tous les outils géopolitiques dont dispose la Commission, par exemple pour le commerce. Parmi les pistes évoquées, d'un côté, renforcer les pouvoirs de sa chef au sein de la Commission, ou alors le rapatrier sous l'égide du Conseil qui représente les 27 États de l'UE. Kaya Kallas.
4: Nos méthodes de travail en matière de politique étrangère nous empêchent d'exercer l'influence que l'Europe devrait avoir. L'Europe dispose d'une influence. Commerce, développement, aide, visa, élargissement, énergie et sanctions sont autant de leviers dont nous ne savons pas toujours tirer parti. Nous disposons de nombreux instruments de pouvoir. Nous devons commencer à les utiliser de manière plus cohérente. Les États membres souhaitent continuer à orienter la politique étrangère européenne. Nous devrions envisager plus sérieusement l'abstention constructive et les autres outils prévus par les traités.
3: L'abstention constructive, c'est l'outil préconisé par les pays qui veulent des décisions plus rapides et plus efficaces, car il permet de contourner l'obligation d'unanimité sans avoir à lancer une impossible renégociation des traités européens. Et sur la scène internationale, cela donnerait aussi plus de poids à Kaya Kallas et au Service européen d'action extérieure. Pierre Benazet, Bruxelles, RFI pour Radio Vatican.
1: Renforcement des liens franco-britanniques hier soir au British Museum de Londres. L'exposition historique consacrée à la tapisserie de Bayeux a été inaugurée par le roi Charles III et Emmanuel Macron, en présence également de la reine Camilla et du nouveau premier ministre britannique. Ce jeudi, Andy Burnham reçoit à Downing Street le président français pour parler de l'Union européenne, de la guerre en Ukraine, mais aussi de l'immigration. Discussion sur l'immigration également à la une de l'actualité en Espagne. Un mois après l'afflux de milliers de Marocains sur le territoire espagnol de Ceuta, le Premier ministre Pedro Sanchez prend la parole ce matin devant les députés espagnols pour revenir sur la gestion de la crise. Nous y reviendrons, nous, dans notre prochaine édition. On quitte le continent européen, direction la bande de Gaza où les espoirs de paix s'amenuisent. Hier, en pleine campagne électorale avant les législatives du 27 octobre, le Premier ministre israélien a rendu visite aux troupes dans l'enclave. « Nous contrôlons 60% de la bande de Gaza et nous ne nous retirerons pas », a-t-il déclaré, faisant fi de l'accord de paix de son allié américain. Le Hamas, de son côté, a appelé les médiateurs de l'accord à exercer une pression maximale sur le gouvernement de Benjamin Netanyahou pour l'obliger à l'appliquer, Valérie Ferron.
5: On assiste donc clairement sur le terrain à un bras de fer féroce entre la puissance occupante israélienne qui a lancé ces derniers jours une nouvelle escalade officiellement pour désarmer le Hamas et le mouvement qui de son côté a lancé une campagne contre les groupes armés collaborant avec Israël. Une quarantaine de membres de ces groupes avec leurs familles se seraient d'ailleurs rendus ces dernières semaines. Le Hamas maintient parallèlement sa position en faveur de l'application du plan de paix du président Trump et accuse la puissance occupante israélienne de tout faire pour en saboter l'application. On ne peut s'empêcher de lier également cette escalade israélienne sur le terrain en pleine campagne électorale aux déclarations de Nikolaï Mladenov, haut responsable du Conseil de la paix du président Trump pour la bande de Gaza, devant le Conseil de sécurité des Nations Unies la semaine dernière. Dans sa présentation, tout en ménageant Israël, il avait cependant rejeté catégoriquement l'idée de lier la situation humanitaire et l'urgence de lever le blocus au désarmement du Hamas, comme le fait Israël.
1: Correspondance depuis Jérusalem de Valérie Ferron. Et la guerre qui se poursuit à Gaza, une réalité dont il sera question ce jeudi au Vatican. Le pape recevra en audience les évêques latins du Moyen-Orient, de Jérusalem à Beyrouth, en passant par Riyad. Au Moyen-Orient toujours, le Koweït a de nouveau été visé ce jeudi par des missiles et des drones iraniens. Les bases américaines de cette monarchie du Golfe avaient déjà été prises pour cible hier, dans un récent contexte d'escalade entre Téhéran et Washington. Washington qui appelle à cesser les échanges avec le Nicaragua. Le Parlement du pays d'Amérique centrale a confirmé hier un amendement constitutionnel voulu par le président Daniel Ortega. Les opposants à la dictature sont tout simplement interdits de participer aux élections. La correspondance régionale de Marcello Gaddi.
6: Le Nicaragua plonge un peu plus dans l'autoritarisme. L'Assemblée nationale de ce pays d'Amérique centrale a approuvé mardi à l'unanimité une réforme constitutionnelle qui empêche les opposants de participer aux élections. Il s'agit d'une réforme voulue par le tandem présidentiel formé par Daniel Ortega et sa femme, vice-présidente Rosario Murillo. L'amendement porte le mandat présidentiel de 6 à 7 ans. Il exclut des élections ceux qui participent à des actes putschistes ou de trahison de la patrie, ou qui sollicite une intervention militaire étrangère. C'est une nouvelle façon de réprimer toute opposition dans un pays où celle-ci est déjà muselée. Au Nicaragua, des centaines d'opposants sont en prison, et depuis les massacres d'étudiants qui ont fait plus de 200 morts lors des manifestations en 2018, 10% de la population a fui le pays, principalement au Costa Rica voisin ou aux États-Unis. À Mexico, Marcello Gaddi pour Radio Vatican.
1: Le pape s'est entretenu hier par téléphone avec le président de la République de Colombie. Au cours de cette conversation, Léon XIV a réaffirmé sa proximité envers toutes les personnes touchées par le séisme du 10 août dernier qui a frappé le pays. 247 personnes sont encore portées disparues. En Amérique centrale, le phénomène climatique El Niño met en alerte toute la région, dont le Panama. Son canal est particulièrement touché par la sécheresse. Conséquence, le nombre de navires autorisés à passer chaque jour va être réduit dès ce jeudi, en passant de 36 à 34. Face au manque chronique d'eau, les autorités panaméennes envisagent la construction d'un immense lac artificiel destiné à alimenter les écluses du canal. Et voilà, ce méga projet de construction inondera 38 villages et déplacera au moins 2500 habitants. Reportage de Marie-Aimée Copleutre au cœur d'un village concerné.
7: En pleine jungle panaméenne, le petit village de Limón, 40 habitants, va se retrouver sous l'eau de ce lac artificiel. Maricel Sanchez est la chef du village.
8: Il y a des communautés qui vont tout perdre, leurs centres de santé, leurs écoles et tout le reste. C'est pour cela que nous considérons que c'est un projet très préoccupant, parce que ce n'est pas rien d'engloutir nos espaces et de tout reconstruire ailleurs.
7: 4500 hectares de terre vont être inondés par le fleuve Rio Indio qui traverse le nord du Panama. Il sera détourné pour le lac artificiel. Aujourd'hui, il est indispensable à 13 000 habitants, comme le montre Teresa, venue laver son linge.
9: L'eau ici, je n'ai pas besoin de la payer. Je consomme directement l'eau du fleuve. Je ne veux pas qu'il vienne détruire notre fleuve. Où est-ce qu'on va aller vivre, nous ?
7: Les habitants expulsés craignent également de ne pas retrouver de bonnes terres et de s'appauvrir. Pour les défendre, une partie de l'église du Panama s'y oppose, notamment l'évêque Manuel Ochoagavía.
10: Ce sont surtout les plus pauvres qui vont être affectés, parce que ces projets sont implantés dans des zones de forêt, dans des zones préservées, et donc dans des territoires où vivent des populations autochtones ou afrodescendantes. importante. Et donc, en tant qu'Église, il est pour nous cohérent d'être à leur côté.
7: Le projet doit être validé définitivement en février prochain par les autorités. Panama City, Marie-Aimée Copleutre pour Radio Vatican.
1: Et il est l'heure maintenant de passer à notre dossier également consacré à l'accès à l'eau. L'intention de prière du pape pour le mois de septembre invite à reconnaître l'eau comme un don de Dieu et un droit sans frontières. Besoin vital, l'eau est aussi pour des milliards de personnes un bien rare, incertain ou inaccessible. 2,1 milliards de personnes n'ont toujours pas accès à une eau potable gérée en toute sécurité, selon un rapport de l'OMS et l'UNICEF. En cause, un accès intermittent, insuffisant, trop coûteux ou trop éloigné. Le manque d'accès à une eau sûre va de pair avec l'absence d'assainissement et d'hygiène, responsable de nombreuses maladies et décès dès le plus jeune âge. Si la couverture mondiale en eau potable s'est améliorée cette dernière décennie, cette progression est inégalement répartie et certaines zones restent très, très vulnérables, faute de moyens ou d'initiatives politiques. C'est ce que nous explique Alexandre Tête, chercheur à la Fondation pour la Recherche Stratégique.
11: Si on doit dresser un panorama un peu global des facteurs de tension sur la ressource, il y a tout simplement mécaniquement une augmentation de la demande, puisque la population a explosé. Elle est passée d'1,5 milliard en 1900 à aujourd'hui quasiment 8 milliards. Et que même si, bien sûr, les prélèvements par habitant dépendent beaucoup du niveau de vie, ça crée une pression qui est quantitative sur les ressources. Et cette pression quantitative, elle a des impacts sur la qualité d'eau. C'est-à-dire que si vous avez moins d'eau, mécaniquement, les polluants présents sont plus concentrés. Or, on ajoute à ça davantage de pollution, notamment liée à l'agriculture, donc le recours aux pesticides, le recours aux engrais qui vont conduire à la prolifération de nitrates, d'algues vertes ou rouges en fonction des pays, des choses comme ça. Et puis, il y a de plus en plus aussi de pollution industrielle, de différents types de molécules, à l'exemple des fameux PFAS, ces polluants éternels, aujourd'hui qu'on sait détecter, qui sont omniprésents dans notre eau. Donc, il y a à la fois une pression quantitative et puis une dégradation qualitative de la ressource.
4: Comment s'adapter face à cette raréfaction du stock d'eau accessible et consommable ?
11: On va essayer d'aller chercher d'autres sources, ce qu'on appelle des eaux non conventionnelles en général, mais d'abord les eaux souterraines, mais elles-mêmes deviennent polluées et font l'objet de pression. Ou alors, on imagine que la technologie pourrait résoudre le problème avec, par exemple, l'osmose inverse, qui est l'une des technologies du dessalement, mais qui est de plus en plus utilisée aussi pour faire de l'eau potable, par exemple à Londres, donc sans forcément traiter de l'eau de mer.
4: La gestion de l'eau et de son accès par les populations, est-ce que c'est un problème qui se gère à l'échelle locale, nationale, ou bien est-ce qu'on arrive à se mettre d'accord sur des politiques communes à l'échelle internationale ?
11: À l'échelle internationale, on va plutôt élaborer des bonnes pratiques pour les bassins transfrontaliers, donc qui sont partagés entre deux États ou plus. L'idée, c'est d'éviter qu'un pays s'approprie excessivement des ressources au nom de la souveraineté qu'il revendique sur ses ressources, au détriment d'autres pays, et notamment des pays qui sont en aval, pour le Mékong, pour la Moudaria, pour le Nil par exemple. Maintenant, l'accès à l'eau, c'est-à-dire faire en sorte que les quasiment 2 milliards de personnes ne boivent pas de l'eau potable aient accès à l'eau, évidemment que ça n'a rien à voir avec ces grandes lignes de partage et que ça répond bien davantage à des réglementations nationales et ensuite à des financements qui se font à l'échelle des grandes métropoles, parce que c'est un enjeu majeur. Les villes concentrent beaucoup de besoins et beaucoup de pollution. Il y a beaucoup de politiques à mener dans les zones rurales qui sont un petit peu les oubliées des différentes décennies pour l'eau potable ou de l'assainissement adopté par l'ONU, parce qu'effectivement, on n'a pas investi dans ces zones.
4: Quelles sont les inégalités qui se cristallisent autour de cet accès à l'eau ? Est-ce qu'il y a une différence entre les pays, voire entre les populations d'un même pays, de l'adaptation face à la raréfaction de la ressource ?
11: Alors là, effectivement, on va retrouver des grandes lignes de fracture qui vont dépendre à la fois des classes sociales, de la richesse. Très clairement, en fait, le partage de l'eau à l'échelle locale reflète d'une certaine manière le partage du pouvoir, que ce soit pour l'eau agricole ou pour l'accès social à l'eau. Dans les pays industrialisés, il y a un très bon niveau d'accès à l'eau. Dans les pays en voie de développement, alors je parle surtout des grandes villes parce que c'est là que vous allez avoir des concentrations de populations pauvres extrêmement fortes. Et bien souvent, en fait, les quartiers les plus pauvres sont un peu les oubliés des schémas directeurs dans les grandes villes. Tout simplement parce que ces quartiers cristallisent toute une série de questions sociales et politiques, dont l'eau. Si vous commencez à amener l'eau, l'électricité dans ces quartiers-là, on va se poser la question de l'adhésion à la vie politique de ces quartiers.
1: Interrogé par Cécile Mérieux, Alexandre Tête, chercheur à la Fondation pour la Recherche Stratégique, était ce matin l'invité de Radio Vatican.
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0: 8h45, tout de suite, retour de l'essentiel de l'actualité en région de ce jeudi 3 septembre, présenté par Éric Leclerc de Radio Présence Saint-Gaudens.
13: À quelques jours de l'audience du tribunal de commerce de Toulouse, la présidente de la région Occitanie, Carole Delga, appelle le président de la République, Emmanuel Macron, à décider d'une nationalisation temporaire de l'usine Fibre Excellence à Saint-Gaudens, c'est-à-dire une prise de participation provisoire de l'État au capital de l'entreprise, ne nécessitant pas de loi spéciale. Objectif, sécuriser le site de Saint-Gaudens et ses 270 emplois pendant quelques mois, afin de donner aux industriels intéressés le temps nécessaire pour finaliser une solution de reprise pérenne. L'usine de pâte à papier est placée depuis fin juillet en liquidation judiciaire. Interruption de la navigation durant plusieurs semaines sur le canal latéral à la Garonne entre Montèche et Escatalens dans le Tarn-et-Garonne. Sa mine péniche a percuté l'écluse de Montèche. Aucune victime n'est à déplorer. Depuis 10 ans, le réseau Linéo accompagne au quotidien les habitants de l'agglomération toulousaine dans leurs déplacements. Plus de 200 millions de voyages ont été réalisés à bord de ces 13 lignes structurantes, plébiscitées par 81% de voyageurs satisfaits. À cette occasion, Tisséo Collectivité déploie une campagne de communication sur son réseau, notamment à travers l'habillage d'une rame de tramway visible jusqu'au 26 septembre.
0: Éric Leclerc qu'on retrouvera à 9h03 pour l'actualité en région. Tout de suite, retrouvons la lecture de l'évangile du jour selon Saint-Luc, chapitre 5, versets 1 à 11, suivi du commentaire proposé aujourd'hui par le père Guillaume Souris-Lavergne, curé de Figeac.
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15: Bonjour à toutes et à tous. Aujourd'hui, Radio Présence Figeac vous fait entendre l'évangile de ce jour, vous permet de le méditer si tel est votre souhait et vous permettra d'accéder à un commentaire. C'est l'évangile de Luc au chapitre 5 aujourd'hui, versets 1 à 11. En ces temps-là, la foule se pressait autour de Jésus pour écouter la parole de Dieu. Tandis qu'il se tenait au bord du lac de Génézareth, il vit deux barques qui se trouvaient au bord du lac. Les pêcheurs en étaient descendus et ils lavaient leurs filets. Jésus monta dans une des barques qui appartenait à Simon et lui demanda de s'écarter un peu du rivage. Puis il s'assit et de la barque il enseignait les foules. Quand il eut fini de parler, il dit à Simon, « Avance au large et jetez vos filets pour la pêche. » Simon lui répondit, « Maître, nous avons peiné toute la nuit sans rien prendre, mais sur ta parole, je vais jeter les filets. » Et l'ayant fait, ils capturèrent une telle quantité de poissons que leurs filets allaient se déchirer. Ils firent signe à leurs compagnons de l'autre barque de venir les aider. Ceux-ci vinrent et ils remplirent les deux barques, à tel point qu'elles enfonçaient. À cette vue, Simon-Pierre tomba aux genoux de Jésus en disant « Éloigne-toi de moi, Seigneur, car je suis un homme pécheur. » En effet, un grand effroi l'avait saisi, lui, et tous ceux qui étaient avec lui, devant la quantité de poissons qu'ils avaient pêchés, et de même Jacques et Jean, fils de Zébédée, les associés de Simon. Jésus dit à Simon, « Sois sans crainte. Désormais, ce sont des hommes que tu prendras. » Alors, ils ramenèrent les barques au rivage, et laissant tout, ils le suivirent.
16: En ce jour où nous fêtons Saint Grégoire le Grand, pape et docteur de l'Église, j'ai vraiment beaucoup de chance car je dois commenter un de mes passages préférés dans l'Évangile. Tout d'abord, il est précisé que la foule se pressait autour de Jésus pour écouter la parole de Dieu. On se trompe parfois en imaginant que la parole de Dieu signifie le livre matériel de la Bible. La parole de Dieu, c'est beaucoup plus que ça. La parole de Dieu, c'est Jésus lui-même. D'ailleurs, à la messe, lorsque le diacre dit « Acclamons la parole de Dieu », nous répondons « Louange à toi, Seigneur Jésus ». Et c'est pourquoi la Bible doit toujours se recevoir dans la tradition de l'Église qui est le corps du Christ. Donc nous sommes dans ce passage témoins d'un acte de foi incroyable. Saint Pierre et ses associés ont trimé toute la nuit sans rien prendre. Pourtant, sur la parole d'un inconnu, qui n'est autre que Jésus, ils vont être les protagonistes d'un miracle incroyable. Voyez, lorsque nous faisons confiance au Seigneur, il est capable d'accomplir en nous ou par nous des merveilles incroyables. Et à la vue de ce grand miracle, Saint Pierre tombe à genoux et son premier réflexe est de confesser à tous qu'il est un pauvre pécheur. Alors pécheur, pas au filet, hein, vous avez compris. En réalité, Saint Pierre comprend qu'il se trouve devant un homme de Dieu, sinon devant Dieu lui-même. Et c'est cela qui le conduit à fléchir les genoux, comme nous le faisons à l'Église. Vous voyez souvent l'accueil de Jésus dans notre vie, lui qui est la lumière du monde, s'accompagne de la volonté intérieure d'en finir avec nos ténèbres et d'aller demander pardon par le saint baptême ou par la confession. Aujourd'hui, saint Pierre reçoit prophétiquement une mission qui ne peut que toucher très profondément le prêtre que je suis. Désormais, ce sont des hommes que tu prendras. N'oublions jamais que le Seigneur nous confie la mission d'évangéliser, de témoigner au monde qu'il est le Sauveur et qu'il veut nous conduire dans la vie éternelle bienheureuse. Cette mission incroyable et surhumaine ne déstabilise pourtant pas les premiers apôtres. Laissant tout, ils vont le suivre. Je crois qu'aujourd'hui, nous pouvons prier pour demander que le Seigneur accorde sa force à tous ceux qu'il appelle à le suivre dans la vie consacrée. Et prions spécialement pour les séminaristes et pour ceux qui vont le devenir. Allez, bonne journée !

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1: Avant de se quitter, on retrouve une nouvelle fois l'agenda d'été de ce jeudi 3 septembre avec Enzo Basile.
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3: Bonjour à tous et bienvenue pour votre agenda culturel de ce jeudi 3 septembre dans le Lot. Au cours de deux soirées, découvrez la restitution de l'atelier création de lecture théâtralisée de Festissez-vous, dirigé par Sylvie Maury et Laurent Pérez avec les Fables de La Fontaine et La Fête continue. D'après Jacques Prévert, Philippe Delerme et Raymond Devos, ce jeudi 3 septembre à 19h, Les Fables et à 20h30 et La Fête continue. Rendez-vous route de Cazès, théâtre démarre, route de Cazès, Le Vigan. Dans l'Aveyron, à Cransac, les Thermes rencontraient un hydromélier. Lucas sera heureux de vous faire découvrir ses diverses productions artisanales, frénettes, ratafia de pommes, lors d'une rencontre à travers des échanges simples et authentiques et quelques dégustations, bien sûr. Réservation obligatoire jusqu'à samedi, 4 personnes minimum, office du tourisme et du thermalisme, à Cransac, 05 65 63 06 80. Dans le Tarn-et-Garonne, le Muséum d'Histoire Naturelle Victor Brun de Montauban vous propose de découvrir une toute nouvelle vitrine temporaire autour des oiseaux du Tarn-et-Garonne. À travers cette vitrine, vous observerez les oiseaux emblématiques des différents milieux iconiques de notre département, tels la forêt d'Agremontèche, le plan d'eau de Saint-Nicolas-de-la-Grave ou encore le Jardin des Plantes de Montauban. Vous découvrirez également ce qui menace les oiseaux et comment faire à votre échelle pour favoriser leur présence. Ne manquez pas également Sanokali, le panda roux. Depuis février 2024, le muséum a un nouveau pensionnaire et non des moindres puisqu'il s'agit d'un des mammifères les plus appréciés du public, le panda roux. Durant sa vie, Sanokali a séjourné à la réserve zoologique de Calviac, située en Dordogne, à 1h30 de Montauban. Cette réserve met à l'honneur des animaux particulièrement menacés d'extinction et participe à plusieurs programmes de conservation, dont un dédié à notre cher panda roux. Rendez-vous à partir de 10h au 100 place Antoine Bourdel à Montauban. Vous n'avez pas les visites guidées où vous êtes un peu pressé, laissez-vous compter juste 30 minutes gratuitement, quelques lignes de l'histoire locale. Vous ne risquerez pas grand-chose à part vouloir recommencer. C'est dans le Gers, puisque vous saviez-vous qu'un théâtre à l'italienne était présent dans le centre historique de la capitale gasconne à Auch. Suivez le guide à la découverte de cet ouvrage remarquable caché derrière les murs de l'hôtel de ville d'Auch. Apprenez avec lui son histoire, ses beaux décors et ses usages à travers le temps. Rendez-vous ainsi devant l'hôtel de ville, place de la Libération à Auch, le jeudi 3 septembre à 11h30. À Toulouse, le café Les 3T vous propose la pièce à vie contraire. Pour Arnaud, ce n'est pas vraiment ce qu'on peut appeler une bonne soirée. Julie vient de partir, il se retrouve seul, enfin seul, pas vraiment. Sophie et Daniel débarquent à l'improviste, enfin à l'improviste, pas vraiment. Ils ont un petit service à demander à Arnaud, enfin petit. Une pièce où l'on rit fort et beaucoup. Imaginez une partie de ping-pong à 4 où les vannes fusent et les répliques s'enchaînent. À vive allure, vous serez séduit. Et rendez-vous donc au café des 3T aujourd'hui à Toulouse. Et puis dans les Hautes-Pyrénées, à découvrir du lundi au vendredi de 9h à midi et de 14h à 17h, une exposition collective qui réunit les jeunes diplômés du DNSCP, mention art céramique, autour du thème de l'occupation des lieux et des espaces. Les anciens élèves vous présentent plusieurs années de recherche et d'expérimentation. Loin d'une simple prise de place, l'occupation est ici pensée comme une manière d'entrer en relation, habiter une matière, une mémoire, une histoire et composer avec ce qui existait avant. Entre gestes frontaux et interventions silencieuses, les pièces réunies construisent, déplacent ou réparent. Chacune affirme une présence singulière. L'exposition marque la fin d'un parcours de formation et l'ouverture d'un nouveau chapitre pour ces jeunes céramistes. Rendez-vous au Jardin Massé, place Henri Borde à Tarbes. C'était votre agenda culturel de ce jeudi 3 septembre. Très bonne journée à l'écoute de Radio Présence.
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0: 8h59, il est déjà l'heure de se quitter, mais avant de partir pour mieux se retrouver demain, on répond ensemble à la question du jour. Quelle était la capitale de l'Empire Inca? La question, on se la pose puisque tout au long de cette semaine, vous gagnez le livre de nouvelles du Pérou, Le Condor et la Momie, et évidemment, vous allez avoir des histoires dedans sur les Incas. La réponse, il y avait trois propositions d'abord. Réponse A, Lima. Réponse B, Cusco. Ou réponse C, Puno. La bonne réponse, c'est Marie-Jeanne de Toulouse qui nous l'a donné. La réponse B, Cusco. Félicitations Marie-Jeanne, on va vous rappeler pour prendre vos coordonnées et vous envoyer vos cadeaux puisqu'il y en avait plusieurs. Donc ce livre du Pérou et le Magnificat Junior pour les plus petits. Belle journée à tous et à toutes. Une journée qui s'annonce estivale une nouvelle fois en région avec du soleil partout et pour tout le monde. Et puis surtout, les programmes continuent sur Radio Présence. Restez avec nous. Dans 8 minutes, vous avez rendez-vous avec Halte Spirituelle. Mais tout de suite, 9h, place à l'actualité nationale. Belle journée à tous.
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2: Bonjour à tous, à la une de l'actualité, ils vont pouvoir rentrer en France. Deux réalisateurs français étaient détenus au Togo depuis la fin juillet pour fausse déclaration. Leur libération a été annoncée ce matin par le ministre français des Affaires étrangères qui parle d'un grand soulagement. Les deux hommes étaient dans le pays pour tourner un épisode du documentaire Les Routes de l'Impossible. Ils ont été remis en liberté provisoire hier et autorisés à quitter le territoire togolais. Une cyberattaque contre plusieurs sites internet du ministère de la Transition écologique. Le ministère évoque une attaque sophistiqué survenu la semaine dernière. Il a fait un signalement au parquet. Certains services numériques restent temporairement interrompus. C'est le coup de massue de la rentrée pour les étudiants. Son coût atteint cette année 3 240 euros. Un nouveau record selon la FAGE. Le logement reste de très loin le premier poste de dépense et pousse de plus en plus d'étudiants à rogner sur l'alimentation et les soins. Louise Langlin est l'une des porte-parole de la Fédération des associations étudiantes.
3: Le loyer, voilà, une fois le loyer payé, ça représente plus de la moitié du budget d'un étudiant. Et pour 50% des étudiants et étudiantes, ils doivent vivre avec moins de 200 euros une fois qu'ils ont payé seulement leur loyer. Donc 200 euros pour la moitié des étudiants, pour leur alimentation, pour leur santé, pour leurs loisirs. Donc on comprend bien qu'à partir de là, le reste, on essaie de faire des ajustements et des coupes sur l'alimentation, etc. Mais ça en devient un enjeu de santé publique même.
2: Des propos recueillis par Myline Desbacs, la FAGE réclame l'indexation des bourses sur l'inflation et un meilleur encadrement des loyers. Elle demande aussi à l'État d'investir dans les CROUS. Justement, l'encadrement des loyers de moins en moins respecté en France. 37% des annonces dépassent les plafonds dans les 69 communes concernées. 5 points de plus en un an selon le dernier rapport de la Fondation pour le logement paru aujourd'hui. À Paris, le taux atteint 46%. À l'inverse, Montpellier fait figure de meilleur élève avec 12% d'annonces non conformes. Le dispositif doit prendre fin dans 2 mois. Le gouvernement a promis de le prolonger. Les corps de 4 personnes d'une même famille, dont 2 enfants, découverts hier soir en Haute-Saône, selon les autorités. D'après la presse locale, les enfants étaient âgés de 6 et 9 ans. On passe au sport avec du football. Le début de la 3e journée en Ligue 1 ce soir. Toulouse reçoit Lille à partir de 20h45. Au programme également demain, Lyon-Auxerre et Paris-Saint-Germain-Monaco. Et puis en tennis, à l'US Open, à sa passe pour Arthur Hinderknecht. Le Français s'est qualifié hier pour le 3e tour en battant l'Espagnol Raume Monard. Voilà pour l'actualité. Belle journée à tous.
0: Et 9h03, retour de l'actualité en région présenté par Éric Leclerc de Radio Présence Saint-Gaudens.
4: Bonjour, à quelques jours de l'audience du tribunal de commerce de Toulouse, la présidente de la région Occitanie, Carole Delga, appelle le président de la République, Emmanuel Macron, à décider d'une nationalisation temporaire de l'usine Fibre Excellence à Saint-Gaudens, c'est-à-dire une prise de participation provisoire de l'État au capital de l'entreprise, ne nécessitant pas de loi spéciale. Objectif, sécuriser le site de Saint-Gaudens et ses 270 emplois pendant quelques mois. Afin de donner aux industriels intéressés le temps nécessaire pour finaliser une solution de reprise pérenne, l'usine de pâte à papier est placée depuis fin juillet en liquidation judiciaire. Interruption de la navigation durant plusieurs semaines sur le canal latéral à la Garonne entre Montèche et Escatalens dans le Tarn-et-Garonne. Samedi, une péniche a percuté l'écluse de Montèche. Aucune victime n'est à déplorer.

13 lignes structurantes plébiscitées par 81% de voyageurs satisfaits. À cette occasion, Tisséo Collectivité déploie une campagne de communication sur son réseau, notamment à travers l'habillage d'une rame de tramway visible jusqu'au 26 septembre. Les passionnés de pages rares ont rendez-vous à l'espace Valentré à Cahors les 5 et 6 septembre. L'association Le Temps du Livre annonce une édition mémorable. Gastronomie, bibliophilie d'exception, artisanat du livre et surprise éditoriale composent les grandes lignes d'un rendez-vous qui, depuis 28 ans, fait de Cahors la capitale quercinoise du livre rare. Découvrez l'abbaye de Flarens dans le Gers à votre rythme. Partez à la découverte de ce joyau historique en toute simplicité. Grâce à un nouveau compagnon de visite, il vous suffit d'un clic sur votre téléphone pour bénéficier d'une expérience immersive. Laissez-vous guider par les guides conférenciers à travers un parcours enrichissant, jalonné de 12 points d'intérêt soigneusement sélectionnés. Explorez l'histoire de l'abbaye, admirez son architecture remarquable et laissez-vous séduire par ses trésors cachés. Attention, pour le confort de tous, l'utilisation des écouteurs ou d'un casque audio est recommandée.

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2: Avoir une foi catholique solide, c'est le thème de notre série Halte spirituelle cette semaine que nous explorons avec vous, Père François Heuvé. Bonjour.
3: Bonjour.
2: Vous êtes l'auteur de Croire au XXIe siècle, la foi catholique face aux défis contemporains aux éditions MAM. Et on va se pencher aujourd'hui sur le rapport à l'Église que je vous propose d'articuler avec la question du don de soi. Père François Heuvé, pour commencer, est-ce que vous pouvez nous confirmer que pour un catholique, la relation à Dieu passe par l'Église ?
3: La foi catholique comporte une dimension communautaire, une dimension commune. Donc forcément, l'Église, en tant que communauté des croyants, est le lieu naturel de l'expression de la foi catholique, qui évidemment est une relation personnelle à Dieu. Il y a ces deux dimensions. La relation personnelle à Dieu verticale, si on veut, pour faire court, je trouve schématique, passe par la relation horizontale avec la communauté chrétienne.
2: Mais c'est une question que l'on aborde plus tout à fait aujourd'hui comme avant la parution du rapport Sauvé notamment. Vous parlez dans votre livre de cléricalisme, de ritualisme, de dogmatisme. Est-ce qu'on n'a plus le même regard aujourd'hui ? Ça a distendu quelque chose peut-être ?
3: Alors, ce n'est pas un phénomène nouveau. Il y a toujours eu cette distinction entre, disons, l'Église-institution, le rapport complexe à l'institution et la dimension personnelle de la foi. Évidemment, les affaires d'abus, etc., n'ont rien arrangé, si je puis dire. Mais c'est l'occasion de se rappeler que l'Église, c'est d'abord l'ensemble du peuple de Dieu, l'ensemble des fidèles. Je me souviens d'une anecdote dans un groupe il y a un certain d'années où l'un des participants annonçait que son fils devenait diacre. Et réaction des autres participants du groupe, ah, il entre dans l'Église. Mais comme si l'Église, c'était uniquement le clergé, l'institution ecclésiastique. Cette confusion est fréquente. Si on se rappelle que l'Église, c'est d'abord et c'est fondamentalement la communauté des croyants, alors à ce moment-là, je vais dire, la difficulté disparaît. Enfin, du moins, c'est notre rapport que simplement la question de l'institution. Alors, effectivement, le pape François, entre autres, a dénoncé la place du cléricalisme, c'est-à-dire la tendance à ce qu'un groupe particulier dans l'Église s'approprie, on peut dire, la quasi-totalité de l'essence de l'Église. C'est ça, le cléricalisme. Alors, le rappel du pape François et de Léon XIV, dans la même ligne exactement, rappelle que c'est d'abord l'ensemble, ce que Vatican II avait fait en son temps, c'est d'abord l'ensemble du peuple croyant qui fait l'Église. Donc, je veux dire, tous les croyants sont déjà l'Église.

0: Mais ce rapport à l'institution et la tension qu'il peut y avoir, est-ce que vous diriez que ça fait partie de la foi catholique ? C'est quelque chose qu'on a à vivre avec quand on est catholique ?
1: Alors, il y a effectivement, dans l'organisation concrète de l'Église, il y a ce qu'on appelle un magistère, il y a un clergé, il y a des... Bon, on ne va pas débattre ici de la pertinence des différents degrés dans le clergé, diacre, prêtre, évêque, etc. Mais il y a effectivement une certaine organisation. Du reste, dès le début, il y a une différenciation des ministères. Saint Paul parlait des charismes, bon, c'est tout à fait pertinent. Mais le risque, c'est de transformer ça en une sorte de structure binaire où il y aurait d'un côté la vraie Église qui serait clergée et de l'autre une Église un petit peu dévalorisée qui serait l'ensemble des croyants.
0: Un de vos chapitres dans votre livre s'intitule « Croire à l'Église ». Ça renvoie peut-être pas à l'institution. À quoi est-ce qu'on fait référence quand on dit « croire à l'Église » ?
1: Oui, si on revient un peu à l'étymologie, c'est mettre sa confiance dans... c'est effectivement se rendre solidaire, mettre sa confiance dans l'ensemble du peuple croyant. Alors, avec cette particularité que ceux à qui est confiée, je veux dire, la dernière parole, la confirmation, ce dont le ministère consiste à confirmer la foi de leurs frères, effectivement, il y a une confiance à leur égard.
0: Et cette Église à laquelle on voudrait croire, est-ce que c'est pas aussi croire à la possibilité d'être unis, qui semble parfois si difficile? On sort d'un été marqué par un schisme au sein de l'Église catholique. Cette idée d'unité, elle est importante aussi dans l'idée de croire à l'Église.
1: Ah mais bien sûr, l'Église c'est d'abord une communion. Hein. Je peux se rappeler les actes des apôtres, les premiers disciples mettaient tout en commun. Cette dimension de mise en commun, cette dimension de communion, elle est, je veux dire, l'anticipation de ce que l'humanité est amenée à vivre. La réconciliation, par-delà les divisions, par-delà les violences, par-delà les conflits, il y a, je dirais, dans toute personne humaine, un désir, un appel à être ensemble, à coopérer, à être en communion, et l'Église devrait être ce lieu de communion. C'est tout l'enjeu, effectivement, de ce qu'on appelle le mouvement œcuménique, c'est-à-dire cette perception que les différentes communautés chrétiennes, si elles sont divisées, c'est un contre-témoignage par rapport à ça. Bon, on sait bien que, à chaque étape de l'histoire de l'Église, il y a des groupes qui se séparent. Après ça, il y a des réconciliations. Bon, enfin, l'histoire de l'Église est faite de cette succession de conflits, de divisions et de réconciliations.
0: Et donc, aussi difficile soit-il pour un fidèle, que ce soit le rapport à l'institution ou des différentes manières de vivre sa foi, se dire pour soi-même qu'être uni quelque part, c'est être le signe de ce à quoi on croit, de ce à quoi on espère.
1: C'est ça, tout à fait.
0: Exactement. Donc, oui, tenir à cette idée-là.
1: Exactement. C'est-à-dire, la communion, effectivement, c'est obligé d'une espérance. Mais encore une fois, l'Église, et je voudrais ajouter aussi un autre élément, c'est que la communion ecclésiale, elle ne se fait pas contre les autres groupes. C'est pas l'idée de... Voilà, on va faire une fraternité, on va constituer une communion, mais qui, par principe, exclut une partie de l'humanité. Ça doit être le signe que toute personne humaine est appelée à vivre, et tout groupe humain est appelé à vivre de cette façon-là. Il n'y a pas d'opposition de principe.

0: Père François Heuvé, nous explorons avec vous le lien complexe des catholiques avec leur Église. On va tenter de l'articuler avec cette idée très chrétienne du don de soi. Est-ce qu'on peut redire en quoi est-ce que c'est important dans la religion chrétienne d'être en mesure de donner sa vie ?
1: Je crois que si on est dans cette perspective de communion, de rencontre, d'amour, hein, parce que je n'ai pas encore prononcé le mot, mais c'est ça qui est à l'arrière-plan, dans tout amour, il y a un don de soi. Hein, dans toute relation de couple, surtout, toute relation un peu forte comporte nécessairement une dimension de don de soi à l'autre. Voilà. Dans l'amitié, ça peut être aussi le cas. Cette idée de don de soi, elle est vraiment intrinsèque à toute relation forte. Et dans la mesure où le christianisme oriente vers cet amour universel,

0: laisser vivre cette solidarité avec la communauté chrétienne, cette solidarité aussi avec l'humanité. Hein. Donc effectivement, que ma vie soit vécue dans cette perspective-là, que ce que je vis soit vraiment au service d'autrui dans toutes ses dimensions. Mon conjoint, ma famille, mes amis, ma communauté, mes collègues de travail, l'humanité. Enfin, que ce que j'entreprends ne soit pas pour mon seul profit. Ça peut être une tentation, enfin c'est une tentation permanente. Hein. Qu'est-ce que je fais finalement? Est-ce que c'est pour me valoriser moi-même? Ou est-ce que c'est pour être au service d'autrui?
1: Mais c'est vrai que cette notion de don de soi, on a l'impression qu'à notre époque, quel que soit finalement le croyant, sa sensibilité, on a l'impression qu'on échappe difficilement au confort moderne, en tout cas dans nos sociétés occidentales. Et on se demande si finalement l'idée de don de soi, on sait encore ce que ça veut dire, si on était un peu sévère avec nous-mêmes aujourd'hui.
0: Bon, je pense qu'il y a beaucoup de gens qui, sans forcément employer l'expression don de soi, peut-être qu'on a en tête une spiritualité un peu ancienne, qui valorisait beaucoup le sacrifice, et à la limite, plus on se prive, mieux c'est. Mais l'exemple, ce n'est pas de se priver, c'est de donner à autrui. Si je donne à autrui, ben, il y a des chances qu'autrui me donne, donc c'est un partage, c'est le partage qui importe. Et donc je vais recevoir. Hein. La perte en soi n'est pas une valeur positive, c'est le fait de donner. Et encore une fois, c'est le partage qui est à l'horizon. Alors effectivement, le piège du confort, c'est à ce moment-là, je vais accumuler. Bon, et ça va être un obstacle pour entrer en relation avec l'autre. Et ça peut être le piège. À côté de ça, un minimum de confort n'a rien de... Enfin, je veux dire, quand je vais chez le dentiste, j'ai plutôt envie qu'il ait un bon système plutôt qu'un vieux truc à l'ancienne où je vais souffrir le martyr pendant toute la séance.
1: Mais dans la relation à Dieu, qu'est-ce que ça veut dire? Peut-être qu'on n'échappe pas complètement à l'influence du développement personnel ou on est plus dans une attitude peut-être de réception. Qu'est-ce que ça voudrait dire être dans le don de soi, dans la relation à Dieu?
0: De toute façon, la relation à Dieu, elle passe toujours par la relation aux autres. Il n'y a pas à opposer d'un côté, à tel moment je suis en relation à Dieu, moi je suis en relation aux autres. Le christianisme, c'est une religion d'incarnation, donc Dieu s'est fait homme, et ça veut dire que cette relation à Dieu, elle passe toujours par des médiations créées, des médiations humaines. Donc, si c'est uniquement une affaire de confort personnel, le christianisme ne cultive pas le mal-être pour le plaisir, si je puis dire. Ça s'appelle du masochisme. Que ce bien-être soit au profit d'autrui. Alors c'est vrai qu'encore une fois, c'est le problème de la richesse. Hein. Et quand l'évangile dénonce la richesse, il dénonce ce risque d'être enfermé. C'est que plus j'accumule, moins je suis porté à porter le regard ailleurs. Ça, c'est le piège. Et c'est difficile à un riche d'entrer dans le royaume des cieux parce qu'il risque d'être enfermé. Cela dit, il y a des riches qui sont très portés sur le partage. La richesse comme telle n'est pas une malédiction.
1: Et on peut considérer la foi comme une richesse, c'est-à-dire se dire je suis confortablement installé dans mes belles idées d'un Dieu qui est beau.
0: Exactement. C'est un peu le syndrome du jeune homme riche dans l'évangile. Hein. Voilà, j'ai fait tout ce qu'il fallait. Qu'est-ce qui me manque? Jésus dit, il te manque l'essentiel. On peut se dire à certains moments, finalement oui, j'ai jamais tué, jamais volé gravement, je suis fidèle à mon conjoint. Oui, mais est-ce que je suis attentif à autrui? Hein, si finalement je passe mon temps à me regarder dans un miroir et à comparer avec le catalogue des commandements et à trouver que c'est très bien, il y a un problème.
1: Donc le décentrement, ça aide à avoir une foi solide, on peut dire.
0: Bien sûr, oui, tout à fait, oui, fondamental.
1: Merci à vous, Père François Hevé, à demain.

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1: J'ai été malade pendant de longues années. Je souffrais de symptômes physiques incompréhensibles que la science moderne ne savait pas diagnostiquer. La première fois que j'ai rencontré ces problèmes, je venais de mettre une certaine robe. Une dame me l'avait donnée en insistant pour que je la porte tout de suite. Peu après, alors que je portais cette robe, j'ai été prise de violentes angoisses. Ma volonté était comme paralysée. Je ne pouvais plus réagir ni parler. Je ressentais également d'autres manifestations physiques étranges et douloureuses. Mon corps se couvrait jusqu'à la taille de cloques énormes, impressionnantes, qui brûlaient de façon insupportable et se déplaçaient toutes seules. On les voyait passer du visage à la taille, traverser les bras et le buste. J'en étais couverte. J'avais aussi d'autres problèmes de toutes sortes. Des attaques de panique inexplicables, des paralysies subites, des dysenteries soudaines. Mais de quoi s'agit-il ? D'une robe maudite. Et cette personne va être guérie par un exorcisme. Ce cas nous est narré dans un livre assez impressionnant qui s'intitule « Lutter contre les forces du mal » publié aux presses du Châtelet. Le journaliste Marco Tossati interroge le père Gabriele Amorte sur sa longue profession, c'est le mot qu'il emploie, d'exorciste officiel du Vatican. Aujourd'hui, âgé de 84 ans, ses entretiens sont une sorte de mémoire sur les cas les plus frappants qu'il a eu à traiter. Les exemples sont aussi nombreux qu'effrayants. Un possédé qui vomit des clous. Un garçon brûlé par l'eau bénite. Un homme qui hurle comme un loup. J'arrête l'énumération. Bien sûr, âme sensible, s'abstenir. Mais si vous avez la curiosité de connaître comment le démon sévit aujourd'hui, ce livre vous fera découvrir des épreuves insoupçonnables. Le témoignage du père Amor est celui d'un prêtre qui a combattu le mal avec une foi inépuisable, sans oublier une solide force physique, car certaines scènes sont vraiment violentes. Le problème que souligne le père Amorte, c'est que s'est imposé le silence sur le diable, même au sein de l'Église. Conclusion, on déplore un nombre insuffisant d'exorcistes et même une absence totale dans certains pays comme l'Autriche, la Suisse ou le Portugal. Lui qui a procédé à plus de 70 000 exorcismes, oui, je répète, 70 000, il est fatigué, c'est compréhensible, surchargé, sollicité sans cesse. Pour assumer la relève, il fait confiance au groupe du renouveau spirituel et à certains prêtres qui ont appris les prières de libération, même s'ils ne sont pas officiellement exorcistes. Un livre tout aussi inquiétant qu'édifiant.

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1: Bonjour Catherine.
2: Bonjour Jean-Louis. Tu nous proposes aujourd'hui de faire connaissance avec un Girardien méconnu.
1: Oui, il s'appelait Pierre Gardeil. Il était fils de cette incroyable terre lot-et-garonnaise, quelques kilomètres carrés, d'où, en quelques décennies, sont issus Michel Serres, Francis Cabrel, Carmen alias Béatrice Souria Monzon, le baryton Jean-François Gardeil, le compositeur Jacques Castorède, ou le prix Nobel de physique 2022, Alain Aspect. Pierre Gardeil était né à Astafort, près d'Agen, en 1932. Sa maîtrise en poche, il choisit d'enseigner la philosophie, puis y ajoute les lettres. Après une année à Albi, il devient professeur au lycée Saint-Jean, à Lectour, dans le Gers. Il y a été élève, il en deviendra directeur. De 1967 à 1986, sous son impulsion, l'établissement acquiert une grande notoriété. Il développe les activités musicales et théâtrales. Pierre Gardeil, passionné de musique, fonde la chorale du lycée. C'est en y chantant que Béatrice Souria Monzon se découvre la vocation qui fera d'elle l'une des plus grandes sopranos de sa génération.

0: Je suppose que Pierre Gardeil n'en est pas resté là ?
1: Pierre Gardeil est également un écrivain et un théologien. Il publie une quinzaine d'ouvrages. Depuis l'évocation de son enfance, avec « Mon grand-père avait aussi un grand-père », jusqu'à la théologie exigeante des 15 regards sur le corps livré. Ce livre fut publié en 1997. Il était préfacé par René Girard, car Pierre Gardeil fut et demeure un grand girardien, non seulement de conviction, mais aussi de pratique, car sa découverte de la pensée de Girard est l'œuvre d'un médiateur, en l'occurrence Michel Serres. En 1969, Michel et Pierre firent connaissance par l'intermédiaire de leurs frères respectifs, Claude et André. Leur amitié fut immédiate, nourrie, outre la philosophie, par leur passion commune pour le rugby et la musique. À cette époque, Michel Serres s'efforçait de faire connaître l'œuvre d'un autre de ses amis, René Girard. Pierre Gardeil, bien sûr, ne put échapper à son zèle. C'est en 1972, quand parut « La violence et le sacré », que Michel Serres parla de René Girard à Pierre Gardeil. Jean-François, l'un des fils de Pierre, se souvient précisément de Michel Serres déclarant solennellement « Pierre, tu vas devenir girardien ».
0: Cette prophétie de Michel Serres s'est-elle réalisée ?
1: Absolument. Comme pour beaucoup, la découverte de la théorie mimétique, d'ailleurs encore en gestation à l'époque, constitua pour Pierre Gardeil un véritable choc intellectuel. Et ce choc le poussa à écrire lui-même. Cette anecdote illustre le mimétisme dans ce qu'il a de positif et de meilleur, car Pierre Gardeil n'est pas un répétiteur de la pensée girardienne. Sa rencontre avec René Girard a fécondé sa propre pensée. Pour preuve, son ouvrage « Les 15 regards sur le corps livré ». Pierre Gardeil y approfondit la question du sens de l'Eucharistie, terrain sur lequel René Girard ne s'était pas ou peu engagé. Ce titre est une allusion au recueil de pièces pour piano d'Olivier Messiaen, « 20 regards sur l'enfant Jésus ».
0: Peux-tu nous donner une idée du contenu de ce livre ?
1: Les trois premiers chapitres de ce livre présentent la théorie mimétique de façon étonnante. La plupart du temps, pour ne pas dire toujours, les exposés de la vision girardienne commencent par le mimétisme, puis passent au désir mimétique, aux rivalités, et parviennent enfin à la théorie du bouc émissaire. Pierre Gardeil s'y prend différemment. Il commence par le sacrificiel, et le mot mimétisme n'apparaît sous sa plume qu'au bout de 46 pages d'explication de l'anthropologie girardienne. Pourtant, c'est bien Girard, tout Girard, mais pas seulement Girard.

0: Après les chapitres de présentation de la théorie mimétique, Pierre Gardeil soutient sa propre thèse relative à l'Eucharistie. Il y fait preuve d'une impressionnante rigueur intellectuelle. Il constate d'abord que ce sacrement constitue un angle mort de la théologie, parfois même source de mésinterprétations. Comme dans le cantique « Minuit chrétien », où le ver « et de son père arrêté le courroux » véhicule l'idée d'un dieu cruel et vengeur qui attend des sacrifices, c'est-à-dire un dieu archaïque. Gardeil rappelle la lecture girardienne de la Passion, révélatrice de la fausseté fondamentale du mécanisme sacrificiel. Mais une fois déconstruit ce mécanisme, où trouver l'espérance? Et c'est là que Pierre Gardeil va plus loin que Girard. Quand ce dernier en appelle à une décision unanime de ralliement à la non-violence, Pierre Gardeil trouve le chemin de l'amour dans l'Eucharistie. La scène et la croix sont indissociables, car Jésus ne meurt pas pour Dieu, mais pour les hommes. L'Eucharistie renouvelle le lien entre les fidèles et Jésus, lien qui donne force contre la séparation où réside le péché. Pierre Gardeil retrouve ainsi Jean-Paul II, le mystère redoutable de l'amour dans lequel la création est renouvelée.
1: Sous quelle forme soutient-il sa thèse ?
0: De manière originale, en tout cas non académique. Pierre Gardeil propose quelques chapitres dans lesquels il détecte en sous-jacent, dans diverses œuvres, sa vision de l'Eucharistie, soit comme contre-exemple, soit comme matrice. Un roman d'Ismaël Kadaré, un poème de Baudelaire, un passage de Proust, un film de Fellini, des nouvelles de Pierre Klossowski. Et il termine son livre par une scène théâtrale. Des anges et un personnage à découvrir évoquent deux épisodes de la vie d'Isaac. D'abord celui de ses doutes quant à l'amour de Rebecca, puis la scène du sacrifice évité. Extraordinaire chapitre final dans lequel Pierre Gardeil réalise le tour de force de récapituler la théorie mimétique en même temps qu'il dévoile une clé de compréhension de la passion et du sens de l'Eucharistie, et dans un style concis et plein de grâce.
1: Tu attires notre attention sur le style.
0: Oui, car Pierre Gardeil écrit de façon très heureuse. Il a le sens de la formule. Par exemple, le sacré est l'avatar bénéfique de la méchanceté humaine. Ou encore, la science ne produit pas le sens, elle ne produit que le pouvoir. Je citerai encore, notre sommeil a un jet de pierre de Jésus accablé, lui-même à des années ténèbres, des trois apôtres, en qui nous reconnaissons si bien notre torpeur. Quant au mimétisme lui-même, il le résume en une phrase vertigineuse. Mimétisme, le désir prend pour objet le miroir de soi-même, et ce jeu installe dans sa solitude le sujet mis en abîme, à jamais incapable de comprendre l'autre qu'il se condamne à ne pas voir.

0: Mais mieux que ses commentaires, il faut lire la préface de René Girard, élogieuse et profonde, et entrer dans ses 15 regards sur un corps livré. Pierre Gardeil s'éteignit le 14 septembre 2010 à Agen. Lors de ses obsèques, Michel Serres prononça un éloge plein d'admiration et d'affection.
1: Peux-tu nous en lire quelques extraits ?
0: Bien sûr. Pierre, tu fus surtout un homme d'œuvre. Une dizaine de livres magnifiques resteront pour témoigner longtemps parmi nous de tes talents de conteur fascinant et de théologien subtil. Ton ouvrage ultime où éclate ton génie te parvint fraîchement imprimé sur ton dernier lit de souffrance. Ta voix joviale, ton éloquence nombreuse, ta langue d'oc sonore, ta générosité gasconne m'avaient rendu le monde meilleur, plus dense, plus solide, plus réel. Ta culture d'excellence ne planait pas dans des brumes abstraites, mais s'enracinait dans notre sol commun. Adichat Pierre, adieu, comme on dit ici sans y penser, adieu.
1: Quels sont les principaux ouvrages de Pierre Gardeil ?
0: Outre les 15 regards sur le corps livré dont nous avons parlé, Pierre Gardeil a également publié « Alors le bon Dieu c'est fini », mon livre de lecture, « Le levain de village » avec une préface de Michel Serres, « Mon grand-père avait aussi un grand-père ». Le site consacré à Pierre Gardeil donne également une foule de renseignements et propose des enregistrements audio et vidéo de conférences qu'il a données.
1: Merci Jean-Louis. Merci aux auditeurs de leur attention.
0: Au revoir Catherine, au revoir à tous.

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1: Depuis quelque temps, les intelligences artificielles envahissent notre quotidien. On les retrouve sur Internet, dans nos moteurs de recherche. On peut leur poser des questions et recevoir des réponses étonnamment complexes et sensées. À tel point que ça fait un peu peur. Chacun se demande ce que sont exactement ces systèmes et si ça se rapproche ou non du fonctionnement du cerveau humain. Le mot intelligence est d'ailleurs un peu ambigu. Il faut dire que la langue française est moins riche que la langue anglaise pour cela. Les Français emploient toujours le mot intelligence, là où les Anglais emploient des mots différents. L'intelligence cérébrale est plutôt traduite par cleverness en anglais ou brain power. Alors, qu'est-ce que c'est exactement une intelligence artificielle ? J'ai avec moi aujourd'hui, pour en parler, un grand spécialiste de la question, Malik Halab, qui est directeur de recherche émérite au CNRS et qui a été l'un des premiers chercheurs à travailler sur le sujet de l'intelligence artificielle dans les années 1980. Bonjour Malik.
2: Bonjour Sylvie.
1: Malik Halab est ingénieur de l'école Superhéros, maintenant devenu l'ISAE, Institut supérieur de l'aéronautique et de l'espace. Il a fait un doctorat au LAS, le laboratoire d'analyse et d'architecture des systèmes à Toulouse, et il y a ensuite été recruté avec un poste CNRS. Il en est même devenu directeur de 2003 à 2006. Il a été plusieurs fois invité à l'étranger, en particulier aux États-Unis et en Chine, pour faire de la recherche et donner des cours. Il a été co-auteur d'un des premiers livres scientifiques sur l'intelligence artificielle en français en 1985 et il a publié ensuite plusieurs autres ouvrages. Il a été directeur du programme national de recherche concertée intelligence artificielle. Il est responsable du groupe robotique et intelligence artificielle du LAS. Il a été directeur du programme national interdisciplinaire de recherche ROBEA, etc., etc. Ce serait trop long de détailler toute la carrière de Malik Halab. Mais il est clair que personne mieux que lui peut nous expliquer ce que sont les intelligences artificielles et les questions que cela pose. Malik, peux-tu nous parler du principe sur lequel reposent les intelligences artificielles et aussi de l'historique de toutes ces études ?
2: Alors, en préalable, tu as tout à fait raison de souligner que l'intelligence est un mot ambigu et l'intelligence est multiforme. On sait chez les humains qu'il y a diverses formes d'intelligence. L'intelligence liée au langage, l'intelligence littéraire, l'intelligence artistique, l'intelligence en sciences, l'intelligence sociale dans le comportement. Il est très difficile de le cerner avec une définition très très précise. Toujours est-il que moi je n'aime pas parler des intelligences artificielles. En fait, c'est une discipline, l'intelligence artificielle, et sa concrétisation technique, c'est un certain nombre de logiciels et de machines qui exhibent des formes plus ou moins avancées d'intelligence selon une compréhension un peu informelle de la capacité de résoudre des tâches. Alors, l'intelligence artificielle, qu'est-ce que c'est ? C'est une discipline qui vise à comprendre l'intelligence. Et on veut la comprendre avec des modèles mathématiques qui peuvent être mis en œuvre sur un ordinateur, sur une machine. Et ce faisant, on va essayer de mécaniser, faire par la machine, des tâches qui nécessitent de l'intelligence, des connaissances, du raisonnement, des tâches cognitives.
1: Excuse-moi, mais là tu parles d'intelligence comme l'intelligence humaine en fait.
2: Comme l'intelligence naturelle, plutôt que humaine, parce qu'elle est présente chez de nombreux animaux. Lorsque on voit que des animaux sont capables d'utiliser des outils, de planifier leur comportement, ils exhibent des formes d'intelligence. Donc, si on arrive à faire à des machines des tâches que l'on voit faire par des animaux qui utilisent des outils, on dira que cette machine a démontré dans cette tâche des formes d'intelligence. Donc, il y a des tâches qui sont abstraites, telles que faire un bon diagnostic en médecine à partir d'un cas clinique, résoudre un problème de mathématiques, ou jouer aux échecs ou aux jeux de go, et des tâches qui sont plus concrètes, telles que conduire une voiture ou explorer un engin sur Mars. Mm-hmm. Tout ça nécessite certaines formes d'intelligence et l'intelligence artificielle est une discipline qui essaie de comprendre l'intelligence en dotant les machines de capacité à réaliser ces tâches.
1: Donc comprendre l'intelligence et aller plus loin aussi.
2: Et aller plus loin. bien sûr, et aller plus loin, parce que ça pose un certain nombre de problèmes. Donc, quelles sont ces méthodes? Eh bien, pour simplifier, il y a deux grandes catégories de méthodes. Il y a des méthodes qui consistent à prendre des connaissances et des raisonnements tels qu'on les enseigne à un collégien ou à un lycéen. Voici les connaissances de physique ou de chimie ou d'astronomie, etc. Et voilà comment on doit raisonner pour résoudre un problème de façon correcte et faire en sorte que la machine puisse utiliser ses connaissances et ses raisonnements pour résoudre les tâches que j'ai dites. Et puis, il y a un autre ensemble de méthodes qui sont, on prend des données et on fait des statistiques sur ces données. On montre à une machine comment se conduit une voiture dans un grand nombre de situations à partir des données de beaucoup de capteurs, des caméras, des proximètres qui donnent la distance aux obstacles, etc. Et on apprend à partir de là un comportement qu'on juge satisfaisant dans la conduite d'une machine. Voilà deux grandes catégories de méthodes, connaissances et raisonnements. Méthode et données statistiques.
1: C'est-à-dire que la machine, dans le cas des données statistiques, sait simplement, parce qu'elle a eu beaucoup d'exemples, le résultat le plus probable, mais ne comprend pas comment on l'obtient, c'est ça?
2: Tout à fait. Alors, peut-être que là, une parenthèse intéressante, faut plonger sur la notion de modèle. Alors, qu'est-ce qu'un modèle? En science, on s'appuie sur ce qu'on appelle des lois, mais en réalité, ce sont des modèles. Si je jette une pierre ou si je lance une fusée, si je connais les forces que j'ai exercées sur la pierre, je sais prédire où est-ce qu'elle va tomber, où est-ce que la fusée va aller. La même chose, si je construis un pont, quelle charge peut-il supporter, ou un avion, quelle va être sa possibilité de décoller avec telle masse. Donc, on a des modèles prédictifs. Ces modèles prédictifs s'appuient sur un certain nombre de principes qui expliquent pourquoi cette prédiction marche. D'accord ? Ce sont aussi des modèles explicatifs. Dans un certain nombre de cas, on n'a pas ces modèles qui sont basés sur des principes et qui sont capables de nous donner des explications, mais qui sont prédictifs. On a observé que ce médicament marche dans tel et tel cas et qu'il ne marche pas dans...
1: C'est ce qu'on appelle empirique, non ?
2: Absolument. Ouais. Donc ce sont des observations empiriques qu'on ne sait pas associer nécessairement à un modèle profond des causes, avec des relations causales qui nous permettent d'expliquer pourquoi ça marche et pourquoi ça marche pas. Mais néanmoins, c'est, quand on a que ça à se mettre sous la dent, d'une certaine façon, on peut déjà faire des choses avec et on peut faire des prédictions. Mais ces prédictions s'appuient sur des choses relativement ténues qui sont des corrélations dont il faut se méfier. Il y a deux raisons. C'est que quelquefois, les corrélations sont complètement trompeuses. On sait par exemple qu'il y a une corrélation entre les séjours à l'hôpital et les décès. C'est pas l'hôpital qui crée le décès, bien entendu. C'est la corrélation est liée au fait qu'on va à l'hôpital déjà quand la santé est détériorée. Ou, exemple amusant, entre la consommation des crèmes glacées et les noyades. C'est pas les crèmes glacées qui créent les noyades, même si la corrélation est élevée. C'est le fait que les crèmes glacées se consomment au bord de mer et que les noyades sont plus fréquemment au bord de mer. Donc on voit un certain nombre de corrélations qui n'ont rien de causal. Et l'autre aspect qui fait que ces modèles sont peu suffisants, ou je dirais sont vraiment des modèles superficiels, c'est que la statistique ne nous permet pas d'expliquer et d'aller au-delà. Par exemple, dans mon exemple de la chute de la pierre, si j'ai un modèle qui me parle de l'accélération, de l'attractivité, de la pesanteur, etc., je sais éventuellement dire que dans les planètes que l'on voit, il nous manque quelque chose parce que ce n'est pas compatible avec les équations de Newton. Mm. Et on arrive à deviner qu'il y a une planète qu'on ne voit pas, c'est Uranus, la seule planète qui a été découverte par le calcul avant d'être vue. Mm. Et donc, là, on a un modèle qui me permet d'aller beaucoup plus loin que la simple statistique.
1: Donc, ce que tu nous dis, c'est que la méthode statistique, ça permet d'avoir des résultats et c'est très important. Et plus on a d'éléments pour la statistique, plus on a de chances d'avoir des bonnes réponses. Oui. Mais qu'il faut quand même toujours se méfier.
2: Absolument. Il faut se méfier et on cherche en science des modèles plus profonds que le modèle statistique qui reste superficiel.
1: Mais l'intelligence artificielle, c'est la méthode statistique, là.
2: Pour ce qui est des méthodes d'intelligence artificielle à base de données, on s'appuie essentiellement sur l'élaboration de modèles statistiques. Mmh. Maintenant, si j'ai des connaissances, je vais les mettre dans la machine. Si j'ai des modèles profonds, liés par exemple à la biologie, comment interagissent des molécules, quel impact sur les cellules, etc. Je les mets dans la machine et calculer plus loin que l'observation empirique que ce médicament fait ou ne fait pas un effet dans tel et tel cas. Donc à chaque fois que j'ai des connaissances, je vais pouvoir les utiliser. Et si je n'ai pas de connaissances, je vais m'appuyer sur les données. Et le Graal sur lequel beaucoup d'équipes travaillent aujourd'hui, c'est de conjuguer les deux. Ce qu'on fait très très mal, c'est de conjuguer à la fois des méthodes à base de connaissances et de raisonnement et des méthodes à base de données. On a beaucoup de mal à le faire, ça fait l'objet de beaucoup de recherches, mais on progresse petit à petit.
1: De GPT, par exemple, oui. C'est une intelligence artificielle générative. Et que veut dire ce mot génératif ?
2: Ah oui, alors donc, effectivement, là, on est sur les méthodes qui sont essentiellement à base de données. Les méthodes qui sont essentiellement à base de données permettent de déterminer une certaine distribution de probabilité des données qui sont observées. Supposez, par exemple, que j'ai un dé qui était pipé.
1: Et alourdi sur une face.
2: Donc, ce dé-là, je vais le jeter un certain nombre de fois. Je vais le jeter 100 fois ou 1000 fois. Et je vais constater qu'une fois sur deux, il me montre la face 6. Et une fois sur 10, l'une des 5 autres faces. Donc, ça, je fais un apprentissage du modèle de ce dé qui a été alourdi. Mm-hmm. Une fois que j'ai appris cette statistique, pour pouvoir savoir ce que le dé va me dire, j'ai plus besoin de jeter le dé. Je peux le faire par calcul. Et je vais faire des tirages aléatoires selon cette distribution. Eh bien, les grands langages de modèles tels que ChatGPT fonctionnent exactement comme ça. Et nous en avons tous l'expérience à travers l'utilisation d'un smartphone. Quand je tape un message sur le smartphone et que j'écris deux ou trois mots, je suis venu, il me propose un certain nombre de continuations.
1: Et quelquefois, c'est pas ça du tout d'ailleurs, ça pose problème.
2: Absolument. Quelquefois, il est à côté. Parce qu'il me propose que deux ou trois continuations. Je suis venu, il va me dire je suis venu pour, je suis venu avec. Si je dis je suis venu en, il va me dire je suis venu en voiture, je suis venu en bus. Donc, il me propose des continuations. Si mon message est relativement standard, une partie de ces continuations va marcher. Si mon message est très particulier, ça ne marche pas. Et puis, ce sont quand même des prédictions sur la base de modèles relativement pauvres. Ce que fait ChatGPT, c'est exactement ce que font les smartphones aujourd'hui en proposant des continuations sur des messages ou des lettres, mais à très grande échelle. À très, très, très grande échelle. Donc, on fait un apprentissage, non pas sur quelques messages ou SMS, mais sur des dizaines de milliards de textes. Et sur ces textes-là, on lit une partie du texte et on essaye de prédire au mieux quel est le mot suivant. Et en faisant cela, on est capable de générer, comme j'ai fait mon tirage aléatoire avec le dé, le mot suivant dans un dialogue. Donc, ChatGPT, c'est un système de dialogue, c'est le mot chat signifie dialogue, et un système de génération de mots à partir de la complétion d'une phrase. Donc, ça permet de fournir une question ou une phrase quelconque et d'obtenir du système la suite.
1: Alors, ce que j'ai compris, c'est que les intelligences génératives comme ChatGPT permettent de trouver des résultats. Mais on s'aperçoit qu'elles sont capables de faire finalement des travaux qu'on n'avait pas imaginés. Et je pense que là, on arrive à la fin de l'émission, donc on va en reparler la semaine prochaine de tout ce qu'on découvre finalement qu'on n'avait pas attendu, a priori, avec ces intelligences.
2: Avec plaisir.

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Chers amis de KTO, bienvenue à la grotte de Lourdes. Nous participons à la messe qui sera célébrée ce matin par des pèlerins de langue italienne.

0: Nel nome del Padre, del Figlio e dello Spirito Santo.
1: Amen.
0: La grazia del Signore nostro Gesù Cristo sia con tutti voi. Abbiamo cantato Siamo qui.
2: Nous avons chanté Nous sommes ici.
0: Che siamo un popolo.
2: Nous sommes un peuple.
0: Famiglia.
2: Une famille. Nous voulons être une présence de l'Église dans le monde parce que le royaume de Dieu se construit, pour que le royaume se construise toujours un peu plus. Que ce royaume puisse être et avoir au centre Jésus-Christ et l'Eucharistie, alors que nous sommes pèlerins sur la terre. Et ce peuple, et nous se retrouvons ici à la grotte de Lourdes, et qui est un élément de foi qui imprègne l'Église dans la joie avec laquelle, avec laquelle le Seigneur a voulu se manifester avec Marie à Sainte Bernadette. Nous allons pouvoir prier en seul, ainsi ici, dans cette célébration de l'Eucharistie. Nous sommes assez nombreux. Nous saluons les prêtres présents, les diacres. Je désire aussi saluer et assurer assurer à l'évêque Elias qui vient du Liban. Nous lui assurons de notre prière parce que le Liban a besoin d'une abondante bénédiction de la part du Seigneur pour que la paix puisse y régner. Et prions aussi pour l'Église afin qu'elle puisse être un signe radieux au Proche-Orient.
0: Quindi grazie al vescovo Elias.
2: Merci à l'évêque Elias d'être avec nous pour prier ce matin. Aujourd'hui, l'Église fait mémoire de Saint Grégoire le Grand. La liturgie nous invite à regarder, car il nous donne un bel exemple et surtout une règle de vie qui nous a l'été. Qui nous a laissé et qu'il a laissé à l'Église. Nous confions aussi son intercession, à son intercession pour cette célébration eucharistique. Demandons le pardon du Seigneur et confions-nous à sa miséricorde.
0: 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Perdoni i nostri peccati e ci conduca alla vita eterna.
1: Amen.
0: Preghiamo. O Dio che guidi il tuo popolo con la sua vita e la forza
2: ton peuple avec la force de ton amour par l'intercession du pape Saint Grégoire le Grand, donne l'esprit de sagesse à ceux que tu as placés pour guider l'Église, pour que le progrès de ton saint peuple soit la joie des pasteurs.
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1: Amen.
3: Dalla prima lettera di San Paolo Apostolo ai Corinzi.
2: Fratelli, lecture de la première lettre de Saint Paul apôtre aux Corinthiens. Frère, que personne ne s'y trompe. Si quelqu'un parmi vous pense être un sage à la manière d'ici-bas, qu'il devienne fou pour devenir sage. Car la sagesse de ce monde est folie devant Dieu. Il est écrit en effet, c'est lui qui prend les sages au piège de leur propre habileté. Il est écrit encore, Le Seigneur le sait, les raisonnements des sages n'ont aucune valeur. Ainsi, il ne faut pas mettre sa fierté en tel ou tel homme, car tout vous appartient, que ce soit Paul, Apollos, Pierre, le monde, la vie, la mort, le présent, l'avenir, tout est à vous. Mais vous, vous êtes au Christ, et le Christ est à Dieu.
3: Parola di Dio.
1: Rendiamo grazie a Dio.
3: Del Signore è la terra e quanto contiene.
2: La terre est au Seigneur et toute sa richesse.
3: Del Signore è la terra.
2: Au Seigneur, le monde est sa richesse, la terre et tous ses habitants. C'est lui qui l'a fondée sur les mers et la garde inébranlable sur les flots. La terre est au Seigneur et toute sa richesse. Qui peut gravir la montagne du Seigneur et se tenir dans le lieu saint? L'homme au cœur pur, aux mains innocentes, qui ne livre pas son âme aux idoles. La terre est au Seigneur et toute sa richesse. Il obtient du Seigneur la bénédiction et de Dieu son Sauveur la justice. Voici le peuple de ceux qui le cherchent. Voici Jacob qui recherche ta face. La terre est au Seigneur et toute sa richesse.

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0: Dal Vangelo secondo Luca.
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2: Évangile de Jésus-Christ selon saint Luc. En ce temps-là, la foule se pressait autour de Jésus pour écouter la parole de Dieu, tandis qu'il se tenait au bord du lac de Génézareth. Il vit deux barques qui se trouvaient au bord du lac. Les pêcheurs en étaient descendus et lavaient leurs filets. Jésus monta dans une des barques qui appartenait à Simon et lui demanda de s'écarter un peu du rivage. Puis il s'assit et, de la barque, il enseignait les foules. Quand il eut fini de parler, il dit à Simon, « Avance au large et jetez vos filets pour la pêche. » Simon lui répondit, « Maître, nous avons peiné toute la nuit sans rien prendre, mais sur ta parole, je vais jeter les filets. » Et l'ayant fait, ils capturèrent une telle quantité de poissons que leurs filets allaient se déchirer. Ils firent signe à leurs compagnons de l'autre barque de venir les aider. Ceux-ci vinrent et ils remplirent les deux barques à tel point qu'elles enfonçaient. À cette vue, Simon-Pierre tomba à genoux, aux genoux de Jésus en disant « Éloigne-toi de moi, Seigneur, car je suis un homme pécheur. » En effet, un grand effroi l'avait saisi, lui et tous ceux qui étaient avec lui, devant la quantité de poissons qu'ils avaient pêchés. Et de même, Jacques et Jean, fils de Zébédée, les associés de Simon. Jésus dit à Simon, « Sois sans crainte, désormais ce sont des hommes que tu prendras. » Alors, ils ramenèrent les barques au rivage et, laissant tout, ils le suivirent.
0: Gloire à Dieu.

0: È sempre molto bello quando il Vangelo racconta gli inizi.
1: Il est beau d'entendre l'Évangile nous parler des commencements. Il s'agit des débuts de l'histoire des disciples.
0: Della loro relazione con Cristo.
1: Les débuts de leur relation avec le Christ.
0: Abbiamo bisogno di ricordare.
1: Nous avons tous besoin de nous souvenir de nos commencements.
0: Per rinfrescare un po' le nostre rotte.
1: Pour raviver nos chemins et nos espérances.
0: Ha bisogno di ritornare all'inizio.
1: Nous devons revenir au commencement pour peut-être découvrir le chemin que nous avons perdu ou enfoui par habitude. C'est le cas de l'Évangile d'aujourd'hui qui nous raconte comment a commencé.

0: Il en est toujours ainsi. Le Christ ne nous reproche pas notre vide, mais il nous invite à faire confiance à ses instructions. Pierre sent au plus profond de lui que c'est Dieu lui-même qui lui parle. Cette même voix qui a toujours pensé à lui, qu'il a aimé depuis toujours et qui a toujours prononcé son nom. C'est la parole de celui qui le connaît et lui fait confiance. C'est la parole de celui qui sait que même si la pêche venait à être mauvaise, il serait toujours là. Pierre fait confiance à cette voix qu'il a créée. Et les filets se remplissent. Mais le véritable miracle, cependant, est ce qui se produit après. Pierre se sent fragile. Il se reconnaît pécheur. Cette vérité devient un appel et une mission. N'ayez pas peur. Désormais, vous serez pêcheur d'hommes. Jésus ne recherche pas des personnes parfaites, mais des personnes authentiques. Non pas des personnes qui réussissent toujours, mais celles qui acceptent d'être rencontrées et à se laisser surprendre.
1: Fratelli e sorelle pellegrini.
0: Chers frères et sœurs pèlerins, cette page de l'Évangile a enfin vu le jour, là où nous sommes. Elle se réalise aujourd'hui. Aujourd'hui, nous ne nous trouvons pas simplement dans un lieu célèbre de la chrétienté. Nous sommes devant une grotte, un rocher, un creux de notre terre, un lieu pauvre, simple et caché. Pourtant, c'est précisément ici que Dieu a voulu laisser sa trace. C'est ici que Marie est venue à la rencontre de Bernadette. Devant cette grotte, peut-être n'avons-nous pas besoin de beaucoup de mots. Il nous faut avant tout regarder ce rocher et penser à tous ceux qui, avant nous, se sont arrêtés ici. Devant cette grotte, nous pouvons enfin cesser de faire semblant. Ici, nous n'avons rien à prouver. Nous pouvons simplement être nous-mêmes. Sainte Marie n'a pas attendu que Bernadette soit différente.
1: Elle est venue incontro nella sua povertà.
0: Elle est venue à sa rencontre dans sa pauvreté. Et il en va de même pour nous, parce que nous sommes ses fils et ses filles.
1: In questa grotta c'è un segno che parla con una forza straordinaria.
0: Dans cette grotte, il y a un signe qui parle avec une force extraordinaire, la source. Sainte Bernadette a demandé à Bernadette
1: di bere e lavarsi.
0: De creuser la terre, de boire et de se laver. Au début, il y avait de la boue,
1: la sorgente,
0: et ensuite la source.
1: Una delle immagini più belle di Lourdes.
0: C'est l'une des plus belles images de Lourdes.
1: Arrivare all'acqua, Bernadette,
0: pour atteindre l'eau, Bernadette a dû creuser.
1: E anche noi.
0: Et nous aussi,
1: dobbiamo qualche volta scavare,
0: nous devons parfois creuser au plus profond de notre être.
1: Alla superficie.
0: Ne nous arrêtons pas à la surface,
1: in superficie,
0: car à la surface,
1: decidere,
0: nous pouvons choisir ce que nous révélons.
1: Ma nel profondo,
0: mais au fond de nous,
1: domande, ferite,
0: nous portons des questions, des blessures,
1: danze,
0: des peurs, des espérances.
1: Troviamo anche il fatto,
0: et parfois, nous y trouvons même la boue de notre péché. Le message de cette source est que sous la boue, l'eau peut jaillir. Sous nos faiblesses, une vie nouvelle peut renaître. Sous nos chutes, un nouveau chemin peut recommencer. La belle Vierge Marie nous a conduits ici encore cette année.

0: pour nous le rappeler. Tournez-vous vers Jésus. Écoutez Jésus. Ayez confiance en Jésus.
1: Non fermarsi davanti a Maria.
0: Ne vous arrêtez pas devant Marie,
1: accompagnare da lei,
0: mais laissez-la vous guider vers le Christ,
1: lui
0: est car le Christ Jésus est la source.
1: Lui est l'acqua viva che trasforma,
0: il est l'eau vive vita, qui transforme ce qui semble perdu dans nos vies.
1: Carissimi, tra poco
0: mes chers amis,
1: tornerà a casa propria.
0: Bientôt chacun de nous rentrera chez soi, emportant avec lui le souvenir de ce lieu. Mais Lourdes ne nous demande pas seulement de conserver un souvenir. Elle nous demande d'emporter un nouveau chemin de vie. Et demandons-lui une dernière grâce.
1: Maria,
0: Sainte Marie,
1: faites
0: que nous ne repartions pas de cette grotte et de cette messe comme nous y sommes arrivés. Faites que notre vie retrouve sa source. Faites que nos cœurs réapprennent à prier. Faites que nous ayons le courage de nous convertir. Et si nous découvrons la boue de notre fragilité, rappelez-nous qu'avec Jésus, le Christ, de la terre la plus misérable, une source de vie peut encore jaillir. Amen.
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0: canto numero 28.
1: Preghiamo e ringraziamo insieme il Signore. Signore,
2: Seigneur, qui nous a nourris du Christ, le pain vivant, dans la fête de Saint Grégoire, forme-nous à l'école du Christ, Maître, pour que nous connaissions ta vérité et nous la vivions dans la charité fraternelle.
1: Signore. Portiamo ancora
2: par l'intercession de Marie toutes nos intentions prières personnelles et confions-lui toutes les personnes qui nous ont confié à toutes leurs intentions. Prions Marie. Je vous salue Marie, pleine de grâce, le Seigneur est avec vous. Vous êtes bénie entre toutes les femmes et Jésus, le fruit de vos entrailles, est béni. Sainte Marie, Mère de Dieu, priez pour nous pauvres pécheurs, maintenant et à l'heure de notre mort. Amen.
1: Il Signore sia con voi. Sia benedetto il nome del Signore. Il nostro aiuto è nel nome del Signore. Vi benedica Dio Onnipotente, Padre, Figlio e Spirito Santo.
3: Amen. Nel nome del Signore andate in pace.
1: Amen.

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Le téléphone au 0892 46 00 12, 34 centimes d'euros la minute. Le site internet des sanctuaires de Lourdes, www.lourdes-france.org. Ou par courrier, Chapelet de Lourdes, boulevard Sempé, 65 100, Lourdes. Ensemble, prions pour toutes ces intentions.

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0: Bonjour à tous. À la une de l'actualité, ils vont pouvoir rentrer en France. Deux réalisateurs français étaient détenus au Togo depuis la fin juillet pour fausse déclaration. Leur libération a été annoncée ce matin par le ministre français des Affaires étrangères qui parle d'un grand soulagement. Les deux hommes étaient dans le pays pour tourner un épisode du documentaire Les routes de l'impossible. Ils ont été remis en liberté provisoire hier et autorisés à quitter le territoire togolais. Une cyberattaque contre plusieurs sites internet du ministère de la Transition écologique. Le ministère évoque une attaque sophistiqué survenu la semaine dernière. Il a fait un signalement au parquet. Certains services numériques restent temporairement interrompus. C'est le coup de massue de la rentrée pour les étudiants. Son coût atteint cette année 3240 euros. Un nouveau record selon la FAGE. Le logement reste de très loin le premier poste de dépense et pousse de plus en plus d'étudiants à rogner sur l'alimentation et les soins. Louise Langlin est l'une des porte-parole de la Fédération des associations étudiantes.
1: Le loyer, voilà, une fois le loyer payé, ça représente plus de la moitié du budget d'un étudiant. Et pour 50% des étudiants et étudiantes, ils doivent vivre avec moins de 200 euros une fois qu'ils ont payé seulement leur loyer. Donc 200 euros pour la moitié des étudiants, pour leur alimentation, pour leur santé, pour leurs loisirs. Donc on comprend bien qu'à partir de là, le reste, on essaie de faire des ajustements et des coupes sur l'alimentation, etc. Mais ça en devient un enjeu de santé publique même.
0: Des propos recueillis par Miline Desbacs, la FAGE réclame l'indexation des bourses sur l'inflation et un meilleur encadrement des loyers. Elle demande aussi à l'État d'investir dans les CROUS. Justement, l'encadrement des loyers de moins en moins respecté en France. 37% des annonces dépassent les plafonds dans les 69 communes concernées. 5 points de plus en un an selon le dernier rapport de la Fondation pour le logement paru aujourd'hui. À Paris, le taux atteint 46%. À l'inverse, Montpellier fait figure de meilleur élève avec 12% d'annonces non conformes. Le dispositif doit prendre fin dans 2 mois. Le gouvernement a promis de le prolonger. Les corps de 4 personnes d'une même famille, dont 2 enfants, découverts hier soir en Haute-Saône, selon les autorités. D'après la presse locale, les enfants étaient âgés de 6 et 9 ans. On passe au sport avec du football. Le début de la 3e journée en Ligue 1 ce soir. Toulouse reçoit Lille à partir de 20h45. Au programme également demain, Lyon-Auxerre et Paris-Saint-Germain-Monaco. Et puis en tennis, à l'US Open, à sa passe pour Arthur Hinderknecht. Le Français s'est qualifié hier pour le 3e tour en battant l'Espagnol Raume Monard. Voilà pour l'actualité. Belle journée à tous.
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1: Bonjour à tous et bienvenue pour votre agenda culturel de ce jeudi 3 septembre dans le Lot. Au cours de deux soirées, découvrez la restitution de l'atelier création de lecture théâtralisée de Festiceou, dirigé par Sylvie Moury et Laurent Pérez avec les Fables de La Fontaine et La Fête continue. D'après Jacques Prévert, Philippe Delerme et Raymond Devos, ce jeudi 3 septembre à 19h, Les Fables et à 20h30, et La Fête continue. Rendez-vous route de Cazès, théâtre Démarre, route de Cazès, Le Vigan. Dans l'Aveyron, à Cransac, les Thermes, rencontrer un hydromélier. Lucas sera heureux de vous faire découvrir ses diverses productions artisanales, frénettes, ratafia de pommes, lors d'une rencontre à travers des échanges simples et authentiques et quelques dégustations, bien sûr. Réservation obligatoire jusqu'à samedi, 4 personnes minimum, office du tourisme et du thermalisme, à Cransac, 05 65 63 06 80. Dans le Tarn-et-Garonne, le Muséum d'Histoire Naturelle Victor Brun de Montauban vous propose de découvrir une toute nouvelle vitrine temporaire autour des oiseaux du Tarn-et-Garonne. À travers cette vitrine, vous observerez les oiseaux emblématiques des différents milieux iconiques de notre département, tels la forêt d'Agremontèche, le plan d'eau de Saint-Nicolas-de-la-Grave ou encore le Jardin des Plantes de Montauban. Vous découvrirez également ce qui menace les oiseaux et comment faire à votre échelle pour favoriser leur présence. Ne manquez pas également Sanocali, le panda. Depuis février 2024, le muséum a un nouveau pensionnaire et non des moindres puisqu'il s'agit d'un des mammifères les plus appréciés du public, le pandarou. Durant sa vie, Sanocali a séjourné à la réserve zoologique de Calviac, située en Dordogne, à 1h30 de Montauban. Cette réserve met à l'honneur des animaux particulièrement menacés d'extinction et participe à plusieurs programmes de conservation, dont un dédié à notre cher pandarou. Rendez-vous à partir de 10h au 100 place Antoine Bourdelle à Montauban. Vous n'avez pas les visites guidées où vous êtes un peu pressé, laissez-vous compter juste 30 minutes gratuitement, quelques lignes de l'histoire locale. Vous ne risquerez pas grand-chose à part vouloir recommencer. C'est dans le Gers, puisque vous saviez-vous qu'un théâtre à l'italienne était présent dans le centre historique de la capitale gasconne à Auch. Suivez le guide à la découverte de cet ouvrage remarquable caché derrière les murs de l'hôtel de ville d'Auch. Apprenez avec lui son histoire, ses beaux décors et ses usages à travers le temps. Rendez-vous ainsi devant l'hôtel de ville, place de la Libération à Auch, le jeudi 3 septembre à 11h30. À Toulouse, le café Les 3T vous propose la pièce Avis contraire. Pour Arnaud, ce n'est pas vraiment ce qu'on peut appeler une bonne soirée. Julie vient de partir, il se retrouve seul, enfin seul, pas vraiment. Sophie et Daniel débarquent à l'improviste, enfin à l'improviste, pas vraiment. Ils ont un petit service à demander à Arnaud, enfin petit. Une pièce où l'on rit fort et beaucoup. Imaginez une partie de ping-pong à 4 où les vannes fusent et les répliques s'enchaînent à vive allure. Vous serez séduit. Et rendez-vous donc au café des 3T aujourd'hui à Toulouse. Et puis dans les Hautes-Pyrénées, à découvrir du lundi au vendredi de 9h à midi et de 14h à 17h, une exposition collective qui réunit les jeunes diplômés du DNSCP, mention art céramique, autour du thème de l'occupation des lieux et des espaces. Les anciens élèves vous présentent plusieurs années de recherche et d'expérimentation. Loin d'une simple prise de place, l'occupation est ici pensée comme une manière d'entrer en relation, habiter une matière, une mémoire, une histoire et composer avec ce qui existait avant. Entre gestes frontaux et interventions silencieuses, les pièces réunies construisent, déplacent ou réparent. Chacune affirme une présence singulière. L'exposition marque la fin d'un parcours de formation et l'ouverture d'un nouveau chapitre pour ces jeunes céramistes. Rendez-vous au Jardin Massé, place Henri Borde à Tarbes. C'était votre agenda culturel de ce jeudi 3 septembre. Très bonne journée à l'écoute de Radio Présence.
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2: Aujourd'hui, je vous parle d'un livre qui pose une question vieille comme la philosophie, mais toujours actuelle. Faut-il choisir entre le cœur et la raison ? Le livre s'intitule « Aimer par le cœur et la raison » du père Pierre Descouvement, publié récemment aux éditions Salvator. Et derrière ce titre assez simple, « Aimer par le cœur et la raison », se cache une réflexion profonde sur la foi, l'intelligence, les émotions et notre manière d'aimer. Le père Descouvement part d'un constat très contemporain. D'un côté, certains réduisent la foi à une expérience émotionnelle. Il faut ressentir Dieu, vivre quelque chose de fort intérieurement. De l'autre, certains abordent la religion presque uniquement par les idées, les doctrines, les raisonnements. Lui refuse cette opposition. Selon lui, le cœur et la raison ne sont pas des ennemis, ils sont faits pour travailler ensemble. Et c'est là tout l'enjeu du livre, montrer qu'une foi authentique ne peut pas être seulement intellectuelle ni seulement affective. Elle doit être à la fois réflexion et relation, compréhension et expérience vécue. Le père Descouvement s'inscrit d'ailleurs dans la lignée de Blaise Pascal, ce philosophe chrétien qui écrivait déjà « Le cœur a ses raisons que la raison ne connaît point ». Mais ici, il ne s'agit pas d'opposer les deux, il s'agit plutôt de les réconcilier. Ce qui rend ce livre particulièrement accessible, c'est qu'il ne reste jamais dans l'abstraction. L'auteur multiplie les exemples, les témoignages, les références spirituelles. Il évoque aussi bien saint Augustin que sainte Thérèse de Lisieux,

sur ce qui fait vivre la foi et plus largement sur ce qui nourrit une existence humaine équilibrée. Ce qui est intéressant aussi dans ce livre, c'est qu'il touche à une question qui dépasse largement le cadre religieux. Dans nos sociétés très polarisées, on oppose souvent émotion et réflexion. Soit il faudrait suivre son cœur, soit il faudrait tout rationaliser. Aimer par le cœur et la raison propose une autre voie, reconnaître que l'être humain a besoin des deux, de l'intelligence mais aussi de la sensibilité, de pensée mais aussi de relation. Et puis il y a une dimension particulière autour de ce livre, il s'agit du dernier ouvrage inédit du Père Descouvement, un auteur majeur de la spiritualité chrétienne contemporaine. Plusieurs présentations le décrivent même comme le livre qui lui tenait le plus à cœur. Cela donne à ses pages une tonalité presque testamentaire, comme si l'auteur voulait transmettre une dernière fois ce qu'il considère comme essentiel. Alors bien sûr, le livre s'adresse d'abord à des lecteurs intéressés par la spiritualité chrétienne, mais même en dehors de ce cadre, il peut parler à tous ceux qui cherchent un équilibre intérieur dans un monde souvent excessif et fragmenté. Aimer par le cœur et la raison est donc un livre de réconciliation, réconciliation entre la pensée et l'émotion, entre l'intelligence et la foi, entre ce que nous comprenons et ce que nous vivons. Et finalement, peut-être que grandir humainement consiste précisément à apprendre à faire dialoguer les deux. Aimer par le cœur et la raison du Père Pierre Descouvement est un livre aux éditions Salvator. Il est au prix de 19,90 €. Et puis je vous encourage à découvrir ce livre et bien d'autres chez vos libraires, plutôt que sur les plateformes ennemies du livre et de la pluralité des idées. Merci pour votre écoute et à la semaine prochaine.

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0: Bonjour à tous et bienvenue dans l'émission biblique selon les Écritures. Pierre-Yves Révillon au micro avec le père Alain Marchadour, bibliste. Bonjour père Alain.
1: Bonjour Pierre-Yves.
0: Dans la précédente émission, nous avions commencé la lecture du récit du dernier repas de Jésus dans l'évangile de Jean. Et nous avions commenté l'épisode bien connu du lavement des pieds. Nous étions parvenus au verset 19, qui est assez énigmatique. Je le relis pour que vous puissiez, Père Alain, peut-être nous éclaircir ce verset. « Je vous dis ces choses dès maintenant, avant qu'elles n'arrivent. Ainsi, lorsqu'elles arriveront, vous croirez que moi, je suis. » Que signifie ce « je suis » que dit Jésus ?
1: Alors, dans l'évangile de Jean, nous avons une référence qui est faite plusieurs fois à cette idée de Jésus présenté comme « je suis ». C'est-à-dire, l'évangile de Jean, vous le savez, c'est le dernier des évangiles, c'est le plus accompli, on pourrait dire. Là où les autres ont décrit Jésus annonçant le royaume, Jean décrit Jésus comme le royaume. Il est l'être même qui dit le royaume. Il y a un au-delà par rapport aux autres évangiles. Et donc, ce « je suis » nous inscrit dans la filiation de la tradition biblique, c'est-à-dire le « je suis » du Sinaï révélé à Moïse, « je suis qui je serai », est repris par Jésus à plusieurs reprises dans l'évangile de Jean, et seulement dans l'évangile de Jean, pour signifier que lui, être humain, en vérité, profondément humain, est aussi la figure divine qui nous est envoyée par son Père. Donc ce « je suis » ponctue régulièrement la présence symbolique et forte de Dieu dans la personne de Jésus.
0: Alors, nous poursuivons la lecture du texte au chapitre 13, au verset 21. Après avoir ainsi parlé, Jésus fut bouleversé en son esprit et il rendit ce témoignage. « Amen, amen, je vous le dis, l'un de vous me livrera. » Les disciples se regardaient les uns les autres avec embarras, ne sachant pas de qui Jésus parlait. Il y avait à table, appuyé contre Jésus, l'un de ses disciples, celui que Jésus aimait. Simon-Pierre lui fait signe de demander à Jésus de qui il veut parler. Le disciple se penche donc sur la poitrine de Jésus et lui dit « Seigneur, qui est-ce ? » Jésus lui répond « C'est celui à qui je donnerai la bouchée que je vais tremper dans le plat. » Il trempe la bouchée et la donne à Judas, fils de Simon l'Iscariote. Et quand Judas eut pris la bouchée, Satan entra en lui. Jésus lui dit alors « Ce que tu fais, fais-le vite. » Mais aucun des convives ne comprit pourquoi il lui avait dit cela. Comme Judas tenait la bourse commune, certains pensèrent que Jésus voulait lui dire d'acheter ce qu'il fallait pour la fête ou de donner quelque chose aux pauvres. Judas prit donc la bouchée et sortit aussitôt. Or, il faisait nuit. »

0: Dans ce passage, Jésus, qui avait déjà fait quelques allusions, confirme qu'un de ses disciples va le trahir, et il en est bouleversé, mais il ne le nomme pas. C'est alors qu'entre en scène le disciple que Jésus aimait. Quel est ce mystérieux disciple qui demande à Jésus de désigner celui qui va le livrer, Père Alain ?
1: Alors, si j'avais la réponse, je vous la donnerais tout de suite, mais jusqu'à ma connaissance, jamais personne n'a trouvé une solution tout à fait satisfaisante pour rendre compte de ce disciple. Ce qui se dégage un peu aujourd'hui dans l'appréciation, on est convaincu que c'est un disciple particulier, différent des autres, qui sans doute est issu peut-être du milieu de Jean-Baptiste, qui était certainement de Jérusalem, à la différence des autres disciples. Mais si on va au fond de votre question, on voit bien que c'est l'art narratif de l'évangéliste qui nous est présenté là. C'est-à-dire, apparaît pour la première fois dans l'évangile de Jean, ce disciple que Jésus aimait, dont nous ne saurons pas le nom, mais il est toujours qualifié comme le disciple que Jésus aimait. C'est-à-dire, il apparaît au moment où la passion entre dans son dernier moment décisif, et le disciple que Jésus aimait va cohabiter, on pourrait presque dire, avec Pierre, avec ses parfois tergiversations, on l'a vu, et puis Judas, celui qui allait trahir. Et donc, ce disciple que Jésus aimait, à partir de maintenant, va être un peu celui qui va conduire Pierre, qui va empêcher Pierre de basculer complètement et qui va donner sens au destin de Pierre dans son côté un peu tragique, dans son infidélité aussi parfois, mais aussi dans sa fidélité assez difficile. Vous avez remarqué cette belle image qui clôt le texte que vous venez de lire, « Il faisait nuit ». C'est symbolique, il y a à la fois, c'est pas simplement une connotation purement temporelle pour signifier qu'on passe de la journée au jour à la nuit, non, il faisait nuit, comme si on voulait nous dire, nous sommes dans une période nocturne, symboliquement c'est la nuit que traverse Jésus et que traverse aussi tous les disciples qui sont là, les uns de manière dramatique et les autres peut-être dans une fidélité plus véritable.
0: On aurait pu dire crépusculaire. Oui. La scène où Jésus donne une bouchée trempée dans le plat à Judas et lui demande de faire vite ce qu'il a à faire n'est pas facile à décrypter, surtout quand Satan s'en mêle en entrant dans Judas. Comment lire ce passage, Père Alain ?
1: Je sais que vous êtes un passionné de Judas, puisque vous êtes en train de lire un livre sur Judas. Je peux vous dire que il a été écrit beaucoup de livres sur Judas. Judas fascine le monde depuis toujours. Vous savez, les traîtres sont toujours des gens qui fascinent. Parce que comment accepter que quelqu'un qui a vécu dans la fidélité, dans l'amitié, dans la tendresse, avec une telle figure que Jésus, comment a-t-il pu le trahir ? C'est un mystère, hein ? Et comme on dit quelquefois, on aurait pu faire tout un entretien sur Judas tout seul. On a dit quelquefois avec un peu d'humour, quand on lit l'évangile jusqu'à la passion, le disciple le plus parfait, c'est Judas. Mais en même temps, il est toujours qualifié, avant même qu'il ait fait quoi que ce soit, il est toujours qualifié dès son appel, dès sa vocation, c'est celui qui allait le livrer. C'est rude, on aurait pu attendre qu'il le livre pour le qualifier ainsi. Non, il est depuis le début celui qui allait le livrer. Comme si, et moi c'est une de mes lectures que je préfère, comme s'il avait un destin de prédestination, comme s'il était prédestiné à jouer un rôle qui le déborde, et comme s'il était destiné à jouer le rôle, au fond, Satan entrant en lui. C'est-à-dire que ce n'est pas lui, c'est Satan qui joue le rôle du traître, parce que venant de lui tout seul, c'est difficile à concevoir. Mais ce serait un autre drame que de commenter la figure de Judas.
0: Alors, ce verbe « livrer », il est un peu particulier, c'est pas dans le langage d'aujourd'hui, c'est du domaine commercial. Là, est-ce que on peut considérer que le verbe livrer est vraiment synonyme de trahir ?
1: Mais livrer, il faut le prendre au sens étymologique, parce que vous évoquez sa signification aujourd'hui, on livre des marchandises, mais livrer quelqu'un, c'est le livrer, c'est encore pire si vous voulez, vous le livrez, vous le transporter, vous le faites passer dans un autre monde qui est un monde de trahison, c'est la signification que peut avoir le mot livrer. Livrer quelqu'un, on voit bien ce que ça veut dire. C'est pas comme livrer quelque chose, c'est livrer quelqu'un. Et oui, il y a quelque chose de pathétique et on pourrait se mettre en parallèle, au fond, le disciple que Jésus aimait et d'un autre côté, celui qui trahit. Ils ne s'aiment pas beaucoup. On le voit bien quand le disciple que Jésus aimait va dire que c'était le traître, c'est lui parce qu'il aimait l'argent. Or ça, les autres ne le disent pas, c'est un passage postérieur. Mais ici, nous sommes dans un moment dramatique, vous avez souligné aussi, Jésus est bouleversé. C'est pas un faire semblant, c'est-à-dire, ça nous aide à comprendre aussi, même si c'est grandiose dans Saint Jean, la passion n'est pas un faire semblant, c'est une véritable traversée dans la souffrance, dans le deuil, et dans la souffrance même psychologique, c'est-à-dire être trahi par les siens, mal compris par Simon-Pierre, trahi par Judas, c'est quelque chose de terriblement douloureux pour quelqu'un qui doit aller au bout de son chemin.
0: Ce mot livret, ce verbe livrer, il y aurait presque une expression un peu argotique aujourd'hui qu'on emploie un peu dans l'actualité, balancer. Balancer quelqu'un, donner quelqu'un. Mais si on revient à ce personnage de Judas qui est quand même très intriguant, c'est vrai qu'on a souvent tendance à le présenter soit comme un comploteur et un traître, c'est souvent ça qui vient à l'esprit, un pauvre homme cupide aussi, la cupidité de Judas. Mais il y a aussi une certaine théologie qui donnerait à penser que c'est un instrument incontournable et nécessaire du salut.
1: Difficile à dire, c'est-à-dire il faut avoir une lecture qui à la fois reprend les linéaments du texte, c'est-à-dire un destin avec tout ce que l'on imagine dans la vie d'un homme, avec des hommes plus ou moins parfaits, des gens qui ne sont pas fidèles, et puis en même temps, effectivement, l'enjeu d'un destin où, pour que Jésus puisse aller au bout de sa route, il lui faut quelqu'un qui le trahisse. La tradition juive, ou surtout la tradition chrétienne, va beaucoup s'intéresser à Judas. Et on a beaucoup écrit, je sais que vous êtes un familier de Judas dans vos lectures, mais Judas est très aimé et très tirant d'une certaine manière, comment comprendre au fond cette trahison de Judas ? Et vous savez sans doute que dès le 3e siècle après Jésus-Christ, on a écrit des récits sur Judas. Donc ça veut dire que on s'est passionné pour cette figure. Et certains, au 3e siècle en particulier, ont voulu voir dans son acte une sorte de décision qui voulait conduire au salut, qui voulait obliger Jésus à entrer dans l'acte définitif, au fond, de la sortie de la vie pour triompher de la violence, pour être le Seigneur absolu, et une sorte de façon de le pousser à son destin définitif. Certains même, l'évangile dont je vous parlais le signale, ils pensent que c'est Jésus lui-même qui l'aurait poussé à trahir pour que les derniers temps adviennent. Étonnant.
0: Alors, le titre de l'ouvrage auquel vous faites allusion, c'est « Judas, le coupable idéal ». C'est Anne Soupa qui a écrit ce livre récemment, là, chez Albin Michel. Parce que, est-ce qu'on ne peut pas, quelque part, tous se reconnaître un petit peu en Judas ?
1: Oui, je pense. D'abord, je dirais une chose quand même, parce que je crois que c'est très important par rapport à notre réflexion. La tradition chrétienne, très longtemps, a vu dans la figure de Judas une figure symbolique qui symboliserait les Juifs. Et cette lecture qui a été faite pendant longtemps a été évidemment dramatique, parce que Judas serait le symbole de tous les Juifs qui ont trahi. Et le cardinal Ratzinger, avec beaucoup de bonheur, mais malheureusement trop tardivement, en 2002, a publié un texte important, lire la Bible avec le peuple juif, en disant on n'a plus le droit de dire ça. Les Juifs n'ont pas trahi tous. Judas a trahi, mais tous ne sont pas infidèles. Et même ceux qui ont gardé la fidélité au peuple juif sont des croyants authentiques. Donc c'est une façon de dire Judas, oui, c'est lui, mais en même temps, puis la bouchée que vous évoquez, c'est très beau. Dans la tradition juive, on a d'autres passages. C'est ce qui arrive à Ruth, en particulier le livre de Ruth. Ici, la bouchée était un rite que quelqu'un faisait en faveur d'une figure, peut-être qu'il voulait privilégier, peut-être en difficulté avec lui, et on lui prenait une bouchée, on la trempait dans un jus particulier, et celui qui la recevait était invité à accueillir ça comme un don de celui qui lui donnait. Et Jésus, c'est ce qu'il fait avec Judas, en espérant peut-être qu'il se détourne de son projet, mais c'était la nuit Il s'enferme dans la nuit et c'est son destin qui va se jouer.
0: Alors nous allons achever la lecture du récit. Quand il fut sorti, Jésus déclara « Maintenant le Fils de l'homme est glorifié, et Dieu est glorifié en lui. Si Dieu est glorifié en lui, Dieu aussi le glorifiera, et il le glorifiera bientôt. Petits enfants, c'est pour peu de temps encore que je suis avec vous. Vous me chercherez, et comme je l'ai dit aux Juifs, là où je vais, vous ne pouvez pas aller. Je vous le dis maintenant à vous aussi. Je vous donne un commandement nouveau. C'est de vous aimer les uns les autres. Comme je vous ai aimé, vous aussi aimez-vous les uns les autres. À ceci, tous reconnaîtront que vous êtes mes disciples. Si vous avez de l'amour les uns pour les autres. Simon-Pierre lui dit, « Seigneur, où vas-tu ?» Jésus lui répondit, « Là où je vais, tu ne peux pas me suivre maintenant. Tu me suivras plus tard. » Pierre lui dit, « Seigneur, pourquoi ne puis-je pas te suivre à présent ? Je donnerai ma vie pour toi. » Jésus réplique, « Tu donneras ta vie pour moi ? Amen, amen, je te le dis, le coq ne chantera pas avant que tu m'aies renié trois fois. »

0: La nuit est effectivement tombée, mais la conclusion du chapitre 13 est un des sommets de l'évangile. Les disciples, par contre, à commencer par Pierre, ont du mal à comprendre les mots d'adieu de Jésus. Comment les interpréter, Père Alain ?
1: Je crois que on est, vous avez raison, au sommet de ce chapitre, avec une focalisation sur le thème de l'amour, d'abord. C'est-à-dire, on pourrait noter, si on faisait une analyse linguistique, mais c'est pas notre lieu, évidemment, mais quand même, on peut remarquer que la thématique s'ouvre sur l'amour, et elle finit sur l'amour. Et l'amour de Dieu en Jésus-Christ pour les hommes, et ici, l'amour des chrétiens les uns pour les autres. C'est-à-dire, vous voyez, quelquefois on dit que l'évangile de Jean ne donne pas beaucoup de place à l'Église, ça veut dire qu'on ne met pas assez l'accent sur des points. C'est clair que la fin de ce chapitre met l'accent sur l'Église, c'est-à-dire, comme je vous ai aimé, aimez-vous les uns les autres, c'est-à-dire l'amour, ce que en grec on appelle l'agapé, c'est-à-dire l'amour absolu, c'est l'amour qui va au bout, l'amour qui dépasse tout ce que l'on... C'est pas l'amour simplement humain, non, c'est l'amour absolu. Ça culmine dans cet amour, et le signe de l'Église aujourd'hui, nous dit saint Jean ici, c'est le fait que les chrétiens s'aiment. Donc vous voyez, c'est aussi un engagement très important qui nous est donné, de nous aimer les uns les autres comme il nous a aimés, c'est-à-dire non pas comparaison, mais comme une exigence absolue, difficile peut-être, mais qui définit au fond le royaume que Jésus est venu fonder dans le monde.
0: Alors il y a aussi cette phrase, « Là où je vais, tu ne peux pas me suivre maintenant, tu me suivras plus tard ». Est-ce qu'on n'est pas là, finalement, au cœur aussi du mystère de la mort ? Ce passage mystérieux, cette épreuve mystérieuse qui nous attend tous ?
1: Bien sûr, c'est-à-dire que ce passage par la mort, c'est le destin de l'homme. C'est-à-dire, là où je vais, tu me rejoindras. Et en même temps, tu me rejoindras à travers ta fragilité, à travers tes faiblesses. Vous voyez, c'est un chapitre... quand on le relit, c'est vrai qu'on est ébloui peut-être par la splendeur de certains passages avec cette idée de l'amour, l'agapé, c'est-à-dire il n'y a rien de plus grand que l'amour. L'amour dans son côté oblatif, c'est pas un amour égoïste, c'est un amour qui se donne. Et comme le fait d'oser dire « comme je vous ai aimé », c'est pas une comparaison simplement, c'est plus qu'une comparaison, c'est un enracinement, c'est-à-dire on est invité à aimer, et notre histoire, le monde dans lequel nous sommes, celui que nous traversons jusqu'à la mort, c'est un monde qui doit être habité par l'amour. C'est véritablement un enjeu, avec cette fin, vous avez senti vous-même, un peu pathétique, « avant que le coq ait chanté, tu m'auras trahi », c'est-à-dire avec au fond cette thématique de la trahison, qui marque finalement la fin du récit de l'Évangile. C'est assez pathétique finalement cette dimension de la trahison telle qu'elle est présentée.
0: Mais on ne va pas terminer sur le pathétique. Moi je retiens l'amour, et puis en ce temps pascal, c'est effectivement une très bonne chose d'avoir pu relire ce texte avec vous, Père Alain, qui connaissez si bien l'Évangile de Jean et qui nous fait toucher du doigt un certain nombre de réalités, de significations profondes de ces textes. Merci donc à vous pour nous avoir aidé à décrypter ce texte. Merci à Christophe Aubry qui assurait la réalisation. Nous voici au terme de la rediffusion de ce numéro de l'émission biblique selon les Écritures avec le père Alain Marchadour, bibliste, qui nous a quittés le 3 mai dernier. Pour lui rendre hommage, Présence rediffuse l'intégrale des 44 émissions de 20 minutes du 29 juin au 4 septembre 2026, du lundi au vendredi. Rendez-vous donc au prochain numéro de Selon les Écritures. Chaque émission peut aussi être réécoutée à tout moment en podcast sur le site web radioprésence.com. Au revoir et à très bientôt sur les antennes de Présence.
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2: La prière et le combat spirituel en couple, c'est le thème de la semaine dans cette série des clés pour vivre. C'est aussi un livre paru aux éditions Artege. Les auteurs de cet ouvrage, Alex et Maud Loriot-Prévost, bonjour à tous les deux.
5: Bonjour. Bonjour
2: Nathalie. Alors l'exercice aussi du combat spirituel et de la prière, oui, mais l'exercice du combat spirituel et de la prière dans la vie conjugale, c'est un gros dossier, permettez-moi, un dossier qui peut être parfois très lourd. Je vais oser aussi vous orienter tout de suite sur la vie conjugale et en particulier l'accompagnement spirituel. C'est une clé importante pour l'histoire parfois d'une vie à deux.
5: Absolument, vous avez souligné que la vie spirituelle est parfois compliquée à un niveau personnel. Au niveau conjugal, c'est pas compliqué, c'est pas deux fois plus compliqué, c'est au cube ou je sais pas comment on peut dire. C'est-à-dire que c'est on passe à la deuxième, à la troisième ou à la quatrième dimension directement. Pourquoi ? Parce que il y a la complexité de la vie spirituelle personnelle où chacune des personnes dans le couple bien sûr reste, mais elles sont en interaction et les difficultés sont en interaction. Donc à un moment quand les deux personnes essayent de prier ensemble, ces difficultés personnelles vont rentrer vers l'interaction. D'où l'importance d'avoir un accompagnement. Et c'est vrai que l'Église, jusqu'à maintenant, a assez peu, en fait, défriché toute la question, effectivement, de la vie spirituelle du couple, qui, comme disait Jean-Paul II, est quasi un seul être, puisqu'il forme une seule chair, comme on l'a dit précédemment, un seul cœur, un seul corps, une seule âme. Et donc, c'est un seul être qui a cette logique même. Vous savez, par exemple, je prends un exemple. La Trinité. La Trinité, le Père, le Fils et l'Esprit Saint, c'est trois personnes divines qui ont des identités propres, différentes. L'un n'est pas l'autre. Et puis, il y a la Trinité. La Trinité n'est pas simplement la somme des trois. C'est une entité divine en tant que telle. Et le couple, c'est pareil. Elle a une vie en tant que telle, une vocation en tant que telle. Et donc, une vie spirituelle. Et donc, cette question-là, c'est une seule chair conjugale, c'est une seule âme conjugale, est en fait assez peu défrichée à niveau pastoral, théologique et tout. Et donc, l'Église, mais qui est une grande dame de 2000 ans, donc ça va, c'est bon, on a du temps, dans quelques siècles, on y verra un peu plus clair. Mais en tout cas, c'est pas pour ça qu'il faut pas avancer dans cette question-là, et essayer de répondre aux questions, et donc qu'il y ait vraiment un accompagnement. Voilà, et d'essayer de comprendre. Et pour illustrer la difficulté, on va prendre un exemple. L'exemple d'un ami qu'on connaît bien et qui effectivement avait vécu, vivait une difficulté, lui notamment dans sa vie familiale, et vraiment a été faire vraiment une semaine de guérison spirituelle, etc. Et à un moment, il a même demandé vraiment un temps de libération. Et sa femme, en parallèle, m'attendait chez elle avec ses enfants. Et cette femme, en fait, avait depuis 15 ans des grandes difficultés dans son dos. Et en fait, elle souffrait énormément du dos depuis des années et des années et des années et des années. Et il se trouve que quand cet homme est revenu de sa retraite, et voilà, sa femme lui ouvre à la porte le dimanche, et il voit sa femme toute girette, debout, etc. Regarde, je vais bien. Mais je dis, mais qu'est-ce qui s'est passé? Tu n'as plus mal au dos? Mais non, écoute, ça fait 15 ans que j'ai mal au dos, etc. Et cette semaine, jeudi à 16h, j'ai comme été libéré du dos. Il dit, mais c'est incroyable, jeudi à 16h, c'est le moment où j'ai reçu cette prière de libération. Donc ça veut dire que cette femme portait dans son corps, depuis 15 ans, la croix familiale que portait son mari, de manière complètement mystérieuse. Ça veut dire quoi ? On prend seulement cette illustration pour montrer qu'à un moment, du fait que le couple fait une seule chair, nous sommes une seule chair aussi de notre corps, etc. Et à un moment, nous pouvons porter les croix, les combats, les difficultés de notre époux. Et donc, c'est pour ça que le couple, comme le saint Paul parle d'un seul corps de l'Église, nous, couple, nous sommes un seul corps de l'Ecclésiola. Et donc, à un moment, nous sommes solidaires, entre guillemets, aussi, au niveau spirituel. À quel niveau ? C'est ça qu'il faut regarder. Mais nous sommes solidaires l'un de l'autre. Et donc, c'est pour ça qu'on doit être accompagné comme une réalité spirituelle en tant que telle.
6: Mode.
7: Oui, donc c'est quelque chose qu'on a découvert aussi dans notre expérience propre. C'est que, par exemple, l'un de nous deux peut vivre un combat. Et du coup, c'est l'autre qui a une sécheresse spirituelle dans la prière. Ou alors, l'un vit une grande joie et l'autre, au contraire, est éprouvé. En fait, on ne peut pas concevoir le couple comme deux personnes qui, il se trouve, sont ensemble. Non, c'est beaucoup plus que ça. C'est deux personnes qui constituent l'élément de base du couple. Donc, en fait, la vie spirituelle de l'un ne peut pas être, entre guillemets, ça ne peut pas être quelque chose d'anodin pour l'autre. Il y a forcément des liens. Alors, on peut donner aussi d'autres exemples, ce serait trop long de rentrer dans tous les détails, mais des personnes, par exemple, qui rêvent des douleurs de l'autre et des choses comme ça. Et on a eu plein d'exemples comme ça, où on se rend compte qu'en fait, on expérimente ce que dit saint Paul. Un des membres du corps souffre, et c'est tout le corps qui souffre. Et donc, quand on est accompagné spirituellement, puisque c'était ça la question d'origine, si l'accompagnateur spirituel, il n'entend pas en stéréo ce qui se passe, il peut faire des erreurs de diagnostic qui sont sérieuses. Parce que du coup, il peut s'acharner sur la sécheresse spirituelle de l'un sans comprendre que son aridité dans la prière ne provient pas de sa vie spirituelle à lui, mais du fait qu'il porte son conjoint. Ça peut être le cas. Mais ça peut être aussi parce qu'il porte son conjoint qui, lui, est en train de vivre un vrai chemin de transformation, de sanctification ou autre. Et donc, en fait, on est obligé de concevoir l'accompagnement spirituel à un moment qu'on entende au moins en stéréo ce qui se passe dans ce couple.
5: Nous avons été témoins de situations où il y a eu des contresens dans l'accompagnement spirituel, mais qui ont eu des conséquences graves, douloureuses, pendant des années. Parce que l'accompagnateur regardait ce que monsieur ou madame vivait, mais comme il n'avait pas la vue de ce que vivait l'autre, eh bien, il était dans le contresens. Et quand on fait un mauvais diagnostic en médecine, eh ben on peut pas guérir la personne. Et même, on peut l'envoyer dans des situations encore plus délicates et douloureuses. Et c'est pour ça que l'enjeu de l'accompagnement de couple est très important. C'est pas du tout pour ça qu'il faut pas d'accompagnement personnel, bien entendu. Mais à un moment, il faut aussi qu'il y ait un accompagnement qui soit conjugal.
6: Alors, justement, sur cet accompagnement, on n'aura pas, bien sûr, le temps d'approfondir ce sujet, mais on ouvre un peu ce sujet de l'accompagnement spirituel spécifique dans l'accompagnement conjugal. Il faut se former, il faut être formé pour ce type d'accompagnement, Maud.
7: Oui, alors, c'est un accompagnement sur lequel l'Église n'a pas encore beaucoup d'expérience, donc c'est quelque chose qui démarre.
6: Et pourtant, il y a urgence.
7: Il y a urgence, mais on peut déjà le vivre, par exemple, un accompagnement fraternel, pas simplement spirituel, avec un couple plus âgé, plus mûr, qui peut aussi avoir cette vision, son expérience aussi d'être deux dans une épreuve, par exemple, dans une épreuve qu'on traverse en couple. On sait très bien que l'homme et la femme ne vont pas réagir de la même manière. Cette épreuve peut les rapprocher, mais elle peut aussi les diviser. Et donc, dans des moments de difficulté, on a besoin d'être aidé. Et si on ne trouve pas de l'aide auprès des clercs, on peut le demander à des sœurs, on peut le demander à des couples plus mûrs. Et puis, si on voit que ça nous apporte quelque chose, on continue à cheminer ensemble, le temps que. Donc, l'accompagnement spirituel, c'est aussi un accompagnement fraternel. C'est pas simplement trouver la personne qui va être absolument parfaite pour nous accompagner toute notre vie. Ça n'existe pas. Ça peut être quelqu'un qui, sur notre chemin, aujourd'hui, nous apporte quelque chose.
6: Donc, ça peut être aussi dans le cadre aussi de l'amitié.
7: Absolument. Ouais. Alors, dans l'amitié, c'est vrai que parfois, c'est plus difficile d'avoir des paroles un peu incisives quand on a des questions à poser.
5: En vérité, oui.
7: En vérité, libre.
6: Oui.
7: Mais
6: et
7: c'est
6: oui.
7: déjà un
6: oui.
7: premier
6: c'est
7: chemin.
6: C'est un premier chemin. Oui, tout voilà. à fait.
5: Dans
6: Alex.
5: Le cadre de la communion Priscille-Aquila, dans lequel somme de couple s'engage dans la mission, on a été confronté effectivement à ce besoin d'accompagnement spirituel de couple. D'ailleurs, c'était un des éléments d'engagement des couples qui s'engagent à Priscille-Aquila. Et donc, il a fallu avancer par rapport à ça, à la fois pour des couples qui disent « mais comment on fait ?» et à la fois pour des prêtres qui disent « mais comment on fait ?» ou des religieux qui disent « comment on fait pour accompagner des couples ?» Et donc, nous avons travaillé nous-mêmes sur une grille un peu de discernement avec pour baliser un certain nombre de problématiques qui sont conjugales, qui sont des thématiques qui peuvent aider le couple à préparer son accompagnement et, je dirais, le couple et puis le prêtre à mener cet accompagnement. Et voilà. Et donc, on se permet de peut-être de renvoyer sur le site qu'on a développé, le site web depuis des années, qui s'appelle l'évangile pour le couple.fr, sur lesquels vous verrez dans l'onglet ressources, il y a une grille justement d'accompagnement. Voilà, c'est une base et sur laquelle après chacun doit l'adapter. Mais c'est vrai que un certain nombre de prêtres et de couples insistent pour le fait qu'il faut absolument travailler et il faut que l'Église fasse un travail vraiment de recherche et d'approfondissement des questions de l'accompagnement du couple.
6: Donc on entend bien que c'est l'un des grands chantiers.
5: Énorme chantier.
7: Ah oui, je pense que ça occupera l'Église pendant un certain nombre d'années. Mais voilà, il a fallu 2000 ans pour découvrir le Père, 2000 ans pour découvrir le Fils. On commence le travail avec l'Esprit Saint et donc voilà, on sait que ça, il y a un certain nombre de choses qui viendront au fur et à mesure de la révélation et de ce que le Seigneur nous donne.
6: Alors vous nous donnez beaucoup cette semaine et encore aujourd'hui, Maud et Alex Loriot-Prévost, avec aussi ce livre qui vient de paraître, La prière et le combat spirituel en couple. Chers auditeurs, vous pouvez donc lire ce livre ou l'offrir peut-être autour de vous pour des couples qui sont peut-être dans des débuts aussi de démarches aussi de prière en couple. Donc il faut aussi encourager, hein, vous êtes d'accord?
5: Alors, hein, on est bien d'accord. Hein,
6: encourager tous les couples qui ont peut-être écouté cette semaine l'émission,
7: absolument,
6: qui n'ont peut-être pas encore la grâce de cette prière, mais on va les encourager.
7: Et puis il faut le demander parce que c'est un don aussi de Dieu, donc il faut le demander et le désirer.
6: Donc chers auditeurs mariés, demandez la grâce de la prière et vous recevrez au centuple. Merci à tous les deux et je vous dis à demain. Merci.

0: L'ange du Seigneur annonce à Marie qu'elle serait la mère du Sauveur, et elle conçut du Saint-Esprit. Voici la servante du Seigneur, qu'il me soit fait selon ta parole. Et le Verbe s'est fait chair, et il a demeuré parmi nous. Je vous salue Marie, pleine de grâce. Le Seigneur est avec vous. Vous êtes bénie entre toutes les femmes, et Jésus, le fruit de vos entrailles, est béni. Sainte Marie, Mère de Dieu, priez pour nous, pauvres pécheurs, maintenant et à l'heure de notre mort. Que ta grâce, Seigneur, se répande dans nos cœurs. Par le message de l'ange, tu nous as fait connaître l'incarnation de ton Fils bien-aimé. Conduis-nous par sa passion et par sa croix jusqu'à la gloire de la résurrection. Par le Christ, notre Seigneur. Amen.
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2: Bonjour à toutes et à tous, soyez les bienvenus pour ce Présence Midi en direct. Nous sommes ensemble jusqu'à 13h. Bonjour à vous, Anne-Rose Jankovic.
3: Bonjour Gilles, bonjour à tous.
2: Comment Lourdes se prépare à accueillir le pape Léon XIV dans quelques jours? On va en parler dans un instant avec votre invité.
3: Damien Massé, il est le coordinateur de la venue du pape Léon XIV au sanctuaire de Lourdes. Et il va tout nous dire, ou presque, en tous les cas, tout ce qu'il peut nous dire d'ores et déjà sur la venue du pape à Lourdes.
2: Assure également direction Bayonne pour évoquer l'actualité et l'agenda du diocèse de Bayonne, Lescar et Oloron. Je serai en duplex dans un instant avec la responsable de la communication pour ce diocèse. C'est Nathalie Chambon qui sera avec nous au pied de la cathédrale, puisqu'elle a ses bureaux juste en face de la cathédrale de
3: Quelle
2: Bayonne.
3: Quelle chance.
2: Voilà, mais elle a des travaux en ce moment, donc on va voir s'il y a toujours les travaux ou pas. Voilà.
3: Quel programme.
2: Exactement. Pour le moment, place à l'actualité régionale avec l'essentiel de l'actualité avec Éric Leclerc et les titres qui seront développés à midi et demi.
4: À quelques jours de l'audience du tribunal de commerce de Toulouse, la présidente de la région Occitanie, Carole Delga, appelle le président de la République, Emmanuel Macron, à décider d'une nationalisation temporaire de l'usine Fibre Excellence à Saint-Gaudens, c'est-à-dire une prise de participation provisoire de l'État au capital de l'entreprise, ne nécessitant pas de loi spéciale. Objectif, sécuriser le site de Saint-Gaudens et ses 270 emplois pendant quelques mois, afin de donner aux industriels intéressés le temps nécessaire pour finaliser une solution de reprise pérenne. L'usine de pâte à papier est placée depuis fin juillet en liquidation judiciaire. Interruption de la navigation durant plusieurs semaines sur le canal latéral à la Garonne entre Montèche et Escatalens dans le Tarn-et-Garonne. Sa mine péniche a percuté l'écluse de Montèche. Aucune victime n'est à déplorer. Depuis 10 ans, le réseau Linéo accompagne au quotidien les habitants de l'agglomération toulousaine dans leurs déplacements. Plus de 200 millions de voyages ont été réalisés à bord de ces 13 lignes structurantes, plébiscitées par 81% de voyageurs satisfaits. À cette occasion, Tisséo Collectivité déploie une campagne de communication sur son réseau, notamment à travers l'habillage d'une rame de tramway visible jusqu'au 26 septembre.
2: Merci Eric Leclerc, on vous retrouve tout à l'heure. À midi et demi pour développer ces titres dans le journal. À tout à l'heure.
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2: Chaque jour, on sillonne notre région à la découverte de l'actualité et des agendas dans les diocèses. Aujourd'hui, direction le diocèse de Bayonne, Lescar et Oloron. Nous attend Nathalie Chambon. Bonjour Nathalie.
5: Bonjour Gilles.
2: En duplex depuis Bayonne, on va évoquer cet agenda et on va prendre la direction de la Vallée d'Aspe avec ce week-end ce pèlerinage à Notre-Dame de la Paix dans le Haut-Béarn. Alors ça va se passer à Sarrance. C'est pour nous l'occasion de signaler que Sarrance fait partie du loto du patrimoine. Ce lieu a été sélectionné.
5: Oui, tout à fait. L'église Notre-Dame de Sarrance donc bénéficiera d'une subvention dans le cadre du loto du patrimoine, puisque dans les Pyrénées-Atlantiques, le lauréat est cette belle église de Notre-Dame de Sarrance. Donc ça permettra effectivement de bien pouvoir amorcer ces travaux nécessaires à sa restauration. Et donc c'est donc ce même monastère de Sarrance où il y a les frères de Prémontré qui sont installés et qui nous invitent à prier pour la paix en pèlerinant donc depuis Oloron-Sainte-Marie jusqu'à Sarrance, départ le samedi 5 septembre à 8h30 depuis l'église Sainte-Croix, donc à Oloron. Et puis l'arrivée à Sarens le soir pour les vêpres et la vigile. Ensuite, le retour en train est possible. Et puis sinon, on vous redonne rendez-vous le 6 à 11h pour la messe qui sera donc célébrée à Notre-Dame de Sarens et suivie d'un déjeuner partagé en mode auberge espagnole. Chacun apporte un plat et nous partageons. Nous terminerons par un chemin de croix, un chapelet pour la paix, qui est plus que bienvenue en ces temps un petit peu compliqués. Donc, prions pour la paix, 5 et 6 septembre à Notre-Dame de Sarens.
2: Voilà, Notre-Dame de Sarens, c'est dans le Béarn, plus précisément dans la Vallée d'Aspe, un magnifique endroit à découvrir. On poursuit cet agenda avec le programme 2026-2027 de l'adoration communautaire de l'église Sainte-Thérèse à Pau. Alors, plusieurs temps forts sont d'ores et déjà prévus.
5: Oui, tout à fait. Alors, déjà le lancement de ce premier jeudi d'adoration qui sera donc le 17 octobre. Je vous rappelle, c'est un jeudi par mois avec un thème, une petite heure d'adoration, la messe et une conférence. Donc le premier, c'est donc le 17 septembre. Le thème, c'est le groupe Réjouissez-vous qui animera ce temps d'adoration. Et tout le programme est sur le site internet du diocèse, diocèse64.org. À l'église, pardon, j'ai oublié de préciser que c'était à l'église Sainte-Thérèse, voilà. Avenue Trespoy, à Pau.
2: À Pau, exactement. Avec la rentrée, c'est le service diocésain de formation permanente du Béarn qui propose le parcours Zaché. Ça va se dérouler l'année prochaine. On peut peut-être rappeler quel est le but, qu'est-ce que vise ce parcours ?
5: Oui, le parcours Zaché, c'est vraiment un parcours pour mieux connaître la doctrine sociale de l'Église. Vous savez à quel point notre Saint-Père est attaché à cette doctrine sociale de l'Église. Il permet à travers notre vie au quotidien de prendre conscience de ce qu'est cette doctrine sociale, de vivre pleinement notre foi personnelle et aussi dans le monde professionnel. Ce parcours est fait en collaboration avec la paroisse du Christ Sauveur et le soutien de la communauté de l'Emmanuel et nous vous proposons une présentation plus précise donc le jeudi 17 septembre à 20h30 à la maison diocésaine Saint-François-Xavier au 35 rue Montpensier à Pau. Venez nombreux vous informer. Vraiment ce parcours nous repositionne vraiment en tant que chrétiens dans le monde.
2: On va évoquer maintenant le pèlerinage du diocèse de Bayonne-Lescar et Oloron, pèlerinage à Lourdes, ça va se passer les 19 et 20 septembre et on encourage les Béarnais qui nous écoutent à venir à Lourdes.
5: Oui, alors ça fera deux beaux week-ends à Lourdes qui vont se suivre. Mais là, venez vraiment entourer aussi tous les malades qui seront avec l'HBB dans ce pèlerinage. Nous, on vous propose deux jours, le 19 et le 20 septembre, avec des bus qui partiront depuis Saint-Jean-de-Luz, Bayonne, Orthès, Pau. Le dimanche, la messe sera célébrée à 10h par notre évêque Monseigneur Ayet. Il y aura les vêpres, à 15h30. Toutes les informations sont sur le site du pèlerinage du diocèse de Bayonne, pèlerinagediocésain.64.org, mais sinon depuis le site du diocèse, inscrivez-vous vite pour pouvoir participer à ce temps fort diocésain au pied de Notre-Dame à Lourdes.
2: Voilà, week-end du 19 et 20 septembre au pèlerinage donc à Lourdes. On termine l'agenda du diocèse de Bayonne-Lescar et Oloron avec la 8e édition du festival du cinéma chrétien de Bayonne. Ça va commencer mercredi 16 septembre. 8 films au programme.
5: Oui, le thème cette année, c'est la fraternité et la paix. Donc ça a lieu au cinéma de CGR de Bayonne du 16 au 22 septembre avec plusieurs films qui sont proposés, notamment des films sur Baroudeur du Christ, sur Maximilien Kolb, mais également sur La force de croire ou La bicyclette de la paix. Donc il y a un film aussi pour les enfants le dimanche 20 et le samedi 19. philosophes avec des goûters qui sont proposés autour de ce film La bicyclette de la paix. Il y a des débats avec les membres de l'association Lazare, avec également un prêtre des missions étrangères de Paris. Tout le programme est sur le site festivalcinemachrétien.com avec un lien aussi depuis le diocèse, le site du diocèse où vous pouvez retrouver ce programme de ce beau temps de festival de cinéma chrétien.
2: Voilà, notez que pour les tarifs, ils ont été négociés puisque le pass pour 5 films, c'est 30 euros, 8 films, 45 euros. Ça va se passer du 16 au 22 septembre au CGR donc de Bayonne, le festival du cinéma chrétien donc de Bayonne. Et c'est là-dessus qu'on va refermer l'agenda du diocèse de Bayonne-Lescar-et-Oloron. L'actualité, on la retrouve sur diocèse64.org. Je rappelle que vous étiez avec nous, Nathalie Chambon, en duplex depuis Bayonne. Et visiblement, les travaux à Bayonne se sont calmés.
5: Oui, tout à fait. Voilà. Oui, merci Gilles. Depuis lundi, on n'a plus le bruit des marteaux piqueurs. Pardon, c'est quand même bien plus agréable. Merci d'avoir partagé mes conditions compliquées la semaine dernière.
2: Voilà, puisque la semaine dernière, pour les auditeurs qui n'étaient pas là, voilà, on entendait bien les travaux au téléphone, donc à votre téléphone. Bien, vous souhaite une excellente fin de semaine à Bayonne, Nathalie Chambon. Je rappelle que vous êtes la responsable de la communication et on se donne rendez-vous la semaine prochaine.
5: À la semaine prochaine, Gilles. Merci. Bonne semaine à vous. Au revoir.

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1: Comment Lourdes se prépare à accueillir le Saint-Père dans quelques jours? Élément de réponse avec vous, Anne-Rose Jankovic, et votre invité.
2: Bonjour Damien Massé.
3: Bonjour Anne-Rose.
2: Vous êtes le coordinateur de la venue du pape Léon XIV à Lourdes, un événement qui approche. Le Saint-Père arrivera dans la cité mariale le samedi 26 septembre en fin de journée, repartira au petit matin du lundi 28 septembre, moins de 48 heures pour une visite donc avant tout spirituelle et pastorale. C'est bien cela qu'on a compris. Le pape vient se faire pèlerin parmi les pèlerins à Lourdes. Alors aujourd'hui, vous allez nous dire tout, en tous les cas tout ce que vous pouvez nous dire aujourd'hui à l'approche de l'événement. Alors peut-être que c'est utile de commencer par une petite présentation, Damien Massé, puisque vous avez été nommé à ce poste de coordinateur assez peu de temps finalement après l'annonce et la confirmation de l'avenue du pape à Lourdes. Vous n'êtes pas de Lourdes, vous n'êtes pas non plus du diocèse de Tarbes et Lourdes. Alors pourquoi êtes-vous missionné? Pourquoi êtes-vous présent et comment vous avez attrapé cette mission, Damien Massé?
3: Merci. Bonjour à tous. Écoutez, en fait, quand on a commencé à entendre parler de la visite du Saint-Père en France, avant l'annonce officielle, moi je suis professionnel dans l'organisation d'événements, mais je suis aussi catholique pratiquant et engagé, et j'avais vraiment très envie de participer à cette incroyable aventure. Je suis normand, donc j'habite entre Rouen et Le Havre, donc effectivement pas forcément trop du côté des Pyrénées, et j'aurais plutôt eu tendance à aller vers Paris pour travailler à cette organisation. Sauf que voilà, Paris c'est gros, il y a beaucoup de monde. Je me suis dit, tiens, après tout, pourquoi pas tenter. J'ai fait une démarche commerciale en fait à la base, puisque voilà, je suis chef d'entreprise. Donc

0: aussi ce qui fait quand même beaucoup l'intérêt de la mission, c'est que bon, organiser un événement, ça passe toujours à peu près par les mêmes étapes, hein. Il faut réfléchir à ce qu'on veut faire, avec qui on veut le faire, combien ça va coûter, combien de temps ça va prendre, la sécurité, tout ça. Bon, je rentre pas dans les détails. Et vous rajoutez effectivement, comme vous dites, la ferveur chrétienne, et là, ça donne du sens en plus à ce que je peux faire dans mon métier. Donc moi, trouver l'occasion de faire mon métier, mais en plus d'y rajouter du sens. C'est pas la première fois que je fais un événement chrétien. Évidemment, c'est la première fois que j'en fais un de cette ampleur. Ça, c'est formidable.
1: Quelle a été votre priorité depuis le mois de juin, depuis que vous avez commencé votre mission?
0: Essayer de comprendre ce que chacun a envie d'apporter à cette mission. Quand je dis chacun, c'est les équipes du sanctuaire principalement et un petit peu les acteurs autour, préfecture, mairie de Lourdes, et voir un petit peu avec eux, voilà, comment bien travailler ensemble et surtout dans la sérénité, pour pas qu'il y ait de crispation.
1: Alors, c'est quoi qui donne le tempo pour un événement comme ça? Est-ce que c'est la sécurité du Saint-Père? Est-ce que c'est la gestion des flux des pèlerins? Est-ce que c'est l'image du sanctuaire de Lourdes? C'est quoi qui donne le rythme?
0: Bon, facilement, j'aurais un peu tendance à vous dire un peu de tout ça. Non, le tempo.
1: C'est trop facile.
0: D'accord, alors ok, rejeté. Le tempo, c'est le Vatican, en fait. Parce que c'est pas nous qui organisons. Enfin, comment dire? C'est pas notre programme. On invite le Saint-Père et il vient faire ce qu'on a envie qu'il fasse. Non, c'est le programme du Saint-Père.
1: Pourtant, il se fait pèlerin comme tous les autres
0: Ah, mais
1: pèlerins,
0: ça,
1: à
0: parce
1: peu
0: que
1: près comme tous
0: c'est
1: les
0: son
1: autres
0: programme,
1: pèlerins.
0: c'est lui qui le souhaite. C'est-à-dire qu'effectivement, on l'annonce comme ça, mais c'est bien lui qui le souhaite. Voilà. Et donc, à partir de ce moment-là, on rentre dans son planning et de là découle tout ce qu'il y a à faire pour que ce planning tienne, les rencontres qu'il souhaite faire, les prises de parole qu'il souhaite faire, les lieux. Alors, on lui fait des propositions. C'est pas, on
1: Oui,
0: reçoit.
1: parce qu'on a vu qu'au cours de l'été, le programme d'abord annoncé avait été un petit peu changé. Bon, ça, c'est sans doute normal.
0: Exemple excellent du chamboule tout de l'horaire de la messe, où effectivement, nous, on part sur un horaire, et puis finalement, le Saint-Père dit, le Saint-Père, le Vatican, dit, bah non, finalement, la messe, ce serait mieux que ce soit plutôt en fin de matinée. Ok, bon, on y travaille, on retravaille notre copie et on trouve des solutions. Voilà un petit peu le tempo, exemple.
1: Donc, si je comprends bien, le Vatican donne la feuille de route et après, vous, ici, avec différents interlocuteurs, alors on parle du sanctuaire, mais sans doute faut-il mentionner la ville de Lourdes, la
0: La préfecture,
1: préfecture,
0: l'État.
1: vous travaillez à coordonner les choses et les équipes pour répondre au mieux aux exigences du Vatican.
0: Pas le mot exigence, on est quand même dans un échange. Le Vatican, il est venu, enfin, le coordinateur des voyages pontificaux, Monseigneur Salas, est venu 2 fois. Nous sommes en échange direct avec ses équipes. Il y a aussi le nonce apostolique qui a un rôle important à jouer. Il y a le comité de pilotage national de la visite, hein, puisque Paris, Lourdes, Metz. Donc tout ça doit s'articuler. Je dis pas que c'est facile, mais on est quand même dans un travail d'échange. On n'est pas, personne pose d'exigence, mais on a à sentir ce qui est le mieux pour cette visite et pour qu'elle se passe dans les bonnes conditions.
1: Alors, on va regarder d'un petit peu plus près le programme et j'ai quelques questions sur des points en particulier. Mais est-ce que vous pouvez nous dire si dans le programme tel qu'il est maintenant ficelé, peut-être qu'il est ficelé pour de bon, est-ce qu'il y a des choses que vous auriez aimé mettre ou que vous aviez envisagées auxquelles vous avez dû renoncer?
0: C'est plutôt l'inverse. On a réussi à faire passer des choses dont on avait très envie, par exemple l'avenue du Saint-Père à la grotte dès son arrivée le samedi soir. Ça, c'était pas acquis au début, compte tenu des horaires. Alors, je dis pas que nous avons réussi à décaler la messe à Paris, place de la Concorde, ce serait un peu présomptueux de notre part, mais on a profité de la nécessité pour Paris d'avancer un petit peu l'horaire de la messe et du coup proposer au Saint-Père de pouvoir passer à la grotte en arrivant,
1: Oui,
0: et ça, c'était très fort pour nous.
1: parce que ça a vraiment du sens pour Lourdes de commencer son pèlerinage à Lourdes en passant à la grotte des apparitions.
0: Pèlerin parmi les pèlerins.
1: Alors justement, on va aller d'étape en étape. Le pape Léon XIV va arriver à l'aéroport Tarbes-Lourdes-Pyrénées le samedi 26 septembre au soir. Là, comité d'accueil restreint,
0: Alors,
1: protocole particulier, comment ça se passe à ce moment-là?
0: protocole géré avec la préfecture, on a laissé un

0: petit peu la main à la préfecture, tout simplement parce que les conditions de sécurité de l'aéroport de Tarbes-Lourdes, elles sont parfaites en termes d'aéronautique, mais elles sont pas faites comme à Roissy ou à Orly pour accueillir oui. régulièrement des chefs d'État. Donc c'est très restreint. Donc on a préféré se dire avec la préfecture, vous prenez la main. Et donc il y a bien sûr un comité d'accueil composé de personnes malades, d'enfants, mais c'est plutôt géré.
1: Parce que le pape arrive en Bigorre, il faut qu'il sente la Bigorre à ce moment-là quand même.
0: On a positionné l'avion de telle sorte que les caméras filment les montagnes. Ça a été l'objet d'une discussion
1: très longue. Ah,
0: mais vous avez pensé
1: à tout. Voilà. Non, mais c'est vrai, vous posez aussi ce genre de questions?
0: Oui, on se pose avec David Dorchala, directeur de la communication du sanctuaire, avec France Télévisions. Enfin, c'est le genre de choses dont on parle, oui, bien sûr. Tout est important.
1: Donc, il arrive à l'aéroport. Oui. Donc, d'après ce que vous dites, on comprend que c'est une séquence finalement assez courte. Il va rapidement à Lourdes pour aller rapidement à la grotte.
0: Alors, il faut bien voir qu'il a une belle journée dans les pattes, hein, puisque on aura d'ailleurs vécu depuis le sanctuaire l'après-midi. On pourra assister sur les grands écrans installés pour le week-end à la messe à Paris, parce que ça quand même être un moment incroyable aussi pour notre pays. Et ensuite, donc, effectivement, on va le voir arriver. C'est très rapide parce qu'il va être assez fatigué quand même, mais il souhaite quand même ce temps de prière à la grotte et un premier temps de salutation des acteurs du sanctuaire.
1: Entre l'aéroport et la grotte, les auditeurs qui nous écoutent se disent « Ah bah tiens, moi je vais essayer de me mettre quelque part sur le chemin, sur le trajet, pour pouvoir faire coucou au pape. C'est possible ça? C'est prévu? J'imagine que vous l'avez envisagé, prévu. Comment c'est cadré? Est-ce qu'on va savoir le trajet exact du Saint-Père à ce moment-là ?
0: Il y a quelque chose de prévu, mais je laisse à la mairie de Lourdes le soin d'en parler, puisque c'est leur séquence à eux.
1: Alors, première étape au sanctuaire, ce temps à la grotte qui est un temps de prière, de recueillement pour le Saint-Père. Les fidèles peuvent venir, là, on va parler des inscriptions tout à l'heure, mais est-ce que pour être dans le sanctuaire de Lourdes à ce moment-là, il faut une autorisation spéciale, un laissez-passer, une accréditation?
0: Oui, ça fait partie des inscriptions. Donc effectivement, il y aura beaucoup de monde le samedi pour accueillir le Saint-Père en fin de journée, et peut-être même dans la journée pour regarder la messe tous ensemble. Donc ça fait partie des inscriptions qui sont closes. Donc c'est un peu en parler au passé pour les inscriptions. Oui, il y aura beaucoup de monde sur le sanctuaire ce jour-là pour accueillir le Saint-Père, qui passera d'ailleurs en papa mobile avant d'arriver à la grotte.
1: Le dimanche, c'est quand même la grande journée, puisque si vous nous dites qu'il y a beaucoup de monde le samedi, on attend quand même encore plus de monde pour le dimanche. La messe est donc à 11h sur la prairie du sanctuaire. Les pèlerins peuvent arriver du coup dès le samedi, la nuit, le matin, aux aurores. Comment ça s'est envisagé?
0: Pour des raisons de sécurité et de logistique, le sanctuaire sera fermé la nuit. Après le départ du Saint-Père, le samedi soir, il ferme à 23h.
1: Donc les pèlerins qui ont prévu de venir planter leur tente sur la prairie, ça, il faut qu'ils comprennent que ce n'est pas possible.
0: Mauvaise idée.
1: Important de le
0: dire. Ce ne sera pas possible. Par contre, le sanctuaire va ouvrir à 5h du matin, donc le dimanche matin, sur Saint-Michel, Saint-Joseph et la prairie, ce qui permet quand même d'absorber jusqu'à 10 heures l'ensemble des pèlerins. 150 000 pèlerins sont annoncés pour...
1: Et inscrits.
0: Et inscrits, voilà. Donc, se sont annoncés, faire inscrire, on va y revenir, pour être prêts à 10 heures, puisque la messe est à 11 heures, mais à 10 heures, le Saint-Père traverse la prairie et l'esplanade en papa mobile pour saluer les pèlerins.
1: Ça veut dire qu'à ce moment-là, il y a aussi la question des mouvements de pèlerins. Quand le Saint-Père traverse le sanctuaire pour se rendre à la prairie, il faut que les pèlerins soient dans leur case.
0: En fait, la case, on lui a donné le nom de bergerie.
1: C'est mignon, c'est très bigourdant.
0: On pense à Bartres, parce que effectivement, alors c'est des grands carrés, hein, bon, organisation assez classique. Il y a des allées donc les pèlerins vont être.
1: Oui, tous ceux qui sont allés au JMJ savent de quoi on parle.
0: Connaissent ce genre de choses, ou ces grands événements, c'est souvent comme ça. Et le Saint-Père avec la PAMA mobile va déambuler.
1: Donc quand on est dans son carré, on ne bouge pas. On ne va pas se promener.
0: Quand on n'est pas quand le Saint-Père est pas en déplacement, on peut aller aux toilettes. Mais l'idée, c'est qu'effectivement, on est dans sa bergerie. Il y a des animations à partir de 5h du matin. Évidemment, temps de prière, chants, louanges, films sur les papes à Lourdes. Enfin, il y a plein de choses pour faire passer le temps et faire monter un peu la tente jusqu'à ce moment de la procession d'entrée de la messe qui, elle, sera à 11h.
1: Alors, les pèlerins qui se sont inscrits ont eu le choix de s'inscrire pour toute la journée. Donc, procession mariale à 20h30 le soir comprise, ou bien juste entre guillemets la messe. Pour ceux qui vont rester jusqu'à la procession mariale à 20h30, qu'est-ce qui va se passer, puisque vous allez nous expliquer après, j'espère, enfin ce que vous pouvez nous expliquer, ce que le Saint-Père va faire lui dans l'après-midi, en tous les cas en première partie d'après-midi, mais pour les pèlerins, il va se passer quoi à ce moment-là?
0: Alors effectivement, à l'issue de l'Angélus, le Saint-Père part déjeuner et se reposer. Nous, à partir de ce moment-là, on continue ce temps d'animation qu'on a commencé le matin. On a tout un programme qui continue.
1: Les pèlerins sont pris en charge par le sanctuaire, enfin pris en charge, en tous les cas, ils sont accompagnés, portés par le sanctuaire,
0: voilà,
1: toute la journée.
0: Il y a ce temps d'animation qui est quand même très important, parce que c'est presque la séquence la plus longue, c'est pour les personnes qui s'occupent de ça. Donc voilà, il y a des chaplains qui s'en occupent, il y a la pastorale des jeunes, enfin on travaille un programme très diversifié qui s'enchaînera jusqu'au soir, avec quand même une interruption importante au milieu de l'après-midi, puisque le Saint-Père revient dans le sanctuaire vers 15h30 pour, à l'accueil Notre-Dame, une rencontre spécifique des malades et du monde soignant et des hospitaliers, et une prise de parole très attendue sur la vie. Donc, ça, c'est un
1: que tout le monde pourra entendre.
0: Que tout le monde dans le sanctuaire pourra entendre, et qui sera retransmis aussi à la télévision, hein, puisque France Télévisions, qui accompagne la visite du Saint-Père, retransmettra ce moment-là. Le Saint-Père, à ce moment-là, ensuite, rencontre aussi des associations plus œuvrant sur les questions de précarité, de vulnérabilité. Alors là, c'est pas diffusé, parce que c'est un peu plus compliqué à mettre en œuvre, voilà. Mais voilà. Et ensuite, donc le moment où le Saint-Père est là, effectivement, là, on retransmet le live, comme on dit, le direct. Bon, et puis après, deuxième partie d'après-midi, là, le Saint-Père repart et on est en attente de la procession mariale, où là aussi quelque chose d'incroyable, le Saint-Père qui revient dans le sanctuaire pour être lui-même pèlerin de la procession.
1: Voilà, donc les pèlerins qui ne se sont pas inscrits pour la procession repartiront avec leur bus ou leur moyen de locomotion, enfin voilà, et ceux qui se sont inscrits pourront rester, seront à nouveau mis dans des bergeries.
0: Tout à fait. Voilà.
1: Voilà. On passe, si vous voulez bien, à la journée du lundi, qui est très courte finalement pour nous ici en Bigorre, puisque c'est le départ. Le Saint-Père va partir pour Metz. Néanmoins, c'est quand même important, puisque c'est important qu'il rentre dans l'Aude, mais le moment où il en repart, comment ça va s'organiser de votre côté?
0: C'est vraiment très tôt, donc il y a rien de particulier en ce qui concerne effectivement le public qui pourrait être quelque part, même à l'aéroport. C'est vraiment une salutation très protocolaire. Pour nous, c'est pas une séquence, je vais dire, très forte au sens.
1: Il dit au revoir le dimanche soir à la fin de la procession mariale.
0: D'ailleurs, il prend la parole à l'issue de la procession mariale. Donc, je pense qu'effectivement, c'est plus dans le sens d'un au revoir. Après, c'est de la c'est de la logistique. Hein. Mm-hmm. Voilà, il y a une salutation très courte à l'aéroport des autorités et de Monseigneur Mika. Voilà.
1: Avant la pause pour le journal régional, Damien Massé, une petite question sur les inscriptions.
0: Oui.
1: C'est pas la première fois qu'un pape vient au sanctuaire de Lourdes, c'est la première fois qu'il faut s'inscrire, que le nombre de pèlerins est limité. Pourquoi c'était important de faire comme ça?
0: Parce que c'est la première fois qu'il y en aura 150 000.
1: Il n'y en avait pas autant pour les autres papes.
0: Alors après, vous savez, les chiffres, nous, très concrètement, et là, on parle chiffres, jauge, préfecture, réglementation, sécurité. Un très, très gros travail fait par les équipes du sanctuaire, les équipes de la préfecture et les sapeurs-pompiers qui ont déterminé une jauge à 150 000. À partir du moment où on a senti... En fait, c'est l'enthousiasme des pèlerins qui nous amène à devoir fermer la jauge par des inscriptions. Si 3 mois après l'annonce, on avait senti qu'il y avait 50 000 personnes, on ne serait pas dans cette dynamique-là. Mais on est dans une dynamique tellement enthousiasmante.
1: Vous avez senti tout de suite que ça montait qu'il fallait cadrer les choses.
0: En fait, j'ai combien de temps ?
1: 10 secondes.
0: 10 secondes. Le Stade de France remplit en 40 minutes. J'exagère peut-être un peu, en 2 heures. Hein. Le Stade de France rempli en 2 heures, c'est la même chose, toute proportion gardée, avec Lourdes. On est dans la même dynamique que Paris.
1: Vous vous en doutiez que ça allait se passer comme ça? Vous l'avez tout de suite senti?
0: On s'en doutait pas, mais les chiffres arrivent tout de suite. Donc, tout de suite, il faut réagir. Donc, il a fallu mettre en place ce process. On peut en reparler après, si vous voulez.
1: On marque une pause pour l'information régionale. À tout de suite, Damien Massé.
2: Et c'est Eric Leclerc qui nous rejoint pour le journal régional.
0: «
3: Bonjour. À quelques jours de l'audience du tribunal de commerce de Toulouse, la présidente de la région Occitanie, Carole Delga, appelle le président de la République, Emmanuel Macron, à décider d'une nationalisation temporaire de l'usine Fibre Excellence à Saint-Gaudens, c'est-à-dire une prise de participation provisoire de l'État au capital de l'entreprise, ne nécessitant pas de loi spéciale. Objectif, sécuriser le site de Saint-Gaudens et ses 270 emplois pendant quelques mois, afin de donner aux industriels intéressés le temps nécessaire pour finaliser une solution de reprise pérenne. L'usine de pâte à papier est placée depuis fin juillet en liquidation judiciaire. Interruption de la navigation durant plusieurs semaines sur le canal latéral à la Garonne entre Montèche et Escatalens dans le Tarn-et-Garonne. Samedi, une péniche a percuté l'écluse de Montèche. Aucune victime n'est à déplorer. Depuis 10 ans, le réseau Linéo accompagne au quotidien les habitants de l'agglomération toulousaine dans leurs déplacements. Plus de 200 millions de voyages ont été réalisés à bord de ces 13 lignes structurantes, plébiscitées par 81% de voyageurs satisfaits. À cette occasion, Tisséo Collectivité déploie une campagne de communication sur son réseau, notamment à travers l'habillage d'une rame de tramway visible jusqu'au 26 septembre. Les passionnés de pages rares ont rendez-vous à l'espace Valentré à Cahors les 5 et 6 septembre. L'association Le Temps du Livre annonce une édition mémorable. Gastronomie, bibliophilie d'exception, artisanat du livre et surprise éditoriale composent les grandes lignes d'un rendez-vous qui, depuis 28 ans, fait de Cahors la capitale quercinoise du livre rare. Découvrez l'abbaye de Flaren dans le Gers à votre rythme. Partez à la découverte de ce joyau historique en toute simplicité. Grâce à un nouveau compagnon de visite, il vous suffit d'un clic sur votre téléphone pour bénéficier d'une expérience immersive. Laissez-vous guider par les guides conférenciers à travers un parcours enrichissant, jalonné de 12 points d'intérêt soigneusement sélectionnés. Explorez l'histoire de l'abbaye, admirez son architecture remarquable et laissez-vous séduire par ses trésors cachés. Attention, pour le confort de tous, l'utilisation des écouteurs ou d'un casque audio est recommandée.
2: Merci Eric Leclerc, retour de l'info sur notre antenne dans une demi-heure avec la rédaction française de Radio Vatican pour l'actualité nationale et internationale.
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1: Nous sommes aujourd'hui avec Damien Massé, coordinateur de la venue du pape Léon XIV au sanctuaire de Lourdes. Alors, on a parlé déjà de beaucoup de choses, du programme des fameuses inscriptions avec vous, Damien Massé. J'ai un peu une foire aux questions pour vous.
0: Allons-y.
1: Allons-y. Alors, quand même, la première question est sans doute la plus importante au sanctuaire de Lourdes. Pour les personnes malades ou à mobilité réduite ou les personnes un peu âgées qui ont un peu de mal à marcher, quelle place et quel accueil pour ces personnes-là qui sont à Lourdes les premières et les plus importantes ?
0: C'est tout à fait vrai, elles sont les premières et les plus importantes. Donc dans le processus d'inscription, qui certes est clos, mais il y avait la possibilité de s'inscrire en tant que personne à mobilité réduite. Et donc à partir de ce moment-là, il y a un traitement particulier. Elles vont recevoir des informations, ces personnes, pour leur venue, pour leur véhicule ou leur groupe, ça dépend quelle forme elles ont pris d'inscription, et pour qu'elles puissent ensuite être accompagnées au plus près du podium du Saint-Père. On va essayer aussi de faire en sorte que... puisque nous sommes à la radio et donc dans un effort de communication et d'image, puisque ça passe aussi par là, que vraiment elle soit très présente aussi dans l'image que nous allons donner de Lourdes lors de cette célébration.
1: Alors il y a des personnes aussi qui sont un peu plus âgées, qui sont autonomes, mais qui peuvent être vite fatiguées, mm-hmm. Qui se sont inscrites avec leur paroisse, leur diocèse, qui vont venir en bus. Là, j'imagine aussi qu'il y aura une bienveillance naturelle et spontanée pour veiller à ce qu'il n'y ait pas de malaise, que chacun puisse trouver son carré rapidement. Enfin,
0: Comme toutes les grandes organisations religieuses ou même olympiques, hein, on est sur le même mode, nous avons de l'ordre de 3000 volontaires, bénévoles, qui seront là pour effectivement accueillir, accompagner, orienter. Nous avons aussi un gros dispositif de secouristes et de sapeurs-pompiers. Tout le monde joue le jeu, bien évidemment, pour être là. Et ça fait aussi partie de l'enthousiasme général. Hein.
1: Au total, c'est combien de personnes qui sont...
0: 5000.
1: 5000 personnes, voilà. Pompiers, volontaires, bénévoles et
0: pour l'accueil du public, enfin des pèlerins à la messe.
1: Autre question, la fameuse question des papiers d'identité. Est-ce qu'il faut venir avec sa carte d'identité pour pouvoir rentrer dans le sanctuaire quand on est inscrit le dimanche 27 septembre ?
0: J'aurais tendance à dire que quand on vient sur un événement grand public, il vaut mieux avoir ses papiers d'identité parce que d'abord, il peut se passer tout un tas de choses. Donc, il vaut mieux avoir, quels qu'ils soient, ses papiers d'identité. Mais ce n'est pas une obligation. Les papiers d'identité ne sont pas demandés à l'entrée. Par contre, comme nous avons des inscriptions, il y aura un titre d'accès demandé à l'entrée. Ce titre d'accès, il va être envoyé. Il y a des contacts qui sont établis avec les personnes qui sont inscrites via les groupes ou directement individuellement. Donc, il y aura un titre d'accès demandé à l'entrée.
1: Donc, avec un système de badge ou de QR code, enfin.
0: Ce sera plus simple que ça, mais il y aura un contrôle de ce titre et, si possible, non, c'est même. Là, c'est quasiment obligatoire. C'est pour que ça aille vite, il vaut mieux que le titre d'accès soit imprimé. On oublie les histoires de téléphone, de machin, qu'il faut l'écran, la taille du QR code sur l'écran, la luminosité de l'écran. Imprimons.
1: Donc, vous êtes inscrit. Surveillez votre boîte mail. Vous allez recevoir l'accusé de réception avec le document qu'il faut imprimer pour pouvoir rentrer facilement dans le sanctuaire.
0: C'est tout à fait ça.
1: Voilà. Alors, rentrer dans le sanctuaire, pour que ce soit rapide, sûrement qu'il ne faut pas non plus venir avec 36 sacs à dos. Mais en même temps, la journée va être longue. Donc, il va falloir peut-être prévoir de quoi s'asseoir. Est-ce qu'on a le droit de venir avec son petit siège pliant ?
0: Alors,
1: comme on connaît bien à Lourdes.
0: Le petit siège pliant de Lourdes, oui, on peut venir avec un petit pliant, mais alors ces formats, on met qu'une seule fesse dessus, en fait.
1: Ah.
0: Bon, un petit peu plus quand même, mais pas beaucoup plus. C'est vrai, c'est le petit siège de pêcheur, tout simplement parce que voilà, la surface déjà est comptée sur la prairie et sur l'esplanade, premier élément. Et deuxième élément, là, faut pas qu'on soit avec des choses trop encombrantes qui pourraient ensuite devenir gênantes dans l'organisation.
1: Pas de transat, évidemment. Voilà. Pique-nique dans le sac à dos ou restauration sur place ?
0: Pique-nique dans le sac à dos, bien sûr, mais avec cette petite problématique de pas de couteau. Pas d'ouvre-boîte. Il faut avoir découpé le saucisson avant de venir.
1: Alors, le pâté, mesdames, messieurs, le pâté, vous faites le sandwich avant.
0: Voilà. Ça peut. Bon,
1: enfin, on le dit en souriant, mais vrai, il n'empêche que questions sont posées.
0: En fait, il faut bien avoir en tête que les conditions de sécurité font que nous avons des portiques de sécurité, comme dans les aéroports. À l'entrée, tout le monde passe le portique et ça bip. Alors, si ça bip sur le pliant, ça va, mais...
1: Si ça bip sur l'ouvre-boîte, c'est dommage quand même.
0: C'est embêtant et ça peut poser des problèmes. Et tout ça, en plus, ça ralentira le flux d'entrée, 150 000 personnes. Il faut que ce soit fluide.
1: Il y aura quand même de quoi boire et manger sur place. Boire à Lourdes, en général, on peut boire au sanctuaire de Lourdes.
0: Alors, il y avait la possibilité à l'inscription de pouvoir pré-réserver des pique-niques, mais par contre, il n'y a pas de buvette sur place. Voilà, trop compliqué à organiser.
1: Au niveau du ce que j'appellerais confort sanitaire, bon, il y a déjà évidemment des toilettes dans les sanctuaires, mais sans doute faut-il en installer d'autres. Et puis il y a la question pour les jeunes parents qui ont des enfants en bas âge, est-ce qu'une maman va pouvoir changer son nourrisson, par exemple ? Pardon de poser ces questions pratiques, mais
0: alors je suis un jeune papa, mais comme tous les jeunes papas, je ne me suis pas posé la question.
1: Ah oui, mais moi je vous assure que les gens se la posent. Toutes les questions pratiques, les pèlerins se la posent.
0: Alors des sanitaires, oui, il y en a en nombre et répartis sur l'ensemble de la prairie pour pouvoir accueillir tous les besoins. Par contre, joker sur le change des enfants, là, j'ai pas l'information.
1: Bon, voilà, il faut tout avoir dans son sac à dos et de toute façon, les gens vont s'entraider parce que ça se passe comme ça au sanctuaire de Lourdes. Il faut arriver très tôt le matin, vous l'avez dit, Damien Masset. Tout ça, c'est une organisation qui est ficelée, qui semble parfaitement ficelée. Sans doute que c'est peut-être un peu le moment de saluer le travail des équipes aussi du sanctuaire parce que donc, ça fait grosso modo deux mois et demi que vous travaillez avec les équipes du sanctuaire de Lourdes que vous ne connaissiez pas avant. Donc, il y a là des salariés, des professionnels, des bénévoles. Il faut dire que tout l'été, tout le monde a travaillé pour que tout ce que vous nous expliquez là soit possible, en fait.
0: Ah bah, bien sûr, il faut absolument saluer le travail de ce qu'on appelle la communauté d'accueil au sanctuaire. Donc, les salariés du sanctuaire, ce qui inclut aussi le clergé, mais aussi les salariés laïcs. Quand je suis arrivé, effectivement, je ne connaissais du sanctuaire que ce que j'en avais vu, moi, à travers les pèlerinages que j'ai pu faire quand j'étais plus jeune. Voilà. Et j'ai découvert une machinerie formidable, incroyable. D'abord, extrêmement bienveillante. Ils auraient pu me regarder avec un œil un petit peu. Bon.
1: On n'est pas comme ça, en Bigorre.
0: Non, parce que à Lourdes, tout le monde est accueilli. Mais justement, non, j'ai vraiment été accueilli très bien par toutes les équipes et quel que soit le type de mission.
1: Parce qu'habituellement, pour un événement comme ça, il faut combien de temps pour organiser un événement de cette ampleur-là, habituellement ? 3 mois, c'est quand même pas grand-chose.
0: Oui, non, effectivement, ça fait partie de nos difficultés. Logiquement, c'est 6 mois. Vous voyez, par exemple, le Saint-Père va en Argentine, Pérou, Bolivie, je crois. En novembre, ils l'ont su début juillet. Donc, ils ont 6 mois. Nous, on en a eu 4.
1: J'ai évidemment, Damien Massy, une question sur le coût. Chaque pèlerin qui s'inscrit s'est vu proposer de faire une offrande, une offrande conseillée de 15 euros. Est-ce que si chaque pèlerin joue le jeu, donne ce qu'il peut, peut-être un peu moins, peut-être un peu plus, est-ce que ça va suffire pour aider le sanctuaire? Combien ça coûte en fait d'organiser cet événement?
0: Alors, on est encore en train de consolider le budget, puisqu'il y a encore les frais de dernière minute, et notamment en termes de sécurité, d'organisation des flux.
1: C'est ça qui coûte cher?
0: Oui, c'est ça qui coûte cher parce que il y a beaucoup de monde. Alors, ce qui est bien, c'est qu'il y a beaucoup de monde, donc il peut y avoir plus de dons, qu'est-ce que l'on souhaite, c'est certain. Mais effectivement, le budget, on va encore attendre un petit peu avant de communiquer dessus, parce qu'il faut qu'on le consolide et on veut pas avoir à revenir 3 fois dessus. En fait, on veut annoncer quelque chose de très clair, sachant que il n'y a pas que Lourdes dans la visite, il y a Paris et il y a Metz, donc le budget il est global. Donc nous avons aussi une réflexion au niveau conférence des évêques de France pour pouvoir annoncer des choses ensemble.
1: Pour terminer, Damien Massé, ma dernière question, c'est qui ou quoi est garant de la réussite de cet événement? Il y a beaucoup de questions matérielles, logistiques, pratiques, les questions de sécurité, évidemment, mais c'est avant tout une étape, un moment spirituel très, très fort. Qu'est-ce qui est garant de la réussite de cet événement pour que vraiment les gens puissent prier avec le Saint-Père à Lourdes? Vous avez le droit de répondre la grâce de Dieu, mais ça ne suffit pas.
0: Chacun d'entre nous. C'est chacun d'entre nous qui est garant de la réussite de l'ensemble, que ce soit
1: organisateur ou
0: pèlerin.
1: C'est un peu vous aussi quand même, beaucoup, non?
0: Chacun d'entre nous, vous, le Saint-Père, Monseigneur Mika, le Seigneur.
1: Merci beaucoup Damien Massé. On vous souhaite bon courage pour les quelques jours qui restent.
0: Merci.
1: Avant donc la venue du pape Léon XIV au sanctuaire Notre-Dame de Lourdes. Il arrive le samedi 26 septembre en fin de journée. Repartira donc le lundi 28 septembre au petit matin. Vous êtes le bienvenu sur Radio Présence pour nous donner plein d'autres infos dès que vous pouvez.
0: Volontiers, merci beaucoup
1: merci.
0: À vous.
2: Et merci aussi à vous, André-Jean Convic.
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6: Bonjour Anna Lacerre.
7: Bonjour Philippe.
6: Tranquillement installé dans les studios de Radio Présence, comme chaque semaine, on part dans les Pyrénées. Le concept, bien sûr, c'est à travers un ouvrage que vous avez sélectionné. Aujourd'hui, on va parler de photos, mais et toujours fidèle au poste.
7: Oui, septième année, oui.
6: Toujours, mais voilà. Est-ce que vous avez appris des choses? Parce que vous avez fait cette thèse sur la perception des Pyrénées, donc vous aviez déjà pas mal de connaissances sur les Pyrénées à l'époque, à une certaine époque, à travers le temps d'ailleurs.
7: Oui.
6: Est-ce que malgré tout, aujourd'hui, vous apprenez toujours des choses?
7: Toujours, Philippe, parce que par exemple, là, on va parler du Haut-Aragon. Et moi, j'ai beaucoup travaillé sur les Pyrénées françaises. C'est pour cela que c'est une...
6: Le versant espagnol, un peu moins.
7: Voilà, le versant espagnol, je le connais moins.
6: Oui.
7: Je le découvre effectivement au fur et à mesure de certaines chroniques quand nous faisons une incursion en Espagne, par exemple.
6: Et lorsque vous lisez ces livres, est-ce qu'il n'y a pas une lassitude au bout d'un certain temps, non?
7: Non, parce que tout d'abord, ils sont souvent, quand on prend des livres, quand on prend la machine à remonter le temps, ils sont souvent le reflet d'une époque, d'une mentalité, d'une façon de percevoir les montagnes, comme on l'avait vu
6: dans
7: cette chronique.
6: Qui était fort intéressante d'ailleurs.
7: Voilà. Et il y a toujours quelque chose à découvrir à travers le regard de quelqu'un d'autre, finalement.
6: Oui. Mmh. Et voir les Pyrénées, comment elles étaient. À l'époque, c'est vrai, vous appreniez que les Pyrénées ont resté en bas. C'était horrible, ça faisait peur. Il y avait plein de légendes. Et puis, on ne gravissait pas du tout. On ne faisait pas de ski, rien.
7: Ah non, il faut attendre, je crois, 1903 pour que la première paire de skis arrive dans les Pyrénées.
6: Au début du XXe siècle,
7: oui. Oui, pendant longtemps, elles étaient le repère... au 18e, du diable, des sorcières.
6: C'est incroyable, hein?
7: Oui.
6: On a du mal à aujourd'hui à le percevoir que c'est pas si vieux que ça, quoi. C'est un siècle le ski, quoi.
7: Voilà, et encore au 19e siècle, il y a des gens qui affirmaient qu'ils avaient vu des sorcières traverser le ciel en chevauchant un dragon ou un animal monstrueux.
6: Remarquez, si on reprend le texte de la jeune dame qui franchissait les Pyrénées avec la tenue, on aurait pu la prendre pour les sorcières.
7: Oui, exactement. Là.
6: Alors, quand on évoque les pyrénéistes, on parle de Russell, bien sûr, de Wallon, de Schrader, du comte Saint-Saud, etc. Et on oublie souvent Lucien Brier.
7: Oui, il faut dire, Philippe, que tous les pyrénéistes que vous avez cités l'ont un peu précédé. Lucien Brier, lui, est né en 1860 et 29 ans plus tard, avec son appareil photographique, il se lance à la découverte des Pyrénées.
6: Ce nom est plutôt associé au versant sud des Pyrénées.
7: Voilà. En effet, car à partir de 1902, il se laisse attirer par le Haut-Aragon, qu'il va parcourir pendant une dizaine d'années et il en rapporte des photographies exceptionnelles.
6: Il publie aussi de nombreux articles et donne des conférences qu'il accompagne de projections photographiques. Ce sont ses méthodes de travail que vous évoquez aujourd'hui. Donc on vous écoute, Anne.
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7: Claire Dalzin est bibliothécaire au musée Paul Dupuy à Toulouse. Elle a consacré un ouvrage à Lucien Brier, qui au début du XXe siècle découvre et photographie le Haut-Aragon. Tous les ans, entre les années 1902 et 1911, il quitte Charly-sur-Marne, où il habite, pour visiter, explorer cette région pyrénéenne, qui apparaît alors comme bien méconnue. Claire Dalzin s'intéresse entre autres aux méthodes de travail de

0: Nous savons, par les abondantes citations qui émaillent Superbe Pyrénées, écrit Claire d'Alzin, que Lucien Briet a lu tous les grands pyrénéistes du XIXe siècle. Il avait d'une part constitué une bibliothèque remarquable qui fut malheureusement dispersée à sa mort. Il avait d'autre part consulté ses ouvrages sur place, à Gèdre, et en avait relevé des passages. Il ne s'agit pas d'une lecture documentaire, mais d'une immersion profonde dans ce monde qu'il découvre et assimile instantanément. Il arrive en Haut-Aragon après les pyrénéistes de la Pléiade qui ont, entre les années 1870 et 1890, effectué un travail cartographique considérable. Mais s'il se réfère et rend hommage à ses découvreurs, il n'hésite pas à rectifier leurs erreurs ou à compléter leurs descriptions par les informations neuves dont il dispose. On sent bien là un refus de révérence devant une quelconque autorité morale, un désir non de rivaliser, mais de se placer, par le sérieux de son travail, sur un pied d'égalité avec ses grands auteurs. Seul Ramon, peut-être parce qu'il l'a lu très jeune, lui inspire une admiration sincère. Mais s'il ne pratique pas l'humilité, il est d'une grande honnêteté intellectuelle et s'il peut offrir le luxe de contredire ses prédécesseurs, c'est qu'il s'en donne les moyens, travaillant sérieusement et avec méthode. Les précieux carnets de notes conservés au musée pyrénéen révèlent un travail de fourmi. En ce qui concerne la préparation de ses expéditions, nous savons, grâce à plusieurs passages de Superbe Pyrénées, qu'il transportait toute une documentation sur les lieux visités, en particulier les écrits de ses devanciers, qu'il cite parfois, et dont il n'hésite pas donc à rectifier les erreurs. « Je n'hésite pas à le répéter, écrit-il, la carte des Pyrénées centrales est à refondre dans ses détails, comme dans ses grandes lignes, des temps nouveaux exigeant des œuvres nouvelles en rapport avec le progrès accompli. » Le soir, à l'étape, il s'isole et travaille. Il ordonne ses matériaux et met en forme les réflexions que lui inspirait le trajet de la journée. Cette ébauche lui permet ensuite de se livrer à l'écriture proprement dite dans son bureau de Charlie, où il peut à loisir recréer dans le calme les émotions précieusement ramenées d'Espagne. Et s'il a un doute, le réseau d'amis et de connaissances qu'il tisse au fur et à mesure de ses voyages vient à son aide. On le voit ainsi écrire à un certain Antonio Galve afin qu'il lui indique la situation d'une cueva près d'Abissanda. La réponse, agrémentée d'un plan d'accès détaillé, est conservée au musée pyrénéen. Dans cet ensemble de matériaux, les photographies, qui sont aujourd'hui la partie la plus connue de l'œuvre de Briet, semblent avoir un rôle essentiellement illustratif et documentaire. Si Briet parle peu de son travail d'écriture, il est quasiment muet sur son travail de photographe. Il consacre en tout et pour tout un paragraphe de Superbe Pyrénées à décrire la façon dont il change les plaques de verre de son appareil et encore il se met en scène de façon quelque peu ironique. « Je changeais mes plaques, écrit-il, dans l'alcôve que j'occupais. Cette besogne m'horripilait dès qu'il me fallait l'accomplir. Je devais d'abord me réveiller moi-même au milieu de la nuit, me lever, monter ma lanterne rouge. Puis, après avoir sorti les châssis du sac contenant l'appareil, préparer des chemises pour les clichés impressionnés et des cordelettes pour ficeler les boîtes 18-24 entamées qui auraient pu s'ouvrir par inadvertance. Le pis, c'était de déballer le tout et de le remballer à même un lit de fibres de bois en vue d'éviter la casse, voire les moindres frottements. Combien de fois, brisé de fatigue et contraint de partir à l'aube, j'ai pesté contre Niepce et Daguerre et leur merveilleuse invention. Il est un peu plus prolixe dans ses chroniques alpines où nous apprenons qu'en juillet 1905, la chaleur devient telle que le bois de son appareil joue comme s'il se trouvait sous les tropiques. Les rideaux de ses châssis se collent et il a de la peine à les tirer. L'appareil, les plaques de verre et les papiers sont transportés bien à l'abri dans des cantines de fer que Brier a ramenées de son service en Afrique du Nord et arrimées sur les mules à l'espagnol à l'aide d'un entrecroisement de sangles et de cordelettes. Lucien Brier est connu pour ses talents de photographe. Ces clichés sont les témoins précieux d'un monde vieux de plus d'un siècle, mais c'était une époque où la photographie exigeait de transporter de lourdes charges, puisqu'on utilisait des plaques de verre. Le passage retenu est extrait d'un ouvrage écrit par Claire Dalzin, ouvrage intitulé « À travers le Haut-Aragon dans les pas de Lucien Brier, 1902-1911 », et publié par les éditions Kern en 2007.
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2: Au cœur de sociétés marquées par les conflits et les divisions, que vos communautés montrent qu'il est possible de vivre, de servir et d'espérer ensemble. C'est l'appel du pape aux évêques latins des pays arabes. Il les a rencontrés en fin de matinée. On y revient dès le début de ce journal. Le pape réaffirme sa solidarité avec la Colombie presque un mois après le séisme. Point sur la situation avec l'archevêque de Bogota. Face à l'intensification de la menace russe, l'Union européenne veut renforcer sa politique étrangère. Réunis à Dublin, plusieurs États membres ont appelé à la fin des vetos obstructifs. Le Panama, touché par la sécheresse et son canal, contraint de revoir à la baisse le trafic maritime. Un projet de construction d'un immense lac artificiel révolte les communautés locales dont les terres sont menacées. Reportage sur place.
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2: Bonjour. À l'agenda du pape ce matin, Léon XIV a reçu des membres de la conférence épiscopale latine des régions arabes, une dizaine d'évêques du Liban, de Jordanie, de Syrie, de Palestine ou encore d'Égypte. Vous n'êtes pas seuls, leur a assuré l'évêque de Rome, qui les a appelés à être des artisans de la réconciliation. Dans un contexte de conflit et de division, le pape a tenu à saluer la persévérance de ces communautés chrétiennes qui sont un témoignage précieux pour toute l'Église, Blandine Hugonnet.
4: Oui, vos églises ont connu le témoignage du martyr. C'est ainsi que le Saint-Père s'est d'abord adressé aux évêques latins représentants de communautés chrétiennes de contrées marquées par la violence, a souligné Léon XIV, qui a reçu donc 13 évêques au total, venus des pays du Golfe, de Beyrouth, de Damas, de Amman, de Jérusalem ou encore du Caire et de Djibouti, autant de réalités différentes et complexes, où le pape salue le témoignage des chrétiens à travers leur persévérance face aux épreuves. Le pape qui a tenu à rappeler le rôle des églises dans ces contrées touchées par les violences, écouter, soutenir et consoler. C'est un appel fort que Léon XIV lance à la conférence épiscopale latine des régions arabes. Appel à montrer l'exemple et qu'il est possible de vivre, de servir et d'espérer ensemble au cœur même de ces sociétés marquées par les conflits et les divisions. Car même petite, la présence chrétienne est précieuse dans ce contexte, insiste Léon XIV, qu'il a assuré aux évêques, vous n'êtes pas seuls. Il les exhorte en particulier à prendre soin des familles et des jeunes, mais aussi des personnes migrantes. Ils sont confrontés à la solitude et la précarité, notamment dans les pays du Golfe, déplore le Saint-Père. Sans chercher à résoudre tous les problèmes, les évêques des régions arabes sont invités par le pape à être des artisans de la réconciliation. Là où la guerre a semé la méfiance, dit Léon XIV, chaque geste d'estime, de collaboration et de respect peut devenir un pas vers la réconciliation et la paix. Le pape le rappelle, aucun geste accompli au nom du Christ n'est vain.
2: Merci Blandine Hugonnet. En Cisjordanie occupée, la police israélienne a annoncé ce matin l'arrestation d'un suspect ayant participé à une attaque de Kousra, un village palestinien au nord de la Cisjordanie samedi. Une attaque de grande ampleur menée par les colons israéliens et qui avait suscité de vives critiques internationales. Il s'agit d'une rare interpellation dans ces cas d'agression de la part de colons. L'Iran vise à nouveau le Golfe malgré les menaces de représailles. Téhéran a visé ce matin des cibles militaires éthanusiennes au Koweït et aux Émirats Arabes Unis, faisant fi des menaces de Donald Trump dans un énième regain d'hostilité au Moyen-Orient. Si les États-Unis n'ont pas bombardé l'Iran ces dernières heures, le président républicain a averti qu'il restait prêt à frapper à tout moment, alors que les négociations pour mettre fin au conflit sont dans l'impasse. Le pape réaffirme sa solidarité avec la Colombie. Léon XIV s'est entretenu au téléphone avec le président Abelardo de la Espriella hier. Ils ont abordé les conséquences dramatiques du tremblement de terre du 10 août dernier. Le bilan fait état de 329 morts et l'on estime à plus de 314 000 le nombre de personnes touchées par le séisme. Le pape a réitéré donc sa solidarité envers toutes les victimes, en particulier les familles des défunts, les blessés, les équipes de secours et le personnel humanitaire. Un soutien salué par l'archevêque de Bogota, le cardinal Luis José Rueda Aparicio fait le point sur la situation.
5: Son 15 diócesis afectadas del occidente de nuestro país.
6: Ce sont 15 diocèses qui sont touchés, 15 diocèses de l'ouest de notre pays. Ces 15 diocèses ont leurs évêques, leurs prêtres, leurs laïcs, leurs personnes consacrées, leurs diacres qui y travaillent. Mais nous sommes également confrontés à la destruction de nombreux logements, des milliers de logements. On ne dispose pas encore d'un bilan définitif du nombre de logements, ce qui est préoccupant, car c'est là que vivent les familles avec leurs enfants et les personnes âgées.
5: También tenemos entidades de salud que están destruidas, hospitales
6: Nous avons également des établissements de santé qui ont été détruits, des hôpitaux, des écoles, des universités, des églises paroissiales et des églises annexes dans les hameaux et les quartiers. Et rien que pour les 5 juridictions de la vallée du Cauca, l'archevêque nous a déjà présenté un bilan faisant état de plus de 160 églises détruites. Cela signifie que lorsque nous aurons réussi à consolider les données des autres juridictions, nous dépasserons probablement les 220 voire 230 églises détruites. Voilà en gros le tableau général.
2: L'archevêque de Bogota, interrogé par Sébastien Sanzon-Ferrari de la rédaction hispanophone de Radio Vatican. Partons en Europe à présent. L'implication de la Russie dans la tentative d'attentat à Leipzig a provoqué une levée de boucliers au sein de l'UE et aussi de l'OTAN. Réunis en Irlande, les ministres des Affaires étrangères européens ont fermement condamné et ils ont aussi lancé formellement une réflexion pour renforcer la politique étrangère et de sécurité de l'Union européenne. Dirigée par la chef de la diplomatie Kaya Kallas, le Service européen d'action extérieure est depuis le début de l'année sous le feu des critiques, jugées insuffisamment efficaces dans les grandes crises. Précision depuis Bruxelles de Pierre Benazet.
0: Le Service européen d'action extérieure a initialement été bâti autour de la politique de sécurité, mais il n'a pas été doté de tous les outils géopolitiques dont dispose la Commission, par exemple pour le commerce. Parmi les pistes évoquées, d'un côté, renforcer les pouvoirs de sa chef au sein de la Commission, ou alors le rapatrier sous l'égide du Conseil qui représente les 27 États de l'UE. Kaya Kallas.
1: Nos méthodes de travail en matière de politique étrangère nous empêchent d'exercer l'influence que l'Europe devrait avoir. L'Europe dispose d'une influence. Commerce, développement, aide, visa, élargissement, énergie et sanctions sont autant de leviers dont nous ne savons pas toujours tirer parti. Nous disposons de nombreux instruments de pouvoir. Nous devons commencer à les utiliser de manière plus cohérente. Les États membres souhaitent continuer à orienter la politique étrangère européenne. Nous devrions envisager plus sérieusement l'abstention constructive et les autres outils prévus par les traités.
0: L'abstention constructive, c'est l'outil préconisé par les pays qui veulent des décisions plus rapides et plus efficaces, car il permet de contourner l'obligation d'unanimité sans avoir à lancer une impossible renégociation des traités européens. Et sur la scène internationale, cela donnerait aussi plus de poids à Kaya Kallas et au Service européen d'action extérieure. Pierre Benazet, Bruxelles, RFI pour Radio Vatican.
2: En Amérique centrale, le phénomène climatique El Niño met en alerte la région. Solidement installée, il devrait encore se renforcer dans les prochains mois pour atteindre une intensité très forte avec une quasi-certitude qu'il se prolonge jusqu'en février 2027. C'est ce qu'a alerté ce matin l'Organisation météorologique mondiale. Au Panama, le canal est particulièrement touché par la sécheresse. Conséquence, le nombre de navires autorisés à passer chaque jour va être réduit dès aujourd'hui de 36 navires. Il descend à 34. Pour faire face au manque d'eau, les autorités panaméennes envisagent la construction d'un immense lac artificiel. Il sera destiné à alimenter les écluses du canal. Une construction chiffrée à plus d'1,5 milliard d'euros et qui inondera 38 villages et déplacera au moins 2500 habitants. Un méga projet contesté par les communautés affectées. Reportage de Marie-Aimée Clopeutre.
7: En pleine jungle panaméenne, le petit village de Limón, 40 habitants, va se retrouver sous l'eau de ce lac artificiel. Maricel Sanchez est la chef du village.
8: Il y a des communautés qui vont tout perdre, leurs centres de santé, leurs écoles et tout le reste. C'est pour cela que nous considérons que c'est un projet très préoccupant, parce que ce n'est pas rien d'engloutir nos espaces et de tout reconstruire ailleurs.
7: 4500 hectares de terre vont être inondés par le fleuve Rio Indio qui traverse le nord du Panama. Il sera détourné pour le lac artificiel. Aujourd'hui, il est indispensable à 13 000 habitants, comme le montre Teresa, venue laver son linge.
9: L'eau ici, je n'ai pas besoin de la payer. Je consomme directement l'eau du fleuve. Je ne veux pas qu'il vienne détruire notre fleuve. Où est-ce qu'on va aller vivre, nous ?
7: Les habitants expulsés craignent également de ne pas retrouver de bonnes terres et de s'appauvrir. Pour les défendre, une partie de l'église du Panama s'y oppose, notamment l'évêque Manuel Ochoa-Gavia.
10: Ce sont surtout les plus pauvres qui vont être affectés parce que ces projets sont implantés dans des zones de forêt, dans des zones préservées et donc dans des territoires où vivent des populations autochtones ou afrodescendantes. Et donc, en tant qu'Église, il est pour nous cohérent d'être à leur côté.
7: Le projet doit être validé définitivement en février prochain par les autorités. Panama City, Marie-Aimée Clopeutre pour Radio Vatican.
2: Et c'est la fin de notre journal. Prochain rendez-vous avec l'actualité francophone à 18h. Ce sera avec Marie Duhamel. D'ici là, bonne journée à toutes, à tous.
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Bonjour, à quelques jours de l'audience du tribunal de commerce de Toulouse, la présidente de la région Occitanie, Carole Delga, appelle le président de la République, Emmanuel Macron, à décider d'une nationalisation temporaire de l'usine Fibre Excellence à Saint-Gaudens, c'est-à-dire une prise de participation provisoire de l'État au capital de l'entreprise, ne nécessitant pas de loi spéciale. Objectif, sécuriser le site de Saint-Gaudens et ses 270 emplois pendant quelques mois, afin de donner aux industriels intéressés le temps nécessaire pour finaliser une solution de reprise pérenne. L'usine de pâte à papier est placée depuis fin juillet en liquidation judiciaire. Interruption de la navigation durant plusieurs semaines sur le canal latéral à la Garonne entre Montèche et Escatalens dans le Tarn-et-Garonne. Samedi, une péniche a percuté l'écluse de Montèche. Aucune victime n'est à déplorer. Depuis 10 ans, le réseau Linéo accompagne au quotidien les habitants de l'agglomération toulousaine dans leurs déplacements. Plus de 200 millions de voyages ont été réalisés à bord de ces 13 lignes structurantes, plébiscitées par 81% de voyageurs satisfaits. À cette occasion, Tisséo Collectivité déploie une campagne de communication sur son réseau, notamment à travers l'habillage d'une rame de tramway visible jusqu'au 26 septembre. Les passionnés de pages rares ont rendez-vous à l'espace Valentré à Cahors les 5 et 6 septembre. L'association Le Temps du Livre annonce une édition mémorable, gastronomie, bibliophilie d'exception, artisanat du livre et surprise éditoriale composent les grandes lignes d'un rendez-vous qui, depuis 28 ans, fait de Cahors la capitale quercinoise du livre rare. Découvrez l'abbaye de Flarens dans le Gers à votre rythme. Partez à la découverte de ce joyau historique en toute simplicité. Grâce à un nouveau compagnon de visite, il vous suffit d'un clic sur votre téléphone pour bénéficier d'une expérience immersive. Laissez-vous guider par les guides conférenciers à travers un parcours enrichissant, jalonné de 12 points d'intérêt soigneusement sélectionnés. Explorez l'histoire de l'abbaye, admirez son architecture remarquable et laissez-vous séduire par ses trésors cachés. Attention, pour le confort de tous, l'utilisation des écouteurs ou d'un casque audio est recommandée.

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1: Monseigneur Pierre Moller, bonjour à vous. Vous êtes l'ancien évêque de Bayonne, Lescar et Oloron et vous fêtez cette année vos 40 ans d'épiscopat, donc puisque vous avez été évêque de Bayonne de 1986

0: mon époque, où ce qui faisait l'actualité, la une, c'était l'affaire basque-espagnole, basque-nationale, et puis après les événements de Lac, la fermeture du gaz de Lac.
1: Alors donc, effectivement, vous avez vécu la cause basque de plein fouet. Pour vous, ça n'a pas été facile. Il y a eu des occupations de la cathédrale, je crois.
0: Très difficile parce que, d'abord, je ne connaissais pas la langue, je ne connaissais pas du tout la situation, et il m'a fallu apprendre peu à peu, et très difficilement parce que, à cette époque-là, les prêtres qui étaient très au courant ne parlaient pas. Ils avaient la consigne de ne pas parler. Donc, il m'a fallu tout découvrir de moi-même, et paradoxalement, ça a été dans les Landes, mon diocèse d'origine, où j'ai su d'un prêtre basque qui était les événements où il y a pu, ce prêtre basque a pu m'expliquer les enjeux. Ça a été très important pour moi.
1: Comment est-ce que vous avez fait alors pour comprendre et pour accompagner la fin de ce conflit?
0: Alors, d'abord, eh bien, justement, par ce prêtre, parce que chaque semaine, je revenais dans les Landes pour une journée de repos. Et donc, je le voyais, et il se tenait très au courant. C'était un homme très intelligent, et il se tenait tout à fait au courant des événements, et il m'expliquait, peu à peu. Et puis après, j'ai dû faire moi-même, par la grâce du Seigneur. J'ai eu affaire pendant 10 ans à l'occupation de la cathédrale de Bayonne, 2 fois par an. Mais maintenant, je vous décris ça comme quelque chose de logique, mais j'ai dû constater cela. Et donc, il a fallu réagir sur le moment, à chaud. Mais je me réservais toujours au moins 10 minutes de concentration et de prière. Au moins 10 minutes. Voilà.
1: C'est ça qui vous a aidé?
0: Oui,
1: oui, beaucoup. Et puis vous avez évoqué donc le bassin de Lac avec la fin de l'activité au bassin de Lac.
0: Oui, et alors après il y avait quand même un certain nombre de prêtres ouvriers, mais enfin ces prêtres ouvriers, ils étaient quand même très loin de l'évêché de Bayonne et très déconnectés de la réalité diocésaine parce qu'ils étaient tellement empreints de cette problématique sociale que je les voyais très peu. Et donc, je n'ai pas été conseillé du tout par eux. Mais il m'a fallu quand même là aussi réagir. Et c'est ce que j'ai fait. Par un communiqué où il a fallu que je dise que le directeur qui venait en même temps d'afficher les bénéfices de l'entreprise, en même temps, il serrait les vis pour le personnel. Et alors, j'ai fait voir le paradoxe de cette attitude.
1: Donc l'Église a un rôle à jouer dans la société, et vous l'avez montré
0: bien sûr,
1: par vos actions, par vos communiqués.
0: Si bien que mon communiqué à moi a été affiché sur les murs de l'usine de Lac.
1: Voilà. Et puis concernant donc le diocèse lui-même, la vie spirituelle, il y a eu un synode, je crois, pendant votre épiscopat.
0: Il y en a eu même deux. En 2012 et puis après plus tard. Et ça a été un grand moment parce que là, par une espèce de méthode, il y a eu communication et même communion entre les élus du Béarn et les élus du Pays Basque. C'était très nouveau à ce moment-là.
1: Oui. Voilà. À votre époque, le Béarn et le Pays Basque étaient très séparés. Vous trouvez que ça s'est amélioré aujourd'hui?
0: Bien sûr. C'est-à-dire qu'à cette époque-là, l'autoroute Bayonne-Pau n'était pas encore faite. Et moi-même, ça me demandait beaucoup de temps d'aller de Bayonne à Pau. Et c'est le maire de Bayonne qui, intelligemment, a vu que sur le plan économique et aussi peut-être politique, ce serait bien. Et de fait, parce que ce que l'on n'a pas dit, c'est que en Béarn, on était très, très partie prenante du statu quo, puisque tout l'argent

0: des gaz de lac revenaient en Béarn.
1: Et oui.
0: Et pas du tout, il n'y avait aucune retombée à ce moment-là au Pays Basque.
1: Mais vous avez senti que cette autoroute a créé plus de communion.
0: Ah oui. Et plus d'emplois aussi, parce que peu à peu, il y a eu quand même des emplois qui sont venus de Bayonne. Voilà. Ça a été, sur le plan objectif, une espèce de rééquilibrage de la justice sociale.
1: Donc, un petit bilan de ces 40 ans d'épiscopat. Qu'est-ce que vous pouvez dire? Qu'est-ce qui vous a rendu heureux?
0: D'abord, le diocèse de Bayonne-Pau était un beau diocèse, un grand diocèse. On sentait qu'il avait une grande vitalité. Et je pense qu'on pouvait dire que c'était dû en partie à l'Église, qui a fait son travail d'évangélisation, mais à sa manière, à cette époque. Parce que beaucoup de prêtres étaient d'origine rurale, ils n'avaient pas été formés à la modernité comme l'Église a basculé maintenant, et la société. Donc, ils ont fait le mieux possible, comme ils ont pu. Mais il y avait peu à peu, moi je sentais très bien qu'il y avait des points de fragilité. Et ça, les prêtres n'étaient pas très au courant de tout ça.
1: Ouais. Aujourd'hui, Monseigneur Moller, vous habitez donc à Bières, chez les Pères Blancs. Oui. Vous êtes encore actif, je crois. Oui. On vous demande encore beaucoup de choses. Oui. Comment vit un évêque émérite quand il y a un autre évêque sur place? Vous arrivez à trouver votre place?
0: Mon environnement, je suis environné de livres. Je lis beaucoup. Je reçois aussi. J'écris, voilà. Et en même temps, je prie, bien sûr, pour les évolutions négative parfois. Il faut se dire ça. Tout n'est pas, c'est pas le pays du cocagne qu'on disait. Même si sur le plan économique, pour le moment, ça va. Mais il y a quand même beaucoup de pauvres, de pauvreté. Il faut le savoir, cela.
1: Donc on sait que vous êtes là pour prier pour tous les diocésains. Et c'est important.
0: Et pour mes successeurs. Voilà.
1: Très bien. Merci beaucoup, Monseigneur Moller.
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1: C'est peut-être un bruit qui vous manque, Annick Baléry. Bonjour d'abord.
2: Bonjour Philippe.
1: C'est celui de la cloche de la rentrée scolaire. Et nous, à la radio, on est comme les enfants. On débute notre année en septembre et on la termine en juin, comme une année scolaire classique. Et là, c'est la rentrée. Merci Annick Baléry d'être toujours présente à Radio Présence depuis quelques années maintenant.
2: Oui, je pense 2019, mais bon, ça se calcule.
1: Ça se calcule, un certain temps.
2: Un certain temps, voilà. Donc, pour répondre à votre question, la cloche de la rentrée ne me manque absolument pas. Et la première rentrée de la retraite, j'étais au Jardin Massé, pour tout dire, et j'ai entendu les enfants rentrer dans les classes.
1: Avec un pincement ?
2: Pas du tout, avec une joie inénarrable.
1: Ah bon, d'accord. Vous avez...
2: J'avais fait mon temps, il faut le dire.
1: Vous êtes, oui, parce que pour les gens qui vous découvriraient, vous étiez ancienne maîtresse, institutrice.
2: Maîtresse.
1: Voilà, maîtresse. Donc, vous avez fait votre carrière, bien sûr, dans l'enseignement et vous aviez les petits tours.
2: Alors, j'ai tout eu. J'ai eu les classes uniques en montagne, avec toutes les classes d'âge, mais c'était... J'en garde de très bons souvenirs. Les tout petits de maternelle, qui les jours de neige rebondissaient sur les murs de la classe comme des pop-corn. Voilà, il fallait avoir la santé. Et puis après, j'ai eu des CP pendant 10 ans. Voilà.
1: Les CP, ma classe très, très, très importante pour, je dirais presque le reste. De classe très importante, le CP. Hein.
2: Oui, bon, j'ai fait mon possible, voilà.
1: Voilà, mais je
2: n'en doute... salue mes anciens élèves, s'il y en a qui m'écoutent, qui n'ont pas été trop traumatisés.
1: Voilà, ben on souhaite bien sûr la bonne rentrée à tout le monde.
2: À tout le monde.
1: Pour la rentrée, vous avez décidé, pour enlever un peu ce côté, parce que bon, la rentrée, c'est toujours un peu excitant, mais on sait qu'on part pour des longs mois. Et vous m'avez amené...
2: De quoi lutter contre l'amertume de la rentrée.
1: Un très joli pot de confiture avec ce dont on va parler aujourd'hui, la rhubarbe. Mais vous l'avez mélangé avec un peu de banane.
2: Voilà, j'ai fait un mariage que j'aime particulièrement, c'est rhubarbe-banane. Donc, vous me direz.
1: On vous dira. Alors, les auditeurs, vous, ben, il va falloir juste que vous inventiez le goût parce que nous, on pourra le goûter. Merci d'ailleurs, Annick, d'avoir fait cette gentillesse pour la rentrée. Allez, on a dit qu'aujourd'hui, on allait parler de la rhubarbe.
2: Alors, rhubarbe. Pourquoi rhubarbe ? Ben, ça vient de barbe, c'est barbare en fait. Rheum barbatum, c'est la racine des barbares.
1: Ah, voilà. D'accord.
2: C'est quelque chose qui arrivait de la région apparemment de la Volga et qui petit à petit s'est implanté en Europe de l'Ouest. C'est une plante qui est de la famille des polygonacées. Alors c'est un nom barbare, mais vous connaissez d'autres
1: tout
2: membres
1: barbare,
2: de cette famille. Voilà, le sarrasin, moi que beaucoup de gens pensent faire partie des céréales, mais qui est de cette famille-là, ainsi que l'épinard et l'oseille. Voilà. Donc c'est une plante vivace à forte racine qui disparaît en hiver. Voilà, elle y est plus. Bon, certains sujets peuvent atteindre les 100 ans, donc voilà, si vous les plantez dans de bonnes conditions, vous avez...
1: Attendez, là, je vais demander de l'éclaircissement. Voilà. En hiver, vous dites elle y est plus. Qu'est-ce que ça veut
2: elle
1: dire
2: est Elle est disparue, les feuilles fanent,
1: oui.
2: Et il ne reste absolument plus rien à la surface, soit ou un vague bourgeon. Par contre, il y a une racine qui est très, très puissante.
1: Sur la terre.
2: Sous la terre. Et au printemps, quand la rhubarbe commence à se développer, le bourgeon ressemble à un gros œuf un peu rougeâtre qui déplie petit à petit ses belles feuilles plissées en éventail.
1: Ah oui.
2: Vous voyez, je vois dans vos yeux que vous imaginez. Voilà. Alors, ce ne sont pas les feuilles qui nous intéressent dans la rhubarbe. Ce sont les pétioles, c'est-à-dire les tiges de ces grandes feuilles. Et il vaut mieux d'ailleurs parce que les feuilles sont toxiques.
1: Ah bon ?
2: Alors, elles contiennent de l'acide oxalique. Donc, si vous voulez faire les cuivres, ça peut être sympa. Mais à digérer, c'est beaucoup plus compliqué. Voilà.
1: D'accord.
2: Alors, c'est quelque chose qui peut être intéressant, par exemple, en paillage pour éloigner les limaces. Apparemment, elles n'aiment pas
1: feuille.
2: Ça du tout. Voilà.
1: D'accord.
2: Ou pour protéger une plante du froid à l'automne, on peut se servir des feuilles de rhubarbe pour les équiper.
1: Mais elles ne se consomment pas.
2: Pas du tout, voilà, c'est déconseillé. Alors, pendant longtemps, une plante voisine qui est Réum officinale, c'est-à-dire la rhubarbe officinale, a été utilisée comme plante médicinale. Et elle n'a été consommée qu'à partir du XVIIIe siècle sous Louis XIV. Vous savez, c'est des plantes qui font des petits sauts de puce d'un pays à l'autre. Et puis, on les observe un petit moment. Et puis, finalement, on trouve des usages. Mais ça ne se fait pas immédiatement. Voilà. Souvent, elles sont livrées sans mode d'emploi ou avec le mode d'emploi en chèque, donc c'est un peu compliqué.
1: Je pense qu'à une certaine époque, il y en a certains, ils ont dû se retrouver bien malades quand ils ont testé.
2: Voilà. Bon, en général, on faisait tester ça aux prisonniers, on était sympas. Voilà. C'est une plante qui a besoin d'un sol frais, profond. Et si votre jardin est particulièrement chaud, une ombre légère pourra être sympathique. Voilà, la proximité d'un arbre ou peut-être d'une rangée de cassis, ça peut être bien. Ça se plante au printemps ou à l'automne, mais bon, par les temps qui courent, peut-être que l'automne, c'est une meilleure idée, parce que si vous la plantez en avril et que la canicule arrive en mai, bon, la petite rhubarbe, elle va pas aimer du tout.
1: Elle va pas aimer du tout. On rappelle que ça vient du nord, hein, quand
2: voilà,
1: même.
2: Voilà, de pays plus frais que les nôtres et que ça a quand même besoin d'un sol frais. Et voilà, si vous ne voulez pas voir les feuilles brûler...
1: Ça a besoin d'eau ?
2: Ah oui, ça a besoin de fraîcheur, ça a besoin d'eau, oui. Les tiges, en fait, elles sont quand même très, très hydratées. Elles contiennent beaucoup de sucre. Et bon, c'est comme les oranges. Et tout le monde s'imagine que les oranges poussent dans le désert. Le jus d'orange, ça ne se fait pas à partir de rien. Hein, voilà. Oui. Et le sucre de la rhubarbe, c'est la même chose. Voilà. Donc, pendant très longtemps, ça a été quand même une consommation assez anecdotique. Les Anglais l'aimaient davantage que nous. Et si on cherche dans les vieux livres de recettes de cuisine, on ne trouve pas grand-chose. Et c'est seulement à partir des années 50 qu'elle a connu le succès que l'on connaît maintenant. Peut-être parce qu'il y a des modes aussi dans les saveurs et l'acidité, par exemple, c'est une saveur, je pense, qui est devenue plus à la mode à partir des années 50 qu'elle pouvait l'être auparavant. Hein. Alors, quand vous ramassez la rhubarbe, ben, il ne s'agit pas de la plumer entièrement, hein, parce que la plante, elle ne s'en remettrait pas. Il faut tirer sur les pétioles et ça cède, en fait, à la base. Hein. Et puis, bon, vous ramassez tout ça, vous vous débarrassez des feuilles. Et pour préparer les rhubarbes, on vous conseille quand même de les éplucher parce que la peau est très, très présente. Et même à la cuisson, elle ne disparaît pas. Voilà, ça permet d'avoir quelque chose de beaucoup plus délicat. Alors, ce que l'on ne sait pas en général, c'est que la rhubarbe peut se consommer crue. Mais en général, bon, on la mange cuite et on la mange sucrée. Mais on peut tout à fait l'ajouter dans, par exemple, un ragoût de veau. En accompagnement, ça peut être tout à fait intéressant.
1: D'accord. Donc la rhubarbe, on la connaît beaucoup en confiture, mais on peut en faire quoi d'autre ?
2: Alors, donc, on peut la mettre en accompagnement pour du gibier ou des viandes peut-être qui pourront faire concurrence à la saveur acide de la rhubarbe. Ça dépend sur quoi on travaille, si on travaille sur la puissance ou si on travaille sur la délicatesse. on peut faire, on imagine l'ossobuco qui est marié avec le citron, mais ça peut, l'acidité peut être tout à fait apportée par la rhubarbe. Et après, c'est beaucoup utilisé en sucre, dans les préparations sucrées, donc en tarte, en confiture, en sirop. Il y a même du vin de rhubarbe, c'est tout à fait possible. Alors, on peut en manger sans arrière-pensée parce que ça contient... Moi, j'aime bien c'est les alibis, vous savez, pour pouvoir se jeter sur le dessert. Alors, ça contient de la vitamine C. Il y a des fibres, pas mal, ce qui fait que quand on l'a épluché, il vaut mieux la couper en petits tronçons si on ne veut pas se retrouver avec des grands fils dans les préparations. Donc, elle a un petit côté laxatif. Elle est riche en potassium et en phosphore, en magnésium et en calcium. Donc, toutes sortes d'alibis pour pouvoir dévorer la rhubarbe. Alors, moi, j'ai inventé une recette. Je vais me vanter un peu.
1: Alors, on va être tout ouïe. Donc, voilà. Prenez le temps de prendre une feuille et un crayon et notez la recette.
2: C'est le tiramisu à la rhubarbe. Alors ça, je vous recommande. Bon, c'est vrai qu'on va vers l'hiver, donc on a plutôt envie de chocolat et de café. Mais quand il fait encore chaud, c'est bien de tenter les tiramisu avec des fruits. Et la rhubarbe, moi j'ai fait un tiramisu à la rhubarbe avec des biscuits roses de Reims. Alors c'est plus du tout un tiramisu, mais c'est un genre.
1: C'est un genre, voilà. C'est un tiramisu made in...
2: De la rhubarbe dont oui. Je vais vous expliquer la cuisson. Et puis après le classique et les œufs, le mascarpone et le sucre. Donc vous faites votre préparation au mascarpone et à côté de ça, vous avez la veille fait tremper, mélanger la rhubarbe avec du sucre.
1: Vous l'avez épluché avant alors, hein ?
2: Alors épluché, coupe en petits tronçons et en fait vous allez la faire pocher dans cette préparation de façon à ce qu'elle devienne tendre.
1: La veille.
2: Voilà, vous la laissez un peu à l'avance, le jus va s'échapper de la rhubarbe et ça va faire un sirop dans lequel votre rhubarbe va pouvoir cuire.
1: Alors attendez, on va reprendre.
2: Oui, c'est peut-être un peu confus.
1: Voilà, on va reprendre la rhubarbe.
2: Donc, la rhubarbe, vous la
1: coupez en quoi ?
2: Un petit tronçon après l'avoir épluché.
1: De combien ?
2: 2-3 cm. 2,5-3.
1: D'accord.
2: Vous la mettez dans un saladier avec du sucre.
1: Avec du sucre.
2: Le jus va sortir au bout de quelques heures.
1: Le jus
2: de la rhubarbe va sortir grâce à l'action du sucre.
1: D'accord.
2: Et ensuite, vous faites pocher tout ça. Et vous faites refroidir, donc vous avez votre rhubarbe qui va être cuite. Il faut y aller doucement, hein. La rhubarbe a tendance à brûler très facilement. Donc vous vous servez du sirop, d'une partie du sirop pour humecter vos biscuits.
1: D'accord.
2: Et le reste, vous allez le mettre en couche entre les couches de crème au mascarpone.
1: D'accord.
2: Voilà, je pense avoir réussi à faire quelque chose d'un peu clair. Voilà. Et puis vous laissez au frais et bon appétit. Vous allez voir, ça marche très très bien.
1: Alors j'ai loupé le moment où la rhubarbe est dans le sucre.
2: Mm-hmm.
1: On recouvre entièrement de sucre la rhubarbe.
2: Oui, on la roule dans le sucre, un peu comme on ferait une salade de fraises, mais très sucrée, quoi. Voilà, c'est.
1: Ah d'accord. Voilà. Ok. Donc voilà. On saupoudre de sucre.
2: On mélange un peu. Et on mélange un peu.
1: Et là, il y a du jus qui sort.
2: Voilà, ce jus qui
1: et
2: sort.
1: Et la cuisson, j'ai pas compris la cuisson.
2: Alors vous faites cuire le tout dans une casserole. Vous allez avoir du jus.
1: Ah oui, le sucre.
2: Le sucre. Mais le sucre est dissous.
1: Oui, ah oui,
2: voilà.
1: D'accord.
2: Et puis vous avez vos petits tronçons de rhubarbe. Alors vous pouvez commencer par faire cuire le sirop et plonger votre rhubarbe après, mais surtout vous surveillez bien que ça ne brûle
1: beaucoup,
2: pas.
1: Ça donne beaucoup de.
2: De jus, oui, de c'est, jus. Ah, c'est énorme. Oui, oui.
1: Ah oui, d'accord.
2: Oui, c'est vraiment. C'est pour ça que c'est une plante qui a besoin de beaucoup de fraîcheur et d'arrosage. En fait.
1: Et d'arrosage. Ouais. Et combien de

0: Oui, bon, voilà. D'accord.
1: Vous pouvez le
0: souffler
1: aussi.
0: Vous ouais.
1: Oui, en fait, attention de ne pas se brûler les doigts aussi.
0: D'accord. Et ensuite, ben, vous faites votre tiramisu
1: classique. Voilà, vous laissez refroidir, voilà. Puis vous faites votre tiramisu en utilisant une partie du sirop pour humecter les biscuits. C'est pour ça que c'est intéressant d'avoir des biscuits un peu plus résistants que les boudoirs. Les biscuits roses de Reims, ils ont un peu plus de corps. Et je pense parce qu'ils contiennent de l'amande. Enfin, voilà. Et donc, du coup, voilà, ça fait... Alors, on peut le faire dans un grand plat, mais on peut le faire en verrine aussi. C'est très joli parce que par transparence, on a les couches de biscuits roses, de mascarpone. Je vois vos yeux qui brillent.
0: Et je vois les vôtres aussi parce que je crois que vous êtes en train de vivre ce moment.
1: Voilà, c'est ça.
0: Vous êtes en train
1: j'y
0: de
1: suis,
0: faire...
1: J'y suis, j'y suis.
0: Et après, bien sûr, au fraiseur pendant quelques
1: voilà.
0: heures. Oui. Et on consomme ça frais.
1: On consomme ça frais. Si on veut pousser le vis jusqu'au bout...
0: Il n'y a pas de vis.
1: Non, il n'y a pas de vis. On peut mettre du chocolat blanc râpé dessus.
0: Ah, chocolat blanc.
1: Oui, ça va beaucoup mieux fonctionner que du chocolat noir. Alors, je vais vous donner la liste des copains de la rhubarbe. Alors, on a parlé de la banane tout à l'heure. Ça va être intéressant quand vous faites une confiture de rhubarbe qui, quand même, va contenir beaucoup, beaucoup d'eau. La rhubarbe va donner du corps à votre confiture. Et la rhubarbe, elle se marie merveilleusement avec les fraises. Alors là, c'est un mariage fabuleux.
0: C'est un très beau mariage.
1: Parce qu'en fait, l'acidité de la rhubarbe compense le côté fleuri, quelquefois un petit peu écœurant de la fraise, et ça fonctionne très, très bien. Ça se marie aussi avec la pomme. Alors la pomme, si vous avez une rhubarbe remontante, c'est-à-dire une rhubarbe qui donne une première récolte au printemps et une autre récolte en automne.
0: C'est-à-dire que si, par exemple, on arrache, effectivement, comme vous avez dit, la première, avant l'hiver, il y aura une deuxième
1: repousse. Ça repousse, même quelquefois, vous avez deux pousses au printemps. Et puis après, si vous avez une variété qui s'y prête, il y a des variétés remontantes. Ça va, par exemple, la variété Livingstone, c'est une variété qui est remontante. À l'automne, vous pourrez la marier avec les pommes. Ça fonctionne très bien avec les pommes. La framboise aussi.
0: Et la banane, hein, puisque vous
1: m'avez... Et la banane aussi, voilà. Et après, dans les arômes que l'on peut rajouter, alors la vanille, mais bon, moi j'avoue que je suis un peu lassée de la vanille. On en trouve absolument partout, ça commence, voilà... C'est, ça fait problème de riche, mais bon, je suis désolée, la vanille. Voilà. Par contre, ça va très bien avec la fève tonka. Alors, la fève tonka, on pourra en parler une autre fois. La fève tonka, ce sont des graines d'arbres qui ont été fermentées, macérées, et que l'on râpe, et qui ont un goût d'amande amère, de vanille et de caramel. Mais bon, là, la vanille, du coup, on la sent pas trop. Et ça contient une particule parfumante qui s'appelle la coumarine et que j'aime particulièrement. Ça, c'est quelque chose de très sympa. Donc, voilà, vous pouvez vous acheter une graine de fève tonka et vous allez voir, c'est très, très intéressant. Ça se marie bien avec la rose aussi. C'est très chic. Hein, voilà. La rose, ben, moi, quand je l'utilisais en cuisine, dans les confitures, je la faisais macérer, comme j'ai expliqué tout à l'heure, comme la rhubarbe. C'est-à-dire que je faisais dans un saladier des couches de rose. Alors, il faut qu'elles soient odorantes. Hein, des couches de pétales de rose et des couches de sucre. Et après, je laissais macérer ça toute la nuit. Et au matin, je pressais les fleurs et le sirop que j'obtenais, c'était un sirop à la rose. Ça fait... Ah oui, c'est... Voilà. Alors, ça se conserve peu de temps. Si vous voulez le conserver, ce sirop à la rose, il va falloir ajouter un petit peu de citron qui va servir de conservateur. Mais si vous le rajoutez en fin de confiture, ça peut changer complètement la donne sur votre préparation.
0: Voilà le temps qui...
1: Mais je n'ai pas fini, cher ami.
0: Alors, eh bien, écoutez, moi, ce que je vous propose, c'est qu'on se retrouve la semaine prochaine, voilà. Annick Balérie, pour oui. continuer à parler de la rhubarbe, puisque vous venez de me le dire, ce n'est pas terminé.
1: Et non, c'est pas fini.
0: On se retrouve la semaine prochaine. Merci encore, Annick, pour votre collaboration. Et puis, on a compris, la semaine prochaine, on se retrouve avec la rhubarbe.
1: Ça marche.
2: 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Aujourd'hui, direction le diocèse de Bayonne, Lescar et Oloron. Nous attend Nathalie Chambon. Bonjour Nathalie.
3: Bonjour Gilles.
2: En duplex depuis Bayonne, on va invoquer cet agenda et on va prendre la direction de la Vallée d'Aspe avec ce week-end ce pèlerinage à Notre-Dame de la Paix dans le Haut-Béarn. Alors ça va se passer à Sarrance. C'est pour nous l'occasion de signaler que Sarrance fait partie du loto du patrimoine. Ce lieu a été sélectionné.
3: Oui, tout à fait. L'église Notre-Dame de Sarrance donc bénéficiera d'une subvention dans le cadre du loto du patrimoine, puisque dans les Pyrénées-Atlantiques, le lauréat est cette belle église de Notre-Dame de Sarrance. Donc ça permettra effectivement de bien pouvoir amorcer ces travaux nécessaires à sa restauration. Et donc c'est donc ce même monastère de Sarrance où il y a les frères de Prémontré qui sont installés et qui nous invitent à prier pour la paix en pèlerinant donc depuis Oloron-Sainte-Marie jusqu'à Sarrance, départ le samedi 5 septembre à 8h30 depuis l'église Sainte-Croix donc à Oloron. Et puis l'arrivée à Sarrance le soir pour les vêpres et la vigile. Ensuite, le retour en train est possible. Et puis sinon, on vous redonne rendez-vous le 6 à 11h pour la messe qui sera donc célébrée à Notre-Dame de Sarrance et suivie d'un déjeuner partagé en mode auberge espagnole. Chacun apporte un plat et nous partageons. Nous terminerons par un chemin de croix, un chapelet pour la paix, qui est plus que bienvenue en ces temps un petit peu compliqués. Donc prions pour la paix, 5 et 6 septembre à Notre-Dame de Sarrance.
2: Voilà, Notre-Dame de Sarrance, c'est dans le Béarn, plus précisément dans la Vallée d'Aspe, un magnifique endroit à découvrir. On poursuit cet agenda avec le programme 2026-2027 de l'adoration communautaire de l'église Sainte-Thérèse à Pau. Alors plusieurs temps forts sont d'ores et déjà prévus.
3: Oui, tout à fait. Déjà le lancement de ce premier jeudi d'adoration qui sera donc le 17 octobre. Je vous rappelle, c'est un jeudi par mois avec un thème, une petite heure d'adoration, la messe et une conférence. Donc le premier, c'est donc le 17 septembre. Le thème, c'est le groupe Réjouissez-vous qui animera ce temps d'adoration. Et tout le programme est sur le site internet du diocèse, diocèse64.org. À l'église, pardon, j'ai oublié de préciser que c'était à l'église Sainte-Thérèse, voilà. Avenue Trespoy, à Pau.
2: À Pau, exactement. Avec la rentrée, c'est le service diocésain de formation permanente du Béarn qui propose le parcours Zaché. Ça va se dérouler l'année prochaine. On peut peut-être rappeler quel est le but, qu'est-ce que vise ce parcours ?
3: Oui, le parcours Zaché, c'est vraiment un parcours pour mieux connaître la doctrine sociale de l'Église. Vous savez à quel point notre Saint-Père est attaché à cette doctrine sociale de l'Église. Il permet à travers notre vie au quotidien de prendre conscience de ce qu'est cette doctrine sociale, de vivre pleinement notre foi personnelle et aussi dans le monde professionnel. Ce parcours est fait en collaboration avec la paroisse du Christ Sauveur et le soutien de la communauté de l'Emmanuel et nous vous proposons une présentation plus précise donc le jeudi 17 septembre à 20h30 à la maison diocésaine Saint-François-Xavier au 35 rue Montpensier à Pau. Venez nombreux vous informer. Vraiment ce parcours nous repositionne vraiment en tant que chrétiens dans le monde.
2: On va évoquer maintenant le pèlerinage du diocèse de Bayonne-Lescar et Oloron, pèlerinage à Lourdes, ça va se passer les 19 et 20 septembre et on encourage les Béarnais qui nous écoutent à venir à Lourdes.
3: Oui, alors ça fera deux beaux week-ends à Lourdes qui vont se suivre. Mais là, venez vraiment entourer aussi tous les malades qui seront avec l'HBB dans ce pèlerinage. Nous, on vous propose deux jours, le 19 et le 20 septembre, avec des bus qui partiront depuis Saint-Jean-de-Luz, Bayonne, Orthès, Pau. Le dimanche, la messe sera célébrée à 10h par notre évêque Monseigneur Hayet. Il y aura les vêpres, à 15h30. Toutes les informations sont sur le site du pèlerinage du diocèse de Bayonne, pèlerinagediocésain.64.org, mais sinon depuis le site du diocèse, inscrivez-vous vite pour pouvoir participer à ce temps fort diocésain au pied de Notre-Dame à Lourdes.
2: Voilà, week-end du 19 et 20 septembre au pèlerinage donc à Lourdes. On termine l'agenda du diocèse de Bayonne, Lescar et Oloron avec la 8e édition du festival du cinéma chrétien de Bayonne. Ça va commencer mercredi 16 septembre. 8 films au programme.
3: Oui, le thème cette année, c'est la fraternité et la paix. Donc ça a lieu au cinéma du CGR de Bayonne du 16 au 22 septembre. Avec plusieurs films qui sont proposés, notamment des films sur Baroudeur du Christ, sur Maximilien Kolb, mais également sur La Force de Croire ou La Bicyclette de la Paix. Donc il y a un film aussi pour les enfants le dimanche 20 et le samedi 19 avec des goûters qui sont proposés autour de ce film La Bicyclette de la Paix. Il y a des débats avec les membres de l'association Lazare, avec également un prêtre des missions étrangères de Paris. Tout le programme est sur le site festivalcinémachrétien.com avec un lien aussi depuis le diocèse. Le site du diocèse, vous pouvez retrouver ce programme de ce beau temps de festival de cinéma chrétien.
2: Voilà, notez que pour les tarifs, ils ont été négociés puisque le pass pour 5 films, c'est 30 euros, 8 films, 45 euros. Ça va se passer du 16 au 22 septembre au CGR donc de Bayonne, le festival du cinéma chrétien donc de Bayonne, et c'est là-dessus qu'on va refermer l'agenda du diocèse de Bayonne, Lescar et Oloron. L'actualité, on la retrouve sur diocèse64.org. Je rappelle avec vous étiez avec nous Nathalie Chambon en duplex depuis Bayonne, et visiblement les travaux à Bayonne se sont calmés.
3: Oui, tout à fait. Voilà. Oui, merci Gilles. Depuis lundi, on n'a plus le bruit des marteaux-piqueurs. Pardon, c'est quand même bien plus agréable. Merci d'avoir partagé mes conditions compliquées la semaine dernière.
2: Voilà, puisque la semaine dernière, pour les auditeurs qui n'étaient pas là, voilà, on entendait bien les travaux au téléphone, donc à votre téléphone. Bien, on vous souhaite une excellente fin de semaine à Bayonne. Nathalie Chambon, je rappelle que vous êtes la responsable de la communication et on se donne rendez-vous la semaine prochaine.
3: À la semaine prochaine, Gilles. Merci, bonne semaine à vous. Au revoir.

Bonjour, à quelques jours de l'audience du tribunal de commerce de Toulouse, la présidente de la région Occitanie, Carole Delga, appelle le président de la République, Emmanuel Macron, à décider d'une nationalisation temporaire de l'usine Fibre Excellence à Saint-Gaudens, c'est-à-dire une prise de participation provisoire de l'État au capital de l'entreprise, ne nécessitant pas de loi spéciale. Objectif, sécuriser le site de Saint-Gaudens et ses 270 emplois pendant quelques mois, afin de donner aux industriels intéressés le temps nécessaire pour finaliser une solution de reprise pérenne. L'usine de pâte à papier est placée depuis fin juillet en liquidation judiciaire. Interruption de la navigation durant plusieurs semaines sur le canal latéral à la Garonne entre Montèche et Escatalens dans le Tarn-et-Garonne. Samedi, une péniche a percuté l'écluse de Montèche. Aucune victime n'est à déplorer. Depuis 10 ans, le réseau Linéo accompagne au quotidien les habitants de l'agglomération toulousaine dans leurs déplacements. Plus de 200 millions de voyages ont été réalisés à bord de ces 13 lignes structurantes, plébiscitées par 81% de voyageurs satisfaits. À cette occasion, Tisséo Collectivité déploie une campagne de communication sur son réseau, notamment à travers l'habillage d'une rame de tramway visible jusqu'au 26 septembre. Les passionnés de pages rares ont rendez-vous à l'espace Valentré à Cahors les 5 et 6 septembre. L'association Le Temps du Livre annonce une édition mémorable. Gastronomie, bibliophilie d'exception, artisanat du livre et surprise éditoriale composent les grandes lignes d'un rendez-vous qui, depuis 28 ans, fait de Cahors la capitale quercinoise du livre rare. Découvrez l'abbaye de Flaren dans le Gers à votre rythme. Partez à la découverte de ce joyau historique en toute simplicité. Grâce à un nouveau compagnon de visite, il vous suffit d'un clic sur votre téléphone pour bénéficier d'une expérience immersive. Laissez-vous guider par les guides conférenciers à travers un parcours enrichissant, jalonné de 12 points d'intérêt soigneusement sélectionnés. Explorez l'histoire de l'abbaye, admirez son architecture remarquable et laissez-vous séduire par ses trésors cachés. Attention, pour le confort de tous, l'utilisation des écouteurs ou d'un casque audio est recommandée.

0: Bonjour à tous. L'essentiel de l'actualité, payer un peu plus cher pour préserver l'agriculture française, c'est l'appel lancé par le président de la FNSEA. Arnaud Rousseau demande aux consommateurs d'accepter une inflation alimentaire maîtrisée après un été très difficile pour les producteurs. Il prévient aussi que les agriculteurs pourraient redescendre dans la rue sans réponse concrète du gouvernement. François Hollande tranchera à la fin du mois de décembre sur une éventuelle candidature à la présidentielle de 2027. L'ancien chef de l'État assure vouloir se lancer seulement au bon moment. Il reconnaît déjà être en campagne sur les idées, mais refuse de participer à la primaire de la gauche. L'administration Trump prend position en faveur d'OpenAI dans son bras de fer judiciaire avec le New York Times. Le quotidien accuse le créateur de ChatGPT d'avoir utilisé ses contenus protégés pour entraîner ses modèles d'intelligence artificielle. Washington estime que l'enjeu touche au progrès scientifique, à l'économie, mais aussi à la sécurité nationale. Et puis, une nouvelle bande-annonce des Misérables vient d'être dévoilée à quelques semaines de la sortie du film. Cette adaptation de Fred Cavaillé réunit Vincent Lindon en Jean Valjean, Tahereim en Javert et Naomi Merlan en Fantine. Sortie au cinéma prévue le 14 octobre après une présentation au Festival de Saint-Sébastien.
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3: Bonjour, Didier Pilon dans les studios de Radio Fidélité en compagnie du fidèle Mathieu Ordonneau à la technique. Et nous allons pendant cette heure, eh bien, nous rafraîchir. Pourquoi je dis ça? Parce qu'on va rentrer dans des églises et on va rentrer dans de la musique à la fois joyeuse, à la fois profane, mais un peu religieuse, puisque nous allons entendre des concertos pour orgue et orchestre. J'adore l'orgue, mais j'aime encore presque plus quand il y a ce mélange, ce dialogue entre des instruments et cet instrument roi qu'est l'orgue. Et j'ai choisi donc de vous faire entendre trois concertos, je devrais dire concerti, si je dois utiliser le pluriel italien, de deux compositeurs allemands, d'une part Handel et d'autre part Haydn. Alors, ça n'est pas la même génération, mais pourquoi je dis allemand? Parce que pour beaucoup encore de mélomanes, Handel, ben, ça fait penser à l'Angleterre. Oui, mais Handel, il est d'origine allemande. Il est né en Saxe et c'est un homme qui va avoir une vie, j'allais dire, énorme et européenne. Il va partir en Italie, il va apprendre la musique italienne, il va partir ensuite en France, il va passer pour écouter un peu, et puis c'est surtout en Angleterre qu'il va avoir énormément de succès, et c'est là d'ailleurs où il va se fixer et également y mourir. Alors pourquoi je dis ça? Parce que Handel, c'est justement le contemporain quasiment de Jean-Sébastien Bach et de Vivaldi, donc on est vraiment encore dans la grande période dite du baroque, où évidemment on a envie d'avoir une musique, je dirais, à la fois joyeuse, divertissante, presque dansante, et c'est pour ça d'ailleurs qu'à cette époque-là vont naître de très nombreuses suite à l'allemande, suite à la française, suite à l'italienne, avec justement les danses de ces pays. Alors, les premiers concertos d'orgue de Handel sont plutôt écrits à la fin de sa vie, on est en 1735-1736, et c'est pour servir en quelque sorte d'interlude, d'intermède à ces grands oratorios. Les oratorios, vous les connaissez, hein, notamment peut-être le Messie, c'est peut-être le plus célèbre. Eh bien, donc, il fallait de temps en temps faire des virgules musicales, parce qu'à l'époque, les concerts duraient très, très longtemps, plusieurs heures. Et donc, on avait des moments où on soufflait, on allait se promener, on buvait quelque chose, on mangeait une glace, et on revenait en quelque sorte, soit dans la salle de théâtre, soit dans l'église pour entendre la suite des oratorios. Et donc, Handel, qui adorait le clavier, hein, il a écrit beaucoup de choses pour, non pas le piano, puisque ça n'existait pas à l'époque, mais surtout pour le clavecin et pour l'orgue, eh bien, aimait justement écrire ses œuvres. Alors, comme ça, quand en 1736-35, il fait entendre des oratorios, eh bien, il écrit ces fameux concertos pour orgue. Il y en a un certain nombre. Les premiers, il les a connus, il les a joués. Les deuxièmes, hélas, n'ont pas été édités. Et écrit à la dernière période de Handel, eh bien, ils n'ont jamais été publiés. Mais nous, on va prendre dans les concertos peut-être les plus célèbres, et en particulier ce concerto justement numéro 1, qui est véritablement l'archétype finalement de ce que doit être un concerto en plusieurs mouvements. Vous allez voir, il y a de très nombreux mouvements, mais ça nous permet justement de voir la variété, puisque ce concerto pour orgue qui porte l'opus 7, eh bien, il a 6 mouvements. On va entendre successivement un mouvement un peu lent, l'andante, puis un deuxième mouvement encore un peu plus lent, qui est pratiquement un adagio. On va continuer sur quelque chose de calme, ce qu'on appelle largo e piano, c'est-à-dire quelque chose de lent et quelque chose de doux. Et puis après, on va partir justement sur un allegro très rapide. Une partie de ce qu'on appelle ad libitum, c'est-à-dire c'est l'improvisation, ni plus ni moins, que fait le compositeur. C'est pas véritablement écrit, et c'est là où le compositeur se délasse à une idée qui lui passe par la tête et qu'il l'écrit. Et on terminera justement par une danse, parce que je vous l'ai dit, la musique baroque, c'est presque une musique beaucoup de danse, et on terminera par une bourrée, autrement dit, une danse très rapide. Ce qu'il faut bien comprendre, c'est que le rôle du soliste est très important, parce que c'est Handel qui jouait ses concertos pour orgue, et c'est lui qui dirigeait depuis le petit orgue sur les instruments. Alors, il ne faut pas imaginer non plus, vous allez l'entendre d'ailleurs, il ne faut pas imaginer un grand orgue d'église, il faut plutôt imaginer un petit orgue qui était transportable, hein, qui permettait comme ça au compositeur de jouer tantôt dans un salon, tantôt dans une église, tantôt dans un théâtre. Et vous allez voir que ce sont des œuvres très intéressantes, avec encore une fois des richesses d'invention, et qui nous montrent comment ce compositeur adorait l'orgue. Donc tout de suite, je vous propose d'écouter de George Frédéric Handel, alors qu'il est arrivé et qu'il vit en Angleterre, ce premier concerto pour orgue et orchestre, qui est en si bémol majeur et qui comporte, je vous le rappelle, 6 mouvements.

Nous venons d'entendre de Georges Frédéric Händel un très joli concerto pour orgue et orchestre, hein, qui porte d'ailleurs le numéro 1, et qui a été ici interprété par Simon Preston, qui est un très très grand organiste à l'orgue, tandis que le English Concert, autrement dit le concert anglais, était placé sous la direction de Trevor Pinnock. J'avoue que moi, c'est des œuvres que j'aime entendre parce que je les trouve, entre guillemets, rafraîchissante. Alors, puisque nous sommes encore dans cette période d'été, on va continuer avec le concerto pour orgue que nous allons entendre, un double concerto, cette fois-ci avec deux instruments solistes de monsieur Joseph Haydn, hein, je rappelle, compositeur, lui qui est donc de la génération suivante de Händel. Même si Händel est mort alors que Haydn était jeune, ils ne se sont pas fréquentés, ne se sont pas connus, mais ils se suivent. On va passer là avec Haydn, on était dans le baroque avec Händel, on arrive dans le classique, véritablement, avec Joseph Haydn. Je vous rappelle ce grand compositeur, hein, qui est mort assez vieux. Il est mort en 1809, c'est-à-dire qu'il a couvert véritablement une très grande partie du XVIIIe siècle. C'est un compositeur d'origine modeste, mais qui était au service d'une très grande famille qu'on appelait les Esterházy. Et là, il a servi 6 princes de suite. Et ce qui est très intéressant, on se rend compte qu'à cette époque-là, les compositeurs, si illustres soient-ils, ne sont que des, entre guillemets, domestiques. Et ce qui est très intéressant chez Haydn, c'est qu'on a trouvé les contrats qu'il passait finalement avec la famille des Esterházy. Et dans les premiers contrats, je vous le dis de mémoire, mais c'est à peu près ça, on lui dit, voilà, vous aurez le droit à 6 kilos de viande dans l'année, vous aurez une vingtaine de cierges, vous aurez le droit à un habit, et vous logerez dans le tel comble. Et puis au fur et à mesure où la notoriété, même la gloire de Haydn enfle, eh bien les successeurs du premier prince vont lui dire, ben maintenant c'est 12 kilos de viande, et puis c'est 40 bougies, et puis c'est 2 habits, un habit d'été, un habit de cour. Alors quand on dit habit, il faut penser livret, hein, c'est pas un habit pour aller se promener, c'est véritablement pour servir le prince, et puis vous logerez au deuxième étage et plus sous les combles. Et puis à la fin, parce qu'on s'est rendu compte quand même que Haydn était un des plus grands compositeurs du XVIIIe siècle, le dernier prince, Esterházy, il va carrément lui louer une maison dans Vienne, une très belle maison qui est d'ailleurs aujourd'hui, si vous allez à Vienne, ne manquez pas le musée Haydn, parce que voilà, on voulait quand même faire attention à ce très grand compositeur qui, je le rappelle, était l'ami de Mozart et qui a été un peu le professeur de Beethoven. C'est pour ça que Mozart, Haydn et Beethoven, c'est ce qu'on appelle la grande trilogie classique viennoise. Alors, de ce compositeur qui était au service du prince Esterházy, c'est-à-dire que le prince pouvait lui dire, tiens, demain, je vais à la chasse, j'aimerais bien en rentrant, vous m'ayez composé tel concerto, tel opéra, telle cantate. Eh bien, Joseph Haydn, lui, va obéir à cette grande famille. Ils ont des très beaux châteaux avec des salles de concert remarquables. Et donc, Haydn va composer, alors qu'il est assez jeune encore, ce double concerto, donc une partie pour le violon soliste et l'orgue. Le violon, on peut imaginer que c'est Haydn qui le tient. Et nous allons avoir justement 3 mouvements. Là, on retrouve le concerto classique, c'est-à-dire 3 mouvements. D'abord, un mouvement assez lent, allegro moderato, pas trop rapide. Ensuite, on va avoir ce qu'on appelle un mouvement lent, largo, large, et on terminera sur quelque chose de très rapide parce que on aime bien quand même terminer sur, je dirais, des œuvres et des cadences assez marquées. Donc, je vous propose d'écouter maintenant de ce Joseph Haydn le double concerto pour violon et orgue qui porte le numéro 18 des concertos. Il est interprété ici par Susan Scholz au violon, par Anton Holzapfel à l'orgue, tandis que l'ensemble Dolce Risonanza sur des instruments d'époque est dirigé par Florian Weniger. Donc on est vraiment dans l'ambiance classique qui quand même fait penser encore un peu au baroque. Donc tout de suite, ce double concerto pour violon et orchestre de Joseph Haydn.

Comme il nous reste encore quelques minutes en compagnie de Mathieu Ordonneau à la technique, hein, si vous prenez cette émission en cours, eh bien, sachez que je vous propose d'entendre des concertos pour orgue et orchestre. On a entendu pour commencer l'émission du Handel, on a poursuivi avec du Haydn. Comme il nous reste un peu de temps, eh bien, je vous propose d'écouter maintenant ce concerto également de Joseph Haydn qui comporte là encore trois mouvements, c'est toujours systématique, et on va entendre ce très joli concerto qui date des années, allez, 1780, c'est-à-dire que notre Haydn, il a 50 ans, il est toujours au service de la grande famille des Esterházy, aussi bien en Autriche d'ailleurs que dans les autres pays, puisque on est aussi du côté de la Tchéquie, enfin de ce qu'on appelle la Bohème, ou de la Hongrie, puisque les Esterházy sont d'origine hongroise, il y a plusieurs châteaux, donc Haydn, il va se promener d'un château à l'autre. Et là, je vous propose d'entendre les deux derniers mouvements de ce concerto pour orgue, cette fois-ci, et orchestre de Joseph Haydn, toujours interprété par Anton Holzapfel à l'orgue, tandis que l'ensemble sur des instruments d'époque Dolce Rinanza, autrement dit la douce résonance, est placé sous la direction de Florian Weniger. Là encore, un disque qui nous montre le service que devait accomplir Joseph Haydn auprès de la famille Esterházy.

0: Pour terminer cette émission, je voudrais vous rappeler que vous venez d'entendre deux mouvements. D'abord un adagio, puis un allegro d'un autre concerto pour orgue et orchestre de Joseph Haydn, interprété par Anton Holzapfel à l'orgue. Et l'ensemble Dolce Risonanza a été placé sous la direction de Florian Weniger. Des œuvres, je trouve, tout à fait intéressantes et qui, encore une fois, comme on dit aujourd'hui, ne prennent pas la tête, mais montrent quand même que ces compositeurs comme Handel et comme Haydn avaient véritablement du génie.
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2: 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Marial, voici l'homélie d'aujourd'hui. Enregistré ce matin à la grotte de Lourdes.
3: Il Signore sia con voi.
4: E con il tuo spirito.
3: Dal Vangelo secondo Luca.
4: Gloria a te, Signore.
3: In quel tempo, mentre la
5: Évangile de Jésus-Christ selon saint Luc.
3: Attorno per ascoltare.
5: En ce temps-là, la foule se pressait autour de Jésus pour écouter la parole de Dieu, tandis qu'il se tenait au bord du lac de Génézareth. Il vit deux barques qui se trouvaient au bord du lac. Les pêcheurs en étaient descendus et lavaient leurs filets. Jésus monta dans une des barques qui appartenait à Simon et lui demanda de s'écarter un peu du rivage. Puis il s'assit et de la barque, il enseignait les foules. Quand il eut fini de parler, il dit à Simon, « Avance au large et jetez vos filets pour la pêche. » Simon lui répondit, « Maître, nous avons peiné toute la nuit sans rien prendre, mais sur ta parole, je vais jeter les filets. » Et l'ayant fait, ils capturèrent une telle quantité de poissons que leurs filets allaient se déchirer. Ils firent signe à leurs compagnons de l'autre barque de venir les aider. Ceux-ci vinrent et ils remplirent les deux barques à tel point qu'elles enfonçaient. À cette vue, Simon-Pierre tomba à genoux, aux genoux de Jésus, en disant « Éloigne-toi de moi, Seigneur, car je suis un homme pécheur. » En effet, un grand effroi l'avait saisi, lui et tous ceux qui étaient avec lui, devant la quantité de poissons qu'ils avaient pêchés. Et de même, Jacques et Jean, fils de Zébédée, les associés de Simon. Jésus dit à Simon « Sois sans crainte. » Désormais, ce sont des hommes que tu prendras. Alors, ils ramenèrent les barques au rivage et, laissant tout, ils le suivirent.
6: È sempre molto bello quando il Vangelo racconta gli inizi.
5: Qu'il est beau d'entendre l'Évangile nous parler des commencements. Il s'agit des débuts de l'histoire des disciples.
6: Della loro relazione con Cristo.
5: Les débuts de leur relation avec le Christ.
6: Abbiamo bisogno di ricordare.
5: Nous avons tous besoin de nous souvenir de nos commencements.
6: Per rinfrescare un po' le nostre rotte.
5: Pour raviver nos chemins et nos espérances.
6: Abbiamo bisogno di ritornare all'inizio per ritrovare.
5: Nous devons revenir au commencement pour peut-être découvrir le chemin que nous avons perdu ou enfoui par habitude. C'est le cas de l'Évangile d'aujourd'hui, qui nous raconte comment a commencé l'histoire de Pierre et de ses frères. Au crépuscule d'une nuit où le vide régnait, à l'image de leur filet, Jésus s'approche et comble ce vide.
6: Prendi il largo.
5: Avance en eau profonde et jette tes filets pour pêcher. Simon répondit, « Maître, nous avons peiné toute la nuit sans rien prendre. » Mais sur ta parole, je jetterai les filets. Ils obéirent et prirent une grande quantité de poissons. Il en est toujours ainsi. Le Christ ne nous reproche pas notre vide, mais il nous invite à faire confiance à ses instructions. Pierre sent au plus profond de lui que c'est Dieu lui-même qui lui parle. Cette même voix qui a toujours pensé à lui, qu'il a aimé depuis toujours et qui a toujours prononcé son nom. C'est la parole de celui qui le connaît et lui fait confiance. C'est la parole de celui qui sait que même si la pêche venait à être mauvaise, il serait toujours là. Pierre fait confiance à cette voix qu'il a créée et les filets se remplissent. Mais le véritable miracle, cependant, est ce qui se produit après. Pierre se sent fragile, il se reconnaît pécheur. Cette vérité devient un appel et une mission. N'ayez pas peur. Désormais, vous serez pêcheurs d'hommes. Jésus ne recherche pas des personnes parfaites, mais des personnes authentiques. Non pas des personnes qui réussissent toujours, mais celles qui acceptent d'être rencontrées et à se laisser surprendre.
6: Fratelli e sorelle pellegrini.
5: Chers frères et sœurs pèlerins, cette page de l'Évangile a enfin vu le jour, là où nous sommes. Elle se réalise aujourd'hui. Aujourd'hui, nous ne nous trouvons pas simplement dans un lieu célèbre de la chrétienté. Nous sommes devant une grotte, un rocher, un creux de notre terre, un lieu pauvre, simple et caché. Pourtant, c'est précisément ici que Dieu a voulu laisser sa trace. C'est ici que Marie est venue à la rencontre de Bernadette. Devant cette grotte, peut-être n'avons-nous pas besoin de beaucoup de mots. Il nous faut avant tout regarder ce rocher et penser à tous ceux qui, avant nous, se sont arrêtés ici. Devant cette grotte, nous pouvons enfin cesser de faire semblant. Ici, nous n'avons rien à prouver. Nous pouvons simplement être nous-mêmes. Sainte Marie n'a pas attendu que Bernadette soit différente. Elle est venue à sa rencontre dans sa pauvreté. Et il en va de même pour nous, parce que nous sommes ses fils et ses filles. Dans cette grotte, il y a un signe qui parle avec une force extraordinaire, la source. Sainte Bernadette a demandé à Bernadette de creuser la terre, de boire et de se laver. Au début, il y avait de la boue. Et ensuite, la source. C'est l'une des plus belles images de Lourdes. Pour atteindre l'eau, Bernadette a dû creuser. Et nous aussi. Nous devons parfois creuser au plus profond de notre être. Ne nous arrêtons pas à la surface. Car à la surface, nous pouvons choisir ce que nous révélons. Mais au fond de nous, nous portons des questions, des blessures, des peurs, des espérances. Et parfois, nous y trouvons même la boue de notre péché. Le message de cette source est que sous la boue, l'eau peut jaillir. Sous nos faiblesses, une vie nouvelle peut renaître. Sous nos chutes, un nouveau chemin peut recommencer. La belle Vierge Marie nous a conduits ici encore cette année pour nous le rappeler. Tournez-vous vers Jésus. Écoutez Jésus. Ayez confiance en Jésus.
6: Non fermarsi davanti a Maria.
5: Ne vous arrêtez pas devant Marie,
6: accompagnare da lei,
5: mais laissez-la vous guider vers le Christ,
6: lui
5: è la car le Christ Jésus est la source.
6: Lui è l'acqua viva che trasforma.
5: Il est l'eau vive qui transforme ce qui semble perdu dans nos vies.
6: Carissimi, tra poco
5: mes chers amis,
6: tornerà a casa propria.
5: Bientôt chacun de nous rentrera chez soi en portant avec lui le souvenir de ce lieu. Mais Lourdes ne nous demande pas seulement de conserver un souvenir. Elle nous demande d'emporter un nouveau chemin de vie. Et demandons-lui une dernière grâce. Sainte Marie, faites que nous ne repartions pas de cette grotte et de cette messe comme nous y sommes arrivés. Faites que notre vie retrouve sa source. Faites que nos cœurs réapprennent à prier. Faites que nous ayons le courage de nous convertir. Et si nous découvrons la boue de notre fragilité, rappelez-nous qu'avec Jésus, le Christ, de la terre la plus misérable, une source de vie peut encore jaillir. Amen.

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3: Chers amis, bonjour. Alors nous continuons notre parcours avec les textes qui ont été prononcés souvent à Lourdes, ou en tout cas pour Lourdes, par nos saints papes. Alors aujourd'hui, il n'est pas officiellement saint, mais j'espère qu'il le sera bientôt, c'est Benoît XVI. Et nous sommes le dimanche 14 septembre 2008. C'est aussi la fête de l'exaltation de la Sainte Croix, enfin de la Croix glorieuse, puisque c'est une fête christique. Eh bien, elle est maintenue un dimanche. Et donc, le pape Benoît XVI a pris la parole en particulier à deux reprises. On va les étudier aujourd'hui et demain un petit peu. Là, il s'agit d'un texte qu'il a prononcé à l'occasion de la procession eucharistique qu'il a présidée ce jour-là. Alors, cela ressemble plus à une prière, en fait. Elle est vraiment sublime. Je vous lis un petit peu quelques petits passages qu'on va essayer de commenter rapidement. Seigneur Jésus, tu es là. Et vous, mes frères, mes sœurs, mes amis, vous êtes là avec moi devant lui. Seigneur, voici 2000 ans, tu as accepté de monter sur une croix d'infamie pour ensuite ressusciter et demeurer à jamais avec nous, tes frères, tes sœurs. Et vous, mes frères, mes sœurs, mes amis, vous acceptez de vous laisser saisir par lui. Nous le contemplons, nous l'adorons, nous l'aimons, nous cherchons à l'aimer davantage. Nous contemplons celui qui, au cours de son repas pascal, a donné son corps et son sang à ses disciples pour être avec eux tous les jours jusqu'à la fin du monde. Nous adorons celui qui est au principe et au terme de notre foi, etc., etc. Je voudrais tout vous lire, tout est magnifique, vous pourrez retrouver ça aussi sur Internet. Il fait un long commentaire justement sublime sur l'Eucharistie. D'ailleurs, c'est extraordinaire de penser qu'à Lourdes, dans le sanctuaire, il y a une procession eucharistique tous les jours, pendant 8 mois par an, toute la saison, avec des chantres, des cérémonières, des chapelains et un grand nombre de fidèles. Voilà quelque chose de vraiment de beau de déployer. Vous voyez à quel point Jésus-Eucharistie est mis à l'honneur ici au sanctuaire Notre-Dame de Lourdes. Vous voyez, et ça nous rappelle aussi à quel point quand là où la Vierge Marie est, Jésus est. Et voilà. Et plus on fait confiance à la Vierge, plus on la prie, plus on se tourne vers elle, et plus elle nous conduit de manière directe, facile, complète, agréable à son Fils Jésus. C'est un peu toute l'histoire de Lourdes. Quand on reprend les apparitions, ben, on se rend compte que c'est comme une sorte de grand catéchisme qui a été fait à Bernadette, et comme pour la conduire à sa communion qu'elle a faite justement entre l'avant-dernière et la dernière apparition, le 3 juin 1858. C'était le point d'orgue des apparitions. On dirait que la toute dernière apparition, c'est comme un bonus, une fête de fin d'année, pas de paroles échangées. Bernadette dit qu'elle l'avait jamais vue aussi belle. Elle ne le sait pas encore, mais en fait, ça va être la dernière fois qu'elle va la voir sur la terre. Elle a dit aussi cette très belle parole « Quand on a vu la Sainte Vierge une fois sur la terre, on voudrait mourir pour la revoir. » Donc c'est ce qui va arriver à Bernadette. Mais voyez, ce point d'orgue, c'est ça, c'est sa première communion. Le moment où elle va être le plus proche de Jésus, aussi unie qu'on peut l'être sur la terre, c'est ce moment où elle reçoit le corps et le sang de Jésus dans la Sainte Hostie. Ça a été un moment vraiment essentiel pour elle. C'est aussi à ce moment-là, ou plus exactement, a priori le lendemain, qu'elle a dit pour la première fois publiquement, qu'elle a exprimé extérieurement à des personnes qu'elle souhaitait devenir religieuse, voilà, brûlée, on pourrait dire, toute sa vie par amour pour le Christ. Et donc cette grâce centrale de Lourdes, c'est l'Eucharistie. Et alors, plus tard dans son discours, voici ce qu'il dit. « Acceptons. Acceptez de vous offrir à celui qui nous a tout donné, qui est venu non pour juger le monde, mais pour le sauver. Acceptez de reconnaître

0: Ils peuvent le contempler avec foi et amour et exprimer le désir de pouvoir s'unir à lui. C'est ça que je trouve, voyez, aussi magnifique, toutes ces adorations eucharistiques qu'il y a dans le sanctuaire et processions eucharistiques avec adoration. Et là, on est tous vraiment, entre guillemets, à égalité pour pouvoir contempler le Seigneur et pour pouvoir s'unir à lui. Il rajoute cette phrase, « C'est un désir qui a une grande valeur aux yeux de Dieu. Ceux-ci attendent son retour avec plus d'ardeur. Ils attendent Jésus-Christ à venir. » Alors là, il aurait fallu que je vous lise un peu tout. C'est parce qu'il avait fait un développement aussi sur Jésus hier, aujourd'hui et demain. C'était une citation notamment de Saint-Pierre Julien Aymard. Vous savez, la Sainte Eucharistie, c'est Jésus-Christ passé, présent et futur. Donc, quand on contemple aussi le corps de Jésus, on regarde au-delà de l'apparence terrestre pour nous projeter déjà dans le ciel où nous sommes attendus. Et voilà une belle manière aussi de faire communion avec tous les membres de l'Église, y compris ceux qui ne peuvent pas accéder à la table de la communion. Eh bien, chers amis, je vous souhaite une très belle journée. Je vous dis à demain.
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1: Merci Sainte Vierge, merci pour ton aide. Tu veilles toujours sur nous, continue. Merci beaucoup.
2: Vierge Marie, Notre-Dame de Lourdes, je te demande de guérir ma maman qui en ce moment est très malade. Je te demande de la soulager de toutes les douleurs et je veux que tu la guérisses. Merci Notre-Dame de Lourdes, merci Bernadette de vous occuper d'elle. Je vous remercie à tous.
3: Notre-Dame de Lourdes, Sainte Bernadette, je vous confie mes petites filles qui actuellement ont de grandes difficultés. Guidez-les, soyez près d'elles, ne les laissez pas. Je vous remercie, Notre-Dame de Lourdes. Merci, Sainte Bernadette.
4: Au nom du Père et du Fils et du Saint-Esprit, amen. Chers frères et sœurs, soyez les bienvenus à Lourdes, dans cette grotte de Massabielle, où la Vierge Marie, l'Immaculée Conception, est apparue à Bernadette. Avec elle, nous tous qui sommes réunis au pied de la Vierge, nous voulons méditer les mystères lumineux du rosaire. Nous restons en communion avec toutes les personnes qui participent à cette prière par l'Internet, par la télévision KTO et par leurs connexions Internet, depuis le sanctuaire, le site Internet de Lourdes. Je crois en Dieu, le Père Tout-Puissant, Créateur du ciel et de la terre, et en Jésus-Christ, son Fils unique, notre Seigneur, qui a été conçu du Saint-Esprit, est né de la Vierge Marie, a souffert sous Ponce Pilate, a été crucifié, est mort, a été enseveli, est descendu aux enfers le troisième jour, ressuscité des morts,
5: est monté aux cieux, est assis à la droite de Dieu le Père Tout-Puissant, d'où il viendra juger les vivants et les morts.
4: Je crois en l'Esprit Saint, à la Sainte Église catholique,
5: à la communion des saints, à la rémission des péchés, à la résurrection de la chair, à la vie éternelle. Amen.
4: Prions aux intentions du Saint-Père, le pape Léon XIV, qui vient bientôt nous visiter. Notre Père qui es aux cieux, que ton nom soit sanctifié, que ton règne vienne, que ta volonté soit faite sur la terre comme au ciel.
6: Donne-nous aujourd'hui notre pain de ce jour. Pardonne-nous nos offenses, comme nous pardonnons aussi à ceux qui nous ont offensés. Et ne nous laisse pas entrer en tentation.
4: Je vous salue Marie, pleine de grâce. Le Seigneur est avec vous. Vous êtes bénie entre toutes les femmes et Jésus, le fruit de vos entrailles, est béni. Sainte Marie, Mère de Dieu, priez pour nous pauvres pécheurs,
5: maintenant et à l'heure de notre mort. Amen.
4: Je vous salue Marie, pleine de grâce. Le Seigneur est avec vous. Vous êtes bénie entre toutes les femmes et Jésus, le fruit de vos entrailles, est béni.
5: Sainte Marie, Mère de Dieu, priez pour nous pauvres pécheurs, maintenant et à l'heure de notre mort. Amen.
4: Je vous salue Marie, pleine de grâce. Le Seigneur est avec vous. Vous êtes bénie entre toutes les femmes et Jésus, le fruit de vos entrailles, est béni.
5: Sainte Marie, Mère de Dieu, priez pour nous pauvres pécheurs, maintenant et à l'heure de notre mort. Amen.

0: Ô Marie conçue sans péché, priez pour nous qui avons recours à vous. Premier mystère lumineux. Jésus reçoit le baptême de Jean-Baptiste. Prions pour les catéchumènes de nos communautés et pour tous ceux et celles qui se préparent à recevoir un sacrement. Notre Père qui es aux cieux, que ton nom soit sanctifié, que ton règne vienne, que ta volonté soit faite sur la terre comme au ciel.
1: Donne-nous aujourd'hui notre pain de ce jour. Pardonne-nous nos offenses, comme nous pardonnons aussi à ceux qui nous ont offensés. Et ne nous laisse pas entrer en tentation, mais délivre-nous du mal.
2: Amen. Je vous salue Marie, pleine de grâce. Le Seigneur est avec vous. Vous êtes bénie entre toutes les femmes, et Jésus, le fruit de vos entrailles, est béni.
1: Sainte Marie, Mère de Dieu, priez pour nous pauvres pécheurs, maintenant et à l'heure de notre mort. Amen.
2: Je vous salue, Marie, pleine de grâce. Le Seigneur est avec vous. Vous êtes bénie entre toutes les femmes, et Jésus, le fruit de vos entrailles, est béni.
1: Sainte Marie, Mère de Dieu, priez pour nous pauvres pécheurs, maintenant et à l'heure de notre mort. Amen.
2: Je vous salue, Marie pleine de grâce. Le Seigneur est avec vous. Vous êtes bénie entre toutes les femmes, et Jésus, le fruit de vos entrailles, est béni.
1: Sainte Marie, Mère de Dieu, priez pour nous pauvres pécheurs, maintenant et à l'heure de notre mort. Amen.
2: Je vous salue, Marie pleine de grâce. Le Seigneur est avec vous. Vous êtes bénie entre toutes les femmes, et Jésus, le fruit de vos entrailles, est béni.
1: Sainte Marie, Mère de Dieu, priez pour nous pauvres pécheurs, maintenant et à l'heure de notre mort. Amen.
2: Je vous salue, Marie, pleine de grâce. Le Seigneur est avec vous. Vous êtes bénie entre toutes les femmes, et Jésus, le fruit de vos entrailles, est béni.
1: Sainte Marie, Mère de Dieu, priez pour nous pauvres pécheurs, maintenant et à l'heure de notre mort. Amen.
2: Je vous salue, Marie, pleine de grâce. Le Seigneur est avec vous. Vous êtes bénie entre toutes les femmes, et Jésus, le fruit de vos entrailles, est béni.
1: Sainte Marie, Mère de Dieu, priez pour nous pauvres pécheurs, maintenant et à l'heure de notre mort. Amen.
2: Je vous salue, Marie, pleine de grâce. Le Seigneur est avec vous. Vous êtes bénie entre toutes les femmes, et Jésus, le fruit de vos entrailles, est béni.
1: Sainte Marie, Mère de Dieu, priez pour nous pauvres pécheurs, maintenant et à l'heure de notre mort. Amen.
2: Je vous salue, Marie pleine de grâce. Le Seigneur est avec vous. Vous êtes bénie entre toutes les femmes, et Jésus, le fruit de vos entrailles, est béni.
1: Sainte Marie, Mère de Dieu, priez pour nous pauvres pécheurs, maintenant et à l'heure de notre mort. Amen.
2: Je vous salue, Marie pleine de grâce. Le Seigneur est avec vous. Vous êtes bénie entre toutes les femmes, et Jésus, le fruit de vos entrailles, est béni.
1: Sainte Marie, Mère de Dieu, priez pour nous pauvres pécheurs, maintenant et à l'heure de notre mort. Amen.
2: Je vous salue, Marie pleine de grâce. Le Seigneur est avec vous. Vous êtes bénie entre toutes les femmes, et Jésus, le fruit de vos entrailles, est béni.
1: Sainte Marie, Mère de Dieu, priez pour nous pauvres pécheurs, maintenant et à l'heure de notre mort. Amen.

0: Ô Marie conçue sans péché, priez pour nous qui avons recours à vous. Deuxième mystère lumineux, Jésus est invité aux noces de Cana avec Marie, sa mère, et ses disciples. De l'Évangile selon saint Jean. À Cana de Galilée, Jésus manifesta sa gloire et ses disciples crurent en lui. Prions, frères et sœurs, pour tous ceux et celles qui ont perdu le sens de la vie, afin qu'à l'intercession de Marie, ils découvrent la joie de donner leur vie par amour. Prions également pour les fiancés et pour les personnes qui se préparent au mariage. Notre Père qui es aux cieux, que ton nom soit sanctifié, que ton règne vienne, que ta volonté soit faite sur la terre comme au ciel.
1: Donne-nous aujourd'hui notre pain de ce jour. Pardonne-nous nos offenses, comme nous pardonnons aussi à ceux qui nous ont offensés. Et ne nous laisse pas entrer en tentation, mais délivre-nous du mal. Amen. Je vous salue Marie, pleine de grâce. Le Seigneur est avec vous. Vous êtes bénie entre toutes les femmes. Et Jésus, le fruit de vos entrailles, est béni.
2: Sainte Marie, Mère de Dieu, priez pour nous pauvres pécheurs, maintenant et à l'heure de notre mort. Amen.
1: Je vous salue Marie, pleine de grâce. Le Seigneur est avec vous. Vous êtes bénie entre toutes les femmes. Et Jésus, le fruit de vos entrailles, est béni.
2: Sainte Marie, Mère de Dieu, priez pour nous pauvres pécheurs, maintenant et à l'heure de notre mort. Amen.
1: Je vous salue, Marie pleine de grâce. Le Seigneur est avec vous. Vous êtes bénie entre toutes les femmes. Et Jésus, le fruit de vos entrailles, est béni.
2: Sainte Marie, Mère de Dieu, priez pour nous pauvres pécheurs, maintenant et à l'heure de notre mort. Amen.
1: Je vous salue, Marie pleine de grâce. Le Seigneur est avec vous. Vous êtes bénie entre toutes les femmes. Et Jésus, le fruit de vos entrailles, est béni.
2: Sainte Marie, Mère de Dieu, priez pour nous pauvres pécheurs, maintenant et à l'heure de notre mort. Amen.
1: Je vous salue, Marie pleine de grâce. Le Seigneur est avec vous. Vous êtes bénie entre toutes les femmes. Et Jésus, le fruit de vos entrailles, est béni.
2: Sainte Marie, Mère de Dieu, priez pour nous pauvres pécheurs, maintenant et à l'heure de notre mort. Amen.
1: Je vous salue, Marie pleine de grâce. Le Seigneur est avec vous. Vous êtes bénie entre toutes les femmes. Et Jésus, le fruit de vos entrailles, est béni.
2: Sainte Marie, Mère de Dieu, priez pour nous pauvres pécheurs, maintenant et à l'heure de notre mort. Amen.
1: Je vous salue, Marie pleine de grâce. Le Seigneur est avec vous. Vous êtes bénie entre toutes les femmes. Et Jésus, le fruit de vos entrailles, est béni.
2: Sainte Marie, Mère de Dieu, priez pour nous pauvres pécheurs, maintenant et à l'heure de notre mort. Amen.
1: Je vous salue, Marie pleine de grâce. Le Seigneur est avec vous. Vous êtes bénie entre toutes les femmes, et Jésus, le fruit de vos entrailles, est béni.
2: Sainte Marie, Mère de Dieu, priez pour nous pauvres pécheurs, maintenant et à l'heure de notre mort. Amen.
1: Je vous salue, Marie pleine de grâce. Le Seigneur est avec vous. Vous êtes bénie entre toutes les femmes, et Jésus, le fruit de vos entrailles, est béni.
2: Sainte Marie, Mère de Dieu, priez pour nous pauvres pécheurs, maintenant et à l'heure de notre mort. Amen.
1: Je vous salue, Marie pleine de grâce. Le Seigneur est avec vous. Vous êtes bénie entre toutes les femmes, et Jésus, le fruit de vos entrailles, est béni.
2: Sainte Marie, Mère de Dieu, priez pour nous pauvres pécheurs, maintenant et à l'heure de notre mort. Amen.

0: Marie conçue sans péché, priez pour nous qui avons recours à vous. Troisième mystère lumineux, Jésus annonce le royaume et invite à la conversion. De l'Évangile selon saint Marc. Convertissez-vous et croyez à l'Évangile. Avec Marie, prions pour que l'Esprit Saint nous aide à méditer l'Évangile du Christ pour le mettre en œuvre dans notre vie et l'annoncer à nos frères et sœurs. Prions pour les personnes qui n'ont jamais entendu parler de la bonne nouvelle du Christ. Notre Père, qui es aux cieux, que ton nom soit sanctifié, que ton règne vienne, que ta volonté soit faite sur la terre comme au ciel.
1: Donne-nous aujourd'hui notre pain de ce jour. Pardonne-nous nos offenses, comme nous pardonnons aussi à ceux qui nous ont offensés. Et ne nous laisse pas entrer en tentation, mais délivre-nous du mal. Amen.
2: Je vous salue, Marie, pleine de grâce. Le Seigneur est avec vous. Vous êtes bénie entre toutes les femmes, et Jésus, le fruit de vos entrailles, est béni.
1: Sainte Marie, Mère de Dieu, priez pour nous pauvres pécheurs, maintenant et à l'heure de notre mort. Amen.
2: Je vous salue, Marie, pleine de grâce. Le Seigneur est avec vous. Vous êtes bénie entre toutes les femmes, et Jésus, le fruit de vos entrailles, est béni.
1: Sainte Marie, Mère de Dieu, priez pour nous pauvres pécheurs, maintenant et à l'heure de notre mort. Amen.
2: Je vous salue, Marie, pleine de grâce. Le Seigneur est avec vous. Vous êtes bénie entre toutes les femmes, et Jésus, le fruit de vos entrailles, est béni.
1: Sainte Marie, Mère de Dieu, priez pour nous pauvres pécheurs, maintenant et à l'heure de notre mort. Amen.
2: Je vous salue, Marie, pleine de grâce. Le Seigneur est avec vous. Vous êtes bénie entre toutes les femmes, et Jésus, le fruit de vos entrailles, est béni.
1: Sainte Marie, Mère de Dieu, priez pour nous pauvres pécheurs, maintenant et à l'heure de notre mort. Amen.
2: Je vous salue, Marie, pleine de grâce. Le Seigneur est avec vous. Vous êtes bénie entre toutes les femmes, et Jésus, le fruit de vos entrailles, est béni.
1: Sainte Marie, Mère de Dieu, priez pour nous pauvres pécheurs, maintenant et à l'heure de notre mort. Amen.
2: Je vous salue, Marie, pleine de grâce. Le Seigneur est avec vous. Vous êtes bénie entre toutes les femmes, et Jésus, le fruit de vos entrailles, est béni.
1: Sainte Marie, Mère de Dieu, priez pour nous pauvres pécheurs, maintenant et à l'heure de notre mort. Amen.
2: Je vous salue, Marie, pleine de grâce. Le Seigneur est avec vous. Vous êtes bénie entre toutes les femmes, et Jésus, le fruit de vos entrailles, est béni.
1: Sainte Marie, Mère de Dieu, priez pour nous pauvres pécheurs, maintenant et à l'heure de notre mort. Amen.
2: Je vous salue, Marie, pleine de grâce. Le Seigneur est avec vous. Vous êtes bénie entre toutes les femmes, et Jésus, le fruit de vos entrailles, est béni.
1: Sainte Marie, Mère de Dieu, priez pour nous pauvres pécheurs, maintenant et à l'heure de notre mort. Amen.
2: Je vous salue, Marie, pleine de grâce. Le Seigneur est avec vous. Vous êtes bénie entre toutes les femmes, et Jésus, le fruit de vos entrailles, est béni.
1: Sainte Marie, Mère de Dieu, priez pour nous pauvres pécheurs, maintenant et à l'heure de notre mort. Amen.
2: Je vous salue, Marie, pleine de grâce. Le Seigneur est avec vous. Vous êtes bénie entre toutes les femmes, et Jésus, le fruit de vos entrailles, est béni.
1: Sainte Marie, Mère de Dieu, priez pour nous pauvres pécheurs, maintenant et à l'heure de notre mort. Amen.
0: Gloria Patri et Filio et Spiritu Sancto. Sicut

0: Marie conçue sans péché, priez pour nous qui avons recours à vous. Quatrième mystère lumineux, Jésus est transfiguré. De l'Évangile selon saint Luc. Comme Jésus priait, il fut transfiguré devant ses disciples. À l'intercession de Notre-Dame de Lourdes, confions au Seigneur tous nos malades, tous ceux qui souffrent dans leur corps ou dans leur âme. Prions pour toutes les personnes, nos frères et sœurs qui sont en dépression ou vivent sans espérance. Notre Père qui es aux cieux, que ton nom soit sanctifié, que ton règne vienne, que ta volonté soit faite sur la terre comme au ciel.
1: Donne-nous aujourd'hui notre pain de ce jour. Pardonne-nous nos offenses comme nous pardonnons aussi à ceux qui nous ont offensés. Et ne nous laisse pas entrer en tentation, mais délivre-nous du mal.
2: Je vous salue Marie, pleine de grâce. Le Seigneur est avec vous. Vous êtes bénie entre toutes les femmes, et Jésus, le fruit de vos entrailles, est béni.
1: Sainte Marie, Mère de Dieu, priez pour nous pauvres pécheurs, maintenant et à l'heure de notre mort. Amen.
2: Je vous salue Marie, pleine de grâce. Le Seigneur est avec vous. Vous êtes bénie entre toutes les femmes, et Jésus, le fruit de vos entrailles, est béni.
1: Sainte Marie, Mère de Dieu, priez pour nous pauvres pécheurs, maintenant et à l'heure de notre mort. Amen.
2: Je vous salue, Marie, pleine de grâce. Le Seigneur est avec vous. Vous êtes bénie entre toutes les femmes, et Jésus, le fruit de vos entrailles, est béni.
1: Sainte Marie, Mère de Dieu, priez pour nous pauvres pécheurs, maintenant et à l'heure de notre mort. Amen.
2: Je vous salue, Marie, pleine de grâce. Le Seigneur est avec vous. Vous êtes bénie entre toutes les femmes, et Jésus, le fruit de vos entrailles, est béni.
1: Sainte Marie, Mère de Dieu, priez pour nous pauvres pécheurs, maintenant et à l'heure de notre mort. Amen.
2: Je vous salue, Marie, pleine de grâce. Le Seigneur est avec vous. Vous êtes bénie entre toutes les femmes, et Jésus, le fruit de vos entrailles, est béni.
1: Sainte Marie, Mère de Dieu, priez pour nous pauvres pécheurs, maintenant et à l'heure de notre mort. Amen.
2: Je vous salue Marie, pleine de grâce. Le Seigneur est avec vous. Vous êtes bénie entre toutes les femmes, et Jésus, le fruit de vos entrailles, est béni.
1: Sainte Marie, Mère de Dieu, priez pour nous pauvres pécheurs, maintenant et à l'heure de notre mort. Amen.
2: Je vous salue Marie, pleine de grâce. Le Seigneur est avec vous. Vous êtes bénie entre toutes les femmes, et Jésus, le fruit de vos entrailles, est béni.
1: Sainte Marie, Mère de Dieu, priez pour nous pauvres pécheurs, maintenant et à l'heure de notre mort. Amen.
2: Je vous salue Marie, pleine de grâce. Le Seigneur est avec vous. Vous êtes bénie entre toutes les femmes, et Jésus, le fruit de vos entrailles, est béni.
1: Sainte Marie, Mère de Dieu, priez pour nous pauvres pécheurs, maintenant et à l'heure de notre mort. Amen.
2: Je vous salue Marie, pleine de grâce. Le Seigneur est avec vous. Vous êtes bénie entre toutes les femmes, et Jésus, le fruit de vos entrailles, est béni.
1: Sainte Marie, Mère de Dieu, priez pour nous pauvres pécheurs, maintenant et à l'heure de notre mort. Amen.
2: Je vous salue Marie, pleine de grâce. Le Seigneur est avec vous. Vous êtes bénie entre toutes les femmes, et Jésus, le fruit de vos entrailles, est béni.
1: Sainte Marie, Mère de Dieu, priez pour nous pauvres pécheurs, maintenant et à l'heure de notre mort. Amen.

0: Ô Marie conçue sans péché, priez pour nous pécheurs. Cinquième mystère lumineux, Jésus institue l'Eucharistie. Si quelqu'un mange de ce pain, il vivra toujours. Frères et sœurs, prions pour tous nos prêtres, afin qu'ils conforment toujours plus leur vie au mystère qu'ils célèbrent. Notre Père qui es aux cieux, que ton nom soit sanctifié, que ton règne vienne, que ta volonté soit faite sur la terre comme au ciel.
1: Donne-nous aujourd'hui notre pain de ce jour. Pardonne-nous nos offenses, comme nous pardonnons aussi à ceux qui nous ont offensés. Et ne nous laisse pas entrer en tentation, mais délivre-nous du mal.
2: Je vous salue Marie, pleine de grâce. Le Seigneur est avec vous. Vous êtes bénie entre toutes les femmes, et Jésus, le fruit de vos entrailles, est béni.
1: Sainte Marie, Mère de Dieu, priez pour nous pauvres pécheurs, maintenant et à l'heure de notre mort. Amen.
2: Je vous salue, Marie, pleine de grâce. Le Seigneur est avec vous. Vous êtes bénie entre toutes les femmes, et Jésus, le fruit de vos entrailles, est béni.
1: Sainte Marie, Mère de Dieu, priez pour nous pauvres pécheurs, maintenant et à l'heure de notre mort. Amen.
2: Je vous salue, Marie, pleine de grâce. Le Seigneur est avec vous. Vous êtes bénie entre toutes les femmes, et Jésus, le fruit de vos entrailles, est béni.
1: Sainte Marie, Mère de Dieu, priez pour nous pauvres pécheurs, maintenant et à l'heure de notre mort. Amen.
2: Je vous salue, Marie, pleine de grâce. Le Seigneur est avec vous. Vous êtes bénie entre toutes les femmes, et Jésus, le fruit de vos entrailles, est béni.
1: Sainte Marie, Mère de Dieu, priez pour nous pauvres pécheurs, maintenant et à l'heure de notre mort. Amen.
2: Je vous salue, Marie, pleine de grâce. Le Seigneur est avec vous. Vous êtes bénie entre toutes les femmes, et Jésus, le fruit de vos entrailles, est béni.
1: Sainte Marie, Mère de Dieu, priez pour nous pauvres pécheurs, maintenant et à l'heure de notre mort. Amen.
2: Je vous salue, Marie, pleine de grâce. Le Seigneur est avec vous. Vous êtes bénie entre toutes les femmes, et Jésus, le fruit de vos entrailles, est béni.
1: Sainte Marie, Mère de Dieu, priez pour nous pauvres pécheurs, maintenant et à l'heure de notre mort. Amen.
2: Je vous salue, Marie, pleine de grâce. Le Seigneur est avec vous. Vous êtes bénie entre toutes les femmes, et Jésus, le fruit de vos entrailles, est béni.
1: Sainte Marie, Mère de Dieu, priez pour nous pauvres pécheurs, maintenant et à l'heure de notre mort. Amen.
2: Je vous salue, Marie, pleine de grâce. Le Seigneur est avec vous. Vous êtes bénie entre toutes les femmes, et Jésus, le fruit de vos entrailles, est béni.
1: Sainte Marie, Mère de Dieu, priez pour nous pauvres pécheurs, maintenant et à l'heure de notre mort. Amen.
2: Je vous salue, Marie, pleine de grâce. Le Seigneur est avec vous. Vous êtes bénie entre toutes les femmes, et Jésus, le fruit de vos entrailles, est béni.
1: Sainte Marie, Mère de Dieu, priez pour nous pauvres pécheurs, maintenant et à l'heure de notre mort. Amen.
2: Je vous salue, Marie, pleine de grâce. Le Seigneur est avec vous. Vous êtes bénie entre toutes les femmes, et Jésus, le fruit de vos entrailles, est béni.
1: Sainte Marie, Mère de Dieu, priez pour nous pauvres pécheurs, maintenant et à l'heure de notre mort. Amen.

0: Prions le Seigneur. Tu as voulu, Seigneur, qu'à l'annonce de l'ange, ton Verbe prit chair dans le sein de la Vierge Marie. Réponds à nos supplications, puisque nous la croyons vraiment Mère de Dieu. Fais que nous trouvions secours dans sa prière auprès de toi, par Jésus-Christ, ton Fils, notre Seigneur, qui vit et règne avec toi dans l'unité du Saint-Esprit, un seul Dieu pour les siècles des siècles. Amen. Amen. Le Seigneur soit avec vous.
1: Et avec votre esprit.
0: Que Dieu Tout-Puissant vous bénisse et vous garde tous, le Père et le Fils et le Saint-Esprit.
1: Amen. Amen.
0: Et pour les personnes qui ont apporté des objets à bénir, vous pouvez les montrer, nous les bénirons pour vous. Dieu dont la parole sanctifie toutes choses, répand ta bénédiction sur ces objets de piété, ces souvenirs qui sont apportés. Fais que quiconque s'en servira selon ta volonté et avec action de grâce, reçoive de toi, par l'invocation de ton nom très saint et par l'intercession de Notre-Dame de Lourdes, la santé du corps et de la protection de l'âme, par Jésus le Christ notre Seigneur. Amen. Tout à l'heure, un chapelain est là pour vous faire une catéchèse sur Lourdes, sur la pensée de Lourdes. Alors à 16h30, vous pouvez vous présenter à la salle d'information. Nous pouvons aller tout à l'heure à la chapelle des Lumières pour bénir les cierges et les allumer là-bas. Notre-Dame de Lourdes,
1: priez pour nous.
0: Notre-Dame de Lourdes,
1: priez pour nous.
0: Notre-Dame de Lourdes,
1: priez pour nous.
0: Sainte Bernadette,
1: priez pour nous.

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3: Bonjour à tous, l'essentiel de l'actualité. L'été 2026 est le plus chaud jamais enregistré en France depuis le début des mesures en 1900. Annonce de Monique Barbu, ministre de la Transition écologique. La température moyenne a dépassé de 3,6 degrés les normales des 30 dernières années. C'est nettement plus que l'été historique de 2003. Par ailleurs, un nouvel épisode de canicule s'installe dans le sud de la France et devrait durer jusqu'en début de semaine prochaine. Le Languedoc-Roussillon, le pourtour méditerranéen et la vallée du Rhône sont notamment concernés. Jusqu'à 37 degrés sont attendus. Des tensions entre Paris et Pékin autour de la fast fashion. La Chine menace de prendre des contre-mesures si la France ne retire pas son nouveau malus sur les vêtements de mode ultra-éphémères. Entrée en vigueur mardi, la pénalité pourra atteindre 19,50 € par pièce en 2030, dans la limite de la moitié du prix hors taxe. Enfin, Tadej Pogacar est de retour chez lui à Monaco après sa lourde chute sur la Vuelta. Le cycliste slovène a pu quitter l'hôpital de Barcelone avec le bras toujours en écharpe, opéré de la clavicule gauche. Il souffre également d'une fracture cervicale stable.

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1: Nous avons abordé dans l'émission d'hier le regard que nous pouvons porter sur les autres et en particulier le handicap. Il est temps pour nous d'aborder le regard de Jésus, regard d'amour s'il en est. On peut retrouver le regard de Jésus dans tous les évangiles, dans de multiples pages évoquant les maladies, les estropiés, les aveugles, les sourds, toutes les personnes en situation sociale difficile et même les bien portants. Jésus regarde et il voit. Par exemple, chez saint Luc, il regarde Zachée, grimpé dans un arbre, qui cherche un autre regard, celui du Christ. Ou encore le regard qu'il porte sur la femme courbée, sur les 10 lépreux, et sur la veuve du temple. Un des derniers regards de Jésus est pour son disciple Pierre. Alors le Seigneur se retourna et fixa son regard sur Pierre dans saint Matthieu, chapitre 22, verset 61-62. On peut noter que le sujet du verbe n'est pas ici Jésus, mais le Seigneur. Et son regard appelle à la conversion. Alors Pierre se souvint de ce que le Seigneur lui avait dit avant que le coq chante « Aujourd'hui, tu m'auras renié 3 fois ». Je vous propose de nous arrêter plus particulièrement sur certaines pages évangéliques. Tout d'abord, le regard d'amour de Jésus sur le jeune homme riche. Vous connaissez probablement fort bien cette belle page d'évangile rapportée par les 3 évangiles synoptiques, selon saint Matthieu, au chapitre 19, verset 16-30, saint Marc, au chapitre 10, verset 17-31, et Luc, au chapitre 18, verset 18-30. Pour Matthieu, il s'agit d'un jeune homme, alors que Marc parle d'un homme, et Luc d'un chef ou d'un notable. Il pose la question à Jésus de savoir comment atteindre la vie éternelle. Jésus lui rappelle le décalogue, et quand son interlocuteur lui répond qu'il a observé cela depuis sa jeunesse, Jésus lui dit « Si tu veux être parfait, va, vends ce que tu possèdes, donne-le aux pauvres, et tu auras un trésor dans les cieux, puis viens et suis-moi. » À cette réponse, le jeune homme s'en va attristé, car il a beaucoup de possessions. Se déposséder de ses biens. On peut remarquer qu'il résonne en termes d'avoir, avoir la vie éternelle. Même si la vie éternelle est une bonne chose en soi, elle n'est pas un bien que l'on possède. La simple observation des 10 commandements ne vaut pas souscription à une assurance vie. Et Jésus développe alors le danger des richesses. Regardant autour de lui, le texte précise bien qu'il regarde. Il dit à ses disciples qu'il est difficile à ceux qui ont des richesses de parvenir dans le royaume de Dieu. Les disciples restèrent interdits à l'excès et se disaient les uns les autres : « Et qui peut être sauvé ?» Fixant sur eux son regard, Jésus leur dit « Pour les hommes impossible, mais non pour Dieu, car tout est possible pour Dieu. » Marie Balmary, psychanalyste travaillant sur la Bible, précise que la traduction véritable devrait être « Tout est possible auprès de Dieu ». En effet, on a supprimé une préposition « para » en grec, qui veut dire « auprès de », pourtant présente dans le texte grec, ce qui change évidemment le sens. On imagine le regard circulaire de Jésus, mais surtout, auparavant, nous dit saint Marc, Jésus fixa son regard sur lui et l'aime. Le Verbe est au présent dans le texte. Regard d'amour, le présent de l'amour.

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1: Le pape François nous invite à nous laisser aussi regarder par Jésus. C'est le thème de l'homélie qu'il prononça à la maison Sainte-Marthe le 22 mai 2015. Nous sommes tous sous le regard de Jésus. Il nous regarde toujours avec amour. Quand il nous regarde, il nous demande quelque chose, nous pardonne quelque chose et nous donne une mission. Le pape méditait sur les trois regards de Jésus sur les chrétiens, celui de l'élection, il nous demande quelque chose, celui du pardon et celui de la mission. Il estime que le regard d'amour de Jésus encourage l'homme à comprendre ce qu'il doit faire dans la vie et à continuer. Dans sa dernière encyclique, Il nous a aimés, le pape François évoque plusieurs passages de l'Évangile pour réfléchir au regard de Jésus sur des personnes spécifiques. Lorsqu'il t'appelle, te convoque pour une mission, il commence par te regarder. Il pénètre au plus profond de ton être. Il perçoit et connaît tout ce qui est en toi. Le pape François décrit le regard de Jésus comme un regard qui voit véritablement la personne dans sa totalité. De plus, non seulement Jésus regarde chaque personne quand il veut l'appeler à quelque chose de plus grand ou à une mission spécifique, mais il la regarde aussi avec compassion et amour quand elle souffre. Arrêtons-nous maintenant sur le regard de colère. Aussi surprenant que cela puisse paraître, Jésus a pu se mettre en colère. Et ces moments de colère ne sont pas passés inaperçus, tant ils contrastent avec son attitude habituelle. La scène la plus connue de la colère de Jésus est certainement lorsqu'il fit un fouet avec des cordes pour chasser les vendeurs du temple, épisode que nous rapporte saint Jean au chapitre 2, versets 15 et 16. Voilà. Mais je voudrais m'arrêter surtout sur la scène de l'homme à la main sèche, qui se trouve dans le chapitre 3, verset 1 et suivant, de l'évangile de Jésus-Christ selon saint Marc. On le trouve également dans les autres synoptiques. On connaît la scène. Jésus entra de nouveau dans la synagogue. Il y avait là un homme dont la main était desséchée. On observait Jésus pour voir s'il le guérirait le jour de sabbat. C'était afin de pouvoir l'accuser. Il dit à l'homme qui avait la main sèche, « Lève-toi, viens au milieu. » Et s'adressant aux autres, « Est-il permis le jour du sabbat de faire le bien ou de faire le mal, de sauver une vie ou de tuer ?» Mais eux se taisaient. Alors promenant sur eux un regard de colère, navré de l'endurcissement de leur cœur, il dit à l'homme, « Étends la main. » Il l'étendit et sa main redevint normale. L'homme n'a rien demandé et c'est Jésus qui prend l'initiative. Mais comme toujours dans les évangiles, le miracle s'adressera directement à la foi, ici à la foi de tous les témoins dans la synagogue. Ce regard de colère est motivé par l'endurcissement du cœur de ceux qui l'entourent et du refus de la miséricorde. Il est question de faire le bien, ce qui est un acte de salut. Jésus a reconstruit spirituellement et physiquement cet homme. La conséquence et la réunion des Hérodiens et des pharisiens décidant de la mort de Jésus. Ces deux forces se sont jointes pour comploter contre Jésus. Ils ne se sont pas unis par une force de bonté, de miséricorde, mais par une force malfaisante.

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7: Bonjour les amis. Bonjour Karine. Alexandre. Bonjour Jérémy. Et
4: bonjour,
7: oui, ce matin, tous les trois, nous sommes dans notre studio. Jérémy, et oui, à l'Arche en Pays Toulousain.
4: C'est ça, oui.
7: Et alors ce matin, nos deux amis ont chacun à cœur un sujet à partager. Jérémy, lui, il a envie de parler de la rencontre qui s'est faite hier soir avec trois amis japonais.
4: Au parvis, les japonais.
7: Les japonais se sont installés au parvis.
4: Oui.
7: Mais c'est merveilleux. Alors, parce qu'on a trois amis de l'Arche du Japon qui sont accueillis ici à l'Arche en Pays Toulousain. C'est ça, Jérémy ?
4: Oui.
7: Alors, qui sont ces trois personnes ?
4: Quoi ?
7: Alors, il y a un accompagnant, une personne accueillie et un stagiaire.
8: Un stagiaire.
4: Un stagiaire.

0: bus.
1: Oui, en bus. À Tipi aussi, avec Sophie aussi.
0: Sophie aussi qui vient.
1: Oui, à fauteuil, oui.
0: En fauteuil,
1: oui. À voiture, oui.
0: Quelle incroyable épopée. Alors vous partez
1: et
0: où?
1: Moi, Fatima et Fred.
0: D'accord, tous dans le même carrosse.
2: Un bus, un grand bus, oui.
0: Un grand bus pour tous.
1: Tous, oui.
0: Oh,
1: Atipi aussi, pareil, Atipi aussi. Pour Sophie, oui. Il reste, je vais te dire, Sophie, Rachel, Émilie.
0: Oui.
1: C'est tout.
0: Quel bonheur. Vous êtes heureux, excité à l'idée de ce voyage.
2: Content, oui. En bon temps, oui.
1: Et Sébastien, il reste.
0: Il prévoit du beau temps, Alexandre, en Bretagne.
1: Oui, regardez la météo. Il prévoit du beau temps.
0: Il va faire beau, Domitil a regardé la météo.
1: Vous
0: allez être près de la mer.
1: On va se baigner.
2: À Bretagne, oui. Bon.
0: Vous avez emmené vos maillots de bain, combinaison.
2: Au foyer. Enfin, ce soir, mon foyer, demain, faire.
0: Alors, ce soir, les valises au foyer pour préparer. C'est demain le départ?
1: Demain, oui.
0: Oh là là.
1: C'est déjà fait, ma valise.
0: Tu es déjà prêt, toi, Jérémy?
1: Pas moi. On n'a que le maillot.
0: Il manque juste le maillot. Dis donc, c'est important, si tu vas en Bretagne, d'emmener ton maillot. Et toi, Alexandre, tu vas faire ton sac ce soir?
2: Oui.
0: Qu'est-ce que ça vous fait au cœur de partir comme ça, en voyage
1: super,
0: ensemble?
1: Ça va, oui. Je ne connais pas la Bretagne.
0: Ah, ça va être la première fois, Jérémy, tu vas découvrir cette région.
2: Oui, et moi...
0: Et toi, Alexandre?
2: Mathieu, moi, Pierre et Olivier.
0: Donc Mathieu, toi, Pierre et Olivier, vous serez dans la même voiture?
2: En bus, oui.
0: En bus, dis donc, vous partez très nombreux, là.
2: Oui.
1: Moi, je suis avec Emma, Fatima et moi.
0: Oh là là, l'équipe, joyeux, ça va être la fête sur la route.
2: Oui, petit là-bas, boutique, à Bretagne.
0: Oui, tu prévois déjà les souvenirs avant même d'être arrivé. Alors ça, quelle bonne organisation.
2: Oui.
0: Dis-moi, voilà. Est-ce que vous connaissez le nom du lieu où vous allez?
1: Saint-Andoré.
0: Alors moi, j'ai une petite idée de la raison de ce voyage. Est-ce qu'il ne s'agirait pas des 60 ans de l'Arche?
2: C'est ça, oui.
0: Mon petit doigt m'a dit.
2: C'est ça, oui.
0: Vous allez rejoindre tout un tas de communautés de l'Arche.
2: Oui.
0: Vous allez être des milliers sur place.
2: Oui.
0: Mais ça va être une fête incroyable.
2: Ouais.
0: 60 ans de l'Arche. Qu'est-ce que ça vous fait quand on parle de cet anniversaire
2: Content, oui.
1: Ah
2: ben, Romy, oui.
0: Ça vous réjouit le cœur?
2: Oui.
0: Est-ce que vous êtes heureux à l'Arche?
2: Content, oui. Pour nous, oui.
0: Alex, tu es heureux à l'Arche?
2: Oui.
0: Et toi, Jérémy?
1: Je suis heureux à l'Arche.
0: Tu es heureux à l'Arche. Alors, tous les deux, vous êtes à l'atelier occupationnel à l'Arche.
2: Oui.
0: Vous venez tous les jours. Toi, Alexandre, tu vis dans un foyer ici.
2: Oui.
0: Tu es résident.
2: Et Cambi.
0: Au foyer Escambi. Et toi, Jérémy, tu viens tous les jours? Tu viens en voiture?
2: À ta mère.
0: Ta maman te dépose.
1: Problème de voiture.
0: Ah, il y a un problème de voiture en ce moment?
1: Ouais.
0: Ah, alors comment est-ce que tu es venu ce matin?
1: Trafic.
0: La voiture trafique?
1: Petite camionnette.
0: Ah, une petite camionnette. Dans tous les cas, ta maman te dépose, te récupère le soir.
1: Ouais.
0: Et tu aimes venir à l'atelier tous les jours?
1: Ouais.
0: Et tu es heureux et fier de faire partie de cette équipe qui part à Saint-Anne-d'Auray demain?
2: Oui, c'est ça, oui.
0: Quel bonheur.
1: C'est pas demain, c'est lundi.
0: C'est lundi le départ,
1: lundi.
0: Oh là là, mais je dis n'importe
1: quoi. À 9h.
0: Lundi à 9h.
1: Oui.
0: Vous partez pour toute la semaine?
2: Toute la semaine, oui. Beau temps, oui. Prochain, Robillieux.
0: Ça va être une fête mémorable.
2: Vendredi,
1: vendredi.
0: De lundi à vendredi, 5 jours de fête.
2: Oui.
0: Avec
1: on reste jeudi.
0: 5 jours de grande fête avec toutes les communautés
2: réunies.
0: Et est-ce que vous savez un petit peu le programme? Il va y avoir des temps de partage. Des temps de fête, danser, prier, chanter. Des promenades.
2: En bateau.
0: En bateau, des conférences sur l'histoire de l'Arche.
2: Oui.
0: Mais ben, en bateau, des promenades en bateau.
2: Oui.
1: Ça fait très longtemps que je n'ai pas fait des promenades en bateau.
0: Oh, ça va être bien.

0: Jérémy, je suis super. Content que tu fasses partie de
1: beau temps, super, joyeux, beau temps là-bas,
0: super, à Bretagne. Super Alex, beau temps là-bas.
1: Oui. Eh ben,
0: alors dis donc, ce matin, c'est une émission improvisée, on est tous les trois et on a eu, je crois, le plein d'enthousiasme.
1: C'est ça, oui.
0: Alors Jérémy et Alex qui parlaient, on parle tous les trois ensemble, en même temps, pour dire notre joie.
2: Un Pondjan qui vient en Bretagne. Pondjan.
0: Ah, Pondjan. Pondjan. Ouais,
2: elle est à l'atelier d'artiste.
0: Elle est à l'atelier d'artiste. C'est elle qui vous fait peindre.
1: Oui.
0: Des très belles choses.
1: Des paysages des thèmes, oui. Des paysages, des montagnes, oui.
0: Des paysages, des montagnes. Vous aimez peindre?
1: Oui.
0: Ouais, Alexandre, oui. Artiste. Jérémy aussi, tu fais partie de cet atelier d'artiste. Avec Pondjan.
1: C'est ça, oui.
2: Moi, je préfère les crayons de couleur.
0: Ah, c'est plus agréable pour toi que le pinceau?
1: Oui.
0: Chaque artiste a son
1: pareil, pastel, peinture, oui, pastel, couleur, partout, oui.
0: Les pastels aussi?
1: Oui, peinture, oui.
0: Ouais, vous êtes des artistes plastiques de
1: c'est
0: premier
1: ça, oui.
0: Choix. Et bien justement, je suis allée vous cueillir pendant un atelier d'argile.
1: Oui.
0: Vous étiez
2: après,
0: en train de façonner.
2: Avec Pondjan, je ferai l'argile.
0: Voilà, donc peinture, pastel, crayon de couleur, argile.
1: Oui.
0: Vous avez de multiples dons.
1: C'est ça, oui.
2: Lundi, Pondjan, la prochaine fois, je ferai l'atelier d'argile.
0: Donc ça va être nouveau, cet atelier d'argile.
1: Nouveau, oui.
0: Nouvelle expérience.
2: Il n'y a pas iPad.
0: Tactile.
2: Il n'y a pas iPad.
0: Il n'y a pas la visite à l'EHPAD aux copains âgés.
1: Tant calme après.
0: Ah, tant calme, c'est un temps de repos en musique.
1: Oui, jeu, oui, peu, oui.
0: De jeu, oui. D'accord, mais de manière posée, c'est pas des jeux excités.
1: Posé, oui.
0: C'est pas des jeux sportifs.
1: Non, posé, oui.
0: Des jeux de société,
1: oui.
0: Des jeux de cartes.
1: Cartes, oui.
0: Vous manquez pas d'activité ici, hein. Vous êtes sacrément actif, créatif.
1: C'est ça, oui.
0: Artiste. Vous m'épatez. On est arrivé au bout de notre émission parce qu'on a déjà beaucoup de minutes. Alors, on a bien causé tous ensemble dans une joyeuse effervescence où on n'entend pas forcément tout ce qu'on dit, mais en tout cas, on sait qu'il y a beaucoup de joie. De la joie à partir à Sainte-Anne-d'Auray pour fêter les 60 ans de l'Arche avec toutes les autres communautés de France et du monde entier.
1: Oui.
0: On a parlé aussi de vos ateliers artistiques, plastiques, de votre future expérience en modelage d'argile. On a parlé de votre bonheur à venir à la Théo tous les jours. Qu'est-ce que tu dirais aux auditeurs, comme ça, une petite qui te vient du cœur, Alex, pour conclure tout ça?
1: Content, faire la poterie avec les argile aussi, la peinture...
0: Content d'être l'artiste créatif.
1: Oui.
0: Et toi, Jérémy, qu'est-ce que tu dirais pour conclure cette émission?
2: J'ai invité à Escambi demain.
0: Ah, tu es content, tu es invité par le foyer Escambi pour faire une fête.
1: Oui. Un brunch, oui.
0: Voilà. À l'Arche, on va de fête.
1: À 10h, les brunchs. Oui.
0: Ah, quel bonheur, toutes
1: tout
0: ces
1: monde,
0: fêtes. Ah ben ça, il faut venir découvrir à l'Arche cette ambiance permanente, festive, joyeuse, fraternelle, enthousiaste, créative. On est vraiment dans la vie qui jaillit. Alors merci les amis, on est arrivé au bout de notre émission, on a déjà pas mal de minutes. Merci, un immense merci. Merci Alex.
2: Merci.
0: Merci.
2: Marine.
0: Merci à vous deux. À très vite.
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5: Il y a un temps pour tout. Cette expression est bien connue de tous. Nous l'avons même déjà entendue dans notre enfance. Je me souviens qu'en rentrant de l'école, je voulais tout de suite aller jouer. Ma mère me disait alors, « Avant de t'amuser, il te faut d'abord goûter, et ensuite tu feras tes devoirs. Il y a un temps pour tout, ma fille. » Cette expression a son origine dans la Bible, au chapitre 3 de l'Ecclésiaste, l'un des livres de sagesse de l'Ancien Testament. Je cite Qohélète qui nous dit « Il y a un moment pour tout et un temps pour chaque chose sous le ciel. Un temps pour donner la vie et un temps pour mourir. Un temps pour planter et un temps pour arracher. Un temps pour tuer et un temps pour guérir. Un temps pour détruire et un temps pour construire. Un temps pour pleurer et un temps pour rire. Un temps pour gémir et un temps pour danser. Un temps pour jeter des pierres et un temps pour les amasser. Un temps pour s'étreindre et un temps pour s'abstenir. Un temps pour chercher et un temps pour perdre. Un temps pour garder et un temps pour jeter. Un temps pour déchirer et un temps pour coudre. Un temps pour se taire et un temps pour parler. Un temps pour aimer et un temps pour ne pas aimer. Un temps pour la guerre et un temps pour la paix. Toutes les choses que Dieu a faites sont bonnes en leur temps. Dieu a mis toute la durée du temps dans l'esprit de l'homme, mais celui-ci est incapable d'embrasser l'œuvre que Dieu a faite du début jusqu'à la fin. Loin d'être un livre vieillot et au contenu dépassé, la Bible inspire encore de nos jours les artistes de toute confession grâce à la beauté et à la vérité de ses textes. Le film américain Forrest Gump en est un exemple. Parmi les titres de la bande originale figure la chanson « Turn, Turn, Turn » interprétée par le groupe américain The Byrds et dont les paroles proviennent presque exclusivement du chapitre 3 de l'Ecclésiaste. Ce chapelet d'activités égrène la succession d'actions et leurs contraires, bons ou mauvais. Il souligne la richesse de l'existence et la multiplicité de tout ce que nous pouvons faire et que nous réalisons en fonction de ce que nous décidons pour notre vie. Toutes les choses de Dieu sont bonnes, affirme Qohélète dans l'Ecclésiaste. Je cite, chaque temps de la vie révèle son sens une fois le moment venu. En effet, une bonne chose effectuée au mauvais moment peut se révéler néfaste. Et inversement, ce qui semble effrayant et difficile à un moment donné peut, avec du recul, nous aider à grandir ou avoir des conséquences positives. Jour après jour, le temps nous est offert. Et pourtant, il semble parfois nous échapper. À nous de l'apprivoiser, de l'organiser, de bien l'organiser. Il y a un rythme à respecter. La sagesse est de se montrer patient sans précipiter les événements, en appréciant chaque chose au moment où elle se présente. Voilà une belle invitation à vivre le présent, sans regret pour le passé ou illusion pour l'avenir, le tout sous le regard de Dieu.

0: Novembre 2001. Gilbert Salachas, biographe de Fellini, publie le récit que voici. Faux semblant. Stéphane, jeune commercial excité, revient du salon international de la chocolaterie empourpré de rage. Il jette sa valise d'échantillons sur le bureau du patron et explique son émoi. J'avais accroché un type formidable, aimable, raffiné, le client idéal. Rien que son nom inspire confiance. Maître Ludovic de Saint-Priest. On sympathise, il me complimente sur mes manières, jette un coup d'œil sur mes échantillons. Un connaisseur, il m'a tendu le texte tout près d'un contrat. J'allais signer quand arrive une connaissance à lui qu'il accueille avec chaleur. Tandis qu'il se congratule, le type du stand voisin me fait des signes bizarres. C'est un gros bonhomme asthmatique, un mal embouché. J'étais d'autant plus furieux que Maître Ludovic était parti avec son ami à la cafétéria. C'était bondé et le salon sonnait déjà la fermeture. Du coup, on n'a pas signé. Vous vous rendez compte? Je me rends compte d'une chose, c'est que tu l'as échappé belle. Ton maître Ludovic est un margoulin notoire, plus connu sous le sobriquet de Lulu l'embrouille. C'est le roi du salamalec, du chèque en bois et des ardoises. Alors que l'autre, le gros bonhomme asthmatique, est l'honnêteté et la générosité même. Il ne se fait pas appeler maître Rodolphe, mais ça lui irait bien. Récit tiré de l'ineffable La Fontaine revisité, qui est selon l'expression même de Gilbert Salachas, son grain de sel en écho à la fable de La Fontaine, le cocher, le chat et le souriceau. Pour composer sa fable, La Fontaine s'est inspiré de Giovanni Maria Verdizzotti, artiste écrivain né à Venise en 1525, il y est décédé en 1600. Traduite de l'anglais, extraite de 100 fables morales, voici la fable 21 de Verdizzotti. Le souriceau, le chat et le cocher. Le cocher, avec un T à la fin, désigne un jeune coq. Un souriceau, sorti de son trou où sa mère l'avait laissé depuis sa naissance, rencontra par hasard un cocher et un chat. Celui-ci, aussitôt qu'il vit le souriceau, s'aplatit calme au milieu du sentier. Il guetta pour l'enlever et s'en amuser la petite bête qui tout doucement, par jeu, s'approchait. Mais le cocher, qu'il avait également vu, courut vers lui en battant des ailes pour jouer. Le souriceau, effrayé par les mouvements inattendus du cocher, s'enfuit et retourna auprès de sa mère, qui, pleine d'appréhension, lui demanda la raison de sa fuite. Il lui répondit en tremblant. « J'ai vu, mère, pendant que j'allais me promener, deux animaux, l'un dont le poil est pareil au tien, mais avec des taches différentes, de couleur plus foncée, ses beaux yeux semblaient d'or luisant et pleins de bienveillance. » Il a quatre pattes et une longue queue de teintes variées. Ce qui me plaît le plus en lui, c'est qu'il paraît si paisible, si aimable, et qu'il ne bougea pas à ma vue. Au contraire, lorsqu'il me vit, il s'arrêta en un geste humble et bienveillant. La hardiesse me vint d'aller auprès de lui, car j'avais grande envie d'admirer de plus près son bel aspect. Quant à l'autre, plus petit, son dos est vêtu de plumes noires. Il n'a que deux pieds, une crête rouge comme le sang sur la tête et de farouches yeux de feu. Il me parut si menaçant et si hautain que, aussitôt qu'il m'aperçut de loin, avec une arrogance que je ne puis exprimer, ouvrant ses deux ailes et poussant un cri aigu, il vint à ma rencontre. Il semblait si cruel et orgueilleux que tout mon être fut saisi de frayeur. Je pris la fuite de crainte qu'il me dévorât. Il continua à me poursuivre avec des cris de rage, mais finalement je pus revenir à toi sain et sauf. Voilà la raison de ma fuite et de mon effroi. » Fin de la partie première. Nous y reviendrons. Dans l'instant affable, vous connaissez la formule traditionnelle. C'est un enregistrement introuvable ni dans le commerce ni sur la toile, juste avant la diffusion de la fable du jour, dite par un des 17 comédiens réunis autour de Jean-Laurent, cocher. Le titre de la fable de La Fontaine est « Le cocher, le chat et le souriceau ». Cette fable, dite aujourd'hui par Edwige Feuillère, est un enregistrement introuvable, ni dans le commerce, ni sur la toile. Une petite pépite.
1: Le cocher, le chat et le souriceau. Un souriceau tout jeune et qui n'avait rien vu fut presque pris au dépourvu. Voici comme il conta l'aventure à sa mère. J'avais franchi les monts qui bornent cet état et trottais comme un jeune rat qui cherche à se donner carrière lorsque deux animaux m'ont arrêté les yeux. L'un, doux, bénin et gracieux, et l'autre turbulent et plein d'inquiétude. Il a la voix perçante et rude, sur la tête un morceau de chair, une sorte de bras dont il s'élève en l'air comme pour prendre sa volée, la queue en panache étalée. Or, c'était un cochet dont notre souriceau fit à sa mère le tableau comme un animal venu de l'Amérique. Il se battait, dit-il, les flancs avec ses bras, faisant tel bruit et tel fracas que moi, qui grâce au Dieu de courage me pique, en ai pris la fuite de peur, le maudissant de très bon cœur. Sans lui, j'aurais fait connaissance avec cet animal qui m'a semblé si doux. Il est velouté, comme nous, marqueté, longue queue, une humble contenance, un modeste regard, et pourtant l'œil luisant. Je le crois fort sympathisant avec messieurs les rats, car il a des oreilles en figure aux nôtres pareilles. Je la laisse aborder, quand d'un son plein d'éclat, l'autre m'a fait prendre la fuite. Mon fils, dit la souris, ce Doucet est un chat qui, sous son minois hypocrite, contre toute ta parenté d'un malin vouloir est porté. L'autre animal, tout au contraire, bien éloigné de nous mal faire, servira quelques jours peut-être à nos repas. Quant au chat, c'est sur nous qu'il fonde sa cuisine. Garde-toi tant que tu vivras de juger les gens sur la mine.
0: L'Instant Affable, une émission écrite par Pierre Bruel, présentée par Louis-Marie Solaire et réalisée par Francky Guéret. Le magicien du montage et de la mise en onde est aussi habile découvreur d'illustrations. Et oui, Francky Guéret choisit également les gravures qui enluminent les podcasts de l'Instant Affable. La prochaine fois, nous vous proposerons une autre fable, toujours de La Fontaine, même heure, même endroit.
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7: Bonjour chers auditeurs, une chronique du Pays Toulousain en compagnie d'Aline Thomazin.
8: Bonjour Sébastien.
7: Et bonjour Aline. Et en compagnie de Michel de Rivoire. Bonjour Michel.
9: Bonjour Aline, bonjour Sébastien.
7: Donc dans cette série Demeures et familles, nous poursuivons, nous changeons de rue, mais nous n'allons pas très loin de l'hôtel que nous avons évoqué la dernière fois. Nous partons du côté de la rue des Couteliers, de la rue de la Dalbade, à l'hôtel de Bagis, ou hôtel de Clary.
9: Ou hôtel d'Aguin.
7: L'hôtel d'Aguin.
9: Mais aussi l'hôtel de Pierre.
8: Et on ne peut pas le manquer. En montant la rue de la Dalbade, l'hôtel de Pierre,
9: à l'adresse 25.
8: S'affiche avec beaucoup, beaucoup de décors.
9: Alors, on va essayer d'y voir un peu clair, parce que ça a l'air évident, comme ça, une belle façade en pierre, l'unique, on peut le dire,
8: dans
9: Toulouse, même assez surprenante. Et en fait, c'est une histoire assez complexe, c'est une construction qui s'est faite en plusieurs temps, et elle a une originalité, cette construction, n'est-ce pas ? C'est le premier témoignage à Toulouse, d'abord, on vient de le dire, d'une architecture tout à fait importée, mais surtout de l'idée d'un immeuble de rapport, c'est-à-dire...
8: Que un hôtel particulier, finalement.
9: Il y a un calcul dans le projet initial. Bon, pour commencer par le commencement, on a un parcellaire qui est très médiéval, dans cette partie de Toulouse.
8: Bon. Caractéristique de Toulouse et d'autres villes.
9: On ne peut pas encore parler de quartier parlementaire, et pourtant ça sera l'épicentre dans quelques temps, enfin à partir du 16e. Et donc, parmi les plus éclairés de ces élites, on investit ces champs, enfin ces parcelles, pardon, ce ne sont pas des champs, qui surplombent la Garonnette. On est, la rue de la Dalbade, elle est parallèle, elle est nord-sud, mais entre la Garonnette et Tunis, si vous voulez, la rue de la Dalbade. Donc on a un parcellaire qui est bien placé. Parce que déjà, on peut évacuer tout ce qui est évacué dans la Garonne.
8: Dans donc on a un parcellaire qui est un parcellaire en, on dit en languette, là, qui est le parcellaire médiéval.
9: En langue médiévale. Étroite. Et il s'est trouvé un certain Jean de Bagis, donc première appellation de l'hôtel, comme disait Sébastien. Allez, c'est encore dans le jeu de cartes, le jeu des sept familles, ben, il n'est pas loin du roi. Puisque c'est une élite du Parlement, on dira peut-être un mot de sa carrière, étroitement lié au milieu humaniste.
8: Ah.
9: Première moitié du XVIe siècle. Il fait ses études de droit à Toulouse, mais aussi en Italie, donc il s'imprègne de tout ce qu'il faut comme bagage juridique et culturel. Il enseigne le droit, puis il devient conseiller au Parlement de Bordeaux. Il fait un grand détour, et tellement grand qu'il passe par le Grand Conseil du Roi. Donc c'est gens qui avaient fait leurs écoles au plus près du pouvoir central. Bon. Et ils reviennent à Toulouse, quand même assez surprenant de notre point de vue. Mais tant mieux pour Toulouse.
8: Oui.
9: Donc avec tout ce bagage, il va choisir le meilleur... architecte de l'époque, puisqu'il va, dans un premier temps, 1535, la décennie, racheter donc 5 maisons étroites sur la rue de la Dalbade.
8: Ah oui, alors ça c'est intéressant ce que vous dites, Michel, parce que après le grand incendie du milieu du 15e siècle à Toulouse, tout a flambé, parce que Toulouse, vraiment 80% de la ville pratiquement a été brûlée, et on n'a pas reconstruit parfois sur ces parcelles qui ont resté dans leur physionomie médiévale, c'est-à-dire des languettes étroites.
9: Surtout leur emprise, voilà.
8: Et on doit à des grands pasteliers, on doit à des parlementaires d'avoir racheté un certain nombre de parcelles qu'ils ont mutualisées pour construire ces
9: maisons. Et oui, l'assiette foncière, l'assiette cadastrale même.
8: Oui.
9: Alors voilà un exemple typique avec l'hôtel de Bagis. Donc, je le rappelle, pour nos contemporains, il s'agit bien de l'hôtel de Pierre. Hein, on est bien dans le même espace foncier, cadastral même. Mais ça s'est fait, comme vous le dites, en plusieurs périodes. Et en 1537, Jean de Bagis commande à Nicolas Bachelier un nouvel hôtel particulier. Alors, c'est celui que l'on découvre aujourd'hui en rentrant dans la cour.
8: Oui.
9: 1538, donc, cette grande maison qui a la particularité d'avoir... un portail aux Atlantes. Voilà, qu'on peut toujours admirer. En revanche, la façade elle-même a été reprise.
8: Oui.
9: Les croisées ont été remplacées par des menuiseries bois. Donc, ce Jean de Bagis, qui est donc une de ses élites, a l'élégance de faire passer les marchés de cette nouvelle construction, architecte Bachelier, par sa femme. Madame de Bagis, à la signature. Donc, vous voyez, quelquefois, on a trop tendance à croire que c'est qu'une affaire d'hommes, de messieurs, et en fait, elles avaient le pouvoir et peut-être la bourse.
8: Alors, il voulait aussi peut-être séparer les responsabilités, parce que peut-être que lui pouvait être accusé quelque part.
9: Ça, je n'ai pas regardé dans les sacs à procès, je n'ai pas été jusque-là, ou dans les archives. Bon.
8: Parce que il se disait à Toulouse... un petit quelque chose, et disait « Ah ben Jean de Bagis a autant de pierres dans son hôtel que de pierres au Pont-Neuf. »
9: Alors ça, vous anticipez un petit peu sur la suite. Mais non, c'est pas du tout. C'est intéressant de l'avoir en tête, parce qu'effectivement, il ne va pas s'arrêter à cet hôtel de fond de cour. Ou plutôt, c'est son fils qui va achever, disons, la construction, hein, que nous considérons aujourd'hui. Son fils Jean II de Bagis, alors après, c'est une série de mariages et de transmissions. C'est un petit peu compliqué à développer ici, mais la deuxième moitié du XVIe, si vous voulez, fait que, à la suite de ventes, d'échanges, exactement, on arrive à une vente, parce qu'il y a des ennuis financiers, au tout début du XVIIe siècle. Et cette vente par un descendant de Jean de Bagis se fait à Nicolas de Guerrier. Et c'est ce Nicolas de Guerrier qui n'est pas un personnage de l'énigme parlementaire, oui. Absolument, puisque c'est un apothicaire.
8: Tiens.
9: En gros, un scientifique, un médecin.
8: Oui.
9: Et il a fait sa fortune grâce à sa boutique qui était implantée rue des Pélégantiers, je ne sais pas où c'est. Je crois que c'est près de la rue du Mai, ou c'est même rue du Mai.
8: C'est même, je vous dis, rue du Mai.
9: Bon, toujours près de notre
8: siège. Il y en avait deux rue des Pélégantiers. Hein.
9: D'accord. Oui. Bon, ce Nicolas de Guérin, en tout cas, il passe par le Capitoula. C'est le seul moyen pour jouer dans la cour des grands. Il meurt en 1606, mais dans ce court laps de temps, 1600 à 1606, il a le temps d'épouser, ou de donner sa fille, pardon, Gabrielle, à François de Clary. Et c'est là où l'hôtel change de nom, il devient l'hôtel de Clary, puisque c'est François de Clary, donc son gendre, qui sera un grand président au Parlement de Toulouse, qui va réunir la totalité des biens de Jean de Bagis, qui avait été éparpillé pour des différentes raisons, et notamment des revenus locatifs, et commande à Pierre Souffron, l'architecte célèbre à Toulouse, et c'est là où nous retrouvons l'anecdote.
8: Ben voilà. Hein,
9: l'anecdote que...
8: Du Pont-Neuf,
9: où il y avait plus de pierres, n'est-ce pas, destinées à l'édification du Pont-Neuf, dans l'hôtel de pierre que de pierre au pont.
8: Et oui, alors on comprend mieux ce que vous avez dit tout à l'heure, c'est-à-dire que finalement, il pouvait être accusé de malversation.
9: Voilà, mais il va disparaître
8: assez vite. De prise illégale d'intérêt.
9: Ah, oui. Il n'a pas le temps de se défendre. Donc, c'est encore une fois sa fille.
8: Il décède de bonheur.
9: Tout premier président qu'il soit, sa fille va le vendre à Richard Dejean, qui est un marchand, qui s'est enrichi, donc toujours la même trajectoire. Et à tel point qu'il recherche le Capitoula, il est à plusieurs reprises, 1657, 1671, 1682, pour situer dans le temps. Et il achète la baronnie de Launac.
8: Ah oui.
9: Et cette baronnie de Launac...
8: Qui a déjà son château, je ne me rappelle plus l'époque du château de Launac.
9: Écoutez, je pense qu'on en parlera une prochaine fois, parce qu'on va ouvrir là aussi à des horizons, et surtout quitter Toulouse, le territoire.
8: Voilà, on est dans les correspondances entre la ville et la campagne.
9: Le patrimoine urbain, et les biens encore à la campagne. Et ça sera très intéressant à explorer une prochaine fois. Mais je voudrais quand même revenir, avant de sauter à travers les siècles, sur la personnalité de François de Clary. Donc, rappelons-le, hein, l'hôtel de pierre, c'est l'hôtel de Clary avec une façade en pierre. Et ce François de Clary a eu le génie, si vous voulez, de réunir, donc nous l'avons dit, toutes ces constructions éparses. En fait, je pense que c'est l'architecte Souffron qui a été l'ordonnateur de cette nouveauté. On est au tout début du XVIIe.
8: La grande façade sur rue,
9: oui, absolument.
8: Ah, oui.
9: Au fait, Aline, elle a été restaurée dans les années du 19e siècle.
8: Elle a été restaurée au 19e siècle, tout à fait. Vous savez, l'hôtel de pierre, il est tellement connu à Toulouse que le moindre petit coup de pinceau, la moindre restauration de l'hôtel apparaît toujours comme une agression. Alors que finalement, cet hôtel, il a eu plusieurs années de construction, ce qu'on a tendance à oublier, bien sûr.
9: Et on observe que...
8: On dit souvent qu'il y a beaucoup de 19e sur la grande façade, sur la rue, mais
9: Bon, c'est un débat de spécialistes, peut-être.
8: Oui. On a été un petit peu copieux dans l'ornementation avec l'intervention du 19e.
9: Voilà, et comme souvent, commanditaire même, n'a pas vu son œuvre achevée.
8: Eh oui.
9: Et c'est nous qui en bénéficions longtemps après, et on peut passer tous les jours devant et l'admirer.
8: En tout cas, voilà un très bel édifice, emblématique aussi de la ville, mais aussi par son originalité, la destination de cet édifice qui quand même est une rareté. Voilà un édifice conçu aussi pour être loué.
9: Et je crois que c'est son destin aujourd'hui, continue à être occupé par des personnalités. Pour terminer, nous en connaissons une au Toulousain de Toulouse. qui habitait l'hôtel de Pierre.
8: Ah, mais bien sûr, un oui, président, Pierre
9: le
8: de
9: président Gorce. Président Pierre de Gorce, ouais. Je crois, à l'étage noble, au premier
8: étage.
9: Oui,
8: oui, tout à fait, tout à fait.
9: Gardons sa mémoire.
8: Merci beaucoup, Michel. On va regarder de notre œil notre bel hôtel de Pierre.
9: Et on en dira peut-être un mot, si vous voulez bien, la prochaine fois.
8: Oui.
9: Au XVIIIe siècle.
8: Très bien.
7: Bonne semaine.

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2: Bonjour, à quelques jours de l'audience du tribunal de commerce de Toulouse, la présidente de la région Occitanie, Carole Delga, appelle le président de la République, Emmanuel Macron, à décider d'une nationalisation temporaire de l'usine Fibre Excellence à Saint-Gaudens, c'est-à-dire une prise de participation provisoire de l'État au capital de l'entreprise, ne nécessitant pas de loi spéciale. Objectif, sécuriser le site de Saint-Gaudens et ses 270 emplois pendant quelques mois, afin de donner aux industriels intéressés le temps nécessaire pour finaliser une solution de reprise pérenne. L'usine de pâte à papier est placée depuis fin juillet en liquidation judiciaire. Interruption de la navigation durant plusieurs semaines sur le canal latéral à la Garonne entre Montèche et Escatalens dans le Tarn-et-Garonne. Samedi, une péniche a percuté l'écluse de Montèche. Aucune victime n'est à déplorer. Depuis 10 ans, le réseau Linéo accompagne au quotidien les habitants de l'agglomération toulousaine dans leurs déplacements. Plus de 200 millions de voyages ont été réalisés à bord de ces 13 lignes structurantes, plébiscitées par 81% de voyageurs satisfaits. À cette occasion, Tisséo Collectivité déploie une campagne de communication sur son réseau, notamment à travers l'habillage d'une rame de tramway visible jusqu'au 26 septembre. Les passionnés de pages rares ont rendez-vous à l'espace Valentré à Cahors les 5 et 6 septembre. L'association Le Temps du Livre annonce une édition mémorable. Gastronomie, bibliophilie d'exception, artisanat du livre et surprise éditoriale composent les grandes lignes d'un rendez-vous qui, depuis 28 ans, fait de Cahors la capitale quercinoise du livre rare. Découvrez l'abbaye de Flaren dans le Gers à votre rythme. Partez à la découverte de ce joyau historique en toute simplicité. Grâce à un nouveau compagnon de visite, il vous suffit d'un clic sur votre téléphone pour bénéficier d'une expérience immersive. Laissez-vous guider par les guides conférenciers à travers un parcours enrichissant, jalonné de 12 points d'intérêt soigneusement sélectionnés. Explorez l'histoire de l'abbaye, admirez son architecture remarquable et laissez-vous séduire par ses trésors cachés. Attention, pour le confort de tous, l'utilisation des écouteurs ou d'un casque audio est recommandée.
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4: Chaque jour, on sillonne notre région à la découverte de l'actualité et des agendas dans les diocèses. Aujourd'hui, direction le diocèse de Bayonne, Lescar et Oloron. Nous attend Nathalie Chambon. Bonjour Nathalie.
5: Bonjour Gilles.
4: En duplex depuis Bayonne, on va évoquer cet agenda et on va prendre la direction de la Vallée d'Aspe avec ce week-end ce pèlerinage à Notre-Dame de la Paix dans le Haut-Béarn. Alors ça va se passer à Sarans. C'est pour nous l'occasion de signaler que Sarans fait partie du loto du patrimoine. Ce lieu a été sélectionné.
5: Oui, tout à fait. L'église Notre-Dame de Sarans donc bénéficiera d'une subvention dans le cadre du loto du patrimoine, puisque dans les Pyrénées-Atlantiques, le lauréat est cette belle église de Notre-Dame de Sarans. Donc ça permettra effectivement de bien pouvoir amorcer ces travaux nécessaires à sa restauration. Et donc c'est donc ce même monastère de Sarans où il y a les frères de Prémontré qui sont installés et qui nous invitent à prier pour la paix en pèlerinant donc depuis Oloron-Sainte-Marie jusqu'à Sarans, départ le samedi 5 septembre à 8h30 depuis l'église Sainte-Croix donc à Oloron. Et puis l'arrivée à Sarens le soir pour les vêpres et la vigile. Ensuite, le retour en train hein, est possible. Et puis sinon, on vous redonne rendez-vous le 6 à 11h pour la messe qui sera donc célébrée à Notre-Dame de Sarens et suivie d'un déjeuner partagé en mode auberge espagnole. Chacun apporte un plat et nous partageons. Nous terminerons par un chemin de croix, un chapelet pour la paix hein, qui est plus que bienvenue en ces temps un petit peu compliqués. Donc prions pour la paix, 5 et 6 septembre à Notre-Dame de Sarens.
4: Voilà, Notre-Dame de Sarens, c'est dans le Béarn, plus précisément dans la Vallée d'Aspe, un magnifique endroit à découvrir. On poursuit cet agenda avec le programme 2026-2027 de l'adoration communautaire de l'église Sainte-Thérèse à Pau. Alors plusieurs temps forts sont d'ores et déjà prévus.
5: Oui, tout à fait. Alors, déjà le lancement de ce premier jeudi d'adoration qui sera donc le 17 octobre. Je vous rappelle, hein, c'est un jeudi par mois avec un thème, une petite heure d'adoration, la messe et une conférence. Donc le premier, c'est donc le 17 septembre. Le thème, c'est le groupe Réjouissez-vous qui animera ce temps d'adoration. Et tout le programme est sur le site internet du diocèse, diocèse64.org. À l'église, pardon, j'ai oublié de préciser que c'était à l'église Sainte-Thérèse, voilà. Avenue Trespoy, à Pau.
4: À Pau, exactement. Avec la rentrée, c'est le service diocésain de formation permanente du Béarn qui propose le parcours Zaché. Ça va se dérouler l'année prochaine. On peut peut-être rappeler quel est le but, hein, qu'est-ce que vise ce parcours ?
5: Oui, le parcours Zaché, c'est vraiment un parcours pour mieux connaître la doctrine sociale de l'Église. Vous savez à quel point notre Saint-Père est attaché à cette doctrine sociale de l'Église. Il permet à travers notre vie au quotidien de prendre conscience de ce qu'est cette doctrine sociale, de vivre pleinement notre foi personnelle et aussi dans le monde professionnel. Ce parcours est fait en collaboration avec la paroisse du Christ Sauveur et le soutien de la communauté de l'Emmanuel et nous vous proposons une présentation plus précise donc le jeudi 17 septembre à 20h30 à la maison diocésaine Saint-François-Xavier au 35 rue Montpensier à Pau. Venez nombreux vous informer. Vraiment ce parcours nous repositionne vraiment en tant que chrétiens dans le monde.
4: On va évoquer maintenant le pèlerinage du diocèse de Bayonne-Lescar et Oloron, pèlerinage à Lourdes, ça va se passer les 19 et 20 septembre et on encourage les Béarnais qui nous écoutent à venir à Lourdes.
5: Oui, alors ça fera deux beaux week-ends à Lourdes qui vont se suivre. Mais là, venez vraiment entourer aussi tous les malades qui seront avec l'HBB hein, dans ce pèlerinage. Nous, on vous propose deux jours, le 19 et le 20 septembre, avec des bus qui partiront depuis Saint-Jean-de-Luz, Bayonne, Orthès, Pau. Le dimanche, la messe sera célébrée à 10h par notre évêque Monseigneur Ayet. Il y aura les vêpres, à 15h30. Toutes les informations sont sur le site du pèlerinage du diocèse de Bayonne, pèlerinagediocésain.64.org, mais sinon depuis le site du diocèse, inscrivez-vous vite pour pouvoir participer à ce temps fort diocésain au pied de Notre-Dame à Lourdes.
4: Voilà, week-end du 19 et 20 septembre au pèlerinage donc à Lourdes. On termine l'agenda du diocèse de Bayonne-Lescar et Oloron avec la 8e édition du Festival du cinéma chrétien de Bayonne. Ça va commencer mercredi 16 septembre. 8 films hein, au programme.
5: Oui, le thème cette année, c'est la fraternité et la paix. Donc ça a lieu au cinéma de CGR de Bayonne du 16 au 22 septembre avec plusieurs films hein, qui sont proposés, notamment des films sur Baroudeur du Christ, sur Maximilien Kolb, mais également sur La force de croire ou La bicyclette de la paix. Donc il y a un film aussi pour les enfants le dimanche 20 et le samedi 19. 19 avec des goûters qui sont proposés autour de ce film La bicyclette de la paix. Il y a des débats avec les membres de l'association Lazare, avec également un prêtre des missions étrangères de Paris. Tout le programme est sur le site festivalcinémachrétien.com avec un lien aussi depuis le diocèse. Le site du diocèse, vous pouvez retrouver ce programme de ce beau temps de festival du cinéma chrétien.
4: Voilà, notez que pour les tarifs, ils ont été négociés puisque le pass pour 5 films, c'est 30 euros, 8 films, 45 euros. Ça va se passer du 16 au 22 septembre au CGR donc de Bayonne, le festival du cinéma chrétien donc de Bayonne. Et c'est là-dessus qu'on va refermer l'agenda du diocèse de Bayonne-Lescar et Oloron. L'actualité, on la retrouve sur diocèse64.org. Je rappelle que vous étiez avec nous, Nathalie Chambon, en duplex depuis Bayonne. Et visiblement, les travaux à Bayonne se sont calmés.
5: Oui, tout à fait. Voilà. Oui, merci Gilles. Depuis lundi, on n'a plus le bruit des marteaux-piqueurs. Pardon, c'est quand même bien plus agréable. Merci d'avoir partagé mes conditions compliquées la semaine dernière.
4: Voilà, puisque la semaine dernière, pour les auditeurs qui n'étaient pas là, voilà, on entendait bien les travaux au téléphone, donc à votre téléphone. Bien, vous souhaite une excellente fin de semaine à Bayonne, Nathalie Chambon. Je rappelle que vous êtes la responsable de la communication et on se donne rendez-vous la semaine prochaine.
5: À la semaine prochaine, Gilles. Merci, bonne semaine à vous. Au revoir.
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2: Bonjour Damien Massé.
3: Bonjour Androse.
2: Vous êtes le coordinateur de la venue du pape Léon XIV à Lourdes, un événement qui approche. Le Saint-Père arrivera dans la cité mariale le samedi 26 septembre en fin de journée, repartira au petit matin du lundi 28 septembre, moins de 48 heures pour une visite donc avant tout spirituelle et pastorale. C'est bien cela qu'on a compris. Le pape vient se faire pèlerin parmi les pèlerins à Lourdes. Alors aujourd'hui, vous allez nous dire tout, en tous les cas, tout ce que vous pouvez nous dire aujourd'hui à l'approche de l'événement. Alors peut-être que c'est utile de commencer par une petite présentation, Damien Massé, puisque vous avez été nommé à ce poste de coordinateur assez peu de temps finalement après l'annonce et la confirmation de la venue du pape à Lourdes. Vous n'êtes pas de Lourdes, vous n'êtes pas non plus du diocèse de Tarbes et Lourdes. Alors pourquoi êtes-vous missionné? Pourquoi êtes-vous présent et comment vous avez attrapé cette mission, Damien Massé?
3: Merci. Bonjour à tous. Écoutez, en fait, quand on a commencé à entendre parler de la visite du Saint-Père en France, avant l'annonce officielle, moi je suis professionnel dans l'organisation d'événements, mais je suis aussi catholique pratiquant et engagé, et j'avais vraiment très envie de participer à cette incroyable aventure. Je suis normand, donc j'habite entre Rouen et Le Havre, donc effectivement pas forcément trop du côté des Pyrénées, et j'aurais plutôt eu tendance à aller vers Paris pour travailler à cette organisation. Sauf que voilà, Paris, c'est gros, il y a beaucoup de monde. Je me suis dit, tiens, après tout, pourquoi pas tenter. J'ai fait une démarche commerciale, en fait, à la base, puisque voilà, je suis chef d'entreprise. J'ai proposé mes services au père Doban et à Monseigneur Mika, qui, après quelques échanges, m'ont dit, banco, on y va, on a envie de travailler avec vous. Et moi, j'avais envie de travailler avec eux. Ça s'est fait comme ça, et ça me permet aussi d'arriver dans le sanctuaire où les équipes tournent déjà à fond en permanence. C'était pas forcément facile pour eux de sortir avec une mission de coordination, c'est vraiment une mission de coordination, on pourra rentrer dans les détails après si vous voulez, mais voilà, de sortir de leur vie quotidienne et de leur mission quotidienne, quelle qu'elle soit, pour en plus avoir la coordination de l'avenue du Saint-Père. Donc voilà, c'est comme ça que ça s'est fait.
2: Donc parce que là, on parle vraiment d'événementiel, mais c'est de l'événementiel un peu particulier, puisque c'est de l'événementiel chrétien. C'est un moment de grande ferveur populaire. Donc il y a ces deux pans-là à gérer, en fait.
3: Alors, il y a ces deux pans-là à gérer, mais enfin c'est aussi ce qui fait quand même beaucoup l'intérêt de la mission. C'est que organiser un événement, ça passe toujours à peu près par les mêmes étapes. Il faut réfléchir à ce qu'on veut faire, avec qui on veut le faire, combien ça va coûter, combien de temps ça va prendre, la sécurité, tout ça. Bon, je rentre pas dans les détails. Et vous rajoutez effectivement, comme vous dites, la ferveur chrétienne. Et là, ça donne du sens en plus à ce que je peux faire dans mon métier. Donc moi, trouver l'occasion de faire mon métier, mais en plus d'y rajouter du sens. C'est pas la première fois que je fais un événement chrétien. Évidemment, c'est la première fois que j'en fais de cette ampleur. Ça, c'est formidable.
2: Quelle a été votre priorité depuis le mois de juin, depuis que vous avez commencé votre mission?
3: Essayer de comprendre ce que chacun a envie d'apporter à cette mission. Quand je dis chacun, c'est les équipes du sanctuaire principalement et un petit peu les acteurs autour, préfecture, mairie de Lourdes, et voir un petit peu avec eux comment bien travailler ensemble et surtout dans la sérénité, pour pas qu'il y ait de crispation.
2: Alors, c'est quoi qui donne le tempo pour un événement comme ça? Est-ce que c'est la sécurité du Saint-Père? Est-ce que c'est la gestion des flux des pèlerins? Est-ce que c'est l'image du sanctuaire de Lourdes? C'est quoi qui donne le rythme?
3: Facilement, j'aurais un peu tendance à vous dire un peu de tout ça. Non, le tempo...
2: C'est trop facile.
3: D'accord, alors ok, rejeté. Le tempo, c'est le Vatican, en fait. Parce que c'est pas nous qui organisons... Enfin, comment dire? C'est pas notre programme, on invite le Saint-Père et il vient faire ce qu'on a envie qu'il fasse. Non, c'est le programme du Saint-Père.
2: Pourtant, il se fait pèlerin comme tous les autres pèlerins,
3: c'est son programme. C'est lui qui le souhaite. C'est-à-dire qu'effectivement, on l'annonce comme ça, mais c'est bien lui qui le souhaite. Voilà. Et donc, à partir de ce moment-là, on rentre dans son planning et de là découle tout ce qu'il y a à faire pour que ce planning tienne les rencontres qu'il souhaite faire, les prises de parole qu'il souhaite faire, les lieux. Alors on lui fait des propositions, c'est pas on reçoit.
2: Oui, parce qu'on a vu qu'au cours de l'été, le programme d'un

0: L'ordinateur des voyages pontificaux, Monseigneur Salas, est venu deux fois. Nous sommes en échange direct avec ses équipes. Il y a aussi le nonce apostolique qui a un rôle important à jouer. Il y a le comité de pilotage national de la visite, hein, puisque Paris, Lourdes, Metz. Donc tout ça doit s'articuler. Je ne dis pas que c'est facile, mais on est quand même dans un travail d'échange. On n'est pas, personne ne pose d'exigence. Mais on a à sentir ce qui est le mieux pour cette visite et pour qu'elle se passe dans les bonnes conditions.
1: Alors on va regarder d'un petit peu plus près le programme et j'ai quelques questions sur des points en particulier. Mais est-ce que vous pouvez nous dire si dans le programme tel qu'il est maintenant ficelé, peut-être qu'il est ficelé pour de bon, est-ce qu'il y a des choses que vous auriez aimé mettre ou que vous aviez envisagé auxquelles vous avez dû renoncer ?
0: C'est plutôt l'inverse. On a réussi à faire passer des choses dont on avait très envie, par exemple l'avenue du Saint-Père à la grotte dès son arrivée le samedi soir. Ça, c'était pas acquis au début, compte tenu des horaires. Alors, je dis pas que nous avons réussi à décaler la messe à Paris, place de la Concorde, ce serait un peu présomptueux de notre part, mais on a profité de la nécessité pour Paris d'avancer un petit peu l'horaire de la messe et du coup proposer au Saint-Père de pouvoir passer à la grotte en arrivant.
1: Oui,
0: et ça, c'était très fort pour nous.
1: Parce que ça a vraiment du sens pour Lourdes de commencer son pèlerinage à Lourdes en passant à la grotte des Apparitions.
0: Pèlerin parmi les pèlerins.
1: Alors justement, on va aller d'étape en étape. Le pape Léon XIV va arriver à l'aéroport Tarbes-Lourdes-Pyrénées le samedi 26 septembre au soir. Là, comité d'accueil restreint, protocole alors, particulier, comment ça se passe à ce moment-là?
0: Protocole géré avec la préfecture. On a laissé un petit peu la main à la préfecture, tout simplement parce que les conditions de sécurité de l'aéroport de Tarbes-Lourdes, elles sont parfaites en termes d'aéronautique, mais elles ne sont pas faites comme à Roissy ou à Orly pour accueillir régulièrement des chefs d'État. Donc c'est très restreint. Donc on a préféré se dire avec la préfecture, vous prenez la main. Et donc il y a bien sûr un comité d'accueil composé de personnes malades, d'enfants, mais c'est plutôt géré.
1: Parce que le pape arrive en Bigorre, il faut qu'il sente la Bigorre à ce moment-là quand même.
0: On a positionné l'avion de telle sorte que les caméras filment les montagnes. Ça a été l'objet
1: d'une discussion
0: très longue.
1: Ah mais vous avez pensé à tout. Voilà. Non mais c'est vrai, vous vous posez aussi ce genre de questions?
0: Oui, on se pose avec David Dorchala, directeur de la communication du sanctuaire, avec France Télévisions, enfin, c'est le genre de choses dont on parle, oui bien sûr, tout est important.
1: Donc il arrive à l'aéroport, d'après ce que vous dites, on comprend que c'est une séquence finalement assez courte, il va rapidement à Lourdes pour aller rapidement à la grotte.
0: Alors, il faut bien voir qu'il a une belle journée dans les pattes, hein, puisqu'on aura d'ailleurs vécu depuis le sanctuaire l'après-midi. On pourra assister sur les grands écrans installés pour le week-end à la messe à Paris, parce que ça a quand même été un moment incroyable aussi pour notre pays. Et ensuite, donc, effectivement, on va le voir arriver. C'est très rapide parce qu'il va être assez fatigué quand même, mais il souhaite quand même ce temps de prière à la grotte. Et un premier temps de salutation des acteurs du sanctuaire.
1: Entre l'aéroport et la grotte, les auditeurs qui nous écoutent se disent « Ah bah tiens, moi je vais essayer de me mettre quelque part sur le chemin, sur le trajet, pour pouvoir faire coucou au pape. » C'est possible ça? C'est prévu? J'imagine que vous l'avez envisagé, prévu. Comment c'est cadré? Est-ce qu'on va savoir le trajet exact du Saint-Père à ce moment-là?
0: Il y a quelque chose de prévu, mais je laisse à la mairie de Lourdes le soin d'en parler, puisque c'est leur séquence à eux.
1: Alors, première étape au sanctuaire, ce temps à la grotte qui est un temps de prière, de recueillement pour le Saint-Père. Les fidèles peuvent venir, là, on va parler des inscriptions tout à l'heure, mais est-ce que pour être dans le sanctuaire de Lourdes à ce moment-là, il faut une autorisation spéciale, un laissez-passer, une accréditation?
0: Oui, ça fait partie des inscriptions. Donc effectivement, il y aura beaucoup de monde le samedi pour accueillir le Saint-Père en fin de journée, et peut-être même dans la journée pour regarder la messe tous ensemble. Donc ça fait partie des inscriptions qui sont closes. Donc en parler, c'est un peu en parler au passé pour les inscriptions. Oui, il y aura beaucoup de monde sur le sanctuaire ce jour-là pour accueillir le Saint-Père, qui passera d'ailleurs en papa mobile avant d'arriver à la grotte.
1: Le dimanche, c'est quand même la grande journée, puisque si vous nous dites qu'il y a beaucoup de monde le samedi, on attend quand même encore plus de monde pour le dimanche. La messe est donc à 11h sur la prairie du sanctuaire. Les pèlerins peuvent arriver du coup dès le samedi, la nuit, le matin, aux aurores. Comment ça s'est envisagé?
0: Pour des raisons de sécurité et de logistique, le sanctuaire sera fermé la nuit. Après le départ du Saint-Père, le samedi soir, il ferme à 23h.
1: Donc les pèlerins qui ont prévu de venir planter leur tente sur la prairie, ça, il faut qu'ils comprennent que ce n'est pas possible.
0: Mauvaise idée.
1: Important de le
0: dire. Ce ne sera pas possible. Par contre, le sanctuaire va ouvrir à 5h du matin. donc le dimanche matin, sur 5,

0: Saint-Michel, Saint-Joseph et la Prairie, ce qui permet quand même d'absorber jusqu'à 10 heures l'ensemble des pèlerins. 150 000 pèlerins sont annoncés pour
1: Et inscrit.
0: et inscrits, voilà. Donc, se sont annoncés, faire inscrire, on va y revenir, pour être prêts à 10 heures, puisque la messe est à 11 heures, mais à 10 heures, le Saint-Père traverse la prairie et l'esplanade en papa mobile pour saluer les pèlerins.
1: Ça veut dire qu'à ce moment-là, il y a aussi la question des mouvements de pèlerins. Quand le Saint-Père traverse le sanctuaire pour se rendre à la prairie, il faut que les pèlerins soient dans leur case.
0: En fait, alors la case, on lui a donné le nom de bergerie.
1: C'est
0: Alors,
1: mignon, c'est très
0: on
1: bigourdant.
0: pense à Bartrès, parce que effectivement, alors c'est des grands carrés, hein, bon, organisation assez classique. Il y a des allées donc les pèlerins vont être
1: Oui, tous ceux qui sont allés au JMJ savent de quoi on
0: connaissent
1: parle. Voilà.
0: ce genre de choses ou ces grands événements, c'est souvent comme ça. Et le Saint-Père avec la Pama mobile va se Bon, je ne sais pas promener. Hein. Comment dire?
1: Déambuler,
0: Déambuler, voilà,
1: voilà.
0: déambuler.
1: Donc
0: Déambuler
1: quand on est dans son carré, on
0: entre
1: ne
0: les
1: bouge pas.
0: bergeries.
1: On ne va pas se
0: Non.
1: promener.
0: Après, quand on n'est pas quand le Saint-Père est pas en déplacement, on peut aller aux toilettes. Hein. Mais l'idée, c'est qu'effectivement, on est dans sa bergerie. Il y a des animations à partir de 5 heures du matin. Évidemment, temps de prière, chants, louanges, films sur les papes à Lourdes. Enfin, il y a plein de choses hein, pour un petit peu
1: Faire
0: passer le
1: monter
0: temps et faire
1: le.
0: monter un peu la tente jusqu'à ce moment de la procession d'entrée de la messe qui, elle, sera à 11 h.
1: Alors, les pèlerins qui se sont inscrits ont eu le choix de s'inscrire pour toute la journée, donc procession mariale à 20h30 le soir comprise, ou bien juste entre guillemets, la messe. Pour ceux qui vont rester jusqu'à la procession mariale à 20h30, qu'est-ce qui va se passer? Puisque vous allez nous expliquer après, j'espère, enfin, ce que vous pouvez nous expliquer, ce que le Saint-Père va faire, lui, dans l'après-midi, en tous les cas, en première partie d'après-midi. Mais pour les pèlerins, il va se passer quoi à ce moment-là?
0: Alors effectivement, à l'issue de l'Angélus, le Saint-Père part déjeuner et se reposer. Nous, à partir de ce moment-là, on continue ce temps d'animation qu'on a commencé le matin. On a tout un programme qui
1: Les
0: continue.
1: pèlerins sont pris en charge par le sanctuaire, enfin pris en charge. En tous les cas, ils sont accompagnés,
0: Il
1: portés par le
0: voilà,
1: sanctuaire toute la journée.
0: y a ce temps d'animation qui est quand même très important, puisque en fait, c'est presque la séquence la plus longue, c'est pour les personnes qui s'occupent de ça. Donc voilà, il y a des chapelains qui s'en occupent, il y a la pastorale des jeunes, enfin on travaille un programme très diversifié qui s'enchaînera jusqu'au soir, avec quand même une interruption importante au milieu de l'après-midi, puisque le Saint-Père revient dans le sanctuaire. Vers 15 h 30 pour à l'accueil Notre-Dame, une rencontre spécifique des malades et du monde soignant et des hospitaliers et une prise de parole très attendue sur la vie. Donc ça c'est un
1: Que tout le
0: moment
1: monde pourra entendre.
0: que tout le monde dans le sanctuaire pourra entendre et qui sera retransmis aussi à la télévision hein, puisque France Télévisions qui accompagne la visite du Saint-Père retransmettra ce moment-là. Le Saint-Père à ce moment-là ensuite rencontre aussi des associations plus œuvrant sur les questions de précarité, de vulnérabilité. Alors là c'est pas diffusé parce que c'est un peu plus compliqué à mettre en œuvre. Voilà. Mais voilà. Et ensuite. Donc, le moment où le Saint-Père est là, effectivement, là, on retransmet le live, comme on dit, hein, le direct. Bon, et puis après, deuxième partie d'après-midi, là, le Saint-Père repart et on est en attente de la procession mariale, où là aussi, hein, quelque chose d'incroyable, le Saint-Père qui revient dans le sanctuaire pour être lui-même pèlerin de la procession.
1: Voilà, donc les pèlerins qui ne se sont pas inscrits pour la procession repartiront avec leur bus ou
0: Oui.
1: leur moyen de locomotion, enfin voilà, et ceux qui se sont inscrits pourront rester, seront à nouveau mis dans des bergeries.
0: Tout à fait. Voilà.
1: Voilà. On passe, si vous voulez bien, à la journée du lundi, qui est très courte finalement pour nous ici en Bigorre, puisque c'est le départ. Le Saint-Père va partir pour Metz.
0: Oui.
1: Néanmoins, c'est quand même important, puisque c'est important qu'il rentre dans l'Aude, mais le moment où il en repart, comment ça va
0: Alors,
1: s'organiser de votre côté?
0: c'est vraiment très tôt, donc il y a rien de particulier en ce qui concerne effectivement le public qui pourrait être quelque part, même à l'aéroport, c'est vraiment une salutation très protocolaire. Pour nous, c'est pas une séquence, je vais dire, très très forte au sens.
1: Il dit
0: de,
1: au revoir voilà. le dimanche soir à la fin de la voilà, procession mariale.
0: D'ailleurs, il prend la parole hein, à l'issue de la procession mariale. Donc, je pense qu'effectivement, c'est plus dans le sens d'un au revoir. Après, c'est de la c'est de la logistique. Hein. Mm-hmm. Voilà, on n'a pas de. Il y a une salutation très courte à l'aéroport des autorités et de Monseigneur Mika. Voilà.
1: Avant la pause pour le journal régional, Damien Massé, une petite question sur les inscriptions. Oui. C'est pas la première fois qu'un pape vient au sanctuaire de Lourdes, c'est la première fois qu'il faut s'inscrire, que le nombre de pèlerins est limité. Pourquoi c'était important de faire comme ça ?
0: Parce que c'est la première fois qu'il y en aura 150 000.
1: Il n'y en avait pas autant pour les autres papes.
0: Alors après, vous savez, les chiffres, nous, très concrètement, et là, on parle chiffres, jauge, préfecture, réglementation, sécurité. Un très très gros travail fait par les équipes du sanctuaire et les équipes de la préfecture et les sapeurs-pompiers qui ont déterminé une jauge à 150 000. À partir du moment où on a senti... En fait, c'est l'enthousiasme des pèlerins qui nous amène à devoir fermer la jauge par des inscriptions. Si trois mois après l'annonce, on avait senti qu'il y avait 50 000 personnes, on ne serait pas dans cette dynamique-là. Mais on est dans une dynamique tellement enthousiasmante.
1: Vous avez senti tout de suite que ça montait qu'il fallait
0: en fait,
1: cadrer
0: si
1: les choses.
0: En fait, j'ai combien de temps ?
1: 10 secondes.
0: 10 secondes. Le Stade de France remplit en 40 minutes. Bon, j'exagère peut-être un peu, en 2 heures. Hein. Le Stade de France rempli en 2 heures, c'est la même chose, toute proportion gardée avec Lourdes. On est dans la même dynamique que Paris.
1: Vous vous en doutiez que ça allait se passer comme ça ? Vous l'avez tout de suite senti ?
0: On s'en doutait pas, mais les chiffres arrivent tout de suite. Donc, tout de suite, il faut réagir. Donc, il a fallu mettre en place ce process. On peut en reparler après si vous voulez.
1: On marque une pause. À tout de suite, Damien Massé.
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1: Nous sommes aujourd'hui avec Damien Massé, coordinateur de la venue du pape Léon XIV au sanctuaire de Lourdes. Alors on a parlé déjà de beaucoup de choses, du programme, des fameuses inscriptions avec vous Damien Massé. J'ai un peu une foire aux questions pour vous.
0: Allons-y.
1: Alors, quand même, la première question est sans doute la plus importante au sanctuaire de Lourdes. Pour les personnes malades ou à mobilité réduite ou les personnes un peu âgées qui ont un peu de mal à marcher, quelle place et quel accueil pour ces personnes-là qui sont à Lourdes les premières et les plus importantes ?
0: C'est tout à fait vrai, elles sont les premières et les plus importantes. Donc, dans le processus d'inscription, qui certes est clos, mais il y avait la possibilité de s'inscrire en tant que personne à mobilité réduite. Et donc, à partir de ce moment-là, il y a un traitement particulier. Elles vont recevoir des informations, ces personnes, pour leur venue, pour leur véhicule ou leur groupe. Ça dépend quelle forme elles ont pris d'inscription. Et pour qu'elles puissent ensuite être accompagnées au plus près du podium du Saint-Père. On va essayer aussi de faire en sorte que... puisque nous sommes à la radio et donc dans un effort de communication et d'image, puisque ça passe aussi par là, que vraiment elle soit très présente aussi dans l'image que nous allons donner de Lourdes lors de cette célébration.
1: Alors il y a des personnes aussi qui sont un peu plus âgées, qui sont autonomes, mais qui peuvent être vite fatiguées, mm-hmm. Qui se sont inscrites avec leur paroisse, leur diocèse, qui vont venir en bus. Là, j'imagine aussi qu'il y aura une bienveillance naturelle et spontanée pour veiller à ce qu'il n'y ait pas de malaise, que chacun puisse trouver son carré rapidement. Enfin,
0: Comme toutes les grandes organisations religieuses ou même olympiques, hein, on est sur le même mode. Nous avons de l'ordre de 3000 volontaires, bénévoles, qui seront là pour effectivement accueillir, accompagner, orienter. Nous avons aussi un gros dispositif de secouristes et de sapeurs-pompiers. Tout le monde joue le jeu, bien évidemment, pour être là. Et ça fait aussi partie de l'enthousiasme général. Hein.
1: Au total, c'est combien de personnes qui sont...
0: 5 000
1: personnes, voilà. Pompiers, volontaires, bénévoles et
0: pour l'accueil du public, enfin des pèlerins à la messe.
1: Autre question, la fameuse question des papiers d'identité. Est-ce qu'il faut venir avec sa carte d'identité pour pouvoir rentrer dans le sanctuaire quand on est inscrit le dimanche 27 septembre ?
0: J'aurais tendance à dire que quand on vient sur un événement grand public, il vaut mieux avoir ses papiers d'identité parce que d'abord, il peut se passer tout un tas de choses. Donc, il vaut mieux avoir, quels qu'ils soient, ses papiers d'identité. Mais ce n'est pas une obligation. Les papiers d'identité ne sont pas demandés à l'entrée. Par contre, comme nous avons des inscriptions, il y aura un titre d'accès demandé à l'entrée. Ce titre d'accès, il va être envoyé. Il y a des contacts qui sont établis avec les personnes qui sont inscrites via les groupes ou directement individuellement. Donc, il y aura un titre d'accès demandé à l'entrée.
1: Donc, avec un système de badge ou de QR code, enfin.
0: Ce sera plus simple que ça, mais il y aura un contrôle de ce titre. Et si possible, non, c'est même. Là, c'est quasiment obligatoire. C'est, pour que ça aille vite, il vaut mieux que le titre d'accès soit imprimé. On oublie les histoires de téléphone, de machin, qu'il faut l'écran, la taille du QR code sur l'écran, la luminosité de l'écran. Imprimons.
1: Donc, vous vous êtes inscrit, surveillez votre boîte mail. Vous allez recevoir l'accusé de réception avec le document qu'il faut imprimer pour pouvoir rentrer facilement dans le sanctuaire.
0: C'est tout à fait ça.
1: Voilà. Alors, rentrer dans le sanctuaire, pour que ce soit rapide, sûrement qu'il ne faut pas non plus venir avec 36 sacs à dos. Mais en même temps, la journée va être longue. Donc, il va falloir peut-être prévoir de quoi s'asseoir. Est-ce qu'on a le droit de venir avec son petit siège pliant ?
0: Alors,
1: comme on connaît bien à Lourdes.
0: Le petit siège pliant de Lourdes, oui, on peut venir avec un petit pliant, mais alors ces formats, on met qu'une seule fesse dessus, en fait.
1: Ah.
0: Bon, un petit peu plus quand même, mais pas beaucoup plus. C'est vrai, c'est le petit siège de pêcheur, tout simplement parce que voilà, la surface déjà est comptée sur la prairie et sur l'esplanade, premier élément. Et deuxième élément, il ne faut pas qu'on soit avec des choses trop encombrantes qui pourraient ensuite devenir gênantes dans l'organisation.
1: Pas de transat, évidemment. Voilà. Pique-nique dans le sac à dos ou restauration sur place ?
0: Pique-nique dans le sac à dos, bien sûr, mais avec cette petite problématique de pas de couteau, pas d'ouvre-boîte. Il faut avoir découpé le saucisson avant de venir.
1: Alors, le pâté, mesdames, et messieurs, le pâté,
0: il faut déjà qu'il soit
1: faites
0: déjà
1: le sandwich
0: dans le sandwich
1: avant.
0: Voilà. Ça peut, bon,
1: enfin, on le dit en souriant, mais
0: vrai,
1: il n'empêche que questions sont posées.
0: Alors, en fait, il faut bien avoir en tête que les conditions de sécurité font que nous avons des portiques de sécurité, comme dans les aéroports. À l'entrée, tout le monde passe le portique et ça bipe. Alors, si ça bipe sur le pliant, ça va. Mais
1: si ça bipe sur l'ouvre-boîte, c'est dommage quand même.
0: C'est embêtant et ça peut poser des problèmes. Et tout ça, en plus, ça ralentira le flux d'entrée, 150 000 personnes. Il faut que ce soit fluide.
1: Il y aura quand même de quoi boire et manger sur place. Boire à Lourdes, en général, on peut boire au sanctuaire de Lourdes.
0: Alors, il y avait la possibilité à l'inscription de pouvoir pré-réserver des pique-niques, mais par contre, il n'y a pas de buvette sur place. Voilà, trop compliqué à organiser.
1: Au niveau du ce que j'appellerais confort sanitaire, bon, il y a déjà évidemment des toilettes dans les sanctuaires, mais sans doute faut-il en installer d'autres. Et puis il y a la question pour les jeunes parents qui ont des enfants en bas âge, est-ce qu'une maman va pouvoir changer son nourrisson, par exemple ? Pardon de poser ces questions pratiques, mais
0: alors je suis un jeune papa. Mais comme tous les jeunes papas, je ne me suis pas posé la question.
1: Ah oui, mais moi, je vous assure que les gens se la posent. Donc, toutes les questions pratiques, les pèlerins se la posent.
0: Alors, des sanitaires, oui, il y en a en nombre et répartis sur l'ensemble de la prairie pour pouvoir accueillir tous les besoins. Par contre, joker sur le change des enfants, là, je n'ai pas l'information.
1: Bon, voilà, il faut tout avoir dans son sac à dos et de toute façon, les gens vont s'entraider parce que ça se passe comme ça au sanctuaire de Lourdes. Il faut arriver très tôt le matin, vous l'avez dit, Damien Masset, tout ça, c'est une organisation qui est ficelée, qui semble parfaitement ficelée. Sans doute que c'est peut-être un peu le moment de saluer le travail des équipes aussi du sanctuaire, parce que donc ça fait grosso modo deux mois et demi que vous travaillez avec les équipes du sanctuaire de Lourdes que vous ne connaissiez pas avant. Donc il y a là des salariés, des professionnels, des bénévoles. Il faut dire que tout l'été, tout le monde a travaillé pour que tout ce que vous nous expliquez là soit possible en fait.
0: Ah bah, bien sûr, il faut absolument saluer le travail de ce qu'on appelle la communauté d'accueil au sanctuaire, donc les salariés du sanctuaire, ce qui inclut aussi le clergé, mais aussi les salariés laïcs. Quand je suis arrivé, effectivement, je ne connaissais du sanctuaire que ce que j'en avais vu, moi, à travers les pèlerinages que j'ai pu faire quand j'étais plus jeune. Voilà. Et j'ai découvert une machinerie formidable, incroyable, d'abord extrêmement bienveillante. Ils auraient pu me regarder avec un œil un petit peu. Bon.
1: On n'est pas comme ça en Bigorre.
0: Non, parce qu'à Lourdes, tout le monde est accueilli. Mais justement, non, j'ai vraiment été accueilli très bien par toutes les équipes et quel que soit le type de mission.
1: Parce qu'habituellement, pour un événement comme ça, il faut combien de temps pour organiser un événement de cette ampleur-là, habituellement ? En trois mois, c'est quand même pas grand-chose.
0: Non, effectivement, ça fait partie de nos difficultés. Logiquement, c'est six mois. Vous voyez, par exemple, le Saint-Père va en Argentine, Pérou, Bolivie, je crois. En novembre, ils l'ont su début juillet. Donc, ils ont six mois. Nous, on en a eu quatre.
1: J'ai évidemment, Damien Massé, une question sur le coût. Chaque pèlerin qui s'est inscrit s'est vu proposé de faire une offrande, mm-hmm. une offrande conseillée de 15 euros. Est-ce que si chaque pèlerin joue le jeu, donne ce qu'il peut, peut-être un peu moins, peut-être un peu plus, est-ce que ça va suffire pour aider le sanctuaire? Combien ça coûte en fait d'organiser cet événement?
0: Alors, on est encore en train de consolider le budget, puisqu'il y a encore les frais de dernière minute, et notamment en termes de sécurité, d'organisation des flux.
1: C'est ça qui coûte cher?
0: Oui, c'est ça qui coûte cher parce que il y a beaucoup de monde. Alors, ce qui est bien, c'est qu'il y a beaucoup de monde, donc il peut y avoir plus de dons, c'est ce que l'on souhaite, c'est certain. Mais effectivement, le budget, on va encore attendre un petit peu avant de communiquer dessus, parce qu'il faut qu'on le consolide et on veut pas avoir à revenir trois fois dessus, en fait. On veut annoncer quelque chose de très clair, sachant qu'il n'y a pas que Lourdes dans la visite, il y a Paris et il y a Metz, donc le budget, il est global. Donc nous avons aussi une réflexion au niveau conférence des évêques de France pour pouvoir annoncer des choses ensemble.
1: Pour terminer, Damien Massé, ma dernière question, c'est qui ou quoi est garant de la réussite de cet événement? Il y a beaucoup de questions matérielles, logistiques, pratiques, les questions de sécurité, évidemment, mais c'est avant tout une étape, un moment spirituel très, très fort. Qu'est-ce qui est garant de la réussite de cet événement pour que vraiment les gens puissent prier avec le Saint-Père à Lourdes? Vous avez le droit de répondre la grâce de Dieu, mais ça ne suffit pas.
0: Chacun d'entre nous. C'est chacun d'entre nous qui est garant de la réussite de l'ensemble, que ce soit
1: organisateur ou pèlerin. C'est un peu vous aussi quand même, beaucoup, non ?
0: Chacun d'entre nous, vous, le Saint-Père, Monseigneur Mika, le Seigneur.
1: Merci beaucoup Damien Massé. On vous souhaite bon courage pour les quelques jours qui restent.
0: Merci.
1: Avant donc la venue du pape Léon XIV au sanctuaire Notre-Dame de Lourdes, il arrive le samedi 26 septembre en fin de journée, repartira donc le lundi 28 septembre au petit matin. Vous êtes le bienvenu sur Radio Présence pour nous donner plein d'autres infos dès que vous pouvez.
0: Volontiers, merci beaucoup
1: merci.
0: À vous.
3: Et merci aussi à vous Anne-Rose Jankovic.
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1: Bonjour Anna Lasserre.
2: Bonjour Philippe.
1: Tranquillement installé dans les studios de Radio Présence, comme chaque semaine, on part dans les Pyrénées. Le concept, bien sûr, c'est à travers un ouvrage que vous avez sélectionné. Aujourd'hui, on va parler de photos, mais et toujours fidèle au poste.
3: Oui, septième année, oui.
1: Toujours, ben voilà, est-ce que vous avez appris des choses? Parce que vous avez fait cette thèse là, sur la perception des Pyrénées, donc vous aviez déjà pas mal de connaissances sur les Pyrénées à l'époque, à une certaine époque, à travers le temps d'ailleurs.
3: Oui.
1: Est-ce que malgré tout, aujourd'hui, vous apprenez toujours des choses?
3: Toujours, Philippe, parce que par exemple, là, on va parler du Haut-Aragon. Et moi, j'ai beaucoup travaillé sur les Pyrénées françaises. C'est pour cela que c'est
1: le versant espagnol un peu moins.
3: Voilà, le versant espagnol, je le connais moins.
1: Oui.
3: Je le découvre effectivement au fur et à mesure de certaines chroniques quand nous faisons une incursion en Espagne, par exemple.
1: Et lorsque vous lisez ces livres, est-ce qu'il n'y a pas une lassitude au bout d'un certain temps, non?
3: Non, parce que tout d'abord, ils sont souvent, quand on prend des livres, quand on prend la machine à remonter le temps, ils sont souvent le reflet d'une époque, d'une mentalité, d'une façon de percevoir les montagnes, comme on l'avait vu
1: dans
3: cette chronique.
1: Qui était fort intéressante d'ailleurs.
3: Voilà. Et il y a toujours quelque chose à découvrir à travers le regard de quelqu'un d'autre, finalement.
1: Oui. Mmh. Et voir les Pyrénées, comment elles étaient. À l'époque, c'est vrai, vous appreniez que les Pyrénées ont resté en bas. C'était horrible, ça faisait peur.
3: Voilà.
1: Il y avait plein de légendes.
3: Oui.
1: Et puis, on ne gravissait pas du tout. On ne faisait pas de ski, rien.
3: Ah non, il faut attendre, je crois, 1903 pour que la première paire de skis arrive dans les Pyrénées.
1: Début du XXe siècle,
3: oui. Oui, pendant longtemps, elles étaient le repère... au 18e du diable, des sorcières.
1: C'est incroyable, hein?
3: Oui.
1: On a du mal aujourd'hui à le percevoir que c'est pas si vieux que ça, quoi. C'est un siècle le ski, quoi.
3: Voilà, et encore au 19e siècle, il y a des gens qui affirmaient qu'ils avaient vu des sorcières traverser le ciel en chevauchant un dragon ou un animal monstrueux.
1: Remarquez, si on reprend le texte de la jeune dame qui franchissait les Pyrénées avec la tenue, on aurait pu la prendre pour les sorcières.
3: Oui, exactement. Là.
1: Alors, quand on évoque les pyrénéistes, et on parle de Russell, bien sûr, de Wallon, de Schrader, du comte Saint-Saud, etc. Et on oublie souvent Lucien Brier.
3: Oui, il faut dire, Philippe, que tous les pyrénéistes que vous avez cités l'ont un peu précédé. Lucien Brier, lui, est né en 1860 et 29 ans plus tard, avec son appareil photographique, il se lance à la découverte des Pyrénées.
1: Ce nom est plutôt associé au versant sud des Pyrénées.
3: Voilà. En effet, car à partir de 1902, il se laisse attirer par le Haut-Aragon, qu'il va parcourir pendant une dizaine d'années et il en rapporte des photographies exceptionnelles.
1: Il publie aussi de nombreux articles et donne des conférences qui l'accompagnent de projections photographiques. Ce sont ces méthodes de travail que vous évoquez aujourd'hui. Donc on vous écoute, Anne.
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3: Claire Dalzin est bibliothécaire au musée Paul Dupuis à Toulouse. Elle a consacré un ouvrage à Lucien Brier, qui au début du XXe siècle découvre et photographie le Haut-Aragon. Tous les ans, entre les années 1902 et 1911, il quitte Charly-sur-Marne, où il habite, pour visiter, explorer cette région pyrénéenne, qui apparaît alors comme bien méconnue. Claire Dalzin s'intéresse entre autres aux méthodes de travail de ce pyrénéiste, même si Lucien Brier reste très discret à ce sujet. Nous savons, par les abondantes citations qui émaillent Superbe Pyrénées, écrit Claire Dalzin, que Lucien Brier a lu tous les grands pyrénéistes du XIXe siècle. Il avait d'une part constitué une bibliothèque remarquable qui fut malheureusement dispersée à sa mort. Il avait d'autre part consulté ses ouvrages sur place, à Gèdres, et en avait relevé des passages. Il ne s'agit pas d'une lecture documentaire, mais d'une immersion profonde dans ce monde qu'il découvre et assimile instantanément. Il arrive en Haut-Aragon après les pyrénéistes de la Pléiade qui ont, entre les années 1870 et 1890, effectué un travail cartographique considérable. Mais s'il se réfère et rend hommage à ses découvreurs, il n'hésite pas à rectifier leurs erreurs ou à compléter leurs descriptions par les informations neuves dont ils disposent. On sent bien là un refus de révérence devant une quelconque autorité morale, un désir non de rivaliser, mais de se placer, par le sérieux de son travail, sur un pied d'égalité avec ses grands auteurs. Seul Ramon, peut-être parce qu'il l'a lu très jeune, lui inspire une admiration sincère. Mais s'il ne pratique pas l'humilité, il est d'une grande honnêteté intellectuelle et s'il peut offrir le luxe de contredire ses prédécesseurs, c'est qu'il s'en donne les moyens, travaillant sérieusement et avec méthode. Les précieux carnets de notes conservés au musée pyrénéen révèlent un travail de fourmi. En ce qui concerne la préparation de ces expéditions, nous savons, grâce à plusieurs passages de superbes Pyrénées, qu'il transportait toute une documentation sur les lieux visités, en particulier les écrits de ses devanciers, qu'il cite parfois, et dont il n'hésite pas donc à rectifier les erreurs. « Je n'hésite pas à le répéter, écrit-il, la carte des Pyrénées centrales est à refondre dans ses détails, comme dans ses grandes lignes, des temps nouveaux exigeant des œuvres nouvelles en rapport avec le progrès accompli. » Le soir, à l'étape, il s'isole et travaille. Il ordonne ses matériaux et met en forme les réflexions que lui a inspirées le trajet de la journée. Cette ébauche lui permet ensuite de se livrer à l'écriture proprement dite dans son bureau de Charlie, où il peut à loisir recréer dans le calme les émotions précieusement ramenées d'Espagne. Et s'il a un doute, le réseau d'amis et de connaissances qu'il tisse au fur et à mesure de ses voyages vient à son aide. On le voit ainsi écrire à un certain Antonio Galve afin qu'il lui indique la situation d'une cueva près d'Abissanda. La réponse, agrémentée d'un plan d'accès détaillé, est conservée au musée pyrénéen. Dans cet ensemble de matériaux, les photographies, qui sont aujourd'hui la partie la plus connue de l'œuvre de Brier, semblent avoir un rôle essentiellement illustratif et documentaire. Si Brier parle peu de son travail d'écriture, il est quasiment muet sur son travail de photographe. Il consacre en tout et pour tout un paragraphe de Superbes Pyrénées à décrire la façon dont il change les plaques de verre de son appareil et encore il se met en scène de façon quelque peu ironique. « Je changeais mes plaques, écrit-il, dans l'alcôve que j'occupais. Cette besogne m'horripilait dès qu'il me fallait l'accomplir. Je devais d'abord me réveiller moi-même au milieu de la nuit, me lever, monter ma lanterne rouge. Puis, après avoir sorti les châssis du sac contenant l'appareil, préparer des chemises pour les clichés impressionnés et des cordelettes pour ficeler les boîtes 18-24 entamées qui auraient pu s'ouvrir par inadvertance. Le pis, c'était de déballer le tout et de le remballer à même un lit de fibres de bois en vue d'éviter la casse, voire les moindres frottements. Combien de fois, brisé de fatigue et contraint de partir à l'aube, j'ai pesté contre Niepce et Daguerre et leur merveilleuse invention. Il est un peu plus prolixe dans ses chroniques alpines où nous apprenons qu'en juillet 1905, la chaleur devient telle que le bois de son appareil joue comme s'il se trouvait sous les tropiques. Les rideaux de ses châssis se collent et il a de la peine à les tirer. L'appareil, les plaques de verre et les papiers sont transportés bien à l'abri dans des cantines de fer que Brier a ramenées de son service en Afrique du Nord et arrimées sur les mules à l'espagnol à l'aide d'un entrecroisement de sangles et de cordelettes. Lucien Brier est connu pour ses talents de photographe. Ces clichés sont les témoins précieux d'un monde vieux de plus d'un siècle, mais c'était une époque où la photographie exigeait de transporter de lourdes charges, puisqu'on utilisait des plaques de verre. Le passage retenu est extrait d'un ouvrage écrit par Claire Dalzin, ouvrage intitulé « À travers le Haut-Aragon dans les pas de Lucien Brier, 1902-1911 », et publié par les éditions Kern en 2007.
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2: Enfin, une polyvalence. Une polyvalence qui fait que pour ce type de public, c'est facile. On s'ennuie pas, on peut apprendre vite, parce que c'est des publics parfois qui ont besoin vraiment, vraiment d'être occupés, des publics qui peuvent être très anxieux.
3: Et se sentent utiles.
2: Exactement, ils se sentent utiles, ça fonctionne. Et c'est des gens qui n'ont aucun problème de ponctualité, ils ne challengent jamais leur fiche de poste, etc. Donc il n'y a vraiment aucun souci, c'est plutôt des publics agréables à travailler, avec qui il y a par contre un accompagnement énorme. À côté. Donc, il faut accompagner aussi le logement, la santé, etc.
3: Eh oui. Alors, et ça, justement, pour accompagner ces personnes sur la question de la santé, le logement, c'est là que vous passez par une association ou vous le faites en direct?
2: Alors, on le fait énormément en direct parce qu'on les connaît bien et qu'on a une petite structure. J'ai la chance d'avoir une RH qui est vraiment super. Après, on travaille avec une assistante sociale, on va travailler avec la médecine du travail. L'inspection du travail aussi, contrairement à ce qu'on peut penser, l'inspection du travail et la médecine du travail peuvent accompagner aussi ce genre d'insertion. Elle l'accompagne très bien avec France Travail, avec le PLI de Toulouse Métropole. Donc on a beaucoup d'organismes finalement qui peuvent vous accompagner.
3: Et en quoi ces personnes peuvent être accompagnées dans leur la découverte du monde professionnel ou dans leur insertion justement?
2: Alors il y a beaucoup de moyens. On a justement des écoles comme l'école de cuisine Mode d'emploi, qui est l'école d'insertion très connue du chef Thierry Marc. Sa plus grande école est chez nous. Hein. On forme vraiment en cuisine, on peut former en boulangerie, en service, en poissonnerie, etc.
3: Il y a quand même 150 élèves formés chaque année.
2: Tout à fait. Donc c'est quand même une très belle école. Et là, ça permet vraiment de remettre un pied dans l'emploi. C'est des formations qui sont complètement gratuites. La seule condition, c'est d'être inscrit à France Travail et d'avoir un projet professionnel qui peut être vraiment embryonnaire. On accompagne le reste. Et ça, en 11 semaines, dont 3 semaines de stage, ces gens vont remettre un pied dans le milieu professionnel et souvent vont transformer l'essai sans problème. Ensuite, on a une association locataire que j'adore, qui est toute jeune chez nous. Elle vient de rentrer, qui s'appelle les Cravates Solidaires, qui accompagne au dernier mètre avant l'embauche. Donc, c'est-à-dire que quand vous êtes assez éloigné de l'emploi, quand pour vous c'est compliqué, etc. C'est très intimidant, un entretien d'embauche. Hein.
3: Pour moi,
2: c'est facile, c'est un peu intuitif, c'est naturel, on a passé beaucoup, etc. Mais quand ça fait très longtemps que vous n'avez pas passé, souvent, ça coince à ce niveau-là. Donc, on va vous préparer. Vous avez aux mines les bureaux des Cravates Solidaires avec des super beaux vestiaires qui font franchement pâlir d'envie n'importe qui, avec pour les hommes, pour les femmes, tout un tas de tenues que vous allez choisir à votre taille,
3: pour
2: etc.
3: Pour ces fameux entretiens.
2: Et vous allez vous entraîner vraiment à passer ces entretiens dans cette tenue. On va vous accompagner, on va vous coucouner pour que l'entretien se passe bien et que vous ayez un travail, une embauche à la clé. On travaille aussi avec l'école Tremplin du Sport, qui est une super école, qui est hébergée par le CFA de Blagnac, que j'ai la chance de présider, tant à la fois le CFA que cette école. Et là, c'est pareil, c'est plutôt du commerce, de la vente, etc. Et on va accueillir sur le mine pour vraiment les immerger dans leur futur métier.
3: Il y a aussi, si je ne me trompe pas, un partenariat avec les apprentis d'Auteuil.
2: Tout à fait. On a pas mal de partenariats avec des écoles, avec des centres de formation. On accueille énormément d'élèves. On accueille aussi, par exemple, des classes autistes, etc. pour acculturer cette fois plus au bien manger, à déconstruire ce qui peut être anxiogène dans son rapport à l'alimentation, notamment sur du public atteint de handicap, etc. On accueille aussi du public autiste et trisomique, là sur la partie formation, parce que notamment dans la restauration collective, il y a énormément de possibilités pour ce type de public, parce que ça peut être des gestes assez répétitifs, assez connus, assez confortables, sans trop de bruit, avec des mêmes recettes, etc., qui permet à certaines personnes fragiles d'accéder à un emploi. On travaille aussi avec d'autres publics, comme l'Oncopole, avec la chance de marrainer. On fait des ateliers, notamment pour les femmes après cancer, pour se réapproprier son alimentation. C'est hyper important.
3: Oui, parce que les médicaments ont pu faire perdre le goût.
2: Ont pu abîmer, reprendre en main son corps, etc., à travers une alimentation saine. C'est aussi très important.
3: Alors, vous l'avez évoqué, Madeleine Pontier, vous avez parlé des personnes en situation de handicap. De quelle manière elles sont accueillies et insérées dans la vie économique du mine? Et ma question, c'est plutôt, quel est le regard que les personnes qui ne sont pas en situation de handicap portent sur cet accueil?
2: Alors, je pense que passer la surprise, notamment par exemple, quand on embauche des gens qui ont des gros parcours de rue, ils ont parfois des stigmates physiques. C'est des personnes qui sont marquées, qu'on peut identifier vite. Donc ça peut surprendre d'avoir ce genre de personnel sur le marché. Pareil pour le handicap, etc. Mais finalement, l'accueil est très bon, parce que sur un mine, c'est un milieu très méritocrate. Et en fait, on s'en fiche un peu de là où vous venez, typiquement l'origine, alors ethnique, etc. Tout le monde s'en fiche un peu. Ce qui compte, c'est si vous travaillez. Donc, si vous travaillez correctement, tout se passe bien. Et ensuite, je pense qu'il y a une certaine fierté quand même d'être sur un site où, grâce à vous, directement, indirectement, souvent, on sait tous indirectement, parce que c'est souvent aussi du fait de la personne qui va travailler, vous avez réussi à changer la vie de quelqu'un pour une existence qui, pour lui, est meilleure. Et donc ça, c'est quand même un motif de satisfaction personnelle et professionnelle qui est immense. Donc globalement, il y a un bon accueil. Et je trouve qu'on est sur un site où les gens sont assez solidaires.
3: Mmh, magnifique. Est-ce qu'il peut y avoir quand même des expériences qui ne se passent pas aussi bien que souhaité ?
2: Ah, très souvent. Très souvent. Déjà, toutes ces expériences-là, elles ne sont pas faciles, c'est ce que je disais, elles sont hyper chronophages dans l'accompagnement. Notamment, il y a des personnes qui ont vraiment du mal à avoir un logement. Il y a des vraies difficultés d'accès au logement, hein. C'est très très inégal. La France n'est pas du tout égalitaire dans son accès au logement. Donc il faut qu'on les accompagne souvent, moi ou la RH, on appelle nous. On va sur les sites marchands, etc. C'est nous qui faisons la démarche. Notamment, quand vous avez un accent étranger, c'est compliqué d'avoir accès à ne serait-ce qu'une visite. Faut pas se mentir, ça c'est la réalité. Donc on fait ce travail pour eux. Il y a aussi des problèmes d'accès aux soins, parce que c'est très compliqué, notamment à Toulouse et ailleurs. Hein, c'est pas Toulouse qui est responsable, d'avoir accès à des rendez-vous médicaux. Donc nous, par le biais de notre réseau, on va avoir accès plus facilement à des rendez-vous médicaux. Il y a vraiment des problèmes administratifs. Par exemple, les gens de la rue, ils ont pas de compte en banque. Vous pouvez pas régler quelqu'un s'il a pas de compte en banque. Donc, il faut appeler vos partenaires, et on en est ravis, on en a des locataires banquiers qui vont accepter d'ouvrir des comptes. Il faut appeler les impôts, parce que ces gens-là ne payent plus d'impôts depuis un moment. Donc, il faut qu'ils réapparaissent, si vous voulez, administrativement en France. Donc, il y a quand même un volet accompagnement qui est assez lourd. Moi, mes salariés peuvent faire du mécénat de compétences pour toutes ces associations pendant leurs heures de travail. C'est un deal qu'on a passé ensemble.
3: Par exemple, vous pourriez nous donner
2: une activité. J'ai mes salariés du service technique qui aident beaucoup Ukraine Libre, qui est une association qui s'est créée au début du conflit, qui est chez nous et qui vont pour eux, avec leur Fenwick, etc., faire du transport de palettes. On a mes services techniques encore qui aident, par exemple, à Cravate Solidaire pour monter des meubles, etc. J'ai des salariés qui vont faire la communication pour Cuisine Mode d'Emploi à l'école de Thierry Marx. J'ai ma RH qui va prendre du temps à côté pour aider ce personnel en situation difficile. Tout est possible. Donc j'ai beaucoup de salariés qui accompagnent toutes ces associations-là.
3: Et là, c'est un cercle vertueux.
2: Ah, tout à fait, ils ont même une prime RSE, donc ils sont plus payés quand ils aident leur prochain.
3: Parfois. Ça motive aussi.
2: Ça motive, tout à fait. Il y a des choses qui sont faciles, par exemple, je pense qu'hier je donnais mon plasma, donc je dis aux gens, il faut donner vos plaquettes, vos plasmas, votre sang, c'est très important. Un don, ça peut sauver jusqu'à 3 vies, il n'y a que 4% des Français qui donnent, c'est pas assez. Et vous, vos proches vont forcément, enfin, ont des chances d'être concernés un jour. Et donc, par exemple, mes salariés, quand ils donnent leur sang, ils ont un jour de congé. Ça marche.
3: Et voilà. Des petits cadeaux comme ça.
2: Avis aux employeurs.
3: Oui, avis aux employeurs. Merci pour ce message que vous passez, Maglone Pontier. Je vous rappelle donc que vous êtes la directrice générale du Grand Marché Mine Toulouse-Occitanie. On se retrouve pour une quatrième émission et nous allons parler toujours de la RSE, mais sur les aspects environnementaux.
2: Merci.
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5: Bonsoir à tous, à la une de l'actualité, une nouvelle vague de chaleur se prépare dans le sud de la France. L'Ardèche, l'Aude, la Drôme, le Gard et l'Hérault passent en vigilance orange à partir de demain midi. Le thermomètre pourra atteindre 36 à 38 degrés, voire 39 localement dans le Languedoc. Un épisode qui devrait durer au moins jusqu'à dimanche. Des annulations attendues chez Volotea dès demain. La compagnie aérienne annonce la suppression de 6 vols au départ de Lille et à destination de Perpignan, Bordeaux et Figari. Les pilotes sont appelés à faire grève du 4 au 6 septembre pour réclamer de meilleures conditions de travail. Un procès pour homicide involontaire se tiendra à Paris à partir du 27 septembre 2027, 12 ans après le crash de l'émission Dropped. En mars 2015, deux hélicoptères s'étaient percutés en Argentine pendant le tournage. L'accident a fait 10 morts, parmi lesquels la nageuse Camille Muffat, le boxeur Alexis Vastine et la navigatrice Florence Artaud. Près de 4 annonces locatives sur 10 dépassent les plafonds légaux dans les villes où les loyers sont encadrés. Selon la Fondation pour le logement, 37% des annonces analysées sont concernées, soit 5 points de plus qu'en 2025. Antoine Launois de l'association Bail nous donne des conseils pour ne pas se faire avoir.
6: La première chose qu'on dit aux locataires, c'est regardez si vous avez bien tous les documents. Nous, la majorité de locataires qui nous contactent n'ont pas un certain nombre de documents, donc le DPE, qui permet de vérifier si le logement...
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Bonjour, à quelques jours de l'audience du tribunal de commerce de Toulouse, la présidente de la région Occitanie, Carole Delga, appelle le président de la République, Emmanuel Macron, à décider d'une nationalisation temporaire de l'usine Fibre Excellence à Saint-Gaudens, c'est-à-dire une prise de participation provisoire de l'État au capital de l'entreprise, ne nécessitant pas de loi spéciale. Objectif, sécuriser le site de Saint-Gaudens et ses 270 emplois pendant quelques mois, afin de donner aux industriels intéressés le temps nécessaire pour finaliser une solution de reprise pérenne. L'usine de pâte à papier est placée depuis fin juillet en liquidation judiciaire. Interruption de la navigation durant plusieurs semaines sur le canal latéral à la Garonne entre Montèche et Escatalens dans le Tarn-et-Garonne. Samedi, une péniche a percuté l'écluse de Montèche. Aucune victime n'est à déplorer. Depuis 10 ans, le réseau Linéo accompagne au quotidien les habitants de l'agglomération toulousaine dans leurs déplacements. Plus de 200 millions de voyages ont été réalisés à bord de ces 13 lignes structurantes, plébiscitées par 81% de voyageurs satisfaits. À cette occasion, Tisséo Collectivité déploie une campagne de communication sur son réseau, notamment à travers l'habillage d'une rame de tramway visible jusqu'au 26 septembre. Les passionnés de pages rares ont rendez-vous à l'espace Valentré à Cahors les 5 et 6 septembre. L'association Le Temps du Livre annonce une édition mémorable. Gastronomie, bibliophilie d'exception, artisanat du livre et surprise éditoriale composent les grandes lignes d'un rendez-vous qui, depuis 28 ans, fait de Cahors la capitale quercinoise du livre rare. Découvrez l'abbaye de Flarens dans le Gers à votre rythme. Partez à la découverte de ce joyau historique en toute simplicité. Grâce à un nouveau compagnon de visite, il vous suffit d'un clic sur votre téléphone pour bénéficier d'une expérience immersive. Laissez-vous guider par les guides conférenciers à travers un parcours enrichissant, jalonné de 12 points d'intérêt soigneusement sélectionnés. Explorez l'histoire de l'abbaye, admirez son architecture remarquable et laissez-vous séduire par ses trésors cachés. Attention, pour le confort de tous, l'utilisation des écouteurs ou d'un casque audio est recommandée.

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1: Monseigneur Pierre Moller, bonjour à vous. Vous êtes l'ancien évêque de Bayonne, Lescar et Oloron et vous fêtez cette année vos 40 ans d'épiscopat, donc puisque vous avez été évêque de Bayonne de 1986
2: à 2008.
1: Jusqu'à 2008, voilà. Donc vous êtes resté 22 ans évêque de Bayonne, Lescar et Oloron. Donc cette ordination qui a eu lieu il y a 40 ans, vous vous en souvenez bien, est-ce que vous pouvez nous raconter ?
2: Eh bien, l'ordination d'abord, elle a commencé par une pluie torrentielle. Et donc, j'ai attribué ça au déversement de la grâce. Voilà. Mais en même temps, l'épiscopat a été très tumultueux. C'était une période difficile de fin d'époque. Parce que maintenant, le monde a beaucoup changé et on ne peut plus gérer ce diocèse et administrer ce diocèse comme de mon époque, où ce qui faisait l'actualité, la une, c'était l'affaire basque-espagnole, basque-nationale, et puis après les événements de Lac, la fermeture du gaz de Lac.
1: Alors donc, effectivement, vous avez vécu la cause basque de plein fouet. Pour vous, ça n'a pas été facile. Il y a eu des occupations de la cathédrale, je crois.
2: Très difficile parce que, d'abord, je ne connaissais pas la langue, et je ne connaissais pas du tout la situation, et il m'a fallu apprendre peu à peu, et très difficilement parce que, à cette époque-là, les prêtres qui étaient très au courant ne parlaient pas. Ils avaient la consigne de ne pas parler. Donc, il m'a fallu tout découvrir de moi-même, et paradoxalement, ça a été dans les Landes, mon diocèse d'origine, où j'ai su d'un prêtre basque qui était les événements ce prêtre basque a pu m'expliquer les enjeux. Ça a été très important pour moi.
1: Comment est-ce que vous avez fait alors pour comprendre et pour accompagner la fin de ce conflit ?
2: Alors, d'abord, eh bien, justement, par ce prêtre, parce que chaque semaine, je revenais dans les Landes pour une journée de repos. Et donc, je le voyais, et il se tenait très au courant. C'était un homme très intelligent, et il se tenait tout à fait au courant des événements, et il m'expliquait, peu à peu. Et puis après, j'ai dû faire moi-même, par la grâce du Seigneur. J'ai eu affaire, pendant 10 ans, à l'occupation de la cathédrale de Bayonne, 2 fois par an. Mais maintenant, je vous décris ça comme quelque chose de logique, mais j'ai dû constater cela. Et donc, il a fallu réagir sur le moment, à chaud. Mais je me réservais toujours au moins 10 minutes de concentration et de prière. Au moins 10 minutes. Voilà.
1: C'est ça qui vous a aidé ?
2: Oui, oui, beaucoup.
1: Et
2: beaucoup.
1: Puis vous avez évoqué donc le bassin de Lac avec la fin de l'activité au bassin de Lac.
2: Oui, et alors après il y avait quand même un certain nombre de prêtres ouvriers. Mais enfin, ces prêtres ouvriers, ils étaient quand même très loin de l'évêché de Bayonne et très déconnectés de la réalité diocésaine parce qu'ils étaient tellement empreints de cette problématique sociale que je les voyais très peu. Et donc, je n'ai pas été conseillé du tout par eux. Mais il m'a fallu quand même là aussi réagir. Et c'est ce que j'ai fait. Par un communiqué où il a fallu que je dise que le directeur qui venait en même temps d'afficher les bénéfices de l'entreprise, en même temps, il serrait les vis pour le personnel. Et alors, j'ai fait voir le paradoxe de cette attitude.
1: Donc l'Église a un rôle à jouer dans la société, et vous l'avez montré
2: bien sûr,
1: par vos actions, par vos communiqués.
2: Si bien que mon communiqué à moi a été affiché sur les murs de l'usine de Lac.
1: Voilà. Et puis concernant donc le diocèse lui-même, la vie spirituelle, il y a eu un synode, je crois, pendant votre épiscopat.
2: Il y en a eu même deux. En 2012, et puis après, plus tard. Et ça a été un grand moment. Mmh.

0: être politique, ce serait bien. Et de fait, parce que ce que l'on n'a pas dit, c'est que en Béarn, on était très, très partie prenante du statu quo, puisque tout l'argent des gaz de lac revenait en Béarn.
1: Et, oui.
0: Et pas du tout, il n'y avait aucune retombée à ce moment-là au Pays Basque.
1: Mais vous avez senti que cette autoroute a créé plus de communion.
0: Ah oui. Mmh. Et plus d'emplois aussi, parce que peu à peu, il y a eu quand même des emplois qui sont venus de Bayonne. Voilà. Mmh. Ça a été, sur le plan objectif, une espèce de rééquilibrage de la justice sociale.
1: Mmh. Donc, un petit bilan de ces 40 ans d'épiscopat. Qu'est-ce que vous pouvez dire? Qu'est-ce qui vous a rendu heureux?
0: D'abord, le diocèse de Bayonne-Pau était un beau diocèse, un grand diocèse. On sentait qu'il avait une grande vitalité. Et je pense qu'on pouvait dire que c'était dû en partie à l'Église, qui a fait son travail d'évangélisation, mais à sa manière à cette époque. Parce que beaucoup de prêtres étaient d'origine rurale, ils n'avaient pas été formés à la modernité comme l'Église a basculé maintenant, et la société. Donc, ils ont fait le mieux possible, comme ils ont pu. Mais il y avait peu à peu, moi je sentais très bien qu'il y avait des points de fragilité, et ça, les prêtres n'étaient pas très au courant de tout ça.
1: Mmh. Ouais. Aujourd'hui, Monseigneur Moller, vous habitez donc à Bières, chez les Pères Blancs. Oui. Vous êtes encore actif, je crois, on vous demande encore beaucoup de choses. Oui. Comment vit un évêque émérite quand il y a un autre évêque sur place? Vous arrivez à trouver votre place?
0: Mon environnement, je suis environné de livres, je lis beaucoup, je reçois aussi, j'écris, voilà. Et en même temps, je prie, bien sûr, pour les évolutions négatives parfois. Il faut se dire ça. Tout n'est pas, c'est pas le pays du cocagne, qu'on disait. Même si sur le plan économique, pour le moment, ça va. Mais il y a quand même beaucoup de pauvreté. Et il faut le savoir, cela.
1: Donc on sait que vous êtes là pour prier pour tous les diocésains, et c'est important.
0: Et pour mes successeurs, voilà.
1: Très bien, merci beaucoup, Monseigneur Moller.
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1: C'est peut-être un bruit qui vous manque, Annick Baléry. Bonjour d'abord.
2: Bonjour Philippe.
1: C'est celui de la cloche de la rentrée scolaire. Et nous, à la radio, on est comme les enfants. On débute notre année en septembre et on la termine en juin, comme une année scolaire classique. Et là, c'est la rentrée. Merci Annick Baléry d'être toujours présente à Radio Présence depuis quelques années maintenant.
2: Oui, je pense 2019, mais bon, ça se calcule.
1: Ça se calcule, un certain temps.
2: Un certain temps, voilà. Donc, pour répondre à votre question, la cloche de la rentrée ne me manque absolument pas. Et la première rentrée de la retraite, j'étais au Jardin Massé, pour tout dire, et j'ai entendu les enfants rentrer dans les classes.
1: Avec un pincement ?
2: Pas du tout, avec une joie inénarrable.
1: Ah bon, d'accord. Vous avez...
2: J'avais fait mon temps, il faut le dire.
1: Vous êtes, oui, parce que pour les gens qui vous découvriraient, vous étiez ancienne maîtresse, institutrice.
2: Maîtresse.
1: Voilà, maîtresse. Vous avez fait votre carrière, bien sûr, dans l'enseignement et vous aviez les petits tours.
2: Alors, j'ai tout eu. J'ai eu les classes uniques en montagne avec toutes les classes d'âge, mais c'était... J'en garde de très bons souvenirs. Les tout petits de maternelle, qui les jours de neige rebondissaient sur les murs de la classe comme des pop-corn. Voilà, il fallait avoir la santé. Et puis après, j'ai eu des CP pendant 10 ans. Voilà.
1: Les CP, ma classe très, très, très importante pour, je dirais presque le reste. De classe très importante, le CP. Hein.
2: Oui, bon, j'ai fait mon possible, voilà.
1: Voilà, mais je
2: doute... salue mes anciens élèves, s'il y en a qui m'écoutent, qui n'ont pas été trop traumatisés.
1: Voilà, mais on souhaite bien sûr la bonne rentrée à tout le monde.
2: À tout le monde.
1: Pour la rentrée, vous avez décidé, pour enlever un peu ce côté, parce que bon, la rentrée, c'est toujours un peu excitant, mais on sait qu'on part pour de longs mois. Et vous m'avez amené...
2: De quoi
1: confiture.
2: Lutter contre l'amertume de la rentrée.
1: Un très joli pot de confiture avec ce dont on va parler aujourd'hui, la rhubarbe. Mais vous l'avez mélangé avec un peu de banane.
2: Voilà, j'ai fait un mariage que j'aime particulièrement, c'est rhubarbe-banane. Donc, vous me direz.
1: On vous dira. Alors, les auditeurs, il va falloir juste que vous inventiez le goût parce que nous, on pourra le goûter. Merci d'ailleurs, Annick, d'avoir fait cette gentillesse pour la rentrée. Allez, on a dit qu'aujourd'hui, on allait parler de la rhubarbe.
2: Alors, rhubarbe. Pourquoi rhubarbe ? Ben, ça vient de barbe, c'est barbare en fait. Reum barbatum, c'est la racine des barbares.
1: Ah, voilà. D'accord.
2: C'est quelque chose qui arrivait de la région apparemment de la Volga et qui petit à petit s'est implanté en Europe de l'Ouest. C'est une plante qui est de la famille des polygonacées. Alors, c'est un nom barbare, mais vous connaissez d'autres
1: tout
2: membres
1: barbare,
2: de cette
1: quoi.
2: Famille. Voilà. Le sarrasin, que beaucoup de gens pensent faire partie des céréales, mais qui est de cette famille-là, ainsi que l'épinard et l'oseille. Voilà. Donc, c'est une plante vivace à forte racine qui disparaît en hiver. Voilà, elle y est plus. Bon, certains sujets peuvent atteindre les 100 ans, donc voilà, si vous voulez me planter dans de bonnes conditions, vous avez...
1: Attendez, là, je vais demander de l'éclaircissement. Voilà. En hiver, vous dites elle y est plus. Qu'est-ce que ça veut
2: elle
1: dire
2: est
1: que ça...
2: Elle est disparue, les feuilles fanent,
1: oui.
2: Et il ne reste absolument plus rien à la surface, soit ou un vague bourgeon. Par contre, il y a une racine qui est très, très puissante.
1: Sur la terre.
2: Sous la terre. Et au printemps, quand la rhubarbe commence à se développer, le bourgeon ressemble à un gros œuf un peu rougeâtre qui déplie petit à petit ses belles feuilles plissées en éventail.
1: Ah oui.
2: Vous voyez, je vois dans vos yeux que vous imaginez. Voilà. Alors, ce ne sont pas les feuilles qui nous intéressent dans la rhubarbe. Ce sont les pétioles, c'est-à-dire les tiges de ces grandes feuilles. Et il vaut mieux d'ailleurs parce que les feuilles sont toxiques.
1: Ah bon ?
2: Alors, elles contiennent de l'acide oxalique. Donc, si vous voulez faire les cuivres, ça peut être sympa. Mais à digérer, c'est beaucoup plus compliqué. Voilà.
1: D'accord.
2: Alors, c'est quelque chose qui peut être intéressant. Par exemple, en paillage pour éloigner les limaces. Apparemment, elles n'aiment pas
1: feuille.
2: Ça du tout. Voilà.
1: D'accord.
2: Ou pour protéger une plante du froid à l'automne. On peut se servir des feuilles de rhubarbe pour les équiper.
1: Mais elles ne se consomment pas.
2: Pas du tout. Voilà, c'est déconseillé. Alors, pendant longtemps, une plante voisine qui est Réum officinale, c'est-à-dire la rhubarbe officinale, a été utilisée comme plante médicinale et elle n'a été consommée qu'à partir du XVIIIe siècle sous Louis XIV. Vous savez, c'est des plantes qui font des petits sauts de puce d'un pays à l'autre et puis on les observe un petit moment et puis finalement on trouve des usages, mais ça ne se fait pas immédiatement. Voilà. Souvent, elles sont livrées sans mode d'emploi ou avec le mode d'emploi en tchèque, donc c'est un peu compliqué.
1: Je pense qu'à une certaine époque, il y en a certains, ils ont dû se retrouver bien malades quand ils ont testé.
2: Voilà. Bon, en général, on faisait tester ça aux prisonniers, on était sympas. Voilà. C'est une plante qui a besoin d'un sol frais, profond. Et si votre jardin est particulièrement chaud, une ombre légère pourra être sympathique. Voilà, la proximité d'un arbre ou peut-être d'une rangée de cassis, ça peut être bien. Ça se plante au printemps ou à l'automne, mais bon, par les temps qui courent, peut-être que l'automne, c'est une meilleure idée, parce que si vous la plantez en avril et que la canicule arrive en mai, bon, la petite rhubarbe, elle va pas aimer du tout.
1: Elle va pas aimer du tout. On rappelle que ça vient du nord, quand même.
2: Voilà, voilà, de pays plus frais que les nôtres et que ça a quand même besoin d'un sol frais. Et voilà, si vous ne voulez pas voir les feuilles brûler...
1: Ça a besoin d'eau ?
2: Ah oui, ça a besoin de fraîcheur, ça a besoin d'eau, oui. Les tiges, en fait, elles sont quand même très, très hydratées. Elles contiennent beaucoup de sucre. Et bon, c'est comme les oranges. Et tout le monde s'imagine que les oranges poussent dans le désert. Le jus d'orange, ça ne se fait pas à partir de rien. Hein, voilà. Oui. Et le sucre de la rhubarbe, c'est la même chose. Voilà. Donc, pendant très longtemps, ça a été quand même une consommation assez anecdotique. Les Anglais l'aimaient davantage que nous. Et si on cherche dans les vieux livres de recettes de cuisine, on ne trouve pas grand-chose. Et c'est seulement à partir des années 50 qu'elle a connu le succès que l'on sait, que l'on connaît maintenant. Peut-être parce qu'il y a des modes aussi dans les saveurs et l'acidité, par exemple, c'est une saveur, je pense, qui est devenue plus à la mode à partir des années 50 qu'elle pouvait l'être auparavant. Hein. Alors, quand vous ramassez la rhubarbe, il ne s'agit pas de la plumer entièrement parce que la plante, elle ne s'en remettrait pas. Voilà, il faut tirer sur les pétioles et ça cède, en fait, à la base. Hein. Et puis, bon, vous ramassez tout ça. Vous débarrassez des feuilles. Et pour préparer les rhubarbes, on vous conseille quand même de les éplucher parce que la peau est très, très présente. Et même à la cuisson, elle ne disparaît pas. Voilà, ça permet d'avoir quelque chose de beaucoup plus délicat. Alors, ce que l'on ne sait pas en général, c'est que la rhubarbe peut se consommer crue. Mais en général, bon, on la mange cuite et on la mange sucrée. Mais on peut tout à fait l'ajouter dans, par exemple, un ragoût de veau. En accompagnement, ça peut être tout à fait intéressant.
1: D'accord. Donc la rhubarbe, on la connaît beaucoup en confiture, mais on peut en faire quoi d'autre ?
2: Alors, donc, on peut la mettre en accompagnement pour du gibier ou des viandes peut-être qui pourront faire concurrence à la saveur acide de la rhubarbe. Ça dépend sur quoi on travaille, si on travaille sur la puissance ou si on travaille sur la délicatesse. Voilà. On peut faire, on imagine l'ossobuco qui est marié avec le citron, mais ça peut, l'acidité peut être tout à fait apportée par la rhubarbe. Et après, c'est beaucoup utilisé en sucre, dans les préparations sucrées, donc en tarte, en confiture, en sirop. Il y a même du vin de rhubarbe, c'est tout à fait possible. Alors, on peut en manger sans arrière-pensée parce que ça contient... Moi, j'aime bien c'est les alibis, vous savez, pour pouvoir se jeter sur le dessert. Alors, ça contient de la vitamine C. Il y a des fibres, pas mal, ce qui fait que quand on l'a épluchée, il vaut mieux la couper en petits tronçons si on ne veut pas se retrouver avec des grands fils dans les préparations. Donc, elle a un petit côté laxatif. Elle est riche en potassium et en phosphore, en magnésium et en calcium. Donc, toutes sortes d'alibis pour pouvoir dévorer la rhubarbe. Alors, moi, j'ai inventé une recette. Je vais me vanter un peu.
1: Alors, on va être tout ouïe. Donc, prenez le temps de prendre une feuille et un crayon et notez la recette.
2: C'est le tiramisu à la rhubarbe. Alors ça, je vous recommande. Bon, c'est vrai qu'on va vers l'hiver, donc on a plutôt envie de chocolat et de café. Mais quand il fait encore chaud, c'est bien de tenter les tiramisu avec des fruits. Et la rhubarbe, moi j'ai fait un tiramisu à la rhubarbe avec des biscuits roses de Reims. Alors c'est plus du tout un tiramisu, enfin, c'est un genre.
1: Voilà. C'est un tiramisu de la rhubarbe
2: dont oui. Je vais vous expliquer la cuisson. Et puis après le classique et les œufs, le mascarpone et le sucre. Donc vous faites votre préparation au mascarpone et à côté de ça, vous avez la veille fait tremper, mélanger la rhubarbe avec du sucre.
1: Vous l'avez épluché avant alors, hein ?
2: Alors épluché, coupe en petits tronçons et en fait vous allez la faire pocher dans cette préparation de façon à ce qu'elle devienne tendre.
1: La veille.
2: Voilà, vous la laissez un peu à l'avance, le jus va s'échapper de la rhubarbe et ça va faire un sirop dans lequel votre rhubarbe va pouvoir cuire.
1: Alors attendez, on va reprendre.
2: Oui, c'est peut-être un peu confus.
1: Voilà, on va reprendre, la rhubarbe.
2: Donc, la rhubarbe, vous la
1: coupez en quoi ?
2: Un petit tronçon après l'avoir épluché.
1: De combien ?
2: 2-3 centimètres. 2 centimètres et demi, 3.
1: Oui, d'accord.
2: Vous la mettez dans un saladier avec du sucre.
1: Avec du sucre.
2: Le jus va sortir au bout de quelques heures.
1: Le jus
2: de la rhubarbe va sortir grâce à l'action du sucre.
1: D'accord.
2: Et ensuite, vous faites pocher tout ça. Et vous faites refroidir, donc vous avez votre rhubarbe qui va être cuite. Il faut y aller doucement, hein. La rhubarbe a tendance à brûler très facilement. Donc vous vous servez du sirop, d'une partie du sirop pour humecter vos biscuits.
1: D'accord.
2: Et le reste, vous allez le mettre en couche entre les couches de crème au mascarpone.
1: D'accord.
2: Voilà, pense avoir réussi à faire quelque chose d'un peu clair. Voilà. Et puis vous laissez au frais et bon appétit. Vous allez voir, ça marche très très bien.
1: Alors j'ai loupé le moment où la rhubarbe est dans le sucre.
2: Mm-hmm.
1: On recouvre entièrement de sucre la rhubarbe.
2: Oui, on la roule dans le sucre, un peu comme on ferait une salade de fraises, mais très sucrée, quoi. Voilà, c'est un
1: ah
2: peu,
1: d'accord.
2: Voilà.
1: Ok. Donc voilà. On saupoudre de sucre,
2: on
1: mélange un peu.
2: On mélange un peu.
1: Et là, il y a du jus qui sort.
2: Voilà, ce jus qui
1: et
2: sort.
1: Et la cuisson, j'ai pas compris la cuisson.
2: Alors vous faites cuire le tout dans une casserole. Vous allez avoir du jus.
1: Ah oui, le sucre.
2: Le sucre. Mais le sucre est dissous.
1: Oui, ah oui,
2: voilà.
1: D'accord.
2: Et puis vous avez vos petits tronçons de rhubarbe. Alors vous pouvez commencer par faire cuire le sirop et plonger votre rhubarbe après, mais surtout vous surveillez bien que ça ne brûle
1: beaucoup,
2: pas.
1: Ça donne beaucoup
2: de jus, oui, c'est énorme. Oui, oui.
1: Ah oui, d'accord.
2: Oui, c'est vraiment. C'est pour ça que c'est une plante qui a besoin de beaucoup de fraîcheur et d'arrosage.
1: Et d'arrosage. Ouais. Et combien de temps ça cuit ?
2: Alors là, je vais vous dire.
1: Un certain temps.
2: Un certain temps, voilà.
1: Comment on fait pour savoir
2: non,
1: si
2: ben,
1: c'est...
2: Vous sortez un petit tronçon de rhubarbe, vous l'écrasez entre les doigts, et si ça cède très facilement, c'est que c'est
1: cuit.
2: Bon. Voilà.
1: D'accord.
2: Vous pouvez le
1: vous souffler
2: goûter aussi.
1: Vous voilà.
2: Oui, on
1: vous
2: fait attention
1: pas.
2: De ne pas se brûler les doigts aussi.
1: D'accord. Voilà. Et ensuite, ben, vous faites votre tiramisu.
2: Voilà, vous
1: classique.
2: Laissez refroidir voilà. Et puis vous faites votre tiramisu en utilisant une partie du sirop pour humecter les biscuits. C'est pour ça que c'est intéressant d'avoir des biscuits un peu plus résistants que les boudoirs. Les biscuits roses de Reims, ils ont un peu plus de corps. Et je pense parce qu'ils contiennent de l'amande. Enfin, voilà. Et donc, du coup, voilà, ça fait. Alors, on peut le faire dans un grand plat, mais on peut le faire en verrine aussi. C'est très joli parce que par transparence, on a les couches de biscuits roses, de mascarpone. Je vois vos yeux qui brillent.
1: Et je vois les vôtres aussi parce que je crois que vous êtes en train de vivre ce moment.
2: Voilà,
1: où,
2: c'est ça.
1: Vous êtes en train
2: j'y
1: de
2: suis,
1: faire.
2: J'y suis.
1: Et après, bien sûr, au fraiseur pendant quelques
2: voilà.
1: heures.
2: Oui.
1: Et on consomme ça frais.
2: On consomme ça frais. Si on veut pousser le vis jusqu'au bout.
1: Il n'y a pas de vis.
2: Non, il n'y a pas de vis. on peut mettre du chocolat blanc râpé dessus.
1: Ah, chocolat blanc.
2: Oui, ça va beaucoup mieux fonctionner que du chocolat noir. Alors, je vais vous donner la liste des copains de la rhubarbe. Alors, on a parlé de la banane tout à l'heure. Ça va être intéressant quand vous faites une confiture de rhubarbe qui, quand même, va contenir beaucoup, beaucoup d'eau. La rhubarbe va donner du corps à votre confiture. Et la rhubarbe, elle se marie merveilleusement avec les fraises. Alors là, c'est un mariage fabuleux.
1: C'est un très beau mariage.
2: Parce qu'en fait, l'acidité de la rhubarbe compense le côté fleuri, quelquefois un petit peu écœurant de la fraise, et ça fonctionne très, très bien. Ça se marie aussi avec la pomme. Alors la pomme, si vous avez une rhubarbe remontante, c'est-à-dire une rhubarbe qui donne une première récolte au printemps et une autre récolte en automne.
1: C'est-à-dire que si, par exemple, on arrache, effectivement, comme vous avez dit, la première, avant l'hiver, il y aura une deuxième
2: repousse. Ça repousse, même quelquefois, vous avez deux pousses au printemps. Et puis après, si vous avez une variété qui s'y prête, il y a des variétés remontantes. Ça va, par exemple, la variété Livingstone, c'est une variété qui est remontante. À l'automne, vous pourrez la marier avec les pommes. Ça fonctionne très bien avec les pommes. La framboise aussi.
1: Et la banane, hein, puisque vous
2: m'avez... Et la banane aussi, voilà. Et après, dans les arômes que l'on peut rajouter, alors la vanille, mais bon, moi j'avoue que je suis un peu lassée de la vanille. On en trouve absolument partout, ça commence, voilà... C'est, ça fait problème de riche, mais bon, je suis désolée, la vanille. Voilà. Par contre, ça va très bien avec la fève tonka. Alors, la fève tonka, on pourra en parler une autre fois. La fève tonka, ce sont des graines d'arbres qui ont été fermentées, macérées, et que l'on râpe, et qui ont un goût d'amande amère, de vanille et de caramel. Mais bon, là, la vanille, du coup, on la sent pas trop. Et ça contient une particule parfumante qui s'appelle la coumarine et que j'aime particulièrement. Ça, c'est quelque chose de très sympa. Donc, voilà, vous pouvez vous acheter une graine de fève tonka et vous allez voir, c'est très, très intéressant. Ça se marie bien avec la rose aussi. C'est très chic. Hein, voilà. La rose, ben, moi, quand je l'utilisais en cuisine, dans les confitures, je la faisais macérer, comme j'ai expliqué tout à l'heure, comme la rhubarbe. C'est-à-dire que je faisais dans un saladier des couches de rose. Alors, il faut qu'elles soient odorantes. Hein. Des couches de pétales de rose et des couches de sucre. Et après, je laissais macérer ça toute la nuit. Et au matin, je pressais les fleurs et le sirop que j'obtenais, c'était un sirop à la rose. Ça fait... Ah oui, c'est... Voilà. Alors, ça se conserve peu de temps. Si vous voulez le conserver, ce sirop à la rose, il va falloir ajouter un petit peu de citron qui va servir de conservateur. Mais si vous le rajoutez en fin de confiture, ça peut changer complètement la donne sur votre préparation.
1: Voilà le temps qui
2: nous est... Mais je n'ai pas fini, cher ami.
1: Alors, eh bien, écoutez, moi, ce que je vous propose, c'est qu'on se retrouve la semaine prochaine, voilà. Annick Baléry, pour continuer à parler de la rhubarbe, puisque vous venez de me le dire, ce n'est pas terminé.
2: Et non, c'est pas fini.
1: Et on se retrouve la semaine prochaine. Merci encore, Annick, pour votre collaboration. Et puis, eh bien, on a compris, la semaine prochaine, on se retrouve avec la rhubarbe.
2: Ça marche.
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2: Chaque jour, on sillonne notre région à la découverte de l'actualité et des agendas dans les diocèses. Aujourd'hui, direction le diocèse de Bayonne, Lescar et Oloron. Nous attend Nathalie Chambon. Bonjour Nathalie.
3: Bonjour Gilles.
2: En duplex depuis Bayonne, on va évoquer cet agenda et on va prendre la direction de la Vallée d'Aspe avec ce week-end ce pèlerinage à Notre-Dame de la Paix dans le Haut-Béarn. Alors ça va se passer à Sarrance. C'est pour nous l'occasion de signaler que Sarrance fait partie du loto du patrimoine. Ce lieu a été sélectionné.
3: Oui, tout à fait. L'église Notre-Dame de Sarrance donc bénéficiera d'une subvention dans le cadre du loto du patrimoine, puisque dans les Pyrénées-Atlantiques, le lauréat est cette belle église de Notre-Dame de Sarrance. Donc ça permettra effectivement de bien pouvoir amorcer ces travaux nécessaires à sa restauration. Et donc c'est donc ce même monastère de Sarrance où il y a les frères de Prémontré qui sont installés et qui nous invitent à prier pour la paix en pèlerinant donc depuis Oloron-Sainte-Marie jusqu'à Sarrance, départ le samedi 5 septembre à 8h30 depuis l'église Sainte-Croix donc à Oloron. Et puis l'arrivée à Sarrance le soir pour les vêpres et la vigile. Ensuite, le retour en train est possible. Et puis sinon, on vous redonne rendez-vous le 6 à 11h pour la messe qui sera donc célébrée à Notre-Dame de Sarrance et suivie d'un déjeuner partagé en mode auberge espagnole. Chacun apporte un plat et nous partageons. Nous terminerons par un chemin de croix, un chapelet pour la paix, qui est plus que bienvenue en ces temps un petit peu compliqués. Donc prions pour la paix, 5 et 6 septembre à Notre-Dame de Sarrance.
2: Voilà, Notre-Dame de Sarrance, c'est dans le Béarn, plus précisément dans la Vallée d'Aspe, un magnifique endroit à découvrir. On poursuit cet agenda avec le programme 2026-2027 de l'adoration communautaire de l'église Sainte-Thérèse à Pau. Alors plusieurs temps forts sont d'ores et déjà prévus.
3: Oui, tout à fait. Alors, déjà le lancement de ce premier jeudi d'adoration qui sera donc le 17 octobre. Je vous rappelle, c'est un jeudi par mois avec un thème, une petite heure d'adoration, la messe et une conférence. Donc le premier, c'est donc le 17 septembre. Le thème, c'est le groupe Réjouissez-vous qui animera ce temps d'adoration. Et tout le programme est sur le site internet du diocèse, diocèse64.org. À l'église, j'ai oublié de préciser que c'était à l'église Sainte-Thérèse, voilà. Avenue Trespoy, à Pau.
2: À Pau, exactement. Avec la rentrée, c'est le service diocésain de formation permanente du Béarn qui propose le parcours Zaché. Ça va se dérouler l'année prochaine. On peut peut-être rappeler quel est le but, qu'est-ce que vise ce parcours ?
3: Oui, le parcours Zaché, c'est vraiment un parcours pour mieux connaître la doctrine sociale de l'Église. Vous savez à quel point notre Saint-Père est attaché à cette doctrine sociale de l'Église. Il permet à travers notre vie au quotidien de prendre conscience de ce qu'est cette doctrine sociale, de vivre pleinement notre foi personnelle et aussi dans le monde professionnel. Ce parcours est fait en collaboration avec la paroisse du Christ Sauveur et le soutien de la communauté de l'Emmanuel et nous vous proposons une présentation plus précise donc le jeudi 17 septembre à 20h30 à la maison diocésaine Saint-François-Xavier au 35 rue Montpensier à Pau. Venez nombreux vous informer. Vraiment ce parcours nous repositionne vraiment en tant que chrétiens dans le monde.
2: On va évoquer maintenant le pèlerinage du diocèse de Bayonne-Lescar et Oloron. Pèlerinage à Lourdes, ça va se passer les 19 et 20 septembre et on encourage les Béarnais qui nous écoutent à venir à Lourdes.
3: Oui, alors ça fera deux beaux week-ends à Lourdes qui vont se suivre. Mais là, venez vraiment entourer aussi tous les malades qui seront avec l'HBB hein, dans ce pèlerinage. Nous, on vous propose deux jours, le 19 et le 20 septembre, avec des bus qui partiront depuis Saint-Jean-de-Luz, Bayonne, Orthès, Pau. Le dimanche, la messe sera célébrée à 10h par notre évêque Monseigneur Ayet. Il y aura les vêpres, à 15h30. Toutes les informations sont sur le site du pèlerinage du diocèse de Bayonne, pèlerinagediocésain.64.org, mais sinon depuis le site du diocèse. Inscrivez-vous vite pour pouvoir participer à ce temps fort diocésain au pied de Notre-Dame à Lourdes.
2: Voilà, week-end du 19 et 20 septembre au pèlerinage donc à Lourdes. On termine l'agenda du diocèse de Bayonne, Lescar et Oloron avec la 8e édition du festival du cinéma chrétien de Bayonne. Ça va commencer mercredi 16 septembre. 8 films hein, au programme.
3: Oui, le thème cette année, c'est la fraternité et la paix. Donc ça a lieu au cinéma de CGR de Bayonne du 16 au 22 septembre avec plusieurs films hein, qui sont proposés, notamment des films sur Baroudeur du Christ, sur Maximilien Kolb, mais également sur La force de croire ou La bicyclette de la paix. Donc il y a un film aussi pour les enfants le dimanche 20 et le samedi 19 avec des goûters qui sont proposés autour de ce film La bicyclette de la paix. Il y a des débats avec les membres de l'association Lazare, avec également un prêtre des missions étrangères de Paris. Tout le programme est sur le site festivalcinémachrétien.com avec un lien aussi depuis le diocèse. Le site du diocèse, vous pouvez retrouver ce programme de ce beau temps de festival de cinéma chrétien.
2: Voilà, notez que pour les tarifs, ils ont été négociés puisque le pass pour 5 films, c'est 30€, 8 films, 45€. Ça va se passer du 16 au 22 septembre au CGR donc de Bayonne, le festival du cinéma chrétien donc de Bayonne, et c'est là-dessus qu'on va refermer l'agenda du diocèse de Bayonne, Lescar et Oloron. L'actualité, on la retrouve sur diocèse64.org. Je rappelle avec vous étiez avec nous Nathalie Chambon en duplex depuis Bayonne, et visiblement les travaux à Bayonne se sont calmés.
3: Oui, tout à fait. Voilà. Oui, merci Gilles. Depuis lundi, on n'a plus le bruit des marteaux-piqueurs. Pardon, c'est quand même bien plus agréable. Merci d'avoir partagé mes conditions compliquées la semaine dernière.
2: Voilà, puisque la semaine dernière, pour les auditeurs qui n'étaient pas là, voilà, on entendait bien les travaux au téléphone, donc à votre téléphone. Bien, vous souhaite une excellente fin de semaine à Bayonne, Nathalie Chambon. Je rappelle que vous êtes la responsable de la communication et on se donne rendez-vous la semaine prochaine.
3: À la semaine prochaine, Gilles. Merci, bonne semaine à vous. Au revoir.

En effet, les commissions chargées de travailler sur la canonisation d'Hildegarde estiment que finalement il n'y a pas de quoi véritablement canoniser cette personne. Est-ce qu'on commence à ne pas apprécier les écrits qu'elle a pu faire et des fois les critiques vives sur l'Église de son temps? Est-ce qu'une femme de caractère commence à déplaire à la curie pontificale du XIIIe siècle? En tout cas, observons qu'elle n'est pas canonisée. Par contre, en 1324, le pape Jean XXII admet que l'on puisse, même si elle n'est pas canonisée, faire un culte public d'Hildegarde von Bingen. Et en fait, ce n'est que très tardivement qu'un autre Allemand a canonisé Hildegarde. En effet, alors qu'il y a un culte qui, depuis le XIVe et le XVe siècle, s'est développé, il faut attendre le pontificat de Benoît XVI pour que l'on assiste à la canonisation de Hildegarde von Bingen en 2012. Vous voyez, très longtemps après sa mort. Et le pape allemand, eh bien, en fit également une docteure de l'Église, ce qui fait que véritablement, on peut estimer qu'aujourd'hui, Hildegarde von Bingen bénéficie d'une très grande et réelle postérité.

0: L'ange du Seigneur annonce à Marie qu'elle serait la mère du Sauveur, et elle conçut du Saint-Esprit. Voici la servante du Seigneur, qu'il me soit fait selon ta parole. Et le Verbe s'est fait chair, et il a demeuré parmi nous. Je vous salue Marie, pleine de grâce. Le Seigneur est avec vous. Vous êtes bénie entre toutes les femmes, et Jésus, le fruit de vos entrailles, est béni. Sainte Marie, Mère de Dieu, priez pour nous, pauvres pécheurs, maintenant et à l'heure de notre mort. Que ta grâce, Seigneur, se répande dans nos cœurs. Par le message de l'ange, tu nous as fait connaître l'incarnation de ton Fils bien-aimé. Conduis-nous par sa passion et par sa croix jusqu'à la gloire de la résurrection. Par le Christ, notre Seigneur. Amen.
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4: Évoquant cette semaine la nature et le rôle de l'Église, il nous faut maintenant aborder ce texte qui me semble primordial pour comprendre justement ce qu'est l'Église, je dirais par rapport à Jésus, ce texte qui est celui de la rencontre de Paul, appelé alors Saul, avec Jésus ressuscité sur le chemin de Damas. Nous sommes au chapitre 9 du livre des Actes des Apôtres. Je prends le premier verset car il est très significatif. « Saul était toujours animé d'une rage meurtrière contre les disciples du Seigneur. Il alla trouver le grand prêtre, lui demanda des lettres pour les synagogues de Damas, afin que s'il trouvait des hommes et des femmes qui suivaient le chemin du Seigneur, il les amène enchaînés à Jérusalem. » On voit ici toute la détermination de Saul, et les actes ne sont pas tendres avec le vocabulaire utilisé, animé d'une rage meurtrière. Et il fait toutes les démarches nécessaires pour avoir l'autorité d'arrêter ses disciples du Seigneur. Verset 3. Comme il était en route et approchait de Damas, soudain une lumière venant du ciel l'enveloppa de sa clarté. Il fut précipité à terre. Il entendit une voix qui lui disait « Saul, Saul, pourquoi me persécuter ?» Il demanda « Qui es-tu, Seigneur ?» La voix répondit « Je suis Jésus, celui que tu persécutes. » Nul besoin d'aller plus loin dans ce texte, nous avons déjà ce qui nous suffit amplement. Par deux fois, Jésus s'adresse à Saul. Donc, pour Saul, cela signifie que Jésus est bien ressuscité. Comment pourrait-il lui parler? Et quand Paul veut en avoir le cœur net, « Qui es-tu ? » On lui répond « Je suis Jésus. » Premier point. Deuxième point, et c'est là l'essentiel, Jésus affirme que Saul le persécute. Or, Saul ne persécute pas Jésus. Il ne persécute pas un mythe, une image, une invention, une fable. Il persécute des hommes et des femmes en chair et en os qui se réclament de Jésus. Or, Jésus lui dit « C'est moi que tu persécutes ». Donc, il y a une identification entre Jésus et ses disciples et ceux qui se réclament de lui. Jésus et ses disciples, c'est la même chose, si j'ose dire, de manière très très maladroite. C'est le même être. Si tu persécutes cela, alors c'est moi que tu persécutes. Et ici, nous avons une affirmation qui est centrale pour comprendre la nature de l'Église. Jésus et l'Église, c'est tout un. Donc nous pourrions dire que l'Église, c'est la réalité qui continue l'incarnation de Jésus. Certes, Jésus n'est plus là comme il l'a été au milieu de ses disciples, mais il est là tout de même, présent dans ce groupe qui se réclame de lui. Il est présent à travers et dans l'Église. Voilà qui éclaire d'une manière tout à fait particulière la réalité de l'Église. Soyons bien clairs, quand je parle ici d'Église, je ne parle d'aucune Église particulière. Je ne parle pas de l'Église orthodoxe, je ne parle pas de l'Église catholique romaine, je ne parle pas des Églises de la Réforme, je ne parle pas de l'Église chaldéenne, etc. Je parle de l'Église avec un grand E, l'Église universelle, qui rassemble tous ceux qui ont été baptisés dans le Christ. C'est parce qu'il y a cette identification de Jésus avec l'Église que l'Église trouve sa place dans le credo. Après avoir dit « Je crois en Dieu le Père, je crois en son Fils Jésus, je crois en l'Esprit », arrive cette phrase « Je crois en l'Église ». Et le credo précise « Une », donc c'est l'Église unique, « Une sainte catholique ». Et ici, attention, dans le credo, catholique ne veut pas dire l'Église latine, l'Église romaine, mais l'Église universelle. C'est le sens fort du mot catholique. Une sainte catholique et apostolique, c'est-à-dire née des apôtres, descendante des apôtres, enfantée par les apôtres. Eh bien, cette Église, une sainte. Pourquoi sainte ? Mais parce que, justement, elle est la continuation de Jésus. Elle n'est pas sainte parce qu'elle serait parfaite. Elle n'est pas sainte parce qu'elle est impeccable. Elle est sainte parce que c'est Jésus qui l'habite. Et la foi dans le Père, le Fils, Verbe incarné et le Saint-Esprit se poursuit logiquement par la foi en l'Église.

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1: Après cette expérience extraordinaire de saule, saisissant l'identification de Jésus avec ceux qui le suivent, avec l'Église, elle ne s'appelle pas encore comme cela, il va développer une image extraordinaire, aussi magnifique, d'une grande richesse, qui nous fait saisir ce lien vital, nécessaire, de Jésus avec l'Église. Voilà ce qu'il dit dans la première épître aux Corinthiens, chapitre 12, verset 12. Prenons une comparaison. Le corps ne fait qu'un. Il a pourtant plusieurs membres. Et tous les membres, malgré leur nombre, ne forment qu'un seul corps. Il en est ainsi pour le Christ. Je lis un peu plus loin, verset 14. Le corps humain se compose non pas d'un seul, mais de plusieurs membres. Le pied aurait beau dire « je ne suis pas la main, donc je ne fais pas partie du corps », il fait cependant partie du corps. Dans le corps, je vais un peu plus loin, Dieu a disposé les différents membres comme il l'a voulu. En fait, il y a plusieurs membres, mais un seul corps. Et je vais directement vers la fin de ce passage, au verset 27. Or, vous êtes le corps du Christ, et chacun pour votre part, vous êtes membre de ce corps. Cette image est géniale parce que elle ne fait pas la disjonction entre Jésus d'un côté et l'Église de l'autre. Il y a un seul corps, mais, coup de génie de Paul, la tête du corps, c'est le Christ. Et le corps lui-même, c'est l'Église. Donc, les deux sont indissociables. Et l'ensemble, qui forme le corps du Christ, est articulé par des membres très différents les uns des autres, ayant chacun leur rôle, leur fonction, leur importance. Aucun membre n'est inutile dans l'Église. Et j'oserais dire, aucun membre n'est plus important que les autres. Le seul membre qui soit important, et à travers qui le corps peut réellement vivre, se développer, se déplacer, être en œuvre, en action, c'est la tête. Et la tête, c'est le Christ. Paul le déclare clairement dans le premier chapitre de l'Épître aux Colossiens, verset 18, parlant de Jésus-Christ. Il est aussi la tête du corps, la tête de l'Église. Avant d'achever, je voudrais souligner deux choses. D'abord, celui qui est la tête, c'est celui qui gouverne, c'est celui qui décide, c'est celui qui dirige, c'est le Christ. Et deuxième point, tout baptisé dans le Christ est membre de l'Église, même s'il ne vient jamais à la messe ou au culte ou à la sainte liturgie le dimanche, même s'il ne prie pas, il est membre de l'Église.

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1: Bonjour à tous. Dans cette émission sur les arts sacrés, nous allons parler aujourd'hui d'une grande figure de l'Église catholique, à savoir Saint Vincent de Paul, que nous fêtons le 27 septembre. Et pour parcourir la vie et l'œuvre immense de Saint Vincent de Paul, j'ai à mes côtés Anne-Marie Aitzé. Bonjour Anne-Marie.
2: Bonjour Marie-Madeleine.
1: Je dois dire que nous sommes gâtés à Cahors, puisque l'église Saint-Barthélemy conserve dans ses murs un tableau au titre évocateur, l'apothéose de Saint Vincent de Paul, que vous avez bien sûr choisi, Anne-Marie, de commenter pour nos auditeurs.
2: Oui, oui, c'est en effet une chance et c'était très intéressant. Voilà, donc il y a dans l'église Saint-Barthélemy, dans le chœur, alors c'est pas facile à trouver parce que ce tableau, il est

0: gondoles qui montent au ciel. Et il est entouré de petits anges.
1: Portés
0: par les anges, mais des angelots. Alors, des angelots, il y a des poutis un peu partout, là, des têtes d'anges avec des petites ailes. Il y a au bas du tableau, dans des nuages, deux petits anges qui sont, eux, bien dessinés, c'est-à-dire entièrement, avec tout le corps, les ailes, qui ont des têtes bouclées. Et qui sont donc qui supportent le saint qui monte, les bras ouverts, bon, avec son habit de prêtre, c'est-à-dire une chasuble blanche, une soutane noire, et le visage de Saint Vincent de Paul. Et puis au-dessus, alors ce tableau est dans la lumière qui descend du triangle représentant Dieu, tout en haut.
1: Oui,
0: voilà.
1: C'est ça.
0: Et autour, donc toujours pareil, des petits anges. Je me demande si le fait qu'il soit porté par des angelots ne serait pas en rapport avec l'œuvre de Saint Vincent de Paul pour les enfants trouvés, ce qu'on va voir. Mm-hmm. Hein. On le représente souvent avec des enfants dans les bras, avec les filles de la charité ou Louise de Marillac. Voilà, donc je pense que c'est peut-être en rapport avec cela. Donc c'est un très grand tableau, une belle œuvre, mais il faut dire, et ça c'est qui est intéressant, je suis contente de l'avoir trouvé, que c'est une copie moins bonne, hein, moins bonne que l'original. L'original est un tableau fait par un vrai peintre connu, un dominicain qui s'appelait Frère Jean André, oui. Qui a beaucoup peint et qui avait quand même un certain talent. Apparemment.
1: Oui, il a fait beaucoup, beaucoup d'œuvres qui sont un peu partout en France.
0: Hein. Oui. Oui, et évidemment des sujets religieux.
1: Bien sûr.
0: Voilà. Et donc, c'est exactement le même. Hein. La composition, c'est la copie conforme, sauf que le tableau de Frère André qui se trouve à l'église Sainte-Marguerite-Marie à Paris, bon, et de meilleure facture, ça c'est certain. Les angelots sont beaucoup plus beaux de visage, ils sont bouclés, il y a du mouvement. Le visage du saint et celui de Saint Vincent de Paul, parce que là, le visage dans le tableau de Saint Barthélemy, à mon avis, est raté. Mais là, on voit bien, le frère André, il a bien rendu l'expression de bonté qu'il y a dans Saint Vincent de Paul, avec un sourire. Il y a un tableau célèbre, on a des portraits de Saint-Vincent de Paul. C'est un homme qui avait des traits un peu forts, un gros nez. C'était un Gascon.
1: Oui.
0: C'était un Gascon, n'est-ce pas ?
1: On va
0: le voir plus tard. Donc, en effet, le visage est bien mieux réussi. Voilà donc l'œuvre de la... Et ça s'appelle l'apothéose de Saint-Vincent de Paul.
1: Voilà, c'est-à-dire la glorification, la montée au ciel glorieuse de Saint-Vincent de Paul.
0: Mais enfin, nous sommes satisfaits d'avoir quand même une copie à Saint-Barthélemy,
1: oui.
0: Même imparfaite, elle y est. Voilà. Et c'est quand même un tableau qui mérite d'être vu. Il faut dire aussi pourquoi ce tableau est à Saint-Barthélemy, enfin peut-être qu'on le verra plus tard dans le discours, c'est en raison évidemment du séminaire qui était tenu par les frères lazaristes. Donc l'ordre fondé par Saint-Vincent de Paul.
1: Puis on va parler de Saint-Vincent de Paul, peut-être de sa vie.
0: De
1: quand
0: sa
1: même,
0: vie qui est très très riche, un vrai roman d'ailleurs,
1: mais qui est très intéressant.
0: Voilà, et puis de son œuvre, et de sa spiritualité aussi, hein, qui est toujours active, disons. Vincent de Paul, il a dit que c'était un Gascon, en effet, il est né en 1581 au village de Pouille, à côté de Dax.
1: Oui, mais il ne s'appelle plus Pouille.
0: Non, il s'appelle
1: village. Saint-Vincent de Paul.
0: Saint-Paul et Dax, je crois que c'est ça. Mais je m'y suis arrêtée une fois. Mm-hmm. Et ils ont reconstitué une ferme.
1: Oui,
0: et
1: puis il y a le chêne.
0: Voilà, et le chêne, un grand chêne centenaire.
1: Multicentenaire.
0: Voilà, que j'aurais pu voir Vincent de Paul à son époque. Quoi. Oui, c'est intéressant. Et donc, il est fils de Jean de Paul et de Bertrand de Maurras.
1: Ah oui, le terme de Paul est courant.
0: Dans les Landes,
1: à cette époque-là.
0: Voilà. Alors, c'est une famille d'agriculteurs, mais propriétaires de leurs terres.
1: Oui.
0: Donc, un petit peu au-dessus de des labours, ce qu'on appelait les laboureurs. C'est-à-dire, c'est ceux qui n'avaient pas de terre, qui étaient ou fermiers.
1: Ils étaient agriculteurs. Voilà. Agriculteur propriétaire,
0: dans un certain niveau quand même, social. Il y avait 6 enfants, il est le 3e. Et petit, il a toujours dit qu'il avait gardé les

0: temps, qu'il avait gardé le cochon, ce qui est certain.
1: Et bon, oui, bien sûr, la vie de la campagne à l'époque.
0: Il a eu la vie de la campagne, un petit paysan landais de l'époque. Mais très vite, quand même, comme il était quand même vif d'esprit, sans doute, il a été envoyé au collège des Cordeliers à Dax, c'est-à-dire chez les franciscains, en fait.
2: Oui.
0: Voilà. Et il est pris sous la protection d'un ami de la famille, Monsieur de Comé, qui l'oriente vers la prêtrise. C'est un enfant pieux, c'est un enfant intelligent, oui. Donc voilà. Et il faut dire que avoir un fils prêtre dans une famille, c'était une source de revenus, c'était une source de considération. Donc évidemment, oui. Tout le monde ne pouvait qu'être d'accord.
2: Une élévation sociale.
0: Une élévation sociale. Et d'ailleurs, Saint-Vincent de Paul va vivre au début un petit peu en sacerdoce comme ça, quand
2: oui.
0: même. Hein.
2: Oui, oui, oui, oui.
0: Au début, c'est un ambitieux, quelque
2: oui,
0: part.
2: Absolument.
0: Hein. Il veut avancer. bon, voilà. Donc, il fait sa théologie à Toulouse.
2: Oui. Et il enseigne aussi
0: voilà,
2: à Toulouse.
0: Il enseigne à l'université de Toulouse. De voilà. Toulouse. Et en 1600, c'est-à-dire en près de 20 ans, il est ordonné prêtre. Voilà,
2: voilà. Mais toujours dans un esprit...
0: Oui, dans un esprit un peu de...
2: Pour avoir des bénéfices.
0: Exactement,
2: quoi,
0: voilà. Pour avoir des bénéfices. Pour donc subvenir à sa famille et puis bon, avoir un petit peu de pouvoir. Voilà. Bon, alors il lui arrive une histoire incroyable. C'est qu'en 1605, il disparaît de la circulation parce qu'il est capturé.
2: Oui.
0: Et ça, c'est une réalité.
2: À Aigues-Mortes.
0: Ah oui, par des pirates. Et barbaresque.
2: Et barbaresque, oui. Ouais.
0: Il revenait de Marseille, je crois,
2: oui,
0: en bateau.
2: C'est ça.
0: Et il est capturé donc, par des pirates. Et il est esclave.
2: Pendant 2 ans.
0: À Tunis.
2: Voilà.
0: Alors là, il y a toute une légende dorée qui dit qu'il a converti son maître, enfin qu'il a presque...
2: Oui, qui était un Marseillais qui vivait à la musulmane,
0: voilà,
2: nous dit
0: exactement.
2: La légende.
0: Et qui serait revenu avec lui parce qu'il se serait reconverti.
2: Enfin, oui, bon. Avec ses trois femmes.
0: Oui.
2: Avec ses trois femmes et sans doute de nombreux enfants qui sont allés voir le pape ou je ne sais pas
0: voilà,
2: qui.
0: Enfin, bon. Bon, ça c'est la légende dorée, je pense. En fait, il a toujours dit qu'il avait beaucoup prié la Vierge.
2: Bon.
0: Et il a donc été libéré au bout d'un moment parce que les esclaves étaient, bon, quand même libérés. Bon, on ne va pas revenir dessus. Donc le voilà qui revient. Et là, ça y est, il commence à percer, c'est le cas de le dire.
2: Et oui.
0: Voilà. Il est nommé curé de Clichy.
2: Oui.
0: Voilà, en 1612. Il est même aumônier, un des aumôniers de la reine Margot, l'ancienne femme d'Henri IV.
2: Oui.
0: Ce qui est pas rien. Ça y est, ça
2: oui.
0: y est.
2: Clichy qui devait d'ailleurs être un village à l'époque.
0: Certainement,
2: une
0: oui.
2: petite ville,
0: oui.
2: peut-être.
0: Mais c'était près de Paris.
2: Voilà, c'était près de Paris.
0: On était
2: oui,
0: à Paris.
2: Bien sûr.
0: Voilà. Et
2: bien
0: là, il est presque arrivé. Il est presque arrivé à ce qu'il voulait.
2: Mm-hmm. Hein oui, oui.
0: Et même mieux, parce qu'il va être, en 1613, ça, c'est là que son ascension sociale commence, là. Hein. Il est précepteur des enfants du prince de Gondi. Alors,
2: oui.
0: il rentre vraiment dans la très haute aristocratie.
2: Et voilà. Oui, oui.
0: Voilà.
2: Et sa femme va faire partie donc des filles de la charité qu'il va fonder ensuite.
0: Ben, voilà, donc il va être vraiment, ça y est, il est arrivé et on ne peut plus... il est introduit dans la haute aristocratie parisienne, etc. La noblesse, bon. Mais il rencontre à Paris le cardinal de Bérulle.
2: Voilà.
0: Et le cardinal de Bérulle, c'est le grand spirituel de l'époque.
2: Oui.
0: C'est le fondateur des prêtres de l'oratoire. Et lui, Bérulle, il va le recentrer à Vincent de Paul sur le sacerdoce,
2: oui.
0: sur sa mission de prêtre.
2: Sur sa spiritualité.
0: Voilà, oui. Sur sa mission de prêtre auprès des fidèles et non pas chercher des bénéfices. Vincent de Paul dira que c'était sa conversion.
2: Absolument.
0: Donc, à ce moment-là, il est toujours quand même dans le sillage donc, des princes de Gondi. Il va suivre les princes de Gondi qui avaient des terres à l'extérieur. Il va suivre la famille, il fait partie de la famille. Hein. C'était comme ça dans la...
2: Oui,
0: les
2: aumôniers, bien sûr. Et il était précepteur des enfants.
0: Précepteur, voilà. Aumônier de la famille, bon, oui. il suivait la famille. Hein. Donc, il va aller dans les terres à l'extérieur, en Picardie, du côté de Lyon. Et il va se rendre compte à ce moment-là de la misère...
2: Paysanne.
0: De la misère spirituelle et de la misère matérielle. Hein. Et là, ça va changer sa vie quand même, quelque part. En une journée, il confesse, je crois, tout un village. Et c'est avec Madame de Gondi qu'il fonde à ce moment-là les prêtres de la mission. Bon, le terme mission est assez explicite. ça veut dire l'évangélisation.
2: Oui.
0: Évangélisation de ces campagnes.
2: Dans les territoires, oui.
0: Laissées à l'abandon. Évangélisation aussi, après des continents, ça on le verra plus tard, puisque les prêtres de la mission sont partout. Mais ils fondent d'ailleurs, alors ce sont ce qu'on appelle les lazaristes, parce que la maison mère était à côté de l'église Saint-Lazare ou rue Saint-Lazare. Ils ont pris ce nom-là, quoi.
2: Oui.
0: Et maintenant, la maison mère est rue de Sèvres à Paris. Et c'est là où se trouve d'ailleurs la châsse,
2: oui,
0: et le corps de Saint Vincent de Paul dans la chapelle, donc des lazaristes rue de Sèvres. Le voilà donc quand même plus proche au service des pauvres, des malades, essayant de les évangéliser. Et donc, la charge auprès des Gondi commence à lui peser un petit peu. Hein, et c'est pour ça qu'il part carrément.
2: Et oui, il se rend compte qu'il y a deux mondes,
0: voilà,
2: bien séparés.
0: Bien séparés, hein, et que sa place n'est pas là, sans
2: voilà
0: doute. Et il s'en va curé de campagne, carrément, dans les Dombes, du côté de Lyon.
2: Au nord de Lyon.
0: Au nord de Lyon, je crois que c'était une région très déshéritée.
2: Oui,
0: aussi,
2: très déshéritée, marécageuse.
0: Voilà,
2: avec évidemment les maladies qui...
0: Oui, elles ne seront assainies que beaucoup plus tard, au 18e,
2: oui,
0: les Dombes. Et bien, il va là, et là, il se rend compte en effet que il faut dire que c'est une période aussi très difficile pour la France. Le siècle de Louis XIII est très dur. Il y a beaucoup de guerres. Il y a beaucoup de conflits, c'est la guerre de 30 ans qui a ravagé un peu l'Est et tout l'Est de la France et le Nord. Il y a des conflits intérieurs, des conspirations. Le cardinal de Richelieu qui veut imposer l'absolutisme et qui se heurte aux nobles. Et donc la misère était grande. Épidémie, famine. C'est un siècle très dur, le siècle,
2: oui,
0: enfin, le règne de Louis XIII. Et donc il va y avoir l'idée mobiliser les gens et mobiliser les femmes de la bourgeoisie, les femmes de la noblesse. En fait, c'est un fédérateur, Saint Vincent de Paul. Il fait travailler tout le monde.
2: Oui, c'est ça.
0: Riche, pauvre, noble, laïque, prêtre. C'est un fédérateur. Et en effet, il fonde alors à ce moment-là les confréries de la charité. Les confréries de la charité, ce sont des dames de on dira plus tard des dames patronesses, mais enfin bon, des dames de la bourgeoisie ou des dames de l'aristocratie qui se mettent au service des pauvres, des malades, qui envoient des vivres, qui vont les soigner, qui s'occupent des enfants abandonnés, etc. Bon, et donc ça c'est à ce moment-là qu'ils font de ça, mais ça ne va pas suffire quand même, parce que ces dames, bon... Elles le font, mais plus ou moins bien. Bon, ils trouvent quelqu'un pour le coordonner, c'est Louise de Marillac,
2: oui,
0: avec qui. Et là, il va fonder carrément les Filles de la Charité.
2: C'est ça.
0: Avec Louise de Marillac, qui est une veuve, qui devient la première supérieure des Filles de la Charité. Alors, les Filles de la Charité, cette fois-ci, ce sont des religieuses de plein vent, en fait.
2: Hein, oui.
0: Elles sont sur le terrain. Et là, c'est l'habileté de Saint Vincent de Paul. Parce que, à l'époque, une religieuse était dans un couvent. On ne pouvait pas. Saint François de Sales, qui avait créé l'ordre de la Visitation, s'était cassé le nez là-dessus. Il aurait voulu que ces religieuses sortent, mais il a été coincé, elles sont restées dans un couvent. Saint Vincent de Paul a dit, mais ce ne sont pas des religieuses, mes filles. Ce sont des bonnes filles, là, qui veulent se mettre au service des pauvres, des malades.
2: Non, ce sont des laïcs.
0: Ce sont des laïcs. Et c'est,
2: oui,
0: vrai.
2: Oui.
0: Et c'était vrai. Elles n'avaient pratiquement pas d'habits. Au début, du
2: oui,
0: moins.
2: Oui, d'uniforme,
0: voilà,
2: oui.
0: Elle n'a pas d'habits religieux. Bon, elles avaient des vœux qui n'étaient pas perpétuels, je crois. Oui, elles n'en faisaient pas. Il y avait une règle qui était très lâche, etc. Donc, en effet, et c'est comme ça qu'il a pu mettre sur le terrain ces jeunes femmes, venues alors, par contre, de milieux plus populaires, peut-être, hein, ou un peu de tout aussi, pareil. J'ai dit qu'il était fédérateur. Et c'est quelque chose qui va durer très longtemps, un ordre qui va être partout, auprès des enfants trouvés, les fameux,
2: oui,
0: enfants trouvés.
2: Et
0: parce,
2: oui,
0: qu'à l'époque aussi, il y avait tous les enfants étaient à plus ou moins beaucoup d'enfants abandonnés.
2: Abandonnés, qu'on abandonnait sur les marches de l'église, la nuit.
0: Voilà.
2: Et qu'on retrouvait au matin.
0: Dans un panier.
2: Voilà, dans un panier ou dans des linges. Ouais,
0: ou, etc.
2: Voilà.
0: Ou dans les couvents. Et, bon, et ça, il va donc fonder l'œuvre des enfants trouvés en 1638. Voilà. Il va être aussi aumônier des galères.
2: Oui.
1: Oui, parce que Monsieur de Gondi est général des galères.
0: Monsieur de Gondi est général de galères et donc l'amène auprès de ses galériens. Et là, il va être donc aumônier des galères. Il va. J'ai souvenir d'un film dont je parlerai plus tard où il prend la place des galériens. Il se met carrément à ramer comme les galériens. Bon, voilà. Donc, il est auprès des prisonniers.
1: Oui.
0: Alors, c'est quelqu'un qui balaie tout le secteur. De la charité, enfin de la fraternité ou de la solidarité, tout ce qu'on voudra appeler de nos jours, parce qu'il s'occupe des malades, il s'occupe des pauvres, il s'occupe des enfants orphelins, il va créer des hôpitaux, l'hôpital de la Salpêtrière, qui était fondé par Saint-Vincent de Paul, l'hôpital de Bicêtre pour les fous, les prisonniers, on l'a vu, les vieillards, des hospices, il est sur tous les fronts, Saint-Vincent de Paul. Aidé, bien sûr, par Louise de Maria, qui a fait beaucoup, surtout avec l'Ordre des Filles de la Charité.
1: Oui, qui se fonde un peu partout en France.
0: Voilà, exactement. Hein. Oui. Et qui est demandée partout. Et alors, plus tard, elles auront les fameuses cornettes blanches.
1: Voilà, les sœurs cornettes.
0: Voilà.
1: Oui, qui ont subsisté jusqu'à nos jours, les années 60 encore.
0: On les voyait.
1: Oui, oui. C'était le surnom affectueux qu'on leur donnait, les sœurs cornettes.
0: Et dans les films de Louis de Funès, il y a toujours une cornette.
1: Oui. Mon fils
0: voilà. C'est assez... Je ne sais pas pourquoi, mais bon, voilà. Il va y avoir une explication. Enfin, voilà. Donc, il devient quelqu'un quand même de très connu. Il devient le confesseur du roi. Il est auprès de Louis XIII, lorsqu'il décède en 1543. Il devient le confesseur de la reine régente Anne d'Autriche.
1: Oui, Anne d'Autriche,
0: voilà. Il fait partie du conseil de conscience, c'est-à-dire ce qui administre l'Église. Parce que, alors maintenant, passons à quand même l'autre facette de Saint-Vincent de Paul, la spiritualité.
1: Oui.
0: Saint-Vincent de Paul lit le matériel, le moral, le spirituel et le matériel. L'aide aux pauvres, l'aide aux malades, enfin, etc. La charité et aussi le spirituel.
1: Voilà, la prière et l'action.
0: La prière et l'action. Il y a ses prêtres. Il les fonde le premier séminaire. Et c'est jeudi que Alain de Solmignac avait fait appel aux lazaristes pour son séminaire de Cahors.
1: Voilà, suite à la réforme de Charles Borromée au siècle
0: la
1: précédent.
0: La contre-réforme. Hein. Donc Saint-Vincent de Paul est une figure aussi de la contre-réforme, comme Saint-François de Sales, Alain de Solmignac, Saint-Charles Borromée. Bon, les séminaires, ils fondent des conférences pour l'instruction des gens. Et là, tout le monde est mélangé. C'est-à-dire les nobles, les prêtres, les laïcs, l'artisan, pour l'enseignement. Il enseigne, il évangélise à travers des conférences sur la foi et la compréhension. Voilà son action spirituelle. Il dira « L'amour est inventif à l'infini ». Donc c'est un organisateur, un animateur, un fédérateur. Et il meurt donc en 1660 à Paris, à 79 ans, ce qui est un âge quand même assez avancé, auprès des frères lazaristes. Il est donc, on a dit, canonisé à 1797. Il est le patron de toutes les œuvres de charité. Et je crois qu'il est le père carrément de l'action médico-sociale moderne, ou du moins presque toutes les institutions sociales ont presque une origine auprès de Saint-Vincent de Paul.
1: Oui.
0: Voilà. Et il y a eu un film qui a été fait sur sa vie. Je ne sais pas si vous l'avez vu. C'est un film ancien de 1947 où le rôle était tenu par Pierre Freinet.
1: Oui, oui. C'est un souvenir très ancien, mais ça me dit quelque chose, en effet. Oui.
0: Je l'ai
1: avec Pierre Freinet qui était remarquable dans ce rôle.
0: Tout à fait, tout à fait. Et j'ai encore des images de ce film. Je l'ai vu adolescente et je ne l'ai jamais oublié. Et j'ai encore des images de ce film.
1: Et oui, mais il y a des choses qui marquent.
0: Et c'était vraiment la figure de Saint-Vincent de Paul. Enfin, c'est une grande figure encore de nos jours. Hein. C'est pas entre la charité et la spiritualité... Voilà, homme d'église, en même temps frère des pauvres. Je crois que son message est toujours plus que d'actualité.
1: J'ai une image fugace de ce film. Saint-Vincent de Paul, évidemment en soutane, qui se glisse la nuit dans les rues pour voir s'il n'y a pas des enfants...
0: Abandonnés,
1: sur le parvis des églises ou près des hôpitaux, etc. C'est une image très, très fugace pour moi, mais... Je pense que c'était dans ce film.
0: Oui, moi je me souviens quand il prend la place d'un galérien, justement, puisqu'il est aumônier des galères. Il faut parler des confréries de Saint-Vincent de Paul. Qui existent toujours et qui sont donc des réunions entre des groupes de laïcs qui se mettent au service d'œuvres de charité ou d'œuvres de solidarité dans les paroisses ou ailleurs. Voilà. Et ça, c'est une œuvre, c'est les confréries de Saint-Vincent de Paul qui continuent.
1: Qui continuent, qui sont très importantes.
0: Et qui sont très importantes, oui.
1: On peut dire que dans la région, la grande région du sud de la France, du sud-ouest du moins, on peut retrouver des œuvres donc, du frère Jean André, dont Anne-Marie nous a parlé de son tableau. À Agen, il y a au Musée des Beaux-Arts la présentation de Jésus au Temple. À Bordeaux, dans l'église Notre-Dame, il y a plusieurs tableaux sur Saint-Dominique, sur Saint-Thomas d'Aquin, sur Saint-Pierre de Vérone, sur Saint-Hyacinthe, Saint-Pie-V, voilà. Et puis d'autres. Et ensuite à Brive, également, dans la collégiale Saint-Martin, une peinture sur les pèlerins d'Emmaüs. À Pamiers, également, dans la cathédrale Saint-Antonin. Il y a plusieurs œuvres, il y en a trois, l'adoration des mages, Jésus chassant les vendeurs du temple et la nativité de Jésus. Et puis à Rodez. À Rodez, dans la cathédrale Notre-Dame, Saint-Pie-V priant pendant la bataille de Lépante, qui est datée de 1711. Voilà.
0: Voilà. Il était né en 1662 à Paris et il est mort en 1753. Il avait été formé par Charles de la Fosse, le peintre.
1: Oui.
0: Il a fait aussi un séjour à Rome, hein. Donc c'était un peintre quand même
1: bien sûr,
0: ouais,
1: bien sûr,
0: de qualité et bien formé. Bon, encore une œuvre à découvrir.
1: Mais oui, un peu partout, comme voilà. Ça, au gré de nos voyages. Merci beaucoup, Anne-Marie.
0: Avec plaisir.
1: Pour avoir balayé, si j'ose dire, la vie et l'œuvre de Saint-Vincent de Paul à travers ce tableau que tous les Cadurciens peuvent aller voir à l'église Saint-Barthélemy, qui s'appelle l'Apothéose de Saint-Vincent de Paul. Merci à Imanol pour le suivi de la technique. Merci à vous tous qui nous écoutez fidèlement ou occasionnellement. Restez sur votre antenne où le programme continue. Nous nous retrouvons la semaine prochaine pour une nouvelle page d'Art Sacré. Au revoir Anne-Marie.
0: Au revoir Marie-Madeleine.
1: Au revoir à tous.

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2: Bonjour frère Edouard.
3: Bonjour frère Louis.
2: Nous arrivons au numéro 830 du catéchisme de l'Église catholique qui aborde le sujet intitulé « L'Église est catholique ». Alors, est-ce que tu peux... Le mot catholique, on l'emploie souvent pour nous distinguer des protestants et des orthodoxes. Est-ce que ça a un sens assez restreint un moyen de distinction justement avec les orthodoxes et les protestants, ou est-ce que ça a une signification plus large ?
3: Alors, c'est clair que le sens de la vulgarisation journalistique a fait qu'on a qualifié les catholiques romains, ceux qui étaient restés liés au siège de Rome, et puis tous les autres sortes d'orthodoxes, ceux qui se sont séparés suite au concile d'Éphèse, suite au concile de Nicée et suite au concile de Chalcédoine. Donc il y a eu différents conciles qui, à chaque fois, il y a eu malheureusement des séparations. Et dans ces séparations, ben, on a qualifié ceux qui s'étaient séparés d'un qualificatif qui les caractérise en quelque sorte. Donc tous ceux qui se sont séparés dans les premiers siècles ont été appelés orthodoxes. Puis au XVIe siècle, protestant, avec la réformation qui a débuté avec Martin Luther et Zwingli en Suisse. Et puis les catholiques, donc c'était un peu la branche mère résiduelle, en quelque sorte. Mais son vrai nom veut dire selon le tout, selon l'intégralité, parce que holos, en grec, veut dire tout, selon le tout. Alors il existe trois type de tout, le tout subjectif, le tout essentiel en même temps, le tout par partie que l'on appelle le tout intégral et le tout potentiel. Et l'Église catholique est un tout selon ses différentes dimensions. Elle est tout subjectif parce que c'est Jésus qui est présent en elle. Je serai avec vous jusqu'à la fin des temps, dit Jésus. Donc elle est de ce point de vue-là selon ce tout qu'est Jésus lui-même, avec le fait qu'il est la tête par rapport à son corps, ou l'époux par rapport à l'épouse. Et le premier à avoir utilisé dans ce sens le mot catholique, c'est l'un des tout premiers écrivains ecclésiastiques, Saint Ignace d'Antioche, qui est mort vers 107 à peu près, martyr, et qui disait « Là où est le Christ Jésus, là est l'Église catholique ». C'est très beau dans sa lettre aux Smyrniotes. Et cette expression donc nous touche évidemment beaucoup, puisque juste avant, il disait « Suivez tous l'évêque comme Jésus-Christ suit son Père, et le presbytérium comme les apôtres. Quant au diacre, respectez-les comme la loi de Dieu ». Donc il y avait déjà la structure hiérarchique de l'Église catholique dès ses premiers temps de l'Église. C'est très touchant.
2: Et dès le IIe siècle, on appelait l'Église catholique. Le terme était utilisé.
3: Le terme probablement est plus ancien que Saint Ignace d'Antioche, parce qu'on a dû perdre beaucoup de choses au niveau des écrits qui ont disparu, l'oralité, mais il fallait bien se distinguer au niveau de la loi romaine, parce que soit on était du côté des Juifs et on avait des privilèges acquis par beaucoup d'impôts, de dons que les Juifs avaient fait au pouvoir romain. Ils étaient quand même 10% du bassin méditerranéen, donc c'était énorme. Et ils étaient arrivés à obtenir des privilèges. Et naturellement, l'Église catholique greffée sur le tronc d'Israël se sentait d'abord plus communément attachée à ses racines. Et donc, dans un premier temps, elle a demandé d'avoir le même traitement que les Juifs. Mais les Juifs ont dit, mais nous sommes une ethnie, nous avons des privilèges parce que nous sommes une ethnie. Eux sont de toutes les ethnies, ce sont des pagano-chrétiens, ils viennent de tous les horizons du monde, il y a certes des judéo-chrétiens, mais ils ne méritent pas d'être avec le statut privilégié des Juifs. Et donc, c'est à ce moment-là que les chrétiens ont certainement défendu dans leur apologie le fait qu'ils étaient universels, et que cela faisait d'eux comme un troisième genre par rapport aux païens, aux grecs, par rapport aux citoyens donc, d'origine juive, et eux qui arrivaient comme un troisième type de religion. Et c'est vrai que le mot christianisme, il apparaît aussi au même endroit avec saint Ignace d'Antioche dans ses lettres, et il utilise aussi le mot judaïsme qui n'existait pas beaucoup avant, mais qu'on trouve quand même dans les écrits deutérocanoniques, c'est-à-dire les écrits grecs de l'Ancien Testament. Et donc saint Ignace d'Antioche l'utilise très largement, et on pourra voir plus tard même qu'il hiérarchise les choses au moment où nous en parlerons. Donc toujours est-il qu'il y a ce premier sens où c'est le sens subjectif et essentiel qui est donné. Elle est catholique parce que en elle le Christ est présent. Et deuxièmement, elle est catholique parce qu'elle est envoyée en mission par le Christ à l'universalité du genre humain. C'est le tout potentiel, c'est-à-dire tout le monde est attiré par ce foyer de lumière et de révélation qu'est Jésus-Christ. Et donc, tout le monde est en puissance de devenir membre de ce corps. Jésus ne ferme la porte à personne. Si quelqu'un veut bien, il peut rentrer dans cette église. C'est pour cela que c'est si facile de devenir chrétien, même des non-chrétiens, comme nous l'avions vu dans une autre émission, peuvent s'administrer le baptême à partir du moment où ils veulent faire ce que l'Église veut faire. Voilà. C'est-à-dire, veulent ce que le Christ veut pour appartenir à son corps. Donc il y a une très grande libéralité pour rentrer dans l'Église catholique, alors que quand on est juif, il faut un papa juif, une maman juive, historiquement, puis petit à petit, après les destructions de 135 qui ont eu lieu avec la guerre contre les juifs, on a dit qu'il faut au minimum une mère juive. Et de nos jours, c'est encore la règle, il faut une mère juive pour être juif, c'est-à-dire appartenir à quelque chose de vraiment charnel, au sens noble du terme, c'est-à-dire appartenir à une descendance.
2: Ignace d'Antioche dit « Là où est le Christ Jésus, là est l'Église catholique ». Et donc, si on va à une extrémité, mais si un musulman rencontre, et ça on en voit quelques-uns, rencontre le Christ découvre le Christ et ont foi en lui, ça veut dire que l'Église catholique est en eux?
3: Alors, d'une certaine manière, si Jésus est en eux, oui, il y a déjà le passage de cette potentialité à l'actualité, mais sans la visibilité. Et le baptême, le gros avantage du baptême, c'est que ce sont des liens avec d'autres personnes qui ont administré ou s'administrent le baptême, et du coup, il y a des liens visibles en même temps. Et n'est vraiment chrétien au sens plénier du terme que celui qui est uni à l'Église d'une manière invisible par la grâce et tout ce qui va avec la grâce et par une appartenance avec un corps dont la visibilité ne fait pas de doute.
2: Oui, de grand. Alors au numéro 830 toujours, il est dit que dans l'Église catholique il y a la plénitude des moyens de salut et entre autres qu'on y trouvera toujours la confession de foi droite et complète. Alors, est-ce que ça veut dire que dans l'Église catholique, il n'y a jamais d'erreur concernant la foi et qu'elle sera toujours droite et complète dans l'Église?
3: Oui, ça, c'est un acte de foi que nous faisons dans la sainteté de l'Église, une sainte catholique. Nous avons déjà médité sur ces points apostoliques, parce que fondée par les apôtres. Et il y a donc une assistance du Saint-Esprit tout du long des siècles qui fait que l'Église ne peut pas se tromper, ni nous tromper, par ce qu'elle enseigne au plus haut niveau. C'est ce que nous disons d'ailleurs dans l'acte de foi. Hein. Mon Dieu, je crois fermement aux vérités que vous nous avez enseignées, et que vous nous enseignez par votre Église, parce que vous ne pouvez ni vous tromper, ni nous tromper. Donc ça, c'est une certitude de foi. Cependant, tous les textes que l'Église exprime n'ont pas le même niveau. Et ça, c'est important de le comprendre. Quand le pape, par exemple, parle dans un avion, c'est moins que le magistère universel de l'Église. C'est du papotage. Et donc, du coup, il ne faut surtout pas dire « le pape a dit ». Donc, l'Église universelle s'est prononcée sur un point. C'est seulement du papotage en avion avec des journalistes. Ça n'a aucune valeur magistérielle. C'est une opinion. On est dans l'ordre de l'opinionnable et non pas... Il faut des formes particulières. L'encyclique, c'est quand un pape publie une encyclique, il enseigne. Et là, c'est du magistère ordinaire, universel. Au-dessus, il y a des définitions. La dernière définition... C'est le pape Jean-Paul II qui l'a donné en disant que le sacerdoce était réservé aux hommes depuis l'origine des apôtres. Et puis au-dessus encore, il y a des dogmes. Par exemple, le dernier dogme, le dogme de l'Assomption de la Vierge Marie, qui est important puisque nous affirmons que la Vierge est montée au ciel en son corps et en son âme.
2: Et les motu proprio, c'est à quel niveau ?
3: Alors, les motu proprio, c'est des mouvements propres du pape, dans lequel il prend des décisions plutôt canoniques, c'est-à-dire c'est la gestion du quotidien, c'est-à-dire bon, je nomme telle et telle personne pour arranger telle et telle affaire, je prends des décisions donc au jour le jour.
2: Ah oui, d'accord.
3: Donc ça n'a pas beaucoup grand poids, sauf si dedans le pape veut dire explicitement « et j'enseigne au nom de Saint-Pierre » telle et telle chose que mes prédécesseurs avaient déjà commencé à exprimer.
2: Merci, frère Edouard.
3: À bientôt.
2: À bientôt.

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2: La prière et le combat spirituel en couple, c'est le thème de la semaine dans cette série des clés pour vivre. C'est aussi un livre paru aux éditions Artege. Les auteurs de cet ouvrage, Alex et Maude Loriot-Prévost, bonjour à tous les deux.
3: Bonjour Nathalie.
2: Alors l'exercice aussi du combat spirituel et de la prière, oui, mais l'exercice du combat spirituel et de la prière dans la vie conjugale, c'est un gros dossier, permettez-moi, un dossier qui peut être parfois très lourd. Je vais oser aussi vous orienter tout de suite sur la vie conjugale et en particulier l'accompagnement spirituel. C'est une clé importante pour l'histoire parfois d'une vie à deux.
3: Absolument, vous avez souligné que la vie spirituelle est parfois compliquée à un niveau personnel. Au niveau conjugal, c'est pas compliqué, c'est pas deux fois plus compliqué, c'est au cube ou je sais pas comment on peut dire. C'est-à-dire que c'est on passe à la deuxième, à la troisième ou à la quatrième dimension directement. Pourquoi ? Parce que il y a la complexité de la vie spirituelle personnelle où chacune des personnes dans le couple bien sûr reste, mais elles sont en interaction et les difficultés sont en interaction. Donc à un moment quand les deux personnes essayent de prier ensemble, ces difficultés personnelles vont rentrer dans l'interaction. D'où l'importance d'avoir un accompagnement. Et c'est vrai que l'Église, jusqu'à maintenant, a assez peu, en fait, défriché toute la question, effectivement, de la vie spirituelle du couple, qui, comme disait Jean-Paul II, est quasi un seul être, puisqu'ils forment une seule chair, comme on l'a dit précédemment, un seul cœur, un seul corps, une seule âme. Et donc, c'est un seul être qui a cette logique même. Vous savez, par exemple, je prends un exemple. La Trinité. La Trinité, le Père, le Fils et l'Esprit Saint, c'est trois personnes divines qui ont des identités propres, différentes. L'un n'est pas l'autre. Et puis, il y a la Trinité. La Trinité n'est pas simplement la somme des trois. C'est une entité divine en tant que telle. Et le couple, c'est pareil. Elle a une vie en tant que telle, une vocation en tant que telle. Et donc, une vie spirituelle. Et donc, cette question-là, c'est une seule chair conjugale, c'est une seule âme conjugale, est en fait assez peu défrichée à niveau pastoral, théologique et tout. Et donc, l'Église, mais qui est une grande dame de 2000 ans, donc ça va, c'est bon, on a du temps, dans quelques siècles, on y verra un peu plus clair. Mais en tout cas, c'est pas pour ça qu'il faut pas avancer dans cette question-là, et essayer de répondre aux questions, et donc qu'il y ait vraiment un accompagnement. Voilà, et d'essayer de comprendre. Et pour illustrer la difficulté, on va prendre un exemple. L'exemple d'un ami qu'on connaît bien et qui effectivement avait vécu, vivait une difficulté, lui notamment dans sa vie familiale, et vraiment a été faire vraiment une semaine de guérison spirituelle, etc. Et à un moment, il a même demandé vraiment un temps de libération. Et sa femme, en parallèle, attendait chez elle avec ses enfants. Et cette femme, en fait, avait depuis 15 ans des grandes difficultés dans son dos. Et en fait, elle souffrait énormément du dos depuis des années et des années et des années et des années. Et il se trouve que quand cet homme est revenu de sa retraite, et voilà, sa femme lui ouvre à la porte le dimanche, et il voit sa femme toute girette, debout, etc. Regarde, je vais bien. Mais je dis, mais qu'est-ce qui s'est passé? Tu n'as plus mal au dos? Mais non, écoute, ça fait 15 ans que j'ai mal au dos, etc. Et cette semaine, ben, jeudi à 16h, j'ai comme été libéré du dos. Je me dis, mais c'est incroyable, jeudi à 16h, c'est le moment où j'ai reçu cette prière de libération. Donc ça veut dire que cette femme portait dans son corps, depuis 15 ans, la croix familiale que portait son mari. De manière complètement mystérieuse. Ça veut dire quoi ? On prend seulement cette illustration pour montrer qu'à un moment, du fait que le couple fait une seule chair, nous sommes une seule chair aussi, de notre corps, etc. Et à un moment, nous pouvons porter les croix, les combats, les difficultés de notre époux. Et donc, c'est pour ça que le couple, comme le saint Paul parle d'un seul corps de l'Église, nous, couples, nous sommes un seul corps de l'Ecclésiola. Et donc, à un moment, nous sommes solidaires, entre guillemets, aussi, au niveau spirituel. À quel niveau ? C'est ça qu'il faut regarder. Mais nous sommes solidaires l'un de l'autre. Et donc, c'est pour ça qu'on doit être accompagné comme une réalité spirituelle en tant que telle.
2: Amode.
0: Oui, donc c'est quelque chose qu'on a découvert aussi dans notre expérience propre. C'est que, par exemple, l'un de nous deux peut vivre un combat. Et du coup, c'est l'autre qui a une sécheresse spirituelle dans la prière. Ou alors, l'un vit une grande joie et l'autre, au contraire, est éprouvé. En fait, on ne peut pas concevoir le couple comme deux personnes qui, il se trouve, sont ensemble. Non, c'est beaucoup plus que ça. C'est deux personnes qui constituent l'élément de base du couple. Donc, en fait, la vie spirituelle de l'un ne peut pas être, entre guillemets, ça ne peut pas être quelque chose d'anodin pour l'autre. Il y a forcément des liens. Alors, on peut donner aussi d'autres exemples, ce serait trop long de rentrer dans tous les détails, mais des personnes, par exemple, qui rêvent des douleurs de l'autre et des choses comme ça. Et on a eu plein d'exemples comme ça, où on se rend compte qu'en fait, on expérimente ce que dit saint Paul, un des membres du corps souffre, et c'est tout le corps qui souffre. Et donc, quand on est accompagné spirituellement, puisque c'était ça la question d'origine, si l'accompagnateur spirituel, il n'entend pas en stéréo ce qui se passe, il peut faire des erreurs de diagnostic qui sont sérieuses. Parce que du coup, il peut s'acharner sur la sécheresse spirituelle de l'un sans comprendre que son aridité dans la prière ne provient pas de sa vie spirituelle à lui, mais du fait qu'il porte son conjoint. Ça peut être le cas. Mais ça peut être aussi parce qu'il porte son conjoint qui, lui, est en train de vivre un vrai chemin de transformation, de sanctification ou autre. Et donc, en fait, on est obligé de concevoir l'accompagnement spirituel à un moment qu'on entende au moins en stéréo ce qui se passe dans ce couple.
3: Nous avons été témoins de situations où il y a eu des contresens dans l'accompagnement spirituel, mais qui ont eu des conséquences graves, douloureuses, pendant des années. Parce que l'accompagnateur regardait ce que monsieur ou madame vivait, mais comme il n'avait pas la vue de ce que vivait l'autre, eh ben, il était dans le contresens. Et quand on fait un mauvais diagnostic en médecine, eh ben, on peut pas guérir la personne. Et même, on peut l'envoyer dans des situations encore plus délicates et douloureuses. Et c'est pour ça que l'enjeu de l'accompagnement de couple est très important. C'est pas du tout pour ça qu'il faut pas d'accompagnement personnel, bien entendu. Mais à un moment, il faut aussi qu'il y ait un accompagnement qui soit conjugal.
2: Alors justement, sur cet accompagnement, on n'aura pas bien sûr le temps d'approfondir ce sujet, mais on ouvre un peu ce sujet de l'accompagnement spirituel spécifique dans l'accompagnement conjugal. Il faut se former, il faut être formé pour ce type d'accompagnement, Maude.
0: Oui, alors c'est un accompagnement sur lequel l'Église n'a pas encore beaucoup d'expérience, donc c'est quelque chose qui démarre.
2: Et pourtant, il y a urgence.
0: Il y a urgence, mais on peut déjà le vivre, par exemple, un accompagnement fraternel, pas simplement spirituel, avec un couple plus âgé, plus mûr, qui peut aussi avoir cette vision, son expérience aussi d'être deux dans une épreuve, par exemple, dans une épreuve qu'on traverse en couple. On sait très bien que l'homme et la femme ne vont pas réagir de la même manière. Cette épreuve peut les rapprocher, mais elle peut aussi les diviser. Et donc, dans des moments de difficulté, on a besoin d'être aidé. Et si on ne trouve pas de l'aide auprès des clercs, on peut le demander à des sœurs, on peut le demander à des couples plus mûrs. Et puis, si on voit que ça nous apporte quelque chose, on continue à cheminer ensemble, le temps que. Donc, l'accompagnement spirituel, c'est aussi un accompagnement fraternel. C'est pas simplement trouver la personne qui va être absolument parfaite pour nous accompagner toute notre vie. Ça n'existe pas. Ça peut être quelqu'un qui, sur notre chemin, aujourd'hui, nous apporte quelque chose.
2: Donc, ça peut être aussi dans le cadre aussi de l'amitié.
0: Absolument. Ouais. Alors, dans l'amitié, c'est vrai que parfois, c'est plus difficile d'avoir des paroles un peu incisives quand on a des questions à poser.
3: En vérité, oui.
0: En vérité, libre.
2: Oui.
0: Mais
2: et
0: c'est
2: oui.
0: déjà oui. un premier
2: c'est
0: chemin.
2: C'est un premier chemin. Oui, tout voilà. à fait.
3: Alex. Dans le cadre de la communion Priscille-Aquila, dans lequel les hommes de couple s'engagent dans la mission, on a été confronté effectivement à ce besoin d'accompagnement spirituel de couple. D'ailleurs, c'était un des éléments d'engagement des couples qui s'engagent à Priscille-Aquila. Et donc, il a fallu avancer par rapport à ça, à la fois pour des couples qui disent « mais comment on fait ?» et à la fois pour des prêtres qui disent « mais comment on fait ?» ou des religieux qui disent « comment on fait pour accompagner des couples ?» Et donc, nous avons travaillé nous-mêmes sur une grille un peu de discernement avec pour baliser un certain nombre de problématiques qui sont conjugales, qui sont des thématiques qui peuvent aider le couple à préparer son accompagnement et, je dirais, le couple et puis le prêtre à mener cet accompagnement. Et voilà, et donc on se permet peut-être de renvoyer sur le site qu'on a développé, le site web depuis des années qui s'appelle l'évangile pour le couple.fr, sur lequel vous verrez dans l'onglet ressources, il y a une grille justement d'accompagnement. Voilà, c'est une base et sur laquelle après chacun doit l'adapter. Mais c'est vrai qu'un certain nombre de prêtres et du couple insistent pour le fait qu'il faut absolument travailler et il faut que l'Église fasse un travail vraiment de recherche et d'approfondissement des questions de l'accompagnement du couple.
2: Donc on entend bien que c'est l'un des grands chantiers.
3: Énorme chantier.
0: Ah oui, je pense que ça occupera l'Église pendant un certain nombre d'années. Mais voilà, il a fallu 2000 ans pour découvrir le Père, 2000 ans pour découvrir le Fils. On commence le travail avec l'Esprit Saint et donc voilà, on sait que ça, il y a un certain nombre de choses qui viendront au fur et à mesure de la révélation et de ce que le Seigneur nous donne.
2: Alors, vous nous donnez beaucoup cette semaine et encore aujourd'hui, Maud et Alex Loriot-Prévost, avec aussi ce livre qui vient de paraître, La prière et le combat spirituel en couple. Chers auditeurs, vous pouvez donc lire ce livre ou l'offrir peut-être autour de vous pour des couples qui sont peut-être dans des débuts aussi de démarches aussi de prière en couple. Donc, il faut aussi encourager, hein, vous êtes d'accord?
3: Alors, on est bien d'accord.
2: Encourager tous les couples qui ont peut-être écouté cette semaine l'émission,
0: absolument,
2: qui n'ont peut-être pas encore la grâce de cette prière, mais on va les encourager.
0: Et puis il faut le demander parce que c'est un don aussi de Dieu, donc il faut le demander et le désirer.
2: Donc chers auditeurs mariés, demandez la grâce de la prière et vous recevrez au centuple. Merci à tous les deux et je vous dis à demain. Merci.

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1: Nous avons abordé dans l'émission d'hier le regard que nous pouvons porter sur les autres et en particulier le handicap. Il est temps pour nous d'aborder le regard de Jésus, regard d'amour s'il en est. On peut retrouver le regard de Jésus dans tous les évangiles, dans de multiples pages évoquant les maladies, les estropiés, les aveugles, les sourds, toutes les personnes en situation sociale difficile et même les bien portants. Jésus regarde et il voit. Par exemple, chez saint Luc, il regarde Zachée, grimpé dans un arbre, qui cherche un autre regard, celui du Christ. Ou encore le regard qu'il porte sur la femme courbée, sur les 10 lépreux, et sur la veuve du temple. Un des derniers regards de Jésus est pour son disciple Pierre. Alors le Seigneur se retourna et fixa son regard sur Pierre dans saint Matthieu, chapitre 22, verset 61-62. On peut noter que le sujet du verbe n'est pas ici Jésus, mais le Seigneur. Et son regard appelle à la conversion. Alors Pierre se souvint de ce que le Seigneur lui avait dit avant que le coq chante « Aujourd'hui tu m'auras renié 3 fois ». Je vous propose de nous arrêter plus particulièrement sur certaines pages évangéliques. Tout d'abord, le regard d'amour de Jésus sur le jeune homme riche. Vous connaissez probablement fort bien cette belle page d'évangile rapportée par les 3 évangiles synoptiques, selon saint Matthieu, au chapitre 19, verset 16-30, saint Marc, au chapitre 10, verset 17-31, et Luc, au chapitre 18, verset 18-30. Pour Matthieu, il s'agit d'un jeune homme, alors que Marc parle d'un homme, et Luc d'un chef ou d'un notable. Il pose la question à Jésus de savoir comment atteindre la vie éternelle. Jésus lui rappelle le décalogue, et quand son interlocuteur lui répond qu'il a observé cela depuis sa jeunesse, Jésus lui dit « Si tu veux être parfait, va, vends ce que tu possèdes, donne-le aux pauvres et tu auras un trésor dans les cieux, puis viens et suis-moi. » À cette réponse, le jeune homme s'en va attristé car il a beaucoup de possessions. Se déposséder de ses biens. On peut remarquer qu'il résonne en termes d'avoir, avoir la vie éternelle. Même si la vie éternelle est une bonne chose en soi, elle n'est pas un bien que l'on possède. La simple observation des 10 commandements ne vaut pas souscription à une assurance vie. Et Jésus développe alors le danger des richesses. Regardant autour de lui, le texte précise bien qu'il regarde. Il dit à ses disciples qu'il est difficile à ceux qui ont des richesses de parvenir dans le royaume de Dieu. Les disciples restèrent interdits à l'excès et se disaient les uns les autres « Et qui peut être sauvé ?» Fixant sur eux son regard, Jésus leur dit « Pour les hommes impossible, mais non pour Dieu, car tout est possible. » Pour Dieu. Marie Balmary, psychanalyste travaillant sur la Bible, précise que la traduction véritable devrait être « Tout est possible auprès de Dieu ». En effet, on a supprimé une préposition « para » en grec qui veut dire « auprès de », pourtant présente dans le texte grec, ce qui change évidemment le sens. On imagine le regard circulaire de Jésus, mais surtout, auparavant, nous dit saint Marc, Jésus fixa son regard sur lui et l'aime, Le Verbe est au présent dans le texte. Regard d'amour, le présent de l'amour.

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1: Le pape François nous invite à nous laisser aussi regarder par Jésus. C'est le thème de l'homélie qu'il prononça à la maison Sainte-Marthe le 22 mai 2015.

François évoque plusieurs passages de l'Évangile pour réfléchir au regard de Jésus sur des personnes spécifiques. Lorsqu'il t'appelle, te convoque pour une mission, il commence par te regarder. Il pénètre au plus profond de ton être. Il perçoit et connaît tout ce qui est en toi. Le pape François décrit le regard de Jésus comme un regard qui voit véritablement la personne dans sa totalité. De plus, non seulement Jésus regarde chaque personne quand il veut l'appeler à quelque chose de plus grand ou à une mission spécifique, mais il la regarde aussi avec compassion et amour quand elle souffre. Arrêtons-nous maintenant sur le regard de colère. Aussi surprenant que cela puisse paraître, Jésus a pu se mettre en colère. Et ces moments de colère ne sont pas passés inaperçus, tant ils contrastent avec son attitude habituelle. La scène la plus connue de la colère de Jésus est certainement lorsqu'il fit un fouet avec des cordes pour chasser les vendeurs du temple, épisode que nous rapporte saint Jean au chapitre 2, versets 15 et 16. Voilà. Mais je voudrais m'arrêter surtout sur la scène de l'homme à la main sèche qui se trouve dans le chapitre 3, versets 1 et suivant de l'évangile de Jésus-Christ selon saint Marc. On le trouve également dans les autres synoptiques. On connaît la scène. Jésus entra de nouveau dans la synagogue. Il y avait là un homme dont la main était desséchée. On observait Jésus pour voir s'il le guérirait le jour de sabbat. C'était afin de pouvoir l'accuser. Il dit à l'homme qui avait la main sèche, « Lève-toi, viens au milieu. » Et s'adressant aux autres, « Est-il permis le jour du sabbat de faire le bien ou de faire le mal, de sauver une vie ou de tuer ?» Mais eux se taisaient. Alors promenant sur eux un regard de colère, navré de l'endurcissement de leur cœur, il dit à l'homme, « Étends la main. » Il l'étendit et sa main redevint normale. L'homme n'a rien demandé et c'est Jésus qui prend l'initiative. Mais comme toujours dans les évangiles, le miracle s'adressera directement à la foi, ici à la foi de tous les témoins dans la synagogue. Ce regard de colère est motivé par l'endurcissement du cœur de ceux qui l'entourent et du refus de la miséricorde. Il est question de faire le bien, ce qui est un acte de salut. Jésus a reconstruit spirituellement et physiquement cet homme. La conséquence est la réunion des Hérodiens et des pharisiens décidant de la mort de Jésus. Ces deux forces se sont jointes pour comploter contre Jésus. Ils ne se sont pas unis par une force de bonté, de miséricorde, mais par une force de

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1: Ce fut un formidable projet franco-anglais qui fut mené à bien. Remarquable aventure humaine de la conception à la réalisation qui donna le jour à un magnifique ouvrage, Le Concorde. Que de louanges pour parler de cet avion. Mais il faut le dire, il est encore et toujours très beau. N'est-ce pas, Jean-Marc Olivier ?
2: Ah, c'est sûr, on trouve une multitude d'appellations, le bel oiseau, etc.
1: Voilà, toujours, et c'est vrai qu'il avait une belle ligne. Et vous avez écrit, vous, 1969, Concorde, premier vol, paru aux éditions Midi Pyrénéennes. Édition sur laquelle j'attire d'ailleurs l'attention de nos éditeurs. En effet, sous un format relativement modeste, ces ouvrages traitent de sujets historiques ou sociétaux d'une manière extrêmement sérieuse et approfondie. Il s'agit des éditions donc Midi Pyrénéennes. Alors Jean-Marc Olivier, vous êtes professeur d'histoire contemporaine à l'université Toulouse-Jean Jaurès et vous vous intéressez particulièrement à l'aéronautique et à la conquête spatiale. Alors, je ne désespère pas d'avoir un jour un de vos ouvrages sur la conquête spatiale.
2: Oui, alors je suis plus aéronautique que conquête spatiale, mais je m'intéresse aussi à la conquête spatiale.
1: Alors, dans cet ouvrage donc, que je viens de citer, 1969, Concorde, premier vol, opportunément, ça va nous rafraîchir la mémoire, puisque vous faites découvrir au moins de 40 ans une aventure fabuleuse. Alors, ce titre, donc, Concorde, premier vol, 1969, et avant de voir pourquoi le projet d'un avion supersonique a-t-il vu le jour, parlons peut-être de cette époque. On sortait de la guerre, bon, il y avait quelques années, mais quand même, on se remettait à flot, non ? C'est important.
2: Oui, ceci dit, il y a le phénomène de ce qu'on a appelé a posteriori les 30 glorieuses, hein, où il y a une croissance pratiquement sans crise de 1945-46 jusqu'en 1973.
1: Oui. Donc ça la croissance quand même en 45, on était un peu déplumé quand même. Hein.
2: Ah oui, on part de très bas, donc ça facilite la croissance et la reconstruction. Mais les années 60, c'est quand même l'apparition d'une société de consommation en France qui est un phénomène nouveau, quoi, où les gens dépensent plus pour s'acheter des biens dits superflus que pour se nourrir, se loger, se vêtir. Ce que les États-Unis avaient connu dès les années 1920 arrive enfin en Europe occidentale.
1: Oui, parce que les États-Unis n'ont pas souffert comme les pays européens de la Seconde Guerre mondiale.
2: Ah ben
1: pas de la même manière,
2: tout à fait.
1: Oui. Alors, en plus, en 62, à peu près, c'était la guerre froide.
2: Ah oui, ça commence même avant, mais oui, parce que le phénomène de guerre froide s'établit très vite, hein, dès les années, la deuxième moitié des années, enfin fin des années 40, on entre dans une phase très tendue, oui.
1: La guerre d'Algérie ?
2: Oui, bien sûr, qui se termine seulement en 1962, oui, effectivement.
1: Voilà, et puis le général de Gaulle revenu au pouvoir. Alors là, j'attire l'attention de nos auditeurs sur le fait que justement il y avait le général de Gaulle. Et je crois qu'il ne devait pas être hostile à un objet marquant.
2: Ah non, il a soutenu le projet dès ses débuts. D'ailleurs, on a des illustrations de la visite du général de Gaulle à Toulouse-Blagnac dès 1959. Vous voyez, quand on commence à esquisser seulement des projets, certains ont déjà été réalisés, mais n'ont pas été des grands succès. Hein. C'était des projets qui dataient même d'avant la Seconde Guerre mondiale, comme l'avion Languedoc, mais c'est des avions classiques à hélice. Hein. Ou ensuite, il y a l'avion l'Armagnac, premier vol en 1949, entré en service en 1952, mais dépassé, produit par ce qu'on appelle la SNKZ, hein, une entreprise nationalisée, héritière du Front Populaire de 1936, vendu à 9 exemplaires, l'Armagnac. Donc, la France connaît quand même un demi-succès, mais avec un avion moyen courrier, célèbre, lui. Il y en a un exemplaire au musée Aéroscopia à Toulouse-Blagnac. La Caravelle, donc, premier vol en 1955, entré en service en 59. Et là, on a quand même presque 300 exemplaires produits.
1: Je vais vous dire, c'est un avion qui m'a inspiré confiance. Je l'ai pris pour aller en Algérie et on m'avait dit, de toute façon, cet avion peut planer quelque temps.
2: Oui, c'est bon signe. Hein.
1: Oui, on a ses chances.
2: Oui, parce qu'il a des ailes classiques, c'est pas un avion supersonique. Hein. Oui. Mais ce n'est pas le cas du Concorde, qui lui a des ailes delta, donc très peu de portance.
1: Très peu de portance, voilà. Donc, En fait, donc, je pense que le général de Gaulle souhaitait redonner à la France, redorer le blason de la France.
2: Oui, oui, parce que la Caravelle ne s'est pas vendue aux États-Unis. Le principal marché aéronautique, jusque dans les années 60-70 et même un peu après, ce sont les États-Unis où il y a une société de consommation bien installée, une utilisation de l'avion qui s'explique aussi par les grandes distances. L'immense mégalopole autour de New York, enfin de Boston à Philadelphie, est peuplée de gens qui ont un niveau de vie élevé, pas tous, mais quand même, il y a beaucoup de gens qui ont un niveau de vie élevé, et ils veulent aller au soleil en hiver, donc ils vont en Floride et puis ils vont même jusqu'en Californie, donc ils prennent l'avion.
1: Parce qu'il y a quand même une très grande différence entre le niveau de vie des pays européens qui, marqué par la guerre malgré tout.
2: Oui, ça reste marqué par la guerre.
1: Que ce soit l'Angleterre comme la France, évidemment, même l'Allemagne, par rapport aux États-Unis. N'oublions pas qu'ils sont venus nous aider, cependant. Bon, alors, en fait, on voit aussi que l'avion tente de supplanter le bateau et le train.
2: Oui. Bien sûr, le bateau est très lent et le train ne traverse pas les océans.
1: Oui,
2: donc on est là dans une concurrence impossible pour les bateaux et les trains face aux avions. Alors, surtout si on prend le cas du Concorde, puisque le Concorde, avec Mach 2, c'est Paris-New York.
1: Il arrivait avant d'être parti.
2: Voilà, du point de vue horaire, grâce au fuseau horaire, à condition d'être dans le sens Londres ou Paris-New York.
1: Pas l'inverse.
2: Voilà, vous arrivez avant d'être parti. Vous partez vers 10h30, 11h, je ne sais plus exactement. Vous avez 3h25 de vol, dont à peu près 3h à Mach 2, donc plus de deux fois la vitesse du son, même un peu plus de Mach 2. Et vous arrivez à l'ouverture des bureaux, 8h30, 9h, je crois, le matin à New York.
1: Voilà, alors d'où la nécessité d'un avion supersonique.
2: Ah oui, c'est
1: alors,
2: un rêve.
1: Est-ce que vous pouvez expliquer à nos auditeurs et auditrices ce que c'est qu'un avion supersonique?
2: C'est un avion qui franchit le mur du son, comme l'ont fait certains avions dès la deuxième moitié des années 40, aux États-Unis en premier, puis des avions militaires. En France, il y a Mirage 3, Mirage 4 surtout, le vecteur de la bombe atomique qui est en service. Ce sont des avions donc qui passent le mur du son.
1: C'est-à-dire
2: si on dit, pour faire simple, 1000 km heure.
1: D'accord.
2: Voilà. C'est plus que la vitesse du son, 300 mètres par seconde.
1: C'est pas mal, 1000 km heure.
2: Oui, mais Mach 2, c'est plus de 2000 km heure. Parce que c'est deux fois la vitesse du son.
1: Alors là, attendez, le Concorde, c'est quoi?
2: C'est Mach 2.
1: Et alors, oui, on en parlera aussi, parce que quelqu'un étant monté dans cet avion a dit « c'est extraordinaire, on ne se rend pas compte qu'on va à une telle allure ».
2: Et non, non, l'avion est relativement stable, adapté. Ouais, il a un fuselage très étroit. Hein. Après, c'est un avion finalement de taille relativement modeste. Hein.
1: Il y a étroit, il est étroit.
2: Ah ben bien sûr, pour l'aérodynamisme.
1: Et l'allure, oui.
2: Le nez, bien sûr, le fameux nez qui s'abaisse, hein, parce que il y a tout un tas de contraintes techniques. Hein. Il est obligé d'avoir des ailes qui sont des ailes triangulaire en quelque sorte, un peu delta comme les avions de chasse, hein. Et donc il a très peu de portance, donc pour décoller il doit aller très vite, hein, pour cela il doit se cabrer aussi pour avoir cette portance, d'où son train d'atterrissage assez haut, d'où les problèmes de vision pour l'équipage, donc ce nez qui s'abaisse.
1: Ah oui, ils étaient très bas l'équipage.
2: Pour atterrir ou pour décoller,
1: c'est pas évident.
2: Il faut abaisser ce nez aérodynamique.
1: C'était les meilleurs pilotes, on en parlera
2: à
1: Donc là, il allait à peu près à 2000 km heure.
2: Oui, voilà. Une fois au-dessus de l'océan, parce que il n'a pas le droit de voler à une vitesse supersonique au-dessus des terres à cause du bang supersonique qu'il emmène avec lui. Un avion qui, à une vitesse supersonique, entraîne le fameux boom, le bang supersonique avec lui, qui dépasse largement les 100 décibels. Oui.
1: Puisqu'il a été construit à Toulouse, je me suis demandé si on entendait à Toulouse, mais non, il n'avait pas le temps encore de passer le mur du son.
2: Alors non, il l'a pas trop fait au-dessus des terres, hein, mais il était quand même bruyant quand il descendait, et surtout quand il décollait, plus que quand il atterrissait, parce que pour que cet avion réussisse à décoller, il faut une très forte poussée, vu qu'il a très peu de portance, hein, donc il faut qu'il vole très vite, et pour cela on déclenche ce qu'on appelle la post-combustion, c'est-à-dire qu'on injecte à la sortie des réacteurs du kérosène. Donc c'est assez bruyant, et puis vous avez des petites retombées aussi de kérosène sur le sol, et donc c'est quand même des réacteurs relativement bruyants, et à Toulouse on savait quand le Concorde passait, on savait que c'était lui quand même, mais il n'était pas à une vitesse supersonique, évidemment.
1: Et il faut dire que les Toulousains n'étaient pas peu fiers d'avoir leur Concorde.
2: Ils disaient que non, ça faisait pas de bruit. Alors après, bon, comme j'ai sympathisé avec mes collègues et qu'on est longtemps après l'arrêt du Concorde en 2003, ils ont fini par m'avouer, oui, bon, parce qu'à l'Université Toulouse-Jean Jaurès, ou le Mirail pour les anciens, on est en dessous, littéralement, de la voie d'approche pour l'aéroport de Toulouse-Blagnac.
1: Eh oui,
2: et donc,
1: oui.
2: Ils me disaient, bah oui, quand c'était le Concorde qui se prépare, qui décollait...
1: Les étudiants n'entendaient plus.
2: Voilà, on arrêtait de faire cours. Il fallait attendre un petit peu. Mais voilà. Au début, ils ne le disaient pas. Ils disaient, non, il ne fait pas de bruit.
1: Jean-Marc Olivier, nous devons arrêter là, mais nous reprenons la semaine prochaine, si vous le voulez bien.
2: Avec plaisir.

De la première épître aux Thessaloniciens. Que le Dieu de la paix lui-même vous sanctifie tout entier, et qu'il garde parfait et sans reproche votre esprit, votre âme et votre corps pour la venue de notre Seigneur Jésus-Christ.

0: Dieu du ciel et de la terre, nous levons les mains vers toi pour te bénir, car tu nous as bénis en ton Fils bien-aimé. Dans la nuit que tu nous donnes pour unir notre prière à la sienne, nous te supplions de nous bénir encore. Par Jésus le Christ, notre Seigneur.
1: Amen.
0: Que le Seigneur Tout-Puissant nous accorde une nuit tranquille et nous garde dans la paix.
1: Amen. Amen.

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2: Avec Bérangère Savelief, animatrice Pax Christi, qui intervenait dans le cadre de la 18e édition de l'Université chrétienne d'été de Castanet, nous poursuivons ce soir notre réflexion sur le thème de la paix. La paix aura ton visage. Bérangère Savelief.
3: Alors bonjour à toutes et à tous. Je suis ravie de venir participer à cette université d'été qui a 18 ans d'existence. Et je suis très touchée de venir aussi pour la première fois dans la région de Toulouse. Donc merci de m'accueillir aujourd'hui. Et effectivement, pour parler d'un thème très actuel, celui de la paix. Alors, je vais parler depuis mon point de vue de Pax Christi. Je ne sais pas si vous connaissez ce mouvement. Mais voilà, je voulais vous dire juste un petit mot très rapide dessus parce que je trouve que notre intuition est toujours d'actualité et je trouve ça important de la rappeler. Donc c'est un mouvement qui est né au lendemain de la Seconde Guerre mondiale d'une femme enseignante, laïque, Marc Dortel-Clodeau, qui était prof de lettres et qui, juste avant la fin de la Seconde Guerre mondiale, donc à l'hiver 44, a reçu dans une oraison silencieuse, une intuition de prier pour l'Allemagne. Alors, Marthe avait été résistante pendant la guerre, donc du coup, ça a été difficile pour elle d'accepter cette mission. Au nom de sa foi, elle avait pris des risques pour notamment faire passer des travailleurs juifs en zone libre avec son mari. Et donc, quand le Seigneur lui a demandé d'aimer l'ennemi, en fait, ça a été difficile pour elle. Donc on voit dans ses carnets spirituels la pédagogie aussi du Christ qui l'a amenée à accepter petit à petit cette mission en lui proposant d'abord de l'aimer lui-même, ensuite d'aimer son corps, son église, d'aimer le clergé allemand et du coup de commencer par prier pour le clergé et ensuite d'aimer son corps entier, c'est-à-dire même le peuple allemand qui avait besoin en fait de se purifier, de se sanctifier de ce nazisme. Et donc le message derrière, c'était quand même l'espérance pour les nouvelles générations d'un avenir de paix. Et je trouve que c'est tellement parlant aujourd'hui pour l'Ukraine, la Russie, pour le Moyen-Orient, pour nous hier, voilà, de dire que même quand on est dans des guerres fratricides très difficiles, c'est possible quand même avec l'espérance de notre foi aussi, d'accompagner ces peuples-là et d'espérer pour eux ce que Marthe a reçu. Donc Pax Christi, on est présent dans une cinquantaine de pays dans le monde avec l'esprit, la spiritualité de la paix qui repose sur la non-violence active. Et donc on se base sur un réseau d'à peu près 120 organisations qui travaillent dans les zones de guerre, de conflits, de fractures pour justement essayer de restaurer les relations, de réconcilier les peuples et les communautés. Et donc, on essaie aussi de porter le message de la paix dans les instances internationales à travers notre plaidoyer. Et donc, moi, je suis déléguée UNESCO pour ma branche internationale, essentiellement sur le dialogue interreligieux, sur l'accès à l'eau et sur l'autonomisation des filles en Afrique. Et au niveau de ma section française, je travaille donc en tant que chargée d'éducation à la paix, qui a été une mission, en fait, à poser dans la prière. Hein. Qu'est-ce que le Seigneur voulait aujourd'hui qu'on fasse pour la paix et de quelle manière? Donc voilà, c'est tout un travail qui est fait en alliance avec le Seigneur. Et historiquement, notre mouvement se base sur ce qu'on appelle les 5 D, parce que ça commence par un D, c'est-à-dire des prismes qui permettent de travailler à une culture de paix dans n'importe quelle société. La sensibilisation aux droits de l'homme, puisqu'on remet toujours la dignité humaine au cœur des relations, surtout face à un monde qui se déshumanise. Le dialogue et l'éducation à la paix, retrouver la culture du dialogue. On ne sait plus se parler. Et donc, on est souvent dans la communication, on est souvent dans les heurts, mais on n'arrive plus à se parler. Donc, c'est important de retrouver ce chemin de dialogue. Le désarmement et la non-violence qui vont ensemble. Hein, on parlait avec le Père Léon, de désarmer les cœurs, finalement. Donc, c'est ça, Pax Christi, hein, c'est de désarmer les cœurs. On va jusque-là, bien sûr, qu'il y a le désarmement à grande échelle, à l'échelle macro, mais il y a aussi, à l'échelle micro, ce qui m'habite, ce qui fait ma vie, mon histoire. Comment je désarme mon cœur et les cœurs autour de moi. La défense de la création, parce qu'on cherche une harmonie avec le vivant. On défend une éthique universelle à travers la non-violence active, qui fait qu'on est tous membres de ce grand corps qui est la planète. Et le développement solidaire, parce que, comme ce qu'on dit aux jeunes quand on intervient auprès d'eux, on a besoin de ne pas être indifférent à la souffrance des autres et de pouvoir s'ouvrir à ce que les autres peuples peuvent vivre pour aussi les accompagner comme on le peut dans nos moyens et nos circonstances. Alors, je vais vous parler aujourd'hui sur votre thème « La paix aura ton visage ». Ça m'a beaucoup inspirée. Mais je vais vous parler de mon point de vue à moi, qui est celui, bien sûr, de ce travail à Pax Christi, mais aussi de tout le travail de préparation que le Seigneur avait fait aussi dans ma vie avant que j'arrive là, puisque j'ai beaucoup travaillé dans les droits de l'homme avant, et notamment en tant que médiatrice en accès aux droits pour les migrants, des demandeurs d'asile et réfugiés, notamment russophones, puisque je suis d'origine russe, et plus spécifiquement encore tchétchènes musulmans. Voilà. Donc ça a été une grande aventure humaine de m'immerger dans cette communauté, de l'accompagner pendant plus de 12 ans, je continue encore à le faire, et donc de voir un petit peu, de plonger dans cette patte humaine et de comprendre mieux comment le Christ regarde ces personnes. Et c'est ce que j'aimerais un petit peu vous partager aujourd'hui, et puis on pourra ensuite réagir par rapport à si vous avez des questions. Petite précision aussi, j'ai été baptisée adulte. Et donc j'ai fait tout un chemin de conversion qui aujourd'hui m'habite pleinement et donc qui a eu avant et après la foi, même si le Seigneur avait déjà, bien sûr, mis les petites lumières sur la route, mais en tout cas il y a un avant et un après la conversion. Et donc mon travail à Pax Christi est aussi dans ce désir de travailler en communauté chrétienne sur la question de la paix, après avoir travaillé avec beaucoup de victimes de guerre, et voir les conséquences sur l'humain de ces conflits armés. Donc j'ai intitulé ma conférence « La paix aura ton visage ». Comme ça je suis sûre de ne pas me tromper de sujet. Et voilà, on va se plonger un petit peu dans cette réflexion que j'ai pu avoir. Et quand j'ai réfléchi à la formulation « La paix aura ton visage », j'ai été en premier lieu étonnamment attirée, non pas par le terme de paix, comme je le supposais, puisque c'est mon travail, mais plutôt par le terme de visage. Et pourquoi ? Eh bien parce que je me suis dit que spontanément, j'ai pensé que ce serait l'occasion pour nous, justement, de réfléchir ensemble sur le visage du Christ. Rappelons-le, Jésus nous dit dans l'Écriture, Jésus signifie « Dieu sauve ». Et donc, s'intéresser au visage de Jésus est une œuvre de contemplation qui nous amènera forcément à réfléchir à ce que signifie profondément la paix. Et c'est dans cet ordre-là que je crois nous devrions construire notre réflexion. Donc, en s'attardant sur le visage du Christ, nous attardons de fait sur le visage de la paix attendue de nous, et de la paix souhaitée pour le monde, et du monde tel qu'il est, qu'il se présente à notre génération, tout comme Marthe à l'époque, avec ses défis, avec ses dérives, avec ses péchés, mais aussi avec ses opportunités. Donc si vous le voulez bien, je vais essayer de tenter de répondre à une question que j'ai formulée de la manière suivante. Quel visage nous a montré le Christ lors de sa venue sur terre, et comment le relier à la paix ? Donc une question qui a l'air au premier abord assez simple, mais qui, vous allez le voir, s'avère bien plus complexe et exigeante qu'il n'y paraît, et surtout en termes de conversion pour nous-mêmes. Donc les évangiles seront évidemment la source privilégiée pour nous dévoiler ce qui est dit du visage du Christ, de ses caractéristiques, de ses attributs, mais aussi toute la réflexion que j'ai pu avoir en rédigeant cette conférence, et inspiré de l'expérience que j'ai pu avoir humaine avec les personnes. Donc dans une première partie, je vous propose une contemplation du visage du Christ à la lumière des Écritures. Une deuxième partie sur être visage du Christ dans le monde. Et une troisième, plus brève, qui sera consacrée aux fruits que porte la rencontre entre le monde et le visage du Christ. Bonne écoute. Première partie, contemplons le visage du Christ. Alors j'aimerais faire deux remarques préalables avant de me lancer dans la petite analyse de texte que je vais vous proposer. Première remarque, dans l'Évangile, il est de fait très peu question des expressions du Christ. Il n'y a pas de mention dans les Écritures d'un Christ souriant, d'un Christ riant, d'un Christ au visage abattu ou fatigué. Jésus a été, nous le savons, dans la joie, sous l'effusion de l'Esprit-Saint, il a été fatigué, il a été dans le désarroi. Mais bien souvent, ces épisodes-là ne sont pas comptés à travers la focale du visage, c'est pas comme au cinéma, mais plutôt à travers celle de la parole. Et on sent que rien que dans la rédaction des faits qui exposent la vie de Jésus sur terre, il est Verbe de Dieu, essentiellement incarné par les paroles qu'il a prononcées et par les enseignements qu'il a donnés. Donc une première remarque qui nous indique que le visage, bien que le premier élément que nous voyons chez une personne, n'est finalement que ce qui appuie, ce qui se met au service d'une parole. Donc première remarque. Ce qui m'amène à ma deuxième remarque. Nulle part dans l'Évangile, il n'est fait mention de la beauté du Christ. La beauté n'est pas un élément qui est mis en avant, ce qui, me semble-t-il, nous dit quelque chose aussi de l'importance à donner à deux autres éléments qui, eux, sont utilisés pour parler du Christ. Il s'agit de la grâce et de la lumière. Ce qui signifie que la sainteté a sa propre beauté, qui est caractérisée davantage par la lumière de la grâce plutôt que par des traits physiques, même s'ils sont harmonieux. Deuxième remarque qui nous permet de déjà déplacer notre regard et de considérer autrement tout type d'apparence physique. Ce regard-là est ouverture vers la paix. Alors il existe tout de même des passages qui mettent en lumière des éléments du visage du Christ et on constate dans les quatre évangiles que le plus fréquemment il est fait mention du visage de manière détournée à travers notamment le traitement du regard, qui est l'élément du visage le plus mentionné dans les Écritures. Et donc, je vais commencer par contempler avec vous le visage du Christ à travers le prisme de ce regard. Comment Jésus regardait-il le monde et les hommes? Quelles sont les caractéristiques de ce regard divin sur l'homme? Que peut-on apprendre des Écritures sur la manière de regarder du prince de la paix? En un mot, comment la paix passe-t-elle par le regard? Premier élément essentiel, il s'agit d'un regard qui transmet l'amour et rend l'homme objet et sujet d'amour. En Marc 10, verset 21, nous faisons la connaissance de l'homme riche, ce personnage en quête de vérité que Jésus va vouloir toucher de son regard. Le texte nous dit « Jésus, l'ayant regardez les mains. » Ici, le sentiment d'amour est déclenché par le regard, d'où l'importance pour nous de prendre le temps de regarder autrui. Jésus, dans sa manière de regarder cet homme, voit en lui au-delà de ce que ce dernier pourrait voir ou comprendre de lui-même. Dieu regarde l'homme par le biais de nos regards humains. Notre regard peut en effet être saisi par celui de Dieu, devenir ainsi canal par lequel Dieu fait comprendre à l'autre sa valeur et le fait qu'il est aimé. Ici, Jésus encourage l'homme riche à se libérer de ce qui l'entrave. C'est par cet appel à une plus grande liberté qu'il manifeste son amour. Question pour nous, notre regard est-il ou a-t-il déjà été instrument d'amour pour autrui? Notre regard invite-t-il l'autre à grandir, à franchir, tout comme l'homme riche, un pas de foi, ou à grandir en liberté? C'est là que doit se jouer notre discernement. Deuxième élément qui caractérise le regard de Jésus est qu'il est lieu d'incarnation de la compassion divine. Il s'agit d'un regard qui s'adresse plus particulièrement à l'homme qui s'est égaré et à l'homme qui souffre. En effet, Jésus explicite à plusieurs reprises la compassion qu'il éprouve face aux foules sans berger, mais également face aux personnes éprouvées par la vie et les épreuves. Dans Luc au chapitre 6, verset 13, c'est en voyant la femme endeuillée de Naïn, la veuve endeuillée de Naïn, que le Seigneur est pris de pitié pour elle et qu'il permet ensuite la résurrection de son fils. En Luc 21, verset 1, Jésus remarque la veuve miséreuse, donnant de son nécessaire alors que tous donnent de leur superflu. Il s'agit là d'un regard attentif aux plus petits, aux marginalisés, et marqué du sceau de la justice divine. Ce regard est compassion, propre à un Dieu de miséricorde dont les entrailles sont touchées par la misère de l'homme. Et c'est encore plus frappant lorsqu'on essaie de le comparer à d'autres regards qui, pour une même situation, donnent des résultats complètement autres. Pensons par exemple à Luc 7, verset 39, lorsque le pharisien Simon invite Jésus chez lui à manger. Sa manière de regarder la femme qui fera preuve de bonté envers Jésus nous enseigne comment agit le mal dans un regard qui se trompe d'objet. Aveuglé par son jugement de valeur, le pharisien ne voit pas la bonté du geste de la femme, mais se concentre uniquement sur ce qu'il a entendu dire d'elle. Ce processus a pour conséquence de retirer la grâce de l'action et de transformer le bien en mal. Si cet homme était prophète, il saurait qui et de quelle espèce est la femme qui le touche, cette pécheresse. Jésus rétablit la vérité de la bonté et le juste jugement en intervenant, indiquant notamment que c'est regarder celui qui voit là où se joue l'enjeu, à savoir dans la bonté du cœur et non dans l'apparence. Question pour nous, portons-nous parfois des regards injustes et réducteurs sur autrui ? Osons-nous demander la capacité de reconnaître ce qui plaît à Dieu dans une situation ? C'est une grâce que nous pouvons demander. Il existe un autre regard similaire à celui du Christ porté par un personnage de l'Évangile autre que Jésus. Il s'agit du bon samaritain, qui nous montre que n'importe quel homme, n'importe quelle femme peut aussi devenir instrument du divin et devenir conforme au Christ. À l'instar de Jésus lui-même, le bon samaritain passe à côté de l'homme souffrant, le voit et immédiatement en a compassion. Nous dit Luc au chapitre 10, verset 33. On remarque ici la reprise du schéma christique d'un regard entraînant tout de suite une action, donnant la vie et relevant. Troisième élément, le regard du Christ est vrai et authentique. En Christ, il y a parfait alignement entre cœur, regard et parole. Regard et parole étant en fait reflet du cœur et de l'intention du cœur, qui est toujours lié chez Jésus au salut des âmes. Face aux pharisiens qui refusent la guérison de l'homme à la main sèche le jour du sabbat, le Christ ose montrer publiquement un regard de colère. En Marc 3, verset 5, le texte nous dit « Après avoir promené son regard sur eux, avec colère, il dit à l'homme, étends la main. » Contrairement aux pharisiens qui complotent, murmure intérieurement ou à l'abri des regards, le Christ est dans la lumière. Il manifeste une colère authentique aux yeux de tous. Autre exemple, face à l'endurcissement de Jérusalem, qui refuse d'accueillir la paix que Dieu lui offre, Jésus verse des larmes de tristesse. En Luc 19, verset 41, on peut lire « En voyant la ville, le Christ pleura sur elle ». Ceci peut nous aider à répondre à une question que peut-être certains d'entre nous se posent, à savoir, faut-il toujours faire bonne figure pour être semblable au Christ ? On voit bien qu'avec ces deux exemples, la réponse est non. Il est parfois nécessaire, et plus spécifiquement face à l'endurcissement des cœurs, de montrer sa colère et sa tristesse pour rester vrai et authentique à l'image du Christ. Quatrième élément, le regard du Christ est agissant. Systématiquement, Jésus voit et agit immédiatement. Dans l'évangile de Matthieu, au chapitre 8, verset 14, Jésus voit la belle-mère de Pierre, la touche, et il s'ensuit une guérison immédiate. En Matthieu, chapitre 9, verset 1, Jésus voit la foi des quatre hommes portant le paralytique, prononce une parole qui ouvre la voie vers le miraculeux et la guérison. En Matthieu 9, verset 9, Jésus voit Matthieu à son bureau de collecteur d'impôts, il prononce une parole pour l'appeler à une action qui est de le suivre. En Luc chapitre 19, verset 5, Jésus voit les lépreux et leur ordonne de se montrer au prêtre. Même à la croix, ce schéma persiste. Jésus voit sa mère, à côté d'elle le disciple qu'il aime, prononce une parole qui marquera la fondation de l'Église terrestre. « Femme, voici ton fils, et aux disciples, voilà ta mère. » Le regard, le sens de la vue, entraîne toujours une parole liée à une injonction à revivre ou à connaître la vie plus profondément. Le Christ, par son regard, contemple les visages, identifie les besoins immédiats, passe à l'action et enseigne même ses disciples à le faire. Dans l'épisode de la multiplication des pains, en Jean 6, verset 5, le Christ interpelle Philippe, après avoir vu la foule fatiguée et affamée, en lui demandant comment il compte les nourrir. Il essaye donc, par là même, d'éveiller la conscience de Philippe au fait de devoir voir et agir. Jésus nous pousse à ne pas être indifférent, à ne pas être passif. Il nous pousse à ce que notre regard devienne un déclencheur d'action, pour soi-même et pour les autres, et ce même lorsque cela nous semble impossible ou au-delà de nos forces. Question pour nous, avons-nous ressenti parfois un élan de l'Esprit Saint nous invitant à l'action et que nous avons ignoré? Il s'agit de motions intérieures subtiles et brèves, comme un murmure qui éveille l'âme pour qu'elle fasse le bien. C'est souvent par notre obéissance que Dieu soulage et répond aux prières d'autres âmes. Sommes-nous conscients de l'importance de notre regard? Est-il porteur de vie pour l'autre? Amène-t-il à une action immédiate? Cinquième élément, le regard du Christ enseigne. À plusieurs reprises, le Christ utilise son regard pour appuyer un enseignement et le rendre avec autorité en instaurant par le regard une forme de solennité. En Matthieu chapitre 19, verset 26, Jésus dit à ses disciples « Aux hommes c'est impossible, mais à Dieu tout est possible », les invitant ainsi à une foi plus profonde et agissante. Ce regard crée de fait un espace où l'enseignement est semé dans l'âme, de manière pérenne. Autre exemple, revenons à l'homme riche, auquel Jésus donne un enseignement sur les richesses afin de pousser cet homme à aller au-delà de ses sécurités matérielles. Le texte dit, en le voyant, Jésus dit, combien

regard que Jésus dit à Pierre, « Tu es Simon, fils de Jean, je t'appellerai Céphas, ce qui se traduit Pierre. » En Jean 1, verset 48, Jésus dit à Nathanaël, « Quand tu étais sous le figuier, je t'ai vu. » Indiquant là un regard qui voit en l'autre une vocation de disciple à l'avenir. Question pour nous. Nous arrive-t-il que Dieu nous donne de voir en l'autre un charisme, une vocation particulière et la mission de la lui révéler? Avons-nous un regard qui croit en l'autre et qui lui permet, par notre regard, de croire en lui? Dernier élément, le regard du Christ a autorité et délivre. Le regard de Jésus chasse le démon. En Luc 9, verset 38, un homme au fils possédé d'un esprit impur demande au Christ de regarder son fils pour le libérer et parvenir à la guérison. La simple présence du Christ fait réagir les esprits impurs qui, eux, le connaissent. Question pour nous. Avons-nous conscience qu'un regard de foi peut amener le calme et la paix à des esprits agités par le doute, le mensonge ou les mauvaises pensées? Le regard du Christ est donc un outil de discernement qui, comme je le disais, nous appelle à la conversion. Là où nous sommes amenés à voir de nombreuses choses chaque jour, le regard du Christ est spécifique dans ses fonctions lorsque cela concerne l'humain. Son regard est instrument puissant pour aimer, compatir, relever, guérir et exhorter, même sévèrement à certaines occasions. Et ce qui rend ce regard pur est l'intention qui l'accompagne, qui est toujours celle de sauver. Alors, comment être regard, être visage du Christ dans le monde? Comment incarner ce visage dans notre monde actuel? Comment apprendre aux autres à regarder les réalités et les personnes? Comment répondre à l'appel du Christ qui est de devenir artisan de paix et de justice? Je commencerai cette partie en évoquant l'épisode de la Passion, celui où l'identité du Christ est sublimée et qui nous donnera, vous allez le voir, le fondement de notre rapport au prochain. Lors de la Passion, le visage du Christ devient lieu de révélation du péché des hommes, commençant par la trahison et finissant par l'opprobre. En Matthieu 26, verset 49, le visage du Christ reçoit le baiser de Judas, qui marquera le commencement d'une série d'humiliations concentrées sur son corps et qui toucheront aussi son visage. À deux reprises, il est fait mention, par les évangélistes Matthieu et Marc, du crachat infligé au Christ alors qu'il est fait prisonnier. À deux reprises également, de la gifle qui soufflera son visage. Le visage du Christ violenté, reflet de l'image du Père rejeté par la foule ignorante et par les pharisiens endurcis, est l'image de tous les hommes qui subissent en ce monde les affres de l'humiliation et de la déshumanisation. Là où le visage du Christ, à travers son regard, rend justice, le visage de celui qui a le cœur endurci ou un cœur ignorant engendre tout à la fois injustice et violence. Question pour nous, arrivons-nous à voir le visage du Christ dans le frère victime d'injustice? C'est en reconnaissant la présence du Christ dans le frère que le chrétien peut devenir artisan de paix et servir le royaume là où il se trouve, en alliance avec Dieu. Lors de son discours adressé aux jeunes du monde entier, lors de l'année jubilaire sur la miséricorde divine, le pape François disait « Pour nous aujourd'hui et ici, provenant de diverses parties du monde, la douleur, la guerre que vivent de nombreux jeunes ne sont plus une chose anonyme. Pour nous, elles ne sont plus une nouvelle dans la presse. Elles ont un nom, elles ont un visage, une histoire, une proximité. La contemplation du visage du Christ nous amène forcément, en tant que chrétiens, à aller vers les visages de nos frères et sœurs en humanité. Et le Seigneur, dans son immense sagesse, nous a enseigné qu'à travers le visage du frère, et plus particulièrement du frère souffrant, se reflèterait son propre visage. »

0: Nous devons porter et vivre cette vérité, qu'en allant à la rencontre de l'autre, on rencontre de fait le Christ. Nous devons porter et vivre cette vérité, qu'il n'y a pas que la prière silencieuse ou communautaire pour connaître Dieu, mais qu'il faut accepter d'aller sur les chemins de la rencontre pour pratiquer l'Évangile et connaître Dieu à travers les grâces données aux frères. Selon notre propre histoire personnelle, la rencontre humaine peut être source de joie ou au contraire un défi ou une cause de difficulté. Le Christ nous invite à dépasser ces freins en parvenant à voir dans le visage de l'autre son propre visage et à le laisser nous conduire dans la découverte des vertus et des trésors que Dieu a cachés dans le frère en question. La rencontre n'étant pas exempte des signes du péché, qui peuvent repousser, nous faire douter ou parfois entraîner des ruptures, il peut arriver qu'une rencontre doive, à un moment donné, passer par les affres du conflit et de l'épreuve. Outre les conflits et relations toxiques, desquels nous devons impérativement nous protéger, il n'est pas impossible que certaines relations se renforcent après avoir été éprouvées par une situation qui aura révélé des modes de fonctionnement divergents ou un péché caché. Disons-le au monde, le visage du Christ se cache dans le visage du frère et à travers lui se révèle un autre visage, jamais observé mais toujours présent, celui du Père et du Père miséricordieux. Le message puissant de la miséricorde divine a été révélé à Sainte Faustine de Kowalska en des temps similaires aux nôtres, où la charité s'était tarie, la guerre était proche, et la réponse divine à cela a été d'insister sur l'engagement des chrétiens pour la miséricorde. La miséricorde, porte étroite permettant de restaurer l'humanité, rend l'extraordinaire divin participant de l'ordinaire humain. Les Écritures nous enseignent ce que sont les œuvres de miséricorde et qu'il est souvent nécessaire de se rappeler. 14 gestes, corporels et spirituels, comme un chemin pour aller à la rencontre de l'autre avec le bon regard et le visage du Christ. Le pape François, s'adressant à l'Église lors du jubilé, avait dit « J'ai un grand désir que le peuple chrétien réfléchisse aux œuvres de miséricorde, corporelles et spirituelles. Ce sera une façon de réveiller notre conscience, souvent endormie face au drame de la pauvreté, et de pénétrer toujours davantage le cœur de l'Évangile, où les pauvres sont les destinataires privilégiés de la miséricorde divine. La prédication de Jésus nous dresse le tableau de ses œuvres de miséricorde pour que nous puissions comprendre si nous vivons, oui ou non, comme ses disciples. » Alors que beaucoup se posent la question, en ces temps troublés, de ce qu'ils peuvent faire pour protéger la paix et la cultiver, voici une voie exigeante en humanité et qui laisse plein espace de créativité à l'Esprit de Dieu pour nous conduire chaque jour vers les personnes à aimer et les actes à réaliser. On peut nourrir un frère affamé en lui donnant de la nourriture physique ou abreuver d'eau un frère assoiffé. Mais n'oublions pas, à l'image de ce qu'avait reçu Sainte Mère Teresa dans les rues de Calcutta, que les cris du frère dans un « j'ai faim » ou « j'ai soif » relèvent aussi de la nourriture spirituelle et tout simplement de ce regard d'amour et de tendresse du Christ dont nous avons parlé longuement dans la première partie de cette conférence. Accueillir les étrangers, assister les malades, visiter les prisonniers, voilà des œuvres qui mettent nos forces physiques et notre capacité à aimer au service de ceux qui vivent une épreuve, qui sont eux-mêmes confrontés à leur faiblesse. En Ésaïe 42 au verset 3, on peut lire que le serviteur qui plaît à Dieu ne brisera point le roseau cassé, qu'il n'éteindra point la mèche qui brûle encore, qu'il annoncera la justice selon la vérité. Prendre soin de la faiblesse humaine, dénoncer la violence structurelle qui opprime, déshumanise, voilà la mission de tout baptisé qui est à la fois prêtre, roi et prophète. L'épreuve de l'exil, de la maladie, de l'emprisonnement, du deuil, sont des espaces privilégiés, nous dit le Seigneur, pour semer l'amour et la tendresse du Christ, pour pacifier des blessures profondes et y mettre le baume d'une présence et d'un accompagnement autre que celui proposé par le monde. Jésus est un compagnon de route qui accompagne l'humanité différemment et il nous donne la clé du royaume ici-bas en nous invitant à l'imiter en allant à la rencontre de ceux dont la vie est éprouvée. Si l'on fait l'acte de foi que chaque jour est lieu de la volonté divine et que nous acceptons généreusement de nous abandonner à cette volonté, nous verrons alors ceux pour qui nous prions apparaître au cœur de nos vies pour transformer la prière et les bonnes intentions en actes d'amour et de vérité. Conseiller ceux qui sont dans le doute, enseigner les ignorants, avertir les pécheurs, consoler les affligés, pardonner les offenses, supporter patiemment les personnes ennuyeuses et prier Dieu pour les vivants et pour les morts, voilà les œuvres de miséricorde spirituelle qui, nous le voyons bien, peuvent s'installer dans notre quotidien à travers l'ordinaire d'une rencontre. D'où l'importance, comme nous le disions précédemment, d'apprendre à voir à la manière de Jésus et de saisir et discerner, comme pour la femme pécheresse chez le pharisien, ce qui relève dans une situation banale de la volonté et de l'appel de Dieu, puisque nous l'avons dit, ce dernier insuffle de l'extraordinaire dans l'ordinaire. C'est bien souvent dans l'ordinaire d'une rencontre que Dieu attend de nous de pratiquer la miséricorde, un objectif souvent plus important que ce qui se joue dans le prétexte de la rencontre elle-même. Comprendre l'enjeu de ce qui se joue à cet instant-là, comprendre ce que Dieu veut dire à l'âme en face de nous, est une manière de participer, de rentrer dans l'œuvre de salut de Dieu. Les œuvres de miséricorde requièrent du chrétien un cœur à l'image du Christ, humble et doux. Là où le monde répond à la violence par plus de violence, rajoutant de la peine à la douleur, le Christ, lui, éteint, apaise, console, relève. Il revient donc à chacun de faire preuve de créativité dans les œuvres de charité, d'oser s'approcher du pauvre, d'inventer les visages de la miséricorde et de la paix qui consisteront à rendre à l'autre sa dignité et son visage humain. Alors, pour terminer cette conférence sous le signe de l'espérance, j'aimerais étudier les fruits observés dans les évangiles qu'apporte le visage et la personne du Christ aux personnes qui le rencontrent. Ceci nous donnera la direction à suivre, la motivation à agir et la conviction que Christ est réponse pour notre monde. Le premier fruit observé est celui de la joie. Le visage du Christ reflété sur nous donne bonheur et joie aux autres. Pensons à la joie ressentie par les mages lorsqu'ils virent l'étoile indiquant l'emplacement de la naissance du Messie. La joie est fruit de la rencontre avec Dieu. Elle est aussi une arme spirituelle puissante pour maintenir la paix et la faire fructifier. Le deuxième fruit est la lumière. En Matthieu 4, verset 16, le Christ apporte la lumière au peuple qui vivent dans les ténèbres. Une lumière pour le monde, la lumière du monde, telle que le mentionne l'évangéliste Jean au chapitre 8, verset 12. La lumière comme image d'une source, d'un repère qui attire et pacifie. Notons l'attirance irrésistible de la lumière. La lumière attire sans contraindre. La lumière fait croître sans violence. La lumière restaure sans épuiser. Au psaume 31, verset 17, le psalmiste demande à Dieu « Sur ton serviteur que s'illumine ta face ». Signe de la communion désirée avec Dieu qui rend le visage lumineux et phare pour ceux qui cherchent la lumière. Tout visage transformé où se reflète la lumière de Dieu participe à un plan d'amour où Dieu en choisit toujours un pour une multitude. Une lumière qui trouvera son paroxysme dans l'épisode de la Transfiguration, nous amenant au troisième fruit porté par la rencontre avec le Christ, l'occasion de voir la gloire de Dieu. La gloire réjouit, car elle est manifestation de l'œuvre de salut. Siméon professera dans son cantique jaillissant de la rencontre avec le Christ « Mes yeux ont vu le salut » Luc 2, verset 30. voir Dieu signifiait dans l'Ancien Testament de mourir, alors que là, non seulement les yeux voient et vivent, mais la bouche proclame le salut pour tous les hommes. Question pour nous, quel effet produit sur les autres notre présence et notre rencontre ? Pensons-nous que chaque rencontre, désirée ou non désirée, est décidée par les conséquences que Dieu nous offre et qu'elle est orientée vers nous pour une mission précise, soit de conversion, soit de témoignage, soit de charité, soit de travail des vertus. À l'instar de Jésus qui a vécu une vie itinérante, qui a aimé l'homme plus que sa vie et qui a choisi de pardonner aux pécheurs pour leur ouvrir la porte du ciel, mettons-nous nous aussi en route pour sillonner les chemins de nos vies à travers le regard que Jésus incarne en nous. Je vous remercie.
1: Thank you.

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0: Bonjour et merci de nous retrouver pour La foi prise au mot, votre rendez-vous de réflexion et de formation. Cette semaine, je vous propose d'explorer l'intersection entre la santé, la spiritualité et la souffrance existentielle. La médecine contemporaine, longtemps dominée par un modèle biomédical, strictement curatif, se heurte aujourd'hui à ses propres limites lorsqu'elle fait face à la douleur de l'âme. Dans nos sociétés, marquées par la précarité des liens, l'effacement des structures de sens, la maladie grave provoque une rupture brutale et parfois un profond isolement. Et face à un individu qui est frappé par la déchéance ou l'angoisse de la mort, comment l'institution médicale peut-elle répondre? Faut-il médicaliser ce désespoir au risque de recourir systématiquement à la sédation profonde pour faire taire une conscience qui souffre? Ou faut-il au contraire réinventer la relation par l'écoute, les rites, la présence? Pour y voir plus clair, je reçois deux experts. Frédéric Driot, bonsoir.
1: Bonsoir.
0: Vous êtes anthropologue et je le dis tout de suite, je l'annonce tout de suite, vous êtes aussi l'autrice d'un livre très beau, La dimension existentielle en soins palliatifs, Écoute comme la vie est belle, on le représentera à la fin de l'émission. Et puis Michel Dupuis, bonjour.
2: Bonjour.
0: Vous êtes philosophe et vous aussi, vous êtes l'auteur d'un livre qui m'a beaucoup marqué, La souffrance existentielle, la condition humaine, un appel aux soins. C'est aux éditions Célie Arslan, on le montrera aussi à la fin de l'émission. Première question à l'un et à l'autre, est-ce que vous êtes d'accord avec mon lancement? Est-ce que vous trouvez qu'il y a quelque chose qui est en train de se jouer, ou peut-être une crise de la médecine, ou quelque chose qui fait qu'il y a quelque chose qui fonctionne plus vraiment?
2: Bah écoutez, le crise dans bien des domaines, pas simplement dans la médecine, dans le domaine du non marchand, parce que si vous pensez aujourd'hui à l'école, à l'université, au monde de la formation, des stages de formation, de façon globale, le monde de l'hébergement des personnes âgées, de façon générale, il y a là des signes de crise qui se concrétisent très très rapidement dans des formes de souffrance, sur lequel on met des étiquettes, si possible en anglais, et on parle alors de burn-out, ou d'épuisement professionnel. Donc on voit bien qu'il y a des choses aujourd'hui qui dysfonctionnent pour des raisons diverses. La solution ne sera certainement pas miracle ou simple, mais on voit bien qu'il y a quelque chose, une espèce de traumatisme qui traverse pas simplement les lieux de soins de santé, mais aussi les lieux de soins tout court.
0: Vous êtes d'accord en tant qu'anthropologue?
1: Oui, tout à fait. Et du coup, je peux aussi dire que ça, effectivement, ça, il y a une, là, on le sent, c'est complètement flagrant à plein d'endroits, comme Michel vient de le dire. Mais c'est vrai aussi que déjà dès les années 70, enfin même avant certainement, on est bien d'accord, mais dès les années 70, on sentait déjà ce problème en fait de crise, d'existence et tout ça. Et donc, alors moi je parle un petit peu de mon point de vue de terrain en soins palliatifs. Mmh. Et les soins palliatifs se sont posés ces questions-là dès leur création, on va dire. Voilà. Donc votre entrée en matière était...
0: C'est-à-dire la question de la souffrance morale?
1: Complètement. Et je dirais même plus, ils se sont créés sur la base même de la souffrance spirituelle également. Sur, en fait, une vision globale de la souffrance. C'est-à-dire qu'ils prendraient en considération les souffrances physiques, psychologiques, sociales et spirituelles. En se basant en fait sur une des créatrices qui est Cicely Saunders, en fait, en Angleterre, qui était infirmière dans le travail social et qui est devenue médecin. Donc ce qui lui a donné un peu cette vision globale du soin et de l'accompagnement auprès des personnes en fin de vie. Voilà. Bon, mais ça, on en reparlera plus tard.
2: C'est intéressant dans ce que vous dites, hein, Frédéric, dans la mesure où tout de suite on fait jouer quand même une dualité, parce que probablement qu'il y a une souffrance commune qu'on pourrait dire à tout le monde, à toutes ces personnes qui fréquentent ce monde des soins. Il y a une souffrance un peu spécifique qui serait la souffrance des patients, les gens qui sont en fin de vie, qui souffrent, qui se sentent mal. Et puis il y a cette souffrance des gens qui normalement vont bien, qui sont en uniforme, qui sont debout, qui travaillent, qui sont les travailleurs du soin. Et à certains moments, on peut se demander s'il y a une contagion possible, et on voit mal comment il pourrait y avoir une contagion alors que ce sont des souffrances d'origine peut-être un petit peu différente. Sauf à penser que derrière ces formes différentes de souffrance, et il ne s'agit pas de mélanger les choses ou de confondre les choses, la souffrance de l'infirmière aujourd'hui, elle est tout à fait spécifique, il faut la rencontrer par rapport à la souffrance du patient, mais c'est un peu comme si une cause unique donner des effets un petit peu différents, mais quand même une forme de malaise. Et peut-être qu'on parlera de sens ou de spiritualité pour essayer de mettre un mot là-dessus.
0: Alors vous avez raison, monsieur le philosophe, mon introduction était volontairement très floue et j'aimerais qu'on fasse quelques distinctions conceptuelles. Est-ce que vous faites une distinction entre existentiel, spirituel et religieux? J'espère que oui.
2: Alors, on peut faire des distinctions. Quoique philosophe, je me méfie un peu des distinctions trop claires, on n'est pas tous cartésiens, dans la mesure où c'est surtout une question d'usage, et que ce qui importe, c'est comme en mathématiques, c'est de se mettre d'accord sur les usages qu'on fait. Mmh. Ayant dit ça, plutôt que de voir des vérités absolument, d'ailleurs typiquement francophones, puisque les autres langues font des distinctions qui ne sont pas les mêmes. Mais enfin, on pourrait quand même distinguer effectivement que la dimension existentielle, elle renvoie à l'ensemble d'une existence humaine qui serait autre chose que la vie biologique ou la vie animale, on pourrait dire ça. Et que donc, cette dimension existentielle, aujourd'hui, on l'utilise souvent pour dire qu'elle est très importante. C'est un problème existentiel, on le dit aussi en termes de géopolitique aujourd'hui. Oui. Mais disons qu'au point de départ, exactement, c'est quand même ce qui serait des moteurs de l'existence humaine. Un moteur de l'existence humaine, ça peut être un moteur spirituel. Et la spiritualité, on l'entend bien, est probablement une des dimensions fondamentales de l'existence humaine. L'existence humaine ne se réduit pas à la spiritualité. Et puis, on pourrait aller peut-être encore un tout petit peu plus loin en parlant de religions instituées, qui sont des manières de vivre ou d'incarner certaines formes de spiritualité. Il y a donc là un éventail assez riche. De là à dire que c'est toujours clair et que quand les auteurs font des études ou publient des études scientifiques, ils ont bien à l'esprit ce genre de distinction, c'est pas certain. Mais nous allons certainement en reparler.
0: Alors justement, la question aussi des usages, des pratiques, vous travaillez donc dans des contextes de soins palliatifs. Est-ce que vous faites la distinction entre une souffrance existentielle, bon, une souffrance biologique peut-être, ou somatique, une souffrance existentielle et une souffrance spirituelle. Est-ce que ça se voit ou est-ce que c'est compliqué?
1: C'est très compliqué. C'est très très compliqué. Mais c'est l'objet de départ de ma recherche en fait. Quand j'ai démarré il y a une dizaine d'années, c'était surtout le rapport à la mort. Moi au départ, c'était en tant qu'anthropologue, c'était de savoir quel est le rapport de l'homme à la mort. Et j'ai découvert en fait l'existence des soins palliatifs que je connaissais comme ça, mais sans connaître grand chose en fait à cette histoire-là. Et donc c'est là que j'ai découvert tout un univers en fait. Et j'ai commencé mes premiers terrains avec le bénévolat d'accompagnement et j'ai fait la formation pour être bénévole accompagnante à mon tour. Mmh. Et c'est là que j'ai découvert en fait qu'il y avait cette approche globale avec différentes souffrances des soins palliatifs, dont la souffrance dite spirituelle. Et j'avoue que pour moi, c'était un petit peu inconnu. Je me disais, qu'est-ce qu'on entend par spirituel? Qu'est-ce que c'est? Donc ça a été le début, en fait, de l'émulation de la suite. J'étais pas partie pour faire des études longues, mais en fait, ça a été vraiment, ça m'a embarqué là-dedans. Et en fait, du coup, j'ai commencé par faire un mémoire de master sur la question de qu'est-ce que la souffrance spirituelle, en demandant un petit peu autour une recherche participative, en fait, avec des regards de sociologues, d'anthropologues, un aumônier, des bénévoles, voilà. Et suite à ça, il y avait toujours pas vraiment de réponse concrète. D'ailleurs, je n'ai pas vraiment de réponse concrète à vous donner, si ce n'est que on a continué après en parlant plus de souffrance existentielle et de dimensions existentielles qui, elles, permettaient de prendre en compte, en fait, le fait que tout ce qu'on appelle spirituel, existentiel, on peut le prendre sous divers angles et qui ne sont pas forcément liés à de la souffrance. Et pour finir, pour essayer de faire court, à la fin, en fait, dans la fin de mes travaux de thèse, c'était la dimension existentielle, à mes yeux, ça représenterait, en fait, le lien de toutes les souffrances, c'est-à-dire ça englobe aussi la dimension spirituelle, bien entendu, et puis les autres dimensions. Et ça serait un petit peu le lien entre tout ça.
0: Et la souffrance, j'allais dire proprement religieuse, est-ce que vous la rencontrez? Je veux dire, liée à une religion particulière, la religion catholique, enfin, ou chrétienne,
1: oui,
0: la religion islamique, la religion
1: humaine. Tout à fait.
0: Humaine.
1: Alors, personnellement, sur mes terrains, je ne l'ai pas rencontrée.
0: D'accord.
1: Parce qu'en fait, quand j'ai fait justement la distinction entre qu'est-ce que la souffrance spirituelle, que j'ai posé un petit peu la question, ou voilà, tout le monde faisait bien, les professionnels du soin, les bénévoles, la distinction entre spirituel et religieux, en sachant que le religieux fait partie forcément du spirituel, mais que le spirituel ne se limitait pas au religieux. Et il faut savoir qu'il y a aussi des aumôniers qui accompagnent dans les hôpitaux. Mmh. Donc je suppose que ces souffrances d'ordre proprement religieuse sont peut-être plus abordées avec les aumôniers. Enfin, moi, en tant que bénévole et dans les entretiens que j'ai faits, j'ai pas entendu parler de ces souffrances-là. La seule chose que je peux vous dire, c'est le chef de service de soins palliatifs, Benoît Bourricoa, qui avait formé les soins palliatifs sur Bordeaux, racontait, et Tanguy Châtel aussi, que j'avais pu rencontrer, un sociologue bénévole, disait que c'est pas parce qu'on était religieux qu'à la toute fin de vie, donc là, on réduit la fin de vie, mais on est bien d'accord que c'est beaucoup plus large. Eh ben, il n'y avait pas forcément plus de réponses, en fait. Voilà, il y avait un peu le gouffre qui s'ouvrait à ce moment-là. Voilà.
0: Ça vous surprend ?
2: Non. Et d'une certaine manière, ça me rassure si les religions ne sont ni l'opium du peuple, ni la psilocybine ou des champignons hallucinogènes qui endorment les angoisses. Et si Gethsémanie a du sens pour un être humain, au-delà de Jésus lui-même, c'est que probablement la religion est un chemin, mais pas forcément un couvercle ou une réponse à ces questions abyssales. Ce qui fait la difficulté d'en parler aujourd'hui, et même d'observer les choses, c'est que nous vivons dans une société qui, dans le meilleur des cas, essaye de tenir une neutralité démocratique, une espèce de distance, peut-être même une espèce de pudeur religieuse qui fait que, à l'hôpital, on soigne tout le monde est le bienvenu, quelle que soit son histoire personnelle, spirituelle, sexuelle, religieuse, singulière. Et on s'en félicite. Mais ça signifie peut-être qu'à certains moments, il n'est pas facile d'en parler, qu'aujourd'hui, un soignant ou une soignante ne va pas faire du prosélytisme et on s'en félicite. Il y a peut-être du personnel attaché à, par exemple, l'aumônerie, les imams, hein, les pasteurs. Mais l'hypothèse que je peux faire, c'est que dans ces échanges démocratiques républicains où il ne s'agit pas d'afficher des convictions pour les imposer à quiconque, mais dans cet espace-là, il est parfois difficile de parler tout simplement de sa vie, comme on peut parler tout simplement de ses enfants, de l'histoire de ses enfants, de l'histoire de sa foi, de l'histoire de ses inquiétudes. Et c'est là, me semble-t-il, que nous sommes appelés à entrer résolument dans le 21e siècle, dont chacun sait qu'il est spirituel ou qu'il n'est pas.
0: Et comme il est, bon, il est à peu près, donc on va dire qu'il sera spirituel.
2: Alors, la question est vraiment de pouvoir réconcilier cet espace démocratique auquel je suis très attaché, qui est tellement important, qui est un espace de respect mutuel, mais où cet espace républicain n'est pas un désert de sens. Or aujourd'hui, c'est une hypothèse que je fais, c'est que beaucoup de nos organisations, de nos entreprises, de nos hôpitaux, peut-être même certaines organisations religieuses, sont des déserts de sens, où on manque d'air, où on souffre d'hypoxie, et ça donne, me semble-t-il, des problématiques qui apparaissent, qui sont des problématiques d'épuisement, de démotivation, de questionnement extrêmement lourd. Et donc là, il y a un enjeu, au-delà, je dirais, même de la sphère religieuse, il y a un enjeu qui est vraiment l'enjeu du sens de l'existence.
0: Ben, parfait. Donc nous avons commencé à faire des distinctions entre spirituel, existentiel, et on arrive à la question du sens. Je vous propose qu'on fasse un premier temps de pause en entendant un texte, alors qui est assez, c'est assez désespéré, on peut dire. Hein. C'est un texte d'un poète, écrivain, enfin je ne sais pas comment le définir, qui s'appelle Fernando Pessoa, qui est un Portugais. C'est un livre qui n'est pas un livre, c'est une espèce de... vous nous en parlerez, Michel Dupuis, parce que vous le connaissez bien. C'est ce qu'on appelle le livre de l'intranquillité. On écoute un extrait de Pessoa.
3: Je suis dans un de ces jours où je n'ai jamais eu d'avenir. Il n'y a qu'un présent immobile, encerclé d'un mur d'angoisse. La vie me fait mal à petits bruits, à petites gorgées, par les interstices. Je considère la vie comme une auberge où je dois séjourner, jusqu'à l'arrivée de la diligence de l'abîme. Je ne sais où elle me conduira, car je ne sais rien. J'ai demandé si peu à la vie, et ce peu lui-même, la vie me l'a refusé. un rayon d'un reste de soleil, la campagne, un peu de calme avec un peu de pain, une conscience d'exister qui ne me soit pas trop douloureuse, et puis ne rien demander aux autres, ne rien me voir demander non plus.
0: Alors, Michel Dupuis, vous l'avez mis dans votre livre, ce texte. Pourquoi ? Parce que, pour vous, c'est quoi ? C'est un symptôme ? C'est un diagnostic ? Comment est-ce que vous le...
2: Oui, alors, c'est un diagnostic qui se passe ailleurs, et il y a de ça un petit siècle. Alors, l'hypothèse que je veux faire, c'est que la souffrance existentielle, c'est pas une maladie d'aujourd'hui et d'ici, c'est quelque chose qui est lié à la condition humaine, et donc qui doit pouvoir apparaître partout où il y a de la condition humaine, quelle que soit d'ailleurs l'époque, la société, l'histoire, ou le métier, ou la profession des personnes. Alors Pessoa, dont le nom veut dire « personne », qui est un drôle de personnage, qui vit au début du XXe siècle, à Lisbonne, essentiellement dans les quartiers hauts de Lisbonne, il va développer cette idée du « désassossego », donc qu'on traduit par l'intranquillité, qui est une espèce de mal-être. Moi, j'ai tendance à penser qu'il est un peu augustinien, ce Pessoa, mais enfin, ce sera pour une autre histoire. Autrement dit, il est traversé par une écriture parfois extrêmement pessimiste, qui le conduit parfois presque au bord du suicide, mais qui est une écriture et qui est une critique, au fond, des évidences. Et à certains moments, il fait cette expérience très forte du manque de sens. Les choses n'ont plus de sens. À certains moments, on pourrait penser même à des états psychopathologiques, psychotiques, enfin... Il n'est pas loin de tout cela. Et ça m'intéresse assez qu'un poète, il fait œuvre de poète, qu'un poète puisse dire, comme aujourd'hui des syndicalistes peuvent dire, le mal-être, le malaise d'un certain nombre de professionnels.
0: Qu'est-ce qui se passe ? Enfin, parce que vous avez dit que c'est quelque chose qui est, on va dire, de toute éternité. Il y a quelque chose d'intranquille, pour prendre la magnifique traduction ancienne de ce texte, d'intranquille dans l'être humain. Ça, même chez Platon, je pense qu'on est un peu déprimé. Tout le monde est un peu déprimé depuis très longtemps. Mais là, il y a quelque chose qui est en train de se cristalliser.
2: Alors. Je ne voudrais pas jouer les prophètes de malheur, et comme je disais tout à l'heure qu'il n'y a pas de réponse simple, ça serait stupide de croire qu'il y a un diagnostic simple, comme s'il y avait une chose à voir qui saute aux yeux. C'est plus compliqué que ça. Mais je fais l'hypothèse que la sécularisation, c'est une hypothèse, que la sécularisation, que le néo-capitalisme, qu'une forme d'économie généralisée, même à la géopolitique, je dirais. Ricoeur dirait peut-être un déficit du politique dans ce sens-là, au profit de l'économique, que tout ça sont des facteurs qui rendent plus difficile à vivre une existence humaine. Je vais le dire de cette manière-là. Et donc, c'est pas tellement parce que les églises sont vides, ça serait peut-être plutôt parce que les magasins sont pleins, d'ailleurs avec des gens qui se plaignent de leur niveau de pouvoir d'achat. Hein. Mais c'est un peu comme si aujourd'hui nous étions arrivés à une forme de saturation, de trop-plein, et c'est là qu'on a besoin d'un peu de vide. Et dans mon esprit, la spiritualité est plus du côté du vide que du plein, du côté de l'ouverture, de la traversée, de l'inquiétude, mais d'une inquiétude qui fait vivre, qui fait vibrer, plutôt qu'une inquiétude qui donnerait des réponses, par exemple.
0: Donc vous, quand vous arrivez dans votre service, vous voyez des patients qui ont une inquiétude, j'allais dire, qui serait une sorte de fondement de l'humanité actuellement, plus une autre inquiétude qui est celle de la mort.
1: Oui.
0: Comment ça se...
1: Je voudrais juste rebondir deux secondes sur ce que vient de dire Michel.
0: N'hésitez pas.
1: Parce que j'ai beaucoup aimé ce passage, enfin, quand vous avez cité justement Pessoa et tout, je trouve ça très très très juste en fait. Et ça me faisait penser aussi à... Vous parliez de Weber aussi, et du désenchantement. Et mon directeur de thèse,
0: Max Weber.
1: Sociologue
0: allemand.
1: Voilà, pardon. Patrick Baudry.
0: Je joue mon rôle.
1: qui était mon directeur de thèse, lui parlait de processus de désymbolisation. Et en fait, je passe par là pour revenir à ce que vous me demandez, dans le sens où, justement, en fait, moi, sur le terrain des soins palliatifs, j'ai pu voir qu'il y avait une forme de résistance à ce processus de désymbolisation. Et ça se rejoint aussi sur le sens des soignants. Parce que là, on va parler de la souffrance des personnes malades. Mais je reviens juste sur la souffrance des soignants, que l'on peut vraiment détecter aussi. Mais ce qui était intéressant sur mes terrains... Alors maintenant, Mes terrains, je les ai faits de 2013 à 2023, on va dire. Moi, bon, j'y retourne régulièrement, mais voilà, je suis plus en immersion totale. Mais dès 2019, 2018, même en soins palliatifs, on sentait que ça commençait un peu à...
0: Donc avant le Covid.
1: Avant la Covid, à vraiment... alors que c'était des endroits pardon, où justement, les soignants trouvaient du sens à leur pratique et disaient même retrouver le sens de ce que soigner veut dire, ce qui est intéressant quand même. Concernant la souffrance ressentie par les personnes malades par rapport à la proximité de la mort, moi c'est vraiment ce que j'ai pu voir le plus, donc je peux pas parler dans un sens large, mais je pense que toutes ces choses-là, en fait je pense que la mort fait une focale sur quelque chose de beaucoup plus large. Mmh. Eh bien en fait, ce qui m'a beaucoup surprise, c'est que la peur que pouvaient avoir certaines personnes n'était pas tant ce qui allait se passer une fois qu'elles seraient décédées, mais davantage ce qui allait arriver à leurs proches, une fois qu'ils ne seraient plus là. Donc il y avait cette chose-là aussi qui était assez étonnante. Et donc bien sûr qu'il y a tout un tas de souffrances qui peuvent apparaître, mais là on en parlera certainement tout à l'heure sur ce que peut faire le professionnel en fait par rapport à ça. Mais dans un service de soins palliatifs, c'est vrai que j'ai été très surprise de voir que la majorité des souffrances pouvaient être atténuées tout en gardant, tout en faisant en sorte que la personne puisse continuer à avoir sa tête, être en lien avec les autres. Alors, on peut pas dire que c'est magique et que tout le monde est, c'est formidable en soins palliatifs, pas du tout. Oui. Mais dans une grande majorité, c'est quand même ce qui se passe. Et donc, voilà, les personnes peuvent continuer à être en relation avec les autres. Et cette peur, entre guillemets, de la mort, elle a aussi un autre revers qui est aussi la découverte de l'importance des choses et notamment justement de la relation à l'autre. Et c'est là que je trouve qu'on se retrouve aussi dans du spirituel existentiel, c'est-à-dire que voilà, la relation à l'autre et le prendre soin deviennent comme une évidence en fait.
0: Oui, c'est ce que j'ai trouvé intéressant dans votre livre, c'est que vous montrez très bien que la proximité de la mort est un problème en soi, mais est surtout un révélateur.
1: C'est ça.
0: Ça n'est pas, alors c'est assez banal, hein, c'est évidemment à l'orée de la mort qu'on se pose des questions existentielles, mais pour vous c'est ça le cœur.
1: Complètement. Et en plus de ça, ça a été, alors pour les personnes malades, mais aussi pour les professionnels qui les accompagnent, c'est ça qui était beaucoup plus, et même les bénévoles, parce qu'en fait ça a commencé avec le bénévolat d'accompagnement et les bénévoles accompagnants. Mes premiers entretiens étaient avec des bénévoles accompagnants à qui je demandais tout bonnement: pourquoi faire cet accompagnement-là? Enfin, qu'est-ce que vous en retirez, en fait? Et c'est là que ce que j'ai appelé l'effet miroir de la mort sur la vie est apparu. Oui. Et ça s'est confirmé après auprès des professionnels. Et c'est pour ça que je parle aussi de cette question du sens. Il y a quelque chose où voilà, l'impression, c'est même pas qu'une impression, de faire quelque chose, de faire une pratique qui a du sens, de pouvoir faire médiation entre des proches et des personnes malades, mais sans être tout puissant. Parce que justement, c'est tout un travail de se débrouiller avec ce qu'on ne peut pas dire, ce qui est dit, il n'y a pas de dogme ou de règles. C'est pour ça qu'il faut que ça soit un travail d'équipe, en fait. Mm-hmm. Bon, enfin, voilà.
0: Non, il y a pourtant une solution. C'est de médicaliser tout ça, un petit tranquillisant, peut-être un petit somnifère. Est-ce que c'est pas la solution?
2: C'est peut-être une solution, et il faut pas se tromper de débat. Si on parle par exemple de souffrance physique, de douleur physique, personne d'entre nous, je pense, n'hésiterait à proposer une couverture antalgique qui fait disparaître la souffrance physique, sauf si la personne ne la souhaite pas, hein, bien entendu. Dans le cas de ces types de souffrances, je ne pense pas qu'on ait le droit à avoir une espèce de sadomasochisme qui ferait que la souffrance spirituelle, comme elle est spirituelle, il faut la souffrir et il faut pas l'endormir. Il faut pas y répondre. Alors, la question est de savoir comment on peut répondre, comment on peut soutenir, comment on peut soulager, comment on peut faire taire, peut-être même à certains moments, et c'est un enjeu tout à fait majeur, parce que la réponse, elle est très simple. Votre question, un peu

0: Et ce qui serait au fond l'interruption radicale, c'est-à-dire la mise en coma de la personne, hein, ben, il y a sans doute une marge. Et c'est là, je pense que nous devons regarder avec bienveillance et donc avec esprit critique. Je pense que l'esprit critique, c'est une forme de veiller bien, de bienveillance. La littérature. Une littérature, je l'ai suivie d'assez près ces dernières années, notamment la littérature scientifique anglo-saxonne, où on ouvre des pistes qui sont assez surprenantes du côté des champignons hallucinogènes. C'est pourquoi je parlais de la psilocybine, qui manifestement donne des effets supérieurs sur la souffrance existentielle que les médicaments, les psychotropes traditionnels qu'on utilise en cas de dépression. Ce qui est une façon de dire d'ailleurs que la souffrance existentielle, c'est pas une simple dépression, c'est autre chose. Donc une neurochimie qui n'est pas la même. Comment est-ce qu'on peut à la fois proposer quelque chose qui peut aider, un médicament qui peut aider, pourquoi pas, un médicament ou autre chose d'ailleurs, des techniques de psychothérapie, pourquoi pas, et peut-être aussi aller à la question qui est la question du sens. Et la question que je me pose dans mon livre, c'est de dire quel est le soignant, quel est le ministre du sens, hein, à l'hôpital aujourd'hui. Est-ce que c'est le soignant qui est tenu un devoir de réserve dans l'hôpital public et qui doit donc se taire sur ses convictions? Est-ce que c'est le psychologue? Est-ce que c'est l'imam ou l'aumônier qui a cette charge-là? Et une hypothèse qu'on peut faire, c'est que dans une société démocratique un peu ouverte, où nous parlons des choses et où, comme soignant ou comme patient, je peux parler de ma famille, il est peut-être pas impossible que je puisse aussi parler de ma foi, de mes doutes. Si je suis soignant, probablement en étant davantage dans l'écoute que dans l'homélie, hein, évidemment, mais il s'agirait quand même de pouvoir partager quelque chose. Dernière petite chose, mais pour moi les choses sont assez aiguës pour l'instant, peut-être que des soignants qui pourraient parler de ce qu'ils vivent, de ce qu'ils ressentent, y compris de leurs doutes, seraient eux-mêmes en meilleure santé et plus dans la motivation pour accompagner des situations qui sont parfois extrêmement pénibles.
1: On va revenir sur cela et je vais vous laisser réagir, mais je voudrais quand même que vous développiez, parce que vous dites à un moment dans votre livre que c'est presque un problème éthique finalement qui consiste à éteindre une conscience sous prétexte qu'on n'a pas de traitement et de peut-être de réfléchir à ça. Enfin, et ce que vous proposez finalement, c'est une sortie éthique et pas simplement. Je m'exprime mal, mais c'est pas simplement proposer la foi, proposer etc. Mais c'est aussi répondre à quelque chose qui est de l'ordre du bien et du mal. Enfin, c'est vraiment de l'éthique. Mm-hmm. C'est vrai que la tentation que l'on a, c'est que nous n'avons pas de réponse à cette souffrance. Mm-hmm. Et que nous préférons éteindre la conscience. Mmh. J'aimerais que vous redisiez peut-être plus précisément que ce que
0: je l'ai dit. Alors, à nouveau, ce sont des hypothèses que je peux faire comme philosophe, même si j'ai aussi ma vie tout de même. Mmh. Mais le sentiment que j'ai, c'est que cette souffrance existentielle, aujourd'hui nous en parlons particulièrement en propos de la fin de vie, mais que c'est quelque chose qui touche beaucoup nos ados aujourd'hui.
1: Absolument. On parle de la fin de vie, mais on parle, c'est vous qui nous avez mis dans la fin de vie,
0: et que c'est vrai pour le nourrisson.
2: Bien sûr. Oui.
0: Et donc c'est là qu'on voit bien aussi comment, par rapport à des ados qui vont pas bien, la tentation d'un certain nombre de molécules, notamment sur les troubles de l'attention, c'est une tentation thérapeutique, mais c'est quand même une tentation qu'il faut pouvoir peser. Hein. En pédopsychiatrie, ce sont quand même des questions qui sont très ouvertes aujourd'hui. Comment peut-on faire sans entendre la souffrance de l'adolescent? Comment peut-on faire sans entendre la souffrance du nourrisson? Comment peut-on faire sans entendre la souffrance de peut-être ce patient qui est atteint de façon tout à fait terminale? Et donc la question, c'est pas de laisser souffrir puisqu'on devrait expier je ne sais quoi d'ailleurs, ou exprimer je ne sais quoi. Il faut donc pouvoir soulager, et un certain nombre de thérapeutiques peuvent être très très soulageantes, mmh, ou efficaces. Mais la question est de ne pas faire taire. De ne pas faire taire cet esprit qui crie sa détresse ou son désespoir.
1: Je laisse réagir, mais vous avez parlé de souffrance du nourrisson. Les nourrissons, ça souffre?
0: Vous savez que les nourrissons, ils ont un destin lié avec les personnes âgées, parce que pendant très longtemps, ça veut dire qu'il y a encore quelques dizaines d'années, on a des données aujourd'hui qui sont accablantes sur la médecine moderne, on se disait que les personnes très très âgées, comme les nourrissons, ça souffre pas tellement, et donc ça a pas besoin de beaucoup d'antalgiques. Aujourd'hui, on sait que c'est pas du tout vrai. Il était un temps où on pensait ça aussi.

0: des femmes. De façon générale, le Frédéric, il y en avait pour tout le monde. Bon. Ce que je crois, effectivement, c'est que si on revisite un certain nombre de troubles pédopsychiatriques autour de la périnatalité chez le nourrisson, au-delà du traumatisme de la naissance, il y a effectivement des choses qui se jouent et qui, je pense, j'ai essayé de relire Freud sur ce point-là, ou Winnicott, et aussi des spécialistes de périnatalogie, il y a des choses qui sont terriblement dures à vivre pour ces nourrissons.
1: Ah oui, alors là, j'y vais direct parce que...
2: Allez-y, Frédéric.
1: Ça me parle beaucoup. Justement, à un moment donné, je fais un parallèle aussi avec la naissance et le mourir. Et en fait, on est dans des sociétés où mourir deviendrait presque aussi pathogène. Hein, c'est-à-dire qu'il faudrait presque reculer la mort le maximum possible. Enfin, voilà.
2: Et si on pouvait ne pas mourir,
1: ça serait formidable. Et justement, je faisais le parallèle avec les nourrissons. Ou par exemple, quand un bébé naît, bien entendu, quand l'air arrive dans les poumons et que le bébé crie, il crie pas de joie d'arriver sur Terre, il crie de douleur, en fait. Mais par contre, on est ravis. Parce que, ben voilà, enfin, ça fait partie du phénomène de la vie, enfin voilà. Et pour la mort, c'est pareil, l'agonie est un moment compliqué. Alors c'est là que je pourrais peut-être en parler à titre personnel plus tard. Mais voilà, mais c'est aussi un moment où, ben, il y a peut-être une souffrance ou pas, enfin, ou des choses qui se passent, mais on a l'impression que ça se passe quand même plutôt bien, et qui fait qu'on passe, ben voilà, comme vous disiez, on est de passage en fin de compte. Et il y a, alors, après je vais partir dans plusieurs sens, parce qu'il y a plein de trucs que vous avez dit que je voulais, sur lesquels
2: allez-y,
1: je voulais rebondir.
2: N'hésitez pas.
1: Sur le récit aussi, et sur l'écoute. En fait, voilà, il y a quelque chose où dire les choses, il va falloir pouvoir exprimer les choses, où peut-être parfois on n'arrive pas à les exprimer, mais comme pour les jeunes, ça m'a fait penser aussi à une autre intervention que j'avais faite dans un congrès, et c'était une jeune fille dans le public qui s'était exprimée en disant qui remerciait en fait que l'euthanasie soit pas passée en France pour le moment, parce que pour raison psychiatrique, parce qu'elle avait été dans ce qu'on appelle souffrance existentielle telle qu'elle serait passée à l'acte. Et elle remerciait en fait parce que c'était à ce sujet-là hein, l'émission, enfin le congrès. Et elle remerciait en fait que ça soit voilà que et donc elle s'est faite suivre en fait par psychologue, psychiatre, donc dans des espaces d'écoute en fait où sa souffrance a pu être verbalisée. Et en fait en soins palliatifs, alors je reviens sur la mort, mais enfin c'est pas que la mort, parce que c'est vrai que les soins palliatifs s'adressent aussi aux maladies chroniques et tout ça, enfin je veux dire voilà.
2: C'est ce que vous avez dit, la mort est le miroir hein,
1: Voilà, exactement. Mais en fait, voilà, ce qui est vraiment, ce que j'ai pu découvrir dans ces services-là, et qui me semble être vraiment quelque chose d'hyper intéressant pour le reste des services, et même en psychiatrie, où c'est terrible, enfin voilà, c'est ce travail en équipe interdisciplinaire qui permet l'écoute des souffrances, et l'écoute de ce que la personne malade peut ressentir, et c'est comme si chaque soignant pouvait avoir en fait son temps à lui. Ça peut être n'importe quand. Par exemple, j'ai été très surprise de voir que les personnes qui font le ménage avaient également ce rôle d'accompagnant, on va dire.
0: Absolument.
1: Enfin voilà, parce que elles m'ont même parlé d'une prise en soin de l'environnement.
0: Bien
1: pas
0: sûr.
1: Beau ça. Mmh. Et les dialogues qui se nouent avec les personnes quand elles font le ménage et tout, mais il y a une écoute, il y a quelque chose, et ça arrive que ces personnes-là soient présentes lors des transmissions professionnelles, c'est-à-dire qu'elles donnent leur regard sur la situation de la personne. Et ah oui, je reviens, c'était sur les soignants, vous disiez, enfin que l'expression aussi de leur souffrance ou de ce qu'ils vivent, voilà.
0: Oui.
1: Et j'ai eu la chance de rencontrer Hubert Doucet.
0: Oui.
1: Voilà, éthicien canadien, et qui me disait justement que lorsque les soignants pouvaient raconter pendant les réunions de transmission une part de leur propre vie aussi, ou leur regard sur la vie des personnes, mais l'accompagnement était extrêmement facilité. Voilà, donc il y a vraiment de l'ordre de l'écoute, du récit. C'est pas pour rien que maintenant il y a aussi des biographies hospitalières, enfin il y a tout un tas de choses comme ça, où si la parole peut se libérer, ou même le silence, qu'il soit réceptionné par un autre. C'est, voilà.
2: Alors, on arrive, en fait, à cette troisième partie de l'émission,
1: voilà,
2: auquel je voulais arriver, qui est justement comment essayer de traiter cette souffrance. Alors, on va faire une petite parenthèse en écoutant Daniel Pénac, dans un texte tout à fait magnifique qui s'appelait Journal d'un corps, qui date de 2014.
3: Quant au médecin d'aujourd'hui, le corps, c'est bien simple, ils ne le touchent plus. Ils n'en ont, eux, que pour le puzzle cellulaire, le corps radiographié, échographié, scanné, analysé, le corps biologique, génétique, moléculaire, la fabrique d'anticorps. Veux-tu que je te dise, plus on l'analyse, ce corps moderne, plus on l'exhibe, moins il existe. Annulé, à proportion inverse de son exposition.
2: Voilà, vous êtes bien dans La Foi prise au monde, où nous faisons une émission sur santé et spiritualité en compagnie de Frédéric Drillaud, anthropologue, et de Michel Dupuis, philosophe. Alors je le disais, dans ce dernier temps d'émission, j'aimerais qu'on essaie de faire une sorte d'inventaire de ce qu'on peut faire entendre, pour laisser cette souffrance se laisser entendre, pour accompagner, etc. Vous, ce que vous proposez, Michel Dupuis, c'est une communication orchestrale.
0: Oui, je vais jouer au philosophe, mais pas trop longtemps.
2: C'est votre rôle.
0: C'est-à-dire que je vais chercher midi à 14h, ce qui est au fond l'intuition qu'il n'est pas midi au même moment partout sur la planète, après tout. Hein. Donc, je veux dire par là que si je quitte un peu le chevet du patient, hein, c'est-à-dire au fond l'éthique clinique, et si je prends un peu de recul, j'entre dans quelque chose que j'essaye de développer, que je nomme l'éthique organisationnelle, c'est-à-dire la manière dont nous allons organiser précisément ce rapport aux patients, ce rapport aux familles de patients, ce rapport entre nous, professionnels. Et je pense que le secret, il est là. Il est là dans une espèce de pause réflexive qui fait qu'on arrête un peu le charroi, le mouvement, y compris à l'hôpital où les choses vont tellement mal pour des raisons financières, par exemple, et on se reprend un petit peu à se demander pourquoi on est là, qui on est, des humains qui ont une histoire, une existence personnelle, qui ont une tâche particulièrement délicate, particulièrement difficile, de plus en plus difficile dans une société où les gens sont très isolés et où les personnes arrivent à l'hôpital en n'ayant peut-être pas de proches ou très peu de proches, et où il faudrait d'une certaine manière jouer à la fois le fils mais le soignant, ce qui est absolument impossible. Donc dans ce contexte-là, je crois qu'il faut prendre un peu de recul et introduire, et c'est là qu'on se retrouve à nouveau, on a aussi des points de désaccord Frédéric, mais on se retrouve sur beaucoup de choses, c'est sur cette capacité à communiquer qui passe, me semble-t-il, par ce que j'appelle parfois dans des organisations un tout petit peu overbookées, des demi-dimanches. Dans la mesure où on ne peut pas se payer un dimanche complet, il faut se payer un demi-dimanche. Et un demi-dimanche, c'est quoi ? C'est un moment de supervision. C'est un moment d'intervision, c'est un moment de transmission peut-être, mais où je peux parler de ce que moi je ressens comme soignant, en même temps évidemment que je parle de la situation du patient en question. Là, c'est quand même une façon de remobiliser quelque chose dont on a besoin, qui est cette coopération, cette collaboration et aussi cette délibération. C'est là qu'on rend du sens aux choses.
2: Par rapport à ce que font les soignants assez régulièrement, ce qu'on appelle le staff de manière technique, c'est-à-dire où on parle des cas des patients, qu'est-ce qu'il faudrait rajouter pour que ça devienne un demi-dimanche de staff?
0: Alors, c'est pas si simple non plus parce que on a tous fait l'expérience de la stérilité de certains groupes de parole. Oui. Parce qu'il ne suffit pas non plus d'avoir une séance de cri primal pour que l'équipe se porte bien. Il y a donc à distinguer, c'est vrai, des moments où il s'agit bien de transmettre de l'information, de transmettre les données du patient, son évolution, ce qu'il dit, ce qu'il ressent, pas simplement les constantes biologiques, évidemment, la réaction de ses proches, mais aussi ces moments où je vais pouvoir parler en première personne sur ce que moi je ressens, ce qui, notez-le bien, suppose une cohésion et une confiance qui ne se trouvent pas toujours à l'intérieur d'une équipe, où existent aussi les papotages, les mesquineries, les jalousies, les conflits de personnes, etc., etc. Hein? Autrement dit, c'est pas gagné, ça ne s'improvise pas, mais je pense que c'est quelque chose qui doit être voulu de façon assez volontariste par les gestionnaires d'hôpitaux aujourd'hui, qui ont un agenda financier, et c'est très important qu'il l'ait.
2: Mal, oui.
0: Un agenda économique, c'est très très important aussi, mais qui ont besoin d'un agenda humain au sens des forces humaines, du capital humain de l'entreprise. Sinon, se produit ce qui se passe aujourd'hui, c'est-à-dire un déficit massif de recrutement, un absentéisme majeur, et tôt ou tard, une précarisation des métiers qui nous fera immigrer, et je pèse mes mots, qui nous fera immigrer des personnes qui accepteront de faire ce travail-là, ce qu'on a connu dans d'autres secteurs qui n'avaient rien à voir avec le soin.
2: Ce qui, dans l'hôpital français, est déjà en train d'arriver, puisque une partie des FFI, faisant fonction d'interne, sont des médecins très bien formés de l'étranger.
0: Absolument.
2: Qui viennent pour des raisons, en gros pour nous aider d'une certaine
0: Absolument.
2: Façon. Qu'est-ce que vous... à part le dimanche supplémentaire, non, c'est un demi-dimanche, malheureusement. Qu'est-ce que vous nous proposez?
1: Mais oui, voilà. Mais du coup, c'est l'histoire de la communication orchestrale. C'est complètement ça. Alors, moi, je suis partie, en fait, de l'incommunication dans les équipes. Enfin, pas que dans les équipes, dans ce qui se passe, en fait, dans un service. Donc, tout un tas de situations où, en fait, on est plus dans de l'incommunication. Donc, c'est Dominique Volton qui parle de ça, qui est sociologue aussi. Et j'ai découvert son concept, en fait, en travaillant sur ce sujet-là, où en fait, il explique bien que la communication, c'est pas ce qu'on veut nous faire nous vendre, ce qu'on peut voir dans les trucs de développement personnel et tout ça, les trucs un peu, c'est absolument pas ça. En fait, de base, nous ne savons pas communiquer entre nous. Et c'est justement le fait que nous soyons en incommunication qui fait que on va être obligé de trouver les moyens de rentrer en communication, donc de faire lien avec l'altérité, avec l'étranger. Et ça, j'ai trouvé ça génial, parce que c'est exactement ce qui se passe dans un service de soins palliatifs, c'est-à-dire qu'on est face à des situations qui sont totalement incommunicables. C'est-à-dire quand on sait qu'on va mourir, ou quand on sait qu'un proche va mourir, qu'est-ce qu'on peut bien dire? Qu'est-ce qu'on peut bien faire? Enfin, voilà, on est face à du néant, en fin de compte. Et les soignants, en fait, ils vont avoir ce rôle de récupérer, en fait, ces non-dits, ces silences et tout ça, mais qui vont vivre aussi, eux, à leur échelle, dans leur propre équipe, c'est-à-dire des moments d'incommunication où il va falloir justement essayer de rentrer en altérité avec l'autre et avec la fonction de l'autre pour arriver à faire corps et corps commun sur la notion d'accompagnement. Et justement, effectivement, alors pareil, en soins palliatifs, des supervisions, des analyses de pratiques professionnelles. Alors, sur mes courts terrains, j'ai pu voir que ça apportait quelque chose, mais c'était pas forcément les meilleurs moments de débriefing. Ça a pu déclencher des choses, mais en fait, après, c'était des réunions aussi qui étaient faites aussi entre eux, avec les personnes concernées, ou du moins les corps de métier concernés. Et par contre, ce qui était formidable, c'était de trouver cet élan, de toujours vouloir trouver du sens à leur fonction, en fin de compte. Et donc, les problématiques qu'il pouvait y avoir, c'était le manque de temps, se retrouver à faire plus d'actes techniques que de soins relationnels. Voilà, tout un tas de choses comme on peut trouver un peu dans tous les services, en fin de compte.
2: Et pour les gens qui vont très mal, justement, qui sont dans cette souffrance-là, qu'est-ce qu'il faut faire?
1: Alors déjà, effectivement...
2: Comment est-ce qu'on peut arriver à les faire? Parce que je trouvais intéressant votre idée de... Par défaut, on ne communique pas bien.
1: Voilà.
2: Comment est-ce qu'on peut arriver à les faire recommuniquer?
1: Arriver à une communication orchestrale, voilà. Et parce que alors là, en fait, derrière ça, de cette idée d'orchestre, là, c'est Yves Winkin, c'est un anthropologue. Mm-hmm. Et donc voilà, c'est où justement tout le monde est un peu en résonance. Rosa, le sociologue.
2: Sociologue allemand contemporain.
1: Oui. Donc la résonance, mais on est au cœur de ça, en fait. C'est-à-dire, comment arriver à accompagner ça? Mais c'est beaucoup d'écoute. En fait, c'est ça, c'est du temps, de l'écoute, de la présence, un travail en équipe interdisciplinaire, parce que tous les soignants que j'ai pu rencontrer ont bien conscience qu'ils n'ont pas la science infuse, quoi. C'est-à-dire qu'ils arrivent à faire leur fonction de prendre soin parce qu'ils sont en équipe. Une reconnaissance aussi de la personne malade envers le soignant, c'est-à-dire que les personnes arrivant en soins palliatifs, personnes malades, beaucoup m'ont dit « Enfin, je me sens reconnue en tant que personne et non pas... » qu'en tant que malade, parce que souvent c'est des parcours de soins très longs, on passe dans différents services, tout ça, et là très souvent ça m'a été dit par les personnes malades, qu'elles se retrouvaient enfin reconnues en tant que personnes. La prise en considération de l'entourage, très important, parce que la maladie grave ou le problème ne touche pas que la personne qui est concernée par le problème en question, ça c'est pas étanche, ça diffuse autour des proches. Et donc, une des choses magnifiques que je trouve en soins palliatifs, c'est ça, c'est d'accompagner en commun la personne malade et les proches de cette personne malade. Ça peut être la famille, ça peut être les amis. Et quand il n'y a personne, Eh ben c'est voilà, c'est prendre en considération qu'il n'y a personne. Comment on peut s'organiser? D'où le travail de l'assistante sociale qui est fondamental, de la psychologue. Mais voilà, il y a cette conscience que tout seul, ils ne peuvent rien faire. Donc travail interdisciplinaire, prise en compte de l'entourage, la question du temps, de l'écoute surtout, de... Un médecin va prendre, même si ça prend un peu plus de temps, mais il va prendre le temps au moins de s'asseoir, de se mettre à hauteur, visage contre visage, enfin, être là, vraiment. Bon, enfin, le corps, là, on a entendu l'extrait là, qui est passé, formidable. Je m'en servirai pour les kinés, parce que alors, je trouve ça super. Voilà, ne pas avoir une dualité, corps-esprit, c'est un ensemble. C'est, voilà, et ça, c'est une vision globale de l'accompagnement. Ça aussi, c'est hein, une des clés, je pense.
2: Vous parlez souvent de retrouver du sens, donc spirituel. Qu'est-ce que c'est?
0: Je pense que le sens souffle comme il veut. On ne sait pas toujours vers où il va. Et que le sens est suffisamment riche pour comprendre le non-sens en ne faisant pas croire que c'est du sens quand même. Autrement dit... Nous ne sommes pas des vendeurs de sens comme on peut être vendeur d'une molécule qui est très efficace. Ça, je crois que c'est très important. Et donc, c'est une expérience de sens que de se rendre compte qu'une situation est insensée, absurde, qu'il faut faire autrement, que cette chose-là est inacceptable, scandaleuse. Et la question est de savoir si on devient fou ou si on peut continuer à penser le non-sens qui est massif, hein, qui est un vrai non-sens. Alors, ce sens-là, qui est au fond chez les anciens Chinois, qui est le pneuma chez nous pour les Grecs, mais qui est le chi chez les anciens Chinois, qui est donc cette espèce de souffle. C'est pas par hasard que c'est la même métaphore au fond du souffle ou de l'air, c'est-à-dire de quelque chose qui a une force, clairement, mais qui est intangible à certains égards, qui nous échappe, qui nous traverse, hein, de bien des manières d'ailleurs, dans un corps. Ce souffle-là, il peut être nourricier à condition d'être nourri. Et c'est là, je pense, que nous retrouvons une société démocratique, parce que c'est une société qui va développer toutes les ressources culturelles. C'est-à-dire que la poésie, je crois vraiment, nous apprend, nous humanise et nous donne, nous fait artisans de sens. La notion de inventer le sens me paraît aussi assez important. Dans la mesure où il ne s'agirait pas de partir sur les traces d'un sens déposé quelque part et qu'il s'agit de retrouver, ce qui est vrai aussi, parce que je crois vraiment la métaphore des nappes phréatiques, c'est quelque chose de très important dans ma vie. Je pense que très souvent, il faut aider soi-même et les autres à revenir à ces nappes phréatiques, à aller rechercher des choses qui sont parfois très très profondément déposées, parce qu'on reçoit le sens très largement, mais aussi on le crée. Et on le crée probablement collectivement. Et ça, c'est un défi majeur, alors qu'aujourd'hui, notre société, société liquide, comme on dit parfois, c'est un peu comme si chacun de nous, chacune de nous, était condamné à créer son propre sens comme une grande ou comme un grand, tout seul. Hein, c'est-à-dire, on se fait soi-même. Alors que probablement, ce sens-là est un entretien, c'est quelque chose qui se fait en commun. Et là-dessus, et c'est là que orchestral m'intéresse, à condition que ça soit pas toujours pour jouer ni du Mozart, ni du Bach, mais que ça soit parfois du Stravinsky, ce qui est pas encore trop, du Ligeti, c'est-à-dire de la musique qui peut être profondément dissonante. Je suis stupéfait à mesure que je rencontre, c'est peut-être une question d'âge aussi, mais à mesure que je rencontre des équipes, c'est de voir comment des équipes sont traversées par des conflits parfois très profonds et probablement très positifs. C'est là qu'on retrouve Héraclite, que polémos est père de toute chose, et qu'à nouveau, le sens est plus du côté d'une forme de conflit que du côté d'une forme de paix qui serait du côté du sommeil, pour le dire comme ça.
1: Complètement, mais comme ça va avec l'idée de la qu'il faudrait savoir communiquer. Mais j'ai complètement... Et alors du coup, je faisais un parallèle avec le jazz aussi, parce que ça me faisait penser à ça, parce que le jazz, on prend appui sur les temps faibles. Et en fait, je trouve que dans les équipes, il y a cette, c'est ça, c'est-à-dire que c'est pas du tout une toute puissance, c'est savoir, improviser, et en même temps, en s'appuyant sur les temps faibles, pas sur le, et la syncope, et se dévoyer.
4: C'est intéressant. Hein,
1: je trouve qu'il y a vraiment une image avec le jazz qui est assez, par rapport aux équipes, je trouve. Voilà.
2: On arrive à la fin de l'émission, malheureusement. Je voudrais que vous disiez quelques mots de vos deux livres, parce que je les ai trouvés extrêmement intéressants. Frédéric Drillaud, La dimension existentielle en soins palliatifs, Écoute comme la vie est belle, au bord de l'eau, en 2025, édition du bord de l'eau. Il y a pas, je sais pas si vous êtes prête à en parler, il y a eu un, c'est très personnel ce livre.
1: Ah oui, alors, moi je le vois pas du tout comme ça, mais oui, il y a du personnel dedans, mais c'est, pour moi, c'est vraiment l'aboutissement de tout un travail de recherche de 10 ans. Et il s'est trouvé qu'à la fin, mais à la toute fin de ces 10 années, mon papa a été malade, enfin, on a découvert un cancer, en fait. Et donc il est décédé, enfin, il est mort, ça a pris 3 mois. Mais j'étais sur, ça y est, moi toutes mes analyses étaient faites, enfin, j'ai pas eu besoin, entre guillemets, de la mort de mon père pour me rendre compte de tout un tas de choses. Mais n'empêche que c'est arrivé à ce moment-là. Et là, en fait, ça n'a fait que confirmer vraiment tout ce que j'avais pu voir sur le terrain et que j'exprime dans le livre, en fait, cet accompagnement, cette prise en considération, parce qu'en fait, il a été hospitalisé chez moi en HAD, mais soins palliatifs, en fait. Et voilà, et ça a été, en fin de compte, c'est terrible à dire, mais c'était une belle. Enfin, je sais pas, j'aime pas les mots de belle mort, je trouve ça nul. Mais voilà, ça n'a fait que confirmer tout ce travail de 10 ans. Donc j'ai mis cette petite touche personnelle à la fin parce que ça me semblait important aussi de dire que ce que j'avais vu en étant détachée, en le voyant de manière beaucoup plus proche, je pouvais que dire la même chose, en fait. Voilà.
2: La dimension existentielle en soins palliatifs aux éditions du Bord de l'eau. Michel Dupuis, La souffrance existentielle, la condition humaine, un appel aux soins aux éditions Célie Arslan.
0: Oui, me revient une formule que Ricoeur utilisait régulièrement en citant Mounier, qui est prima du spirituel. Je pense que nous sommes en grand déficit de spirituel, je ne dis pas de religieux. Je vois bien les tentations fondamentalistes aujourd'hui, le retour du refoulé, donc tout ça m'inquiète un peu. Mais que nous soyons en déficit de spirituel, c'est-à-dire de sens, qui nous rend plus humains. Et pas trop humains, mais plus humains. C'est-à-dire qui nous rend notre sens de notre vulnérabilité et aussi de notre interdépendance. Là, ce sont des enjeux majeurs. Pour terminer, je dirais que la maladie, c'était une commande au point de départ, cet ouvrage, puisqu'on me demandait mon avis sur quelque chose qui apparaît dans la littérature. Et au fond, j'ai dû déconstruire cette notion-là, parce qu'il m'apparaît de plus en plus que la souffrance existentielle, c'est une maladie environnementale. C'est parce que notre environnement est aujourd'hui en difficulté que nous vivons ces choses-là.
2: Merci beaucoup à tous les deux.
1: Merci
2: de nous avoir suivis. Vous savez, vous pouvez retrouver cette émission sur le site internet de la chaîne www.kto.tv.com. Vous pouvez aussi nous retrouver sur les plateformes de téléchargement, de podcast et sur l'appli Radio KTO. On se retrouve la semaine prochaine.

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5: Aujourd'hui, je vous parle d'un livre qui pose une question vieille comme la philosophie, mais toujours actuelle. Faut-il choisir entre le cœur et la raison ? Le livre s'intitule « Aimer par le cœur et la raison » du père Pierre d'Escouvemont, publié récemment aux éditions Salvatore. Et derrière ce titre assez simple, « Aimer par le cœur et la raison », se cache une réflexion profonde sur la foi, l'intelligence, les émotions et notre manière d'aimer. Le père d'Escouvemont part d'un constat très contemporain. D'un côté, certains réduisent la foi à une expérience émotionnelle. Il faut ressentir Dieu, vivre quelque chose de fort intérieurement. De l'autre, certains abordent la religion presque uniquement par les idées, les doctrines, les raisonnements. Lui refuse cette opposition. Selon lui, le cœur et la raison ne sont pas des ennemis, ils sont faits pour travailler ensemble. Et c'est là tout l'enjeu du livre, montrer qu'une foi authentique ne peut pas être seulement intellectuelle ni seulement affective. Elle doit être à la fois réflexion et relation, compréhension et expérience vécue. Le père d'Escouvemont s'inscrit d'ailleurs dans la lignée de Blaise Pascal, ce philosophe chrétien qui écrivait déjà « Le cœur a ses raisons que la raison ne connaît point ». Mais ici, il ne s'agit pas d'opposer les deux, il s'agit plutôt de les réconcilier. Ce qui rend ce livre particulièrement accessible, c'est qu'il ne reste jamais dans l'abstraction. L'auteur multiplie les exemples, les témoignages, les références spirituelles. Il évoque aussi bien saint Augustin que sainte Thérèse de Lisieux, André Frossard ou de simples paroles d'enfants. On sent un auteur qui a passé sa vie à accompagner des personnes dans leur cheminement intérieur et qui cherche ici à transmettre quelque chose d'essentiel avec beaucoup de simplicité. Le ton est calme, pédagogique, presque paternel. Le père d'Escouvemont ne cherche pas à impressionner. Il écrit comme quelqu'un qui dialogue avec le lecteur, et cela donne un livre avec une atmosphère très apaisante. On n'a pas l'impression de lire un traité compliqué de théologie, mais plutôt une conversation profonde sur ce qui fait vivre la foi et plus largement sur ce qui nourrit une existence humaine équilibrée. Ce qui est intéressant aussi dans ce livre, c'est qu'il touche à une question qui dépasse largement le cadre religieux. Dans nos sociétés très polarisées, on oppose souvent émotion et réflexion. Soit il faudrait suivre son cœur, soit il faudrait tout rationaliser. Aimer par le cœur et la raison propose une autre voie, reconnaître que l'être humain a besoin des deux, de l'intelligence mais aussi de la sensibilité, de pensée mais aussi de relation. Et puis il y a une dimension particulière autour de ce livre. Il s'agit du dernier ouvrage inédit du père d'Escouvemont, un auteur majeur de la spiritualité chrétienne contemporaine. Plusieurs présentations le décrivent même comme le livre qui lui tenait le plus à cœur. Cela donne à ces pages une tonalité presque testamentaire, comme si l'auteur voulait transmettre une dernière fois ce qu'il considère comme essentiel. Alors bien sûr, le livre s'adresse d'abord à des lecteurs intéressés par la spiritualité chrétienne, mais même en dehors de ce cadre, il peut parler à tous ceux qui cherchent un équilibre intérieur dans un monde souvent excessif et fragmenté. Aimé par le cœur et la raison est donc un livre de réconciliation, réconciliation entre la pensée et l'émotion, entre l'intelligence et la foi, entre ce que nous comprenons et ce que nous vivons. Et finalement, peut-être que grandir humainement consiste précisément à apprendre à faire dialoguer les deux. Aimé par le cœur et la raison du père Pierre Descouvement est un livre aux éditions Salvator. Il est au prix de 19,90 €. Et puis je vous encourage à découvrir ce livre et bien d'autres chez vos libraires, plutôt que sur les plateformes ennemies du livre et de la pluralité des idées. Merci pour votre écoute et à la semaine prochaine.
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2: 3 heures.
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6: Suivez le guide, vous emmène à la découverte de Beaune. Nous sommes à 45 km au sud de Dijon et 150 au nord de Lyon. Beaune, 20 000 habitants, peut être considérée comme la capitale des vins de Bourgogne. Le centre historique est inclus dans le périmètre, inscrit au patrimoine mondial de l'UNESCO au titre des climats ou parcelles de vignes très précisément délimitées du vignoble de Bourgogne.
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6: Beaune est célèbre pour ses fameux hospices, objet d'une prochaine émission. Et si la moutarde vous monte au nez chez Fallot, la référence cinéma reste celle du tournage de La Grande Vadrouille. Retrouvons dans ce quatrième Suivez le guide au cœur de Beaune, le chef labellisé Top Chef, Olivier Streif, et son beau-père, pionnier du vin bio, Didier Monchauvet, avec qui nous partagerons un moment convivial de dégustation avec modération. Et avec Véronique Mangold, guide conférencière à Beaune, nous entrerons dans quelques boutiques gourmandes et parlerons aussi de Lynn Renaud.
1: Bienvenue en Côte d'Or, bienvenue à Beaune.
6: J'ai rencontré Olivier Streif en Moselle. Mais c'est complètement différent à Beaune, parce qu'à Beaune, je suis face à Olivier Streif, qui ressemble pas mal à Olivier Streif, mais ce sont deux prononciations très différentes si on est en Moselle ou si on est à Beaune.
8: Oui, c'est ça. Quand on quitte la belle région mosellane, le terme de Streif à l'allemande, à la plus martiale, bah, s'estompe. Hein. Plus on descend dans le sud, plus ça s'estompe. Hein. Donc c'est Streif ici, oui.
6: On a enregistré une émission, on avait parlé de Top Chef en 2015. Moi, j'ignorais que tu vivais à Beaune et tu es ancré à Beaune. Tu as rencontré, on dit une Beaunoise.
8: C'est ça, une Beaunoise.
6: L'amour.
8: Oh, ben, les deux sont allés ensemble, la Beaunoise et l'amour, ça tombe bien.
6: Ouais, donc Nina.
8: Exactement, Nina.
6: Et nous sommes non pas avec Nina, mais en famille quand même, parce que tu es avec ton beau-père.
8: Je présente Didier, qui est vigneron depuis très très très longtemps, qui est tombé dans la marmite quand il était petit, puisque son père était vigneron. Je vous présente l'inventeur du bio à Beaune dans la région, donc un des tout premiers, ou sinon le premier.
6: Alors, c'est pas Didier Monrachet, mais c'est Didier Monchauvet.
8: Il est aussi bon que le Monrachet.
9: Hein. Il vieillit bien aussi, c'est ça qui est.
6: C'est vrai qu'il vieillit bien. Olivier, tu es tombé alors amoureux de Nina, mais amoureux de Beaune aussi.
8: Oui, Beaune, c'est une ville extraordinaire. Bon, j'adore l'histoire et le côté médiéval, bien évidemment, est quelque chose qui me parle. Quand on arrive dans la vieille ville, voilà, elle a été conservée, on est dans son jus. Donc, c'est une ville qui est dynamique, c'est vraiment très vivant. Il y a une belle gastronomie, il y a du vin, c'est la capitale des vins de Bourgogne quand même. Donc, on est au centre de la Côte d'Or.

0: Qu'est-ce que c'est là? Oh, une cour intérieure.
1: Oui, on peut passer. Hein,
0: pas... On peut entrer?
2: Je sais pas, Olivier.
0: Donc quand
2: pas...
0: on visite, ouais, on n'hésite pas à entrer. Si une porte est ouverte, on entre, alors c'est ça.
2: Oui, parce que derrière les portes, c'est merveilleux. À Beaune, comme dans d'autres villes de France, mais à Beaune, il y a vraiment des cours intérieures qui sont vraiment splendides, avec des colombages. Ouais, il y a beaucoup de cours intérieurs superbes.
1: Il y a beaucoup de pavés, alors faut pas venir avec des talons hauts, hein, sinon c'est un peu embêtant.
2: Une maison de vin. Il y a beaucoup de maisons de vin encore dans Beaune. Hein. Il y a même encore des gens qui vinifient à l'intérieur.
0: Qui vinifient en ville.
2: Qui vinifient en ville. À l'intérieur des remparts, c'est vraiment la vieille ville. Et il y a encore plusieurs producteurs qui vinifient à l'intérieur des remparts. Bon, souvent les maisons ont grandi et ont eu besoin d'avoir des locaux plus importants. Ils sont sortis de la ville, comme beaucoup d'usines et tout
0: ça. Oui, bon, c'est pas toujours facile de passer non plus.
2: Hein. Bah oui, les rues sont petites, c'est pas évident. Mais il y a encore de la transformation de raisins en vin à l'intérieur des remparts de Beaune. Et il y a aussi beaucoup d'élevage. Hein. Beaune est truffé de caves.
0: Donc, l'élevage du vin, hein, précisons. C'est pas les bovins qu'on va trouver en plein.
2: C'est évident, l'élevage du vin. Les sous-sols de Beaune sont truffés de caves qui sont pleines de fûts et de vin en élevage et aussi de bouteilles en vieillissement. Donc on vinifie moins à l'intérieur de la ville, mais on continue d'élever et de faire vieillir dans les caves, parce que c'est des bonnes caves, des caves voûtées, à température constante, et on continue de les utiliser à l'intérieur de la ville.
0: Donc il y a des fortunes en vin dans les caves beaunoises.
2: Oui, bien sûr.
3: Surtout des trésors.
1: Ah bah, il y a des vieilles maisons de vin, donc elles doivent avoir des trésors, des vins inestimables.
0: Alors, il y avait le relais de Sceaux parmi les bonnes tables de Beaune. Il y a un nombre important, dirais-tu, Olivier, de bonnes tables quand on veut goûter la cuisine bourguignonne et la diversité des propositions culinaires ici à Beaune.
1: Il y a une très belle restauration à Beaune. Ça part, on va dire, même du fast-food. Hein, il y a des choses sympas et jusqu'à l'étoilé. On peut trouver son bonheur à Beaune. Il faut souvent s'y prendre un peu à l'avance parce que les tables sont assez prisées. Et puis comme on le disait tout à l'heure, c'est une ville vraiment très touristique. Il y a du public qui est là, donc faut pas hésiter à réserver en amont. Je dis ça parce que des fois on me dit « Ah, j'ai pas pu venir ». Il faut anticiper quand on vient à Beaune.
0: Un bouchon. Alors bouchon, c'est plus lyonnais, mais...
1: C'est un peu une institution.
0: Ah, c'est connu ça parce qu'il y a le Garé par exemple qui a un bouchon à Lyon, et là c'est pas le Garé mais le Goré.
1: Donc ça annonce la couleur.
2: On y mange du cochon principalement.
1: Bonne quantité.
0: Voilà.
1: C'est ça, en bonne quantité.
0: Moi je suis complètement paumé, je sais pas où je suis. Alors, là,
2: on est juste derrière la basilique qui est au centre de Beaune.
1: T'accueille avec le son des cloches.
0: Elle accueille une cloche avec le son des cloches.
1: Écoute, si tu veux, on peut aller sur le terrain de l'humour, hein, ça ne me gêne pas.
0: Mais donc, tu n'es pas si souvent, finalement, puisque ce qu'on fait là, se balader dans Beaune, finalement, tu ne le fais pas si souvent avec Didier. Vous partez pas en vadrouille tous les deux.
2: Bon, quand Olivier et Nina avaient le restaurant, on se retrouvait souvent et on se baladait souvent dans Beaune. Mais maintenant, c'est moins le cas. Voilà.
0: Tu disais être plutôt dans la nature, Didier.
2: Moi, ce qui me concerne, oui, je me suis un peu retiré dans les bois.
0: Dans les bois.
2: Oui, carrément. Je suis parti sur une maison en autonomie et je vis au milieu des oiseaux, des chevreuils et des renards.
0: Mais tu as une cave quand même?
2: Bien sûr. Je continue de consommer le produit, bien évidemment.

0: On va quand même te montrer l'Hôtel Dieu qui est.
1: Ah oui.
0: C'est dommage que Nina n'est pas là parce qu'alors elle connaît par cœur toute l'histoire de l'Hôtel Dieu. Et elle a été guide.
1: Ah, elle a été guide.
0: Oui, à une époque.
2: J'y suis né. Et mon père aussi. Hein. Moi, je suis né à Beaune. Hein. J'ai habité Beaune, je crois, 2 ans. J'habite à 10 km de Beaune depuis 62 ans maintenant. Et je suis né à Beaune aux Hospices. Et mon père aussi.
0: Tout le monde connaît les Hospices parce que tout le monde a regardé un jour ou l'autre la Grande Vadrouille.
1: Ah oui, bien sûr.
0: Donc les lits rouges, eh ben, c'est aux Hospices. Ouais. Et donc, il y avait le père de Didier qui était dans un de ses lits il y a quelques bonnes années maintenant.
2: Mon père est né le 17 mars 32 dans le 3e lit à droite.
1: Bon, aujourd'hui, on ne naît plus aux Hospices.
2: Alors maintenant, non. La maternité est partie à l'extérieur, mais il y a toujours une maison de retraite à l'intérieur des murs des Hospices.
1: Ah oui, quand même. Comme hospice, quand on, effectivement, on disait, ça se dit moins maintenant, on parle d'EHPAD, mais on disait, personne ne va aller à l'hospice.
2: Oui. À Beaune, on va toujours à l'hospice. Ça va bientôt être mon cas, je pense.
0: C'est vrai que chaque année, il y a un événement à Beaune qui s'appelle la vente des vins. Donc là, Didier va vous expliquer comment ça fonctionne, mais c'est incroyable. Moi, la première fois que je suis venu dans la région, j'ai vu ce week-end de vente des vins. J'invite tout le monde à venir voir ça. C'est un spectacle incroyable.
1: C'est vrai qu'on en entend parler hein, de cette vente. En revanche, on se dit que si on n'est pas concerné directement dans l'acquisition, etc., que ça vaut pas le coup de venir. Mais même si on vient pas pour acheter, ça vaut le coup d'y assister et de vivre ça comme un spectacle.
2: Alors maintenant, les règles ont changé. On peut acheter directement, mais c'est quand même un petit peu compliqué parce que c'est des vins qui sont en cours d'élevage, donc on peut pas les boire tout de suite. Il faut encore un an avant de les mettre en bouteille ou deux. Donc c'est quand même compliqué. Mais il y a tout autour de cette vente, c'est le principal objet de la journée. En fait, il y a des tas de viticulteurs qui ont donné des parcelles de vignes aux Hospices. Ces vignes sont cultivées par une équipe qui est embauchée par les Hospices, vinifiées par une grande dame du vin. Ensuite, c'est vendu donc, le troisième dimanche de novembre. Et cet argent sert à différentes causes. Ça change un petit peu tous les ans. Ça sert pour l'hôpital de Beaune, bien entendu, tout le temps. Mais ça peut servir une fois pour les papillons blancs, une autre fois pour Alzheimer, etc. Et autour de cet événement qui est le principal événement, il y a tout un tas d'événements qui se sont créés. C'est l'occasion de faire des tas de dégustations. L'ensemble des viticulteurs font goûter leur production au Palais des Congrès. Et les hôtels, là, sont pris plus d'un an à l'avance. Hein. Les gens, ils réservent 2 ans à l'avance pour pouvoir avoir un hôtel. Il y a des événements sportifs aussi, comme un semi-marathon.
1: Ah oui, c'est ça. Semi-marathon des vignes.
2: C'est ça.
1: Ça doit être bien, ça.
0: Puis généralement, le troisième week-end de novembre, les vignerons ont un peu plus le temps, parce que là, les vendanges
1: sont passées. Le temps qu'on vendange de plus en plus tôt.
0: C'est le moment où ils peuvent souffler un peu, et la région est vraiment festive. Après, ça annonce tout doucement l'entrée dans l'hiver, et on arrive dans une autre période, et là, on sort de Beaune, on va se promener dans les vignes. C'est vraiment extraordinaire aussi de voir le paysage évoluer chaque année autour des vignes. La nature reprend ses droits. Il y a un peu moins de monde, il y a quelque chose de féerique.

0: Nous retrouverons Olivier Streif et Didier Monchauvet une dernière fois à Beaune, que nous continuons à découvrir avec l'incollable guide Véronique.
1: Suivez le guide en Bourgogne, suivez le guide à Beaune. Bonjour, je suis Véronique Mangold, je suis guide conférencière à Beaune depuis un certain nombre d'années.
2: On longe du Gourmand là.
1: Exactement, on est dans le Gourmand, on va trouver la boutique Védrenne, on
2: va trouver crèmes.
1: La boutique Mulot Petit Jean et on va trouver bien sûr la boutique S pour le fromage.
2: On va faire une petite explication de fromage. Quand on vit à Beaune, tous les Beaunois aiment le fromage. C'est pas possible d'habiter Beaune et de ne pas aimer le fromage.
1: On aime le fromage et on aime le vin. Et, on a, et ce que, personnellement, ce que j'aime bien, c'est l'alliance des deux.
2: Oui.
1: Un époisse avec un bon vin rouge, ah, ça a du sens.
2: Ouais.
1: Alors, regardez la boutique Védrenne. Ouais. Ça, c'est typiquement la boutique fin 19e, début 20e. Donc, ils ont eu la bonne idée de garder la devanture, de vraiment de bien.
2: Couleur, c'est quoi ? C'est grenat ? Couleur cassis, suis-je bête ?
1: Est-ce qu'on peut dire cassis ?
2: Oui, couleur cassis plutôt.
1: Surtout vers Nuit-Saint-Georges, il y a vraiment une production de cassis. Le cassis, au départ, il a des vertus médicinales par ses feuilles, hein, ses feuilles en infusion. Mais du coup, au 19e siècle, on va découvrir les vertus des baies qui, macérées dans du marc ou à de l'alcool de fruits, et bien, elles vont transférer leurs propriétés à l'alcool de fruits et faire cette crème de cassis. Et cette crème de cassis, eh bien, au début du XXe siècle, un jeune bistrotier va avoir l'idée de mélanger de la ligotée, c'est un vin qui est un petit peu acide, il va la mélanger à de la crème de cassis. Et ça va donner le blanc cassis.
2: Et le chanoine Kier va arriver là-dessus ?
1: Alors, le chanoine Kier, il adorait cet apéritif.
2: C'était le maire de Dijon.
1: C'était un maire de Dijon, fin Seconde Guerre mondiale, jusqu'à sa mort, 1969. Il adorait ça. Et dans tous les vins d'honneur de la mairie, on buvait un blanc cassis. Cependant, il vend l'exclusivité de son nom à Le Gel-la-Goutte, à deux bois de cassis. Le Gel-la-Goutte et l'Héritier Guyot. Donc,
2: et, oui, c'est connu, ça.
1: Et donc l'une va être autorisée à utiliser le terme Kier et l'autre Super Kier. Voilà comment super, le nom propre est devenu.
2: Il y a le Kier et le Super Kier. Ah oui.
1: Voilà. Oui. Donc, la maison Védrenne qui est installée à Nuit-Saint-Georges et qui perpétue la tradition des jus de fruits. Donc,
2: il y a toute une gamme, une variété. Bonjour.

0: je vous laisse interviewer deux minutes,
1: ah,
0: monsieur.
1: Oui, allez, présentez-nous toutes ces crèmes Vedren. Moi, j'ai des souvenirs de griottes, de fraises des bois, de pêche des vignes.
2: Bonjour. Bonjour. Donc, je représente la marque Vedren. Donc, c'est une marque centenaire de Nuits-Saint-Georges. Donc, à la base, producteur de crème de cassis. Donc, celle qu'on va utiliser pour les différents cocktails, les célèbres cocktails du chanoine. Donc, nous, on produit tout ça à Nuits-Saint-Georges avec du cassis bourguignon, une variété en plus qui s'appelle le noir de Bourgogne. C'est une variété qui, en fait, qui fait des toutes petites baies. Par contre, ce sont très concentrés en arômes. C'est des baies extrêmement qualitatives qu'on va récupérer donc à 70% en Bourgogne, mais à 30% aussi du côté de Anjou. Parce que, bah, du côté de Angers, le noir de Bourgogne s'y plaît aussi très bien.
1: Donc il y a un joli Super Cassis.
2: C'est ça, Super Cassis, c'est notre marque déposée. Donc c'est une crème 100% fruits et surtout bah, 100% cassis, donc qui est très concentrée et crème de cassis vraiment haut de gamme. La différence entre une crème de cassis et une bonne crème de cassis, c'est très simple. Vous prenez vos deux crèmes de cassis et surtout vous les retournez.
1: Donc quand on va dans un magasin, on fait ça, on prend la bouteille, on la retourne.
2: Exactement. Vous allez pouvoir vérifier ça puisque vous voyez dans le fruit, on a ce qu'on appelle de la pectine. C'est la partie colorante de la peau qui va faire que ça va coller au verre. Donc si jamais bah voilà, vous avez plus de fruits, donc bon, c'est beaucoup plus coloré, ça colle beaucoup plus au verre et surtout, faites attention, ça tache bien plus les vêtements.
0: Quand vous tournez une bouteille sur une autre marque, si vous voyez que ça ne s'accroche pas aux parois, c'est qu'il n'y a pas une grande teneur en fruits.
1: Donc on dit merci, au revoir.
2: Merci beaucoup.
1: Non, c'est ça. Non, c'est ce qu'on dit si ah, oui. À l'autre marque.
2: Ah, d'accord.
1: Ah si, ça n'accroche pas. Non, là, on ne dit pas au revoir, on reste. La gamme de crèmes a été vraiment très diversifiée.
2: Hein. Exactement, on a une quarantaine de liqueurs et crèmes différentes. Donc en fait, vous allez pouvoir passer aussi bien de la crème de cassis, bah, bien évidemment par des classiques, mûres, griottes, framboises, mais aussi aller sur des fleurs, des plantes, alors de la fleur de sureau, du fruit de la passion, rhubarbe, il y a plein de choses à découvrir. Et alors là, on peut vraiment se faire plaisir le soir pour l'apéro, mais toujours avec modération.
1: Bien sûr, mais il y a des collectionneurs de crèmes de votre marque alors.
2: Exactement, et puis moi le premier.
1: Alors votre préféré ?
2: Mon préféré, alors je dirais que c'est la passion. En plus, cette année, elle a gagné une médaille d'or au salon de l'agriculture. Elle est vraiment excellente.
1: Au concours général, oui.
2: Voilà, au concours général. Et c'est super pour l'été. C'est rafraîchissant, c'est gourmand.
1: Oh là là là là là. Oui, et le nom de Vedren, il y a un monsieur Vedren au départ.
2: Exactement. On a Joseph Vedren qui, en 1923, s'installe dans un petit garage dans le centre de Nuits-Saint-Georges. Alors, il était sans grande prétention. Il faisait sa crème de cassis. Puis, bah, petit à petit, bah, les générations se sont succédées. Il y a
1: toujours aujourd'hui des Vedren.
2: Alors aujourd'hui, ils n'ont plus beaucoup de Vedren, puisque de génération en génération, et ben au bout d'un moment, ils s'étaient partagés l'entreprise entre les trois frères Vedren, et après, pour toujours partager l'entreprise entre les petits-enfants et les petits-enfants, c'est toujours un peu compliqué. Donc à la place, ça a été revendu au président de la Fédération Française des Liqueurs, alors un certain Jean-Pierre Cointreau, mais c'est pas avec le licoriste d'Orange, c'est ça, c'est le président de la Fédération.
1: Il s'appelle quoi ? C'est quand même un nom prédestiné. Hein.
2: Exactement. Et donc c'est un grand passionné de liqueurs qui tombe amoureux de la marque et des différents produits et continue aujourd'hui de transmettre sa passion des liqueurs aussi bien en France qu'à l'étranger.
1: C'est quand même fou, hein. S'appeler Cointreau, être passionné de liqueurs. Non mais c'est vrai, les noms c'est prédestiné finalement. Hein. Même si je ne suis pas chez Cointreau, mais nous sommes étonnés vraiment ici. Hein. Monsieur Vedren, ouais. Merci beaucoup.
2: Si seulement, monsieur Vedren.
1: Et votre prénom c'est
2: Thomas.
1: Thomas. Merci Thomas.

0: À Beaune, il y a la moutarde, mais ça, on n'en parle pas, on ira. Et à Beaune, il y a aussi le pain d'épices.
1: La maison mère est à Dijon, mais bien sûr qu'elle s'implante à Beaune.
0: Ah oui.
1: Et on trouve exactement les mêmes produits ici qu'à Dijon.
0: Bonjour, vous allez nous parler du pain d'épices. Quel est votre prénom?
2: Mathieu.
0: Donc, le pain d'épices, Mulot...
2: Et Petit-Jean.
0: Et Petit-Jean. Qui étaient Mulot et Petit-Jean?
2: Mulot et Petit-Jean, donc c'était une famille qui a existé en 1769. Et au début, c'était une femme et un homme qui se sont mariés. Ils étaient de deux familles différentes, donc la famille Mulot et la famille Petit-Jean, ce qui a donc donné par la suite cette entreprise.
0: Ça, c'était à Dijon. Qu'est-ce qui les a amenés à se spécialiser dans le pain d'épices?
2: En fait, à l'époque, il y avait beaucoup de demandes de pain d'épices.
0: Oui, parce que pour le pain d'épices, on remonte très très loin, hein, pour la naissance ou la création du pain d'épices. Hein.
2: À l'époque, ça partait même de l'Empire chinois, où ils donnaient en ration de combat du pain d'épices, qui s'appelait à l'époque le Mekong. Ensuite, à Dijon, il y avait pas moins de 12 fabriques. Et en fait, Mulot et Petit-Jean, du coup, c'est la seule qui a perduré à travers les époques et qui s'est ensuite exportée aussi ici dans la boutique.
0: Mais alors, pourquoi le pain d'épices à Dijon? Il y avait une raison, les épices arrivaient à Dijon?
2: En fait, c'est à l'époque de Marguerite de Flandre, où lors de son voyage en Chine, elle a exporté par la suite le pain d'épices à Dijon après les croisades.
1: En fait, c'était une plaque tournante, hein, des épices, les Flandres. Et elle était assez friande de ce pain. Alors, on appelle ça du boichet, hein, parce qu'il y a effectivement un pain d'épices qui n'est pas sucré. C'est ce qu'on appelle le pavé de santé, là.
0: Un pavé de santé.
1: Là. Les Dijonnais en mangent depuis tout le temps. On peut en manger avec de la confiture ou du beurre. Il est peu sucré. Alors, par contre, sur du foie gras, ça, c'est un régal.
0: Mais c'est une bonne idée, ça.
1: C'est foie gras.
0: Parce que c'est vrai que le pain d'épices traditionnel tel que tout le monde le connaît, on l'utilise aussi, d'ailleurs, pour le foie gras. On peut même le toaster, éventuellement.
1: Il faut prendre vraiment le pavé de santé, le pain d'épices traditionnel.
0: Encore faut-il le connaître, le pavé de santé, et le trouver.
1: On peut aussi faire des petits croutons à l'époisse sur une petite salade de mâche ou de mesclun. Ça, c'est assez sympa.
0: Il faut absolument partir avec un pavé de santé.
1: Comme tout à l'heure, on parlait du cassis. Vous faites aussi un magret de canard et vous déglacez votre poêle au cassis. Vous faites une petite sauce au cassis.
0: C'est bien.
1: C'est assez sympa. Ouais. Et puis du coup, il y a des nonnettes. Alors les nonnettes, c'est des petits bouts de pain d'épices fourrés à la confiture. Nonnettes, parce que c'était fait dans les couvents. Vous voyez, là, vous avez des exemples de nonnettes qui sont là.
0: Voilà, alors là, il y a toute une gamme. Hein. C'est comme les crèmes tout à l'heure, toute une gamme, et là, toute une gamme de pain d'épices.
1: Personnellement, quand je fais du foie gras, c'est ça que je prends.
0: Le véritable pain d'épices de Dijon.
1: Donc ça, c'est vraiment la recette peu sucrée. Comme il n'y a pas de matière grasse, il se conserve très longtemps. Après, il y a d'autres déclinaisons, parce qu'au départ, le pain d'épices, il n'est pas forcément associé au sucré. Hein, il devient sucré qu'au début du XXe siècle, surtout avec le conte Hansel et Gretel. Donc on l'associe à quelque chose de sucré, alors qu'en fait, non, c'est un pain très consistant et très nourrissant.
0: D'où on dit pain, d'ailleurs, on ne dit pas gâteau, c'est un pain, comme un pain.
1: C'est du pain d'épices. Alors Reims était aussi un haut lieu de fabrique de pain d'épices avant la guerre de 14-18. Ouais, les installations de Reims ont été détruites en partie par la Première Guerre mondiale, et donc Dijon a conservé sa forte tradition.
0: C'est bien, puis il y a même une chapelure, de la chapelure.
1: Alors ça, c'est bien aussi, hein, quand vous faites un crumble ou quelque chose comme ça.
0: C'est de la chapelure de pain d'épices.
1: Tout à fait, c'est la chapelure de pain d'épices.
0: Après, on peut le faire soi-même si on a vraiment un vieux pain d'épices qui traîne.
1: Exactement.
0: Faites de la chapelure.
1: Exactement. La grande

0: m'être apeuré.
1: Alors ici c'est la place Carnot. Jusqu'à la Révolution française, il y avait l'église Saint-Pierre là, donc la paroisse de Saint-Pierre. Parce que Beaune au XVIIIe siècle, c'est à peu près 8 000, 9 000 habitants et 5 paroisses, plus le chapitre. Oui. Et il y avait quand même 150 jours de jeûne par an.
2: Ah mince. Donc,
1: il valait mieux être boulanger que boucher à Beaune. Hein. Enfin, alors c'est pas spécifique à Beaune, hein, c'est dans toute la France chrétienne. Donc là où. Ah,
2: c'est marrant,
1: gens,
2: non, mais 150 jours par an dans une ville aujourd'hui, une région qui est vraiment réputée pour sa gastronomie. Hein.
1: Ah oui, on badinait pas. Et là, vous voyez, il y avait l'église Saint-Pierre. Et quand on se promène le soir, il y a un petit liseré sur la place
2: qui rappelle
1: l'emprise au sol. Donc on peut aller à la boutique S, regardez là aussi la devanture.
2: Alain hein. S, maître fromager.
1: Maître fromager.
2: Oh là là, c'est pas une petite boutique, hein. Quand on entre, hein. Bonjour. Véronique, faites-nous une sélection de fromages là.
1: Le fromage de Citeaux. À la fin du 19e, les ruines de Citeaux sont réoccupées par une communauté religieuse, dont un frère fromager. C'est quelque chose qui ressemble un peu à du reblochon. On a de l'époisse, le fameux époisse. Alors bon, personnellement, je ne prends que l'époisse Berthaud.
2: L'époisse Berthaud.
1: Voilà. Là, voilà. Il est juste bien. En fait, c'est un fromage de chèvre. La fermière se trempe les mains dans le marc et donc elle affine le fromage. Et donc, à force avec l'oxydation, ça va lui donner cette couleur orangée. Mmh. Et on voit qu'il est bon parce que, vous voyez, le fromage n'épouse pas complètement la paroi. Il peut se détacher. Donc ça, on peut supposer qu'il est coulant. Il est juste bien là. La tome aux fleurs sauvages, ça c'est, moi j'adore ça.
2: Ah oui, tome aux fleurs sauvages.
1: J'en avais, mais ouais. Je vais venir en reprendre. Et puis, alors effectivement, le délice de Pommard, je l'ai vu. Ça c'est une spécialité de la maison S. Et on est ici dans la maison S, donc c'est du fromage.
2: Et ça
1: de
2: c'est
1: chèvre.
2: Pas courant. Hein.
1: C'est du fromage de vache, fromage frais. Et vous voyez, il est enroulé dans des petites graines de moutarde. Alors on peut soit le trouver dans ce format-là ou dans le format tout plus petit. Oui. Mais avec différentes, on peut avoir des herbes, on peut avoir différentes choses. Moi je le préfère comme il a été original, entouré de graines de moutarde.
2: Oui c'est ça, donc ce délice de Pommard, la graine de moutarde lui donne une couleur marron comme ça, brune. À quoi ça nous ferait penser si, est-ce qu'on mange en sucré des...
1: Alors on n'a pas le droit de le dire, mais les têtes de nègre.
2: Oui c'est exactement, voilà.
1: Avec de la meringue et
2: c'est
1: puis
2: ça, voilà.
1: Des pépites de...
2: Mais là c'est du fromage.
1: Là c'est du fromage. On a du Brillat Savarin, c'est un fromage qui a de l'ordre de 70% de crème, hein, donc oui. Régime s'abstenir, mais bon écoutez.
3: Coulommiers, époisses, bleus d'Auvergne, Beaufort, Livarot, Reblochon, Abondance, Mont d'Or, Crottin, de Chavignol, Chabichou, du Poitou, Pyrénées, de Brebis, Vacherin, du Haut-Doubs, Camembert, Saint-Nectaire, Saint-Paulin, Sous-Maintrain, Roux de Brie,

0: Avec un bon pain et un bon verre de vin rouge, c'est juste délicieux. Mais vous pouvez faire aussi du poulet à l'époisse, par exemple. Ça, c'est délicieux, ça. Je vous dis la recette ?
1: Allez.
0: Enfin, c'est la mienne. Hein. Vous faites revenir vos morceaux de poulet, ça dort bien. Ensuite, vous réservez, vous faites revenir votre oignon dans les sucs de poulet. Vous farinez et vous mettez moitié eau, moitié vin blanc. Et dans ce liquide-là, vous faites fondre un morceau d'époisse. Donc vous allez obtenir une sauce et vous allez remettre de la crème et éventuellement une cuillerée de moutarde. Et le mieux, c'est la moutarde falot aux noix.
1: Ah, aux noix, la moutarde aux noix.
0: Et du coup, votre poulet que vous avez réservé, vous remettez par-dessus votre sauce.
1: Oh là, c'est bien ça. Tant qu'on y est, parlons du Gaston Gérard, parce que c'est une recette finalement cousine.
0: C'est une recette cousine, dans la
1: même famille. Hein.
0: Le Gaston Gérard, donc, de mémoire, ce serait à peu près la même recette, sauf que la particularité, donc effectivement, elle fait revenir ses morceaux.
1: La femme du maire.
0: Voilà.
1: D'un maire de Dijon.
0: Voilà. Et
1: Gaston Gérard,
0: elle faisait revenir ses
1: Madame
0: morceaux.
1: Madame Gaston Gérard.
0: Ses morceaux de poulet. Et effectivement, l'histoire dit qu'elle aurait laissé tomber du paprika. Donc, une fois qu'elle a fait revenir ses morceaux de poulet, elle les réserve et elle met dessus paprika et, de mémoire, paprika et cannelle. Elle met au four et donc après, elle fait sa sauce.
1: Ouais.
0: Et après, elle remet sa sauce et elle remet du fromage râpé pour faire gratiner. Le mien, à l'époisse, il ne gratine pas parce que je ne mélange pas les deux fromages, mais elle ça gratine.
1: Le poulet Gaston Gérard, on le trouve à la carte d'un certain nombre de restos ici à Beaune.
0: Dans toutes les sauces, vous pouvez mettre de la crème et une cuillerée de moutarde. Ça va très très bien. Ça vous lie votre sauce, c'est très bien.
1: Mais ici à Beaune, on utilise la moutarde falot.
0: Oui, bien sûr. Moutarde falot aux noix.
1: Aux noix.
0: C'est celle-là qu'il faut prendre.
1: Waouh.
0: Voilà, donc il y a effectivement un caveau de dégustation.
1: Ah, en dessous, c'est une belle boutique.
0: Oui, c'est une belle boutique.
1: Ah, c'est pas la première dans laquelle on entre qui sont des belles boutiques. Hein. Au sein du...

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1: Nous terminerons ce Suivez le Guide à Beaune avec Véronique Mangold. Mais avant, il est temps de retrouver une dernière fois le chef Olivier Streiff et son beau-père Didier Monchauvet.
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1: Mais donc, tu cuisines, tu fais le marché, là, c'est pour la famille.
3: Puis surtout que j'ai un petit garçon maintenant, ouais. Donc j'aime bien lui préparer, c'est encore des purées pour le moment, mais j'aime bien lui préparer toutes ces petites choses, que ce soit là, des petits desserts, les petits fruits, les petits légumes, parce que bon, on essaie de l'initier au bon goût, et bien évidemment au bio dès son plus jeune âge. Et sans sucre, parce qu'on a une discussion tout à l'heure, justement, sur le sucre, sur ce poison, et je dis depuis toujours ne donner pas du sucre à vos bébés, quoi. Pas de produits transformés avec du sucre et ce genre de choses, ni de sel. Ils ont tout le temps de s'habituer à ce genre de produits et il faut un peu ne pas les intoxiquer dès le plus jeune âge avec du sucre.
4: Et ça marche, hein, parce que juste avant de venir pour l'interview, te retrouver, j'ai assisté aux 4 heures, au goûter du petit.
1: Lucien. Lucien.
4: Il a beaucoup de fourchettes à 8 mois.
1: On en fera quelque chose.
4: Nous sommes devant la porte de l'Hôtel Dieu, hospice de Beaune, 1443, construit par Nicolas Rollin et Guigogne de Salin.
1: Bravo.
3: Il a construit pour s'acheter un petit peu une place au paradis. Hein. Donc on peut imaginer qu'il avait un peu les moyens et il voulait une bonne place au paradis, vu la taille du bâtiment. Parce qu'il y a encore dedans, il y a la cour.
1: Avec les toits, bien sûr, les toits remarquables.
3: Hein. Il y a les toits vernissés.
1: Les toits vernissés, c'est l'image carte postale de Beaune.
4: Là encore, on voit que la Bourgogne avait des liens.

0: Avec les Flandres, puisque en fait les tuiles vernissées c'est une technique qui vient des Flandres en fait. La tuile bourguignonne, c'est ce qu'on voit au-dessus du marché au vin là, c'est la petite tuile grise en terre. Ça c'est la tuile bourguignonne d'origine. Là sur les hospices on a un toit qui est en ardoise, c'est un peu moins commun ici mais on en trouve quelques-uns. Et puis les principaux toits de l'Hôtel Dieu, des hospices de Beaune sont en tuile vernissée, mais ça c'est pas une technique bourguignonne à l'origine. Même si la Bourgogne l'a popularisée avec les hospices, avec le château de La Rochepot aussi, puis d'autres bâtissent, mais c'est pas une technique qui vient de chez nous au départ.
1: Le tour en ardoise, c'était pour démontrer sa richesse, parce qu'on pourrait croire que le plus beau et riche, c'est à l'intérieur, parce que c'était des tuiles vernissées, mais en fait non, parce que l'ardoise était importée, donc très chère à l'époque, et pour ça que quand on arrive devant ce bâtiment magnifique, il y a ce toit en ardoise, c'était pour vraiment montrer l'opulence et la richesse, et non le côté sombre de l'édifice.
2: D'autant qu'il y a une surface de toit, mais colossale, hein, en mètres carrés, c'est colossal.
0: Ah oui, c'est colossal. Oui,
1: c'est magnifique. Ouais. J'ai eu la chance de visiter un jour les intérieurs et les choses que le public ne voit pas, et c'est splendide.

0: ta vie professionnelle, là, maintenant, enfin, quand on se rencontre, c'est Paris?
1: C'est principalement Paris. Bon, aujourd'hui, je suis aussi consultant dans d'autres établissements où j'aide les établissements à ouvrir, à créer leurs cartes et à développer leur établissement. Donc, je leur donne les conseils, mon expérience, maintenant avec presque 35 ans de métier.
0: Oui, il y avait une vie avant Top Chef. Hein.
1: Oui.
0: Professionnel, je vous dis.
1: Top Chef, c'était il y a 9 ans. Donc, voilà, donc 35 ans de carrière. Donc, on fait le calcul, la vie qu'il y avait avant.
0: Mais qui a commencé tôt. Hein.
1: Qui a commencé à 14 ans, oui. Pour être plus exact, c'était à 13 ans. Je suis rentré du collège, j'ai dit à mes parents, je vais être cuisinier. Ils m'ont dit, ok. Donc, nous, on ne sait pas, on ne connaît personne qui est dans ce métier. Donc, ils se sont renseignés, ils se sont dit, bon, alors, tu vas déjà y aller pendant les vacances, si ça te plaît.
0: Si tu n'es pas totalement dégoûté.
1: Voilà, c'est ça. Si tu n'es pas totalement dégoûté, bah, on t'inscrira à faire un pré-apprentissage, parce que ça existait encore à l'époque, un pré-apprentissage à 14 ans. Encore une fois, et je le défends, hein, je pense qu'aujourd'hui, il serait nécessaire de donner cette opportunité aussi aux jeunes de se dire à 14 ans le cursus scolaire classique ne m'intéresse pas, il faudrait les lancer à revenir au pré-apprentissage à 14 ans, apprendre un métier dont on s'émancipe, on grandit voilà, avec plus de rapidité.
0: Allez, on est entré dans la rue Monge.
1: Voilà une des rues piétonnes du centre de Beaune.
0: Le vin est présent, alors divin, alors, vous trouvez des noms originaux,
1: ouais.
0: Divin pour un magasin dans lequel on achète du vin, bien sûr.
1: C'est ça, c'est ça.
2: Je suis un ballon.

0: vérité.
1: Allez, nous sommes chez Rosette. Bonjour. Vous êtes Rosette ?
2: Non, c'est pas moi.
1: Rosette. Ah, c'est pas vous, Rosette ?
3: Bonjour.
4: Vous n'êtes pas trop.
2: Bonjour, monsieur.
1: Bonjour.
3: Bon, on va se boire un petit
5: peu. On prend une bouteille ?
3: Bah, allez.
6: Vous avez du Bourgogne ? Je vous ramène la carte.
5: Allez.
1: Est-ce que vous avez des vins d'Alsace, s'il vous plaît ? Des vins de Moselle ?
3: C'est une blague. Vins de Moselle, faut jouer avec le patron.
1: Comment se faire jeter d'un café à Beaune ? On entre et on demande un vin d'Alsace. On est à peu près sûr de se faire jeter ?
3: Je ne suis pas sûr, parce qu'il y a quand même un petit peu d'éclectisme, mais il va vous ramener la carte, mais ce n'est pas dit que vous en trouviez dessus. Hein. On va regarder quand même.
5: Quand on aime le vin, on aime tous les vins, en fait.
1: C'est vrai, c'est vrai.
5: Voilà, bon, le Bourgogne, c'est le meilleur, c'est clair, mais il se fait de bonnes choses.
3: Voilà, oui, humilité. Voilà.
1: Et comme ça, c'est dit. Hein.
5: C'est dit, il faut être clair, mais il y a des très, très bonnes choses ailleurs.
3: Ah oui. Et Didier connaît bien les vignerons un peu de droite et gauche. C'est sûr qu'on a été dans le domaine des Huards, à Loire. Bon, ok, bon, il connaissait Didier, bien sûr. Donc c'est la grande star de la bio et de la biodynamie. Et ils font des vins extraordinaires.
1: Et est-ce que partout, la profession s'est vraiment féminisée ? Pas d'aujourd'hui, mais depuis 10, 20 ans
5: Oui, c'est une très bonne chose. Ouais. Je pense que la profession se féminise partout. Ouais, ouais. Et notamment dans la vinification. Quoi. C'est vraiment intéressant. Aux Hospices, c'est une femme qui vinifie hein, depuis plusieurs années. Dans beaucoup de domaines, c'est des femmes. Des fois, les filles de vignerons ou des femmes qui viennent complètement d'ailleurs font du vin. Ouais, c'est très bien. C'est très, très bien.
3: Il faut qu'il y ait des gens compétents partout, hommes ou femmes. Moi, je suis pour la compétence. Il n'y a pas de priorité de sexe ni quoi que ce soit. Si on est compétent, qu'on soit un homme ou une femme. Et quand j'ai commencé, que j'avais 18 ans, une de mes chefs de parti au Fouquet, c'était une femme. Et ben, j'ai beaucoup appris à ses côtés. Et puis ça réveille les consciences aussi de se dire, mais en fait, c'est la compétence qui est importante, peu importe le sexe.

0: Retrouvons une dernière fois Véronique Mangold pour parler notamment tournage cinéma à Beaune.
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2: Tout est bon dans le cochon, du groin jusqu'au jambon.
3: C'est bon.
2: La ratée, les rognons, la queue en tire-bouchon.
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0: Abordons, Véronique, un autre sujet important.
1: Jambon persil. Alors, on l'appelait le jambon de Pâques parce que, en fait, donc vous savez que dans le cochon, tout est bon. Donc, on tuait le cochon à l'automne. Et puis, ces morceaux de cochon, on les mettait à tremper dans des grands saloirs. Chez mes beaux-parents, il y avait encore ça, dans des grands saloirs. Et ça passait tout l'hiver. Puis, à la fin de l'hiver, bah, tous ces morceaux, on n'allait pas les perdre. On les découpait en morceaux et on les faisait tremper dans un mélange à hachis avec des herbes, de l'huile, etc. On faisait tous ces morceaux. Puis après, on les mettait dans des moules. Et puis, la graisse, elle s'agglomère. Donc, vous voyez, ça agglomérait les petits morceaux avec entre de la graisse. Et donc, ce jambon persillé, on ne pouvait l'ouvrir que le jour de Pâques. C'est pour ça qu'on appelle ça le jambon de Pâques. Alors maintenant, on en mange toute l'année. Henri Vincenot, il en parle de ça. Alors, je vais vous lire un petit texte.
0: Oui.
1: Là, c'est sympa.
0: Ce qui serait bien, c'est de goûter en même temps qu'on vous écoute. Mais ça fait rien, on va décaler la dégustation.
1: Alors, c'est tiré de la Bibaude. Hein. Henri Vincenot, c'est un auteur bourguignon. Hein. La semaine sainte, la dernière du jeûne rituel, était la plus dure, car on faisait maigre tous les jours, jusqu'au matin du samedi saint, veille de Pâques. Et un maigre qui n'était pas pour rire, croyez-moi. Pourtant, pendant cette semaine sainte, alors que l'estomac récriminait sans vergogne, les femmes sortaient du saloir les jambons du dernier cochon, qui avait 45 jours de saumure, pour préparer le jambon de Pâques. Oui, le ventre creux, la mine battue, car depuis 32 jours, on se contentait de graisser les plats en y ajoutant deux gousses d'ail. Elle manipulait ce beau jambon bien gras, elle l'attachait solidement à une corde et le descendait dans le puits où il dessalait 3 jours. Et le jeudi saint, après l'office du lavement des pieds et de la bénédiction de l'eau, elle le retirait depuis, le décortiquait, le désossait, le découpait, le triturait pour en faire de terrine, là où il marinait dans sa graisse, en compagnie d'un généreux hachis d'ail et de persil, et tout cela sans y mettre le menton. Tentation terrible, je m'en porte garant, à laquelle il ne fallait pas succomber. Car si on se laissait aller à temps seulement de croquer une couenne, il fallait faire bien vite acte de contrition parfaite.
0: Le jambon de Pâques, le jambon persillé, qui est finalement, on l'apprend, l'art d'accommoder les restes.
1: Exactement, oui, parce qu'on ne perd rien. Alors maintenant, effectivement, on en mange toute l'année, mais encore chez mes beaux-parents, on ne peut pas faire un repas de Pâques sans le jambon de Pâques. Désormais,

0: bon, c'est le cochon, c'est bon.
1: Alors, pour terminer notre visite, j'ai envie de vous emmener sur un lavoir dans lequel Lynn Renault a tourné un film.
2: Ah, mais oui.
1: Hein, on va y aller.
2: Et puis alors, je ne sais pas si vous avez des échos, puisqu'il y a un film aussi qu'on associe à Beaune, bien évidemment, mais ce sera peut-être aux Hospices.
1: Ah, bien c'est sûr, La Grande Vadrouille.
2: La Grande Vadrouille.
1: Bien sûr. Alors, pas plus tard que ce matin, j'étais à Meursault, où je faisais une visite autour de La Grande Vadrouille, parce qu'il y a eu deux scènes qui ont été tournées dans la proche région. Cette fameuse scène du 33 aux Hospices de Beaune, et puis la scène de l'incendie de la mairie de Meursault.
2: Attendez, redites-moi, la scène de quoi aux Hospices de
1: Beaune? 33, vous savez, cet aviateur.
2: Ah, 33, anglais, 33. Ah, oui,
1: 33. Hein, okay. Excusez-moi ouais. L'accent.
2: Oui. Hein.
3: Asseyez-vous. Dites 33. 33. 33. Eh ben.
4: 33. 33. 33.
5: Oui, oui, oui, oui, oui. C'est moi qui ai fait entrer ces deux urgences, docteur. Celui-ci et l'autre à côté.
3: Je ne vois qu'un remède, changement d'air immédiat.
5: Je m'en occupe tout de suite, docteur.
1: Et la scène de l'incendie de la mairie de Meursault, devenue commandant tour pour les besoins du film. Mmh. Hein, voilà, ce sont ces deux scènes mythiques qui ont été tournées ici en 1966.
2: Il n'y a pas un circuit complet, Grande Vadrouille?
1: Alors, on fait des visites de Meursault. Bien sûr qu'on évoque certaines anecdotes liées à la Grande Vadrouille. Par exemple, Louis de Funès et Bourville étaient des gens très simples et ils tournent dans la région. Ils sont passionnés de pêche. Et bien, ils vont prendre l'un et l'autre leur carte à la truite bonnoise pour pouvoir taquiner le goujon entre deux prises de vue. Maintenant, je vous laisse imaginer les grandes oui. vedettes maintenant. Je pense qu'ils privatiseraient la moitié de la bouseille, ils enverraient leur chauffeur, etc., etc.
2: On interdirait l'accès. Hein.
1: Et effectivement, c'est 15 jours où ils ont été dans la région. Pour les contemporains, c'est un bon souvenir. Parce
2: qu'il y en a encore.
1: Ils ont animé, bien sûr,
2: oui,
1: ils
2: bien
1: ont
2: sûr.
1: Animé des soirées caritatives. Ils, ont,
2: ah
1: ils
2: oui.
1: sont parfaitement intégrés. Alors à Meursault, oui, il y en a encore. Parce que donc, l'incendie de la mairie de Meursault, en fait, il y a eu un vrai incendie pour les besoins du film. Mais il y a eu un vrai incendie. C'est-à-dire que ça a réellement pris feu. C'est pour ça que du coup on fait appel aux vrais pompiers de Meursault. Donc il y a un mélange de figurants mais de vrais pompiers dans la scène du film. On aperçoit l'Hôtel Dieu.
2: Ouais.
1: Alors voilà une petite plaque. L'Hôtel Dieu à la Révolution française, il est transformé en hospice d'humanité. Ce qui n'est pas faux finalement, parce qu'effectivement il y a vraiment de belles histoires humaines qui s'y sont jouées. Et du coup là on passe devant le marché au vin. En fait c'est l'ancien couvent des Cordeliers qui s'installe à Beaune au XIIIe siècle. Mmh. Et ils vont faire construire leur église, donc c'est la rue actuelle. Et ce que je vais demander, il y a juste une petite partie qui date encore du XIIIe, je leur ai demandé si on peut rentrer.
2: Ah.
1: Là, nous revoilà au XIIIe siècle. Bonjour.
6: Bonjour.
7: Oh, ça va,
6: je ne comprenais pas.
7: Si, pas mes lunettes, ça va Véronique?
1: Oui, ça va. Donc ici, c'était effectivement l'ancienne chapelle des Cordeliers. Et la nef était là. Donc, à la Révolution française, l'église est démantelée. L'ancien couvent des Cordeliers va être séparé en deux parties. La partie marché au vin, où on a quelques beaux restes du XIIIe siècle. Et puis l'autre partie en face, qui est une maison de dégustation.
2: Hein? Et on est dans la salle du trésor, là. Parce qu'on a des
1: oui,
2: flacons voilà. Quand même qui sont quelques centaines
1: oui,
2: d'euros. C'est quoi 530 euros, Chablis, Grand Cru, voilà. Les Clos.
1: Bonne journée.
2: Waouh.
1: Merci
2: beaucoup. C'est ça, quand on entre dans les caves de Beaune, on regarde les bouteilles de vin, mais il faut regarder aussi l'architecture et le décor. Hein.
1: Rue de l'Humanité.

0: sur le rempart. On a juste pile poil le temps là avant de.
1: Ben c'est bien, on a commencé sur un rempart, on termine sur un rempart. Il faut toujours boucler rempart. Les boucles.
0: Voilà, on boucle la boucle.
1: Et on va trouver Lynn Renault sur le rempart.
0: Pas vraiment. Mais elle est venue là toute jeune fille.
1: Ah
0: en fait,
1: ouais.
0: C'est l'histoire du représentant de la société Cocu-Colu qui vient à Beaune promouvoir cette nouvelle boisson.
1: Cocu-Colu.
0: Cocu-Colu. Toute ressemblance avec une boisson existante est complètement fortuite.
1: C'est dans le film.
0: C'est le film. Ils sont dans les vignes.
1: Hein.
0: Donc c'est l'histoire du représentant de la société Cocu-Colu. Il vient à la demande des ligues anti-alcooliques. Il vient à Beaune promouvoir son breuvage. Et alors bien sûr que les Beaunois ne veulent pas du tout de ce nouveau breuvage. Et ce représentant de commerce va s'éprendre d'une jeune lavandière incarnée par Lynn Renault. Elle s'appelle Rose. Il va abandonner définitivement son breuvage et se convertir à notre boisson locale. Hein. Alors, en fait, ce film, il est de 1952 ou 3. Il est tourné quand même dans un contexte politique très précis. Et voilà. Parce que dans les années 50, l'Assemblée nationale de la 4e République, dominée quand même par les communistes, va voter l'embargo du Coca-Cola.
1: Ah oui.
0: Parce que, je cite, ils ne veulent pas de la coca-colonisation de la société française. Mmh. Alors l'embargo va durer que quelques mois.
1: Ça a raté, hein, clairement.
0: Clairement. Et surtout, les Américains disent que qu'on était quand même bien contents de les trouver 6 ans plus tôt.
1: C'est vrai. Ouais. Ça, c'est un argument.
0: C'est un argument de poids.
1: Oui.
0: Donc voilà, ce film, il évoque ça. Donc les Beaunois organisent toute une résistance contre ces ligues anti-alcooliques, contre ce Cocu-Colu qu'on prétend leur faire aimer. Et cette résistance est incarnée par le curé de Beaune, qui est un acteur, bien sûr. Et le film se termine sur ces mots. Buvez votre vin sans le couper de l'eau, caressez vos femmes et appréciez nos vins. Voilà, ça c'est dans la bouche du curé.
1: Bon bah c'est un prêtre, un curé progressiste. Hein.
0: Exactement. Alors on retrouve la Bouzaise.
1: Et alors vous savez qui jouait, on va chercher. Je n'ai jamais entendu parler de ce film.
0: Maurice Regat même. Alors ouais. On va se mettre un petit peu à l'ombre.
1: Hein, et le titre du film c'est
0: Ils sont dans les vignes.
1: Ils sont dans les vignes.
0: Hein, donc voilà le tournage. Et donc Lynn Renault est une jeune lavandière qui tournait là. Et là, pour le coup, c'est un film qui a été beaucoup tourné à Beaune. Et je fais des visites autour de ça, justement.
1: Ils sont dans les vignes.
0: Alors, Lynn Renault, la jeune lavandière, elle chante une chanson. C'était bien la plus belle des filles de son âge. Mais son joli jupon était le plus fripon de tout le village. Quand elle allait légère au bord de la rivière, elle entraînait toujours les gars des alentours qui lui tournaient autour. Le jupon de Lison s'envolait, volait sur le gazon. 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
1: Waouh, c'est beau.
2: Alors, il y a encore deux couplets, je vais vous en faire
1: grâce. Ah, c'est bien, on complétera avec Lynn Renaud, on écoutera aussi Lynn Renaud.
2: Je vais vous en faire grâce.
1: Le jupon de Lison, mais
2: elle
1: je connais.
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0: C'était un grand succès à l'époque.
1: Je crois, mais on est en 1953, ouais. Hein, donc je connais pas. On peut se le procurer, le DVD, hein, ça coûte 10 euros sur Internet, pour ne rien vous cacher. Et moi, j'ai monté une visite autour de ça, parce qu'il y a, là, pour le coup, il y a eu beaucoup plus de scènes tournées à Beaune que La Grande Vadrouille.
0: Oui, et plus récemment, il n'y a pas eu grand-chose, finalement, de tournage.
1: Si,
0: il y a eu le Festival du cinéma, ça c'est autre chose, le Festival du polar.
1: Il y a eu un film avec Claude Lelouch, Chacun sa vie, ou quelque chose comme ça.
0: Ah, ouais.
1: Ça n'a pas eu un grand succès.
0: Ouais, ça m'a rappelé qu'il y a très longtemps, je m'étais arrêté à Beaune et dans un restaurant, je me souviens d'un client qui avait commandé du Coca-Cola avec le plat et je me souviens comment l'avait regardé le restaurateur.
1: Alors dans ce film, alors c'est un film musical en fait, donc Lynn Renault chante plusieurs chansons et là effectivement quand elle chante ça, alors c'est pas tout à fait les mêmes paroles, vous trouverez plusieurs versions, elle lave là et puis on voit donc son amoureux qui passe sur le pont, qui reprend la chanson avec elle, donc ça c'est assez sympa.
0: Elle est revenue, Lynn Renault, sur les lieux du...
1: Alors elle a gardé des liens très forts avec la famille Boisseau, maison patriarche.
0: Ah oui.
1: Parce que et elle a été hébergée par eux et la maison André Boisseau, hein, il a beaucoup encouragé ce film et soutenu ce film. Et donc elle a gardé des liens très forts. Quand Madame Boisseau était mourante, elle a appelé 2-3 fois pour prendre de ses nouvelles.
0: Mmh.
1: Voilà.
0: Alors on aura terminé ça sur un rempart et puis terminé en chanson. Bravo Véronique. Hein. Vous êtes des visites chantées alors.
1: Ah je chante, oui.
0: Et vous chantez.
1: Bien sûr, je chante, oui. J'ai une visite de Beaune où je chante. J'ai essayé de retrouver quelques refrains qui ont été chantés, leur contexte politique aussi, très précis. Puis des vieilles chansons. Surtout qu'on a des gens qui ont... Un certain Charles Bigard, à la fin du 19e siècle, il a consigné par écrit quelques-unes de ses chansons. On peut retrouver les œuvres. Et puis Jacques Copeau. Par exemple.
0: Ah oui, oula, connu, hein, Jacques Copeau, oui.
1: Jacques Copeau, donc il, dans les années 40, il fait un théâtre à Pernant-Vergelès. Et puis effectivement, il avait toute une troupe avec lui et donc ils ont écrit quelques chansons, ces gens-là.
0: Jacques Copeau, c'était des...
1: Une expérience
0: de décentralisation, des personnalités engagées, hein, vraiment.
1: Tout à fait, tout à fait.
0: Merci beaucoup, Véronique, pour cette découverte de Beaune. On a découvert plein d'aspects, finalement, qui ne sont pas ceux que l'on découvre si on se balade sans faire trop attention dans les rues les plus touristiques de la ville.
1: Hein. Oh bah oui, c'est un peu le principe de mes visites. Puis c'est comme ça, quand vous prenez un guide conférencier, c'est qu'il vous emmène dans des endroits où vous n'iriez pas tout seul et qui vous donne différents aspects. Hein. On sort des sentiers battus, on est là pour ça.
0: Et qui nous chante une chanson, alors méconnue elle aussi, hein, de Lynn Renault.
1: Exactement, ouais, tout à fait. À toutes les chansons de Loulou Gasté, c'est une très jolie chanson, c'est très sympa.
0: Voilà, merci.
1: Bah merci, je suis très contente de vous recevoir, alors on va rentrer.
0: Ouais.
1: Bonjour.
0: Messieurs,
1: dames, avec rendez-vous avec Flora.
0: Et c'est en entrant à l'Hôtel Dieu, les Hospices de Beaune, objet de la prochaine émission, que se termine ce Suivez le Guide. Grand merci Véronique Mangold, Didier Monchauvet et Olivier Streiff. Merci Marie-Pauline pour le prêt de votre voix.
2: Je vous en prie, c'était avec plaisir.
0: Suivez le Guide, préparé par Anke Faté, en charge de la promotion et de la presse à l'Office de tourisme de Beaune et Pays Beaunois. Réalisation Romane Feocchio. Le site internet beaune-tourisme.fr.
2: À bientôt à Beaune. 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
2: Voici l'homélie d'aujourd'hui, enregistrée ce matin à la grotte de Lourdes.
3: Il Signore sia con voi.
4: E con il tuo spirito.
3: Dal Vangelo secondo Luca.
4: Gloria a te,
3: in quel tempo, mentre la
1: Évangile de Jésus-Christ selon saint Luc.
3: Attorno per ascoltare.
1: En ce temps-là, la foule se pressait autour de Jésus pour écouter la parole de Dieu, tandis qu'il se tenait au bord du lac de Génézareth. Il vit deux barques qui se trouvaient au bord du lac. Les pêcheurs en étaient descendus et lavaient leurs filets. Jésus monta dans une des barques qui appartenait à Simon et lui demanda de s'écarter un peu du rivage. Puis il s'assit et de la barque, il enseignait les foules. Quand il eut fini de parler, il dit à Simon, « Avance au large et jetez vos filets pour la pêche. » Simon lui répondit, « Maître, nous avons peiné toute la nuit sans rien prendre. Mais sur ta parole, je vais jeter les filets. » Et l'ayant fait, ils capturèrent une telle quantité de poissons que leurs filets allaient se déchirer. Ils firent signe à leurs compagnons de l'autre barque de venir les aider. Ceux-ci vinrent et ils remplirent les deux barques à tel point qu'elles enfonçaient. À cette vue, Simon-Pierre tomba à genoux, aux genoux de Jésus, en disant « Éloigne-toi de moi, Seigneur, car je suis un homme pécheur. » En effet, un grand effroi l'avait saisi, lui et tous ceux qui étaient avec lui, devant la quantité de poissons qu'ils avaient pêchés. Et de même, Jacques et Jean, fils de Zébédée, les associés de Simon. Jésus dit à Simon,
3: «
1: Sois sans crainte. Désormais, ce sont des hommes que tu prendras. » Alors, ils ramenèrent les barques au rivage et, laissant tout, ils le suivirent.
5: È sempre molto bello quando il Vangelo racconta gli inizi.
1: Il est beau d'entendre l'Évangile nous parler des commencements. Il s'agit des débuts de l'histoire des disciples.
5: Della loro relazione con Cristo.
1: Les débuts de leur relation avec le Christ.
5: Abbiamo bisogno di ricordare.
1: Nous avons tous besoin de nous souvenir de nos commencements.
5: Per rinfrescare un po' le nostre rocce.
1: Pour raviver nos chemins et nos espérances. Nous devons revenir au commencement pour peut-être découvrir le chemin que nous avons perdu ou enfoui par habitude. C'est le cas de l'Évangile d'aujourd'hui qui nous raconte comment a commencé l'histoire de Pierre et de ses frères. Au crépuscule d'une nuit où le vide régnait, à l'image de leur filet, Jésus s'approche et comble ce vide.
5: Prendi il largo e gettate le vostre reti.
1: Avance en eau profonde et jette vos filets. Jette tes filets pour pêcher. Simon répondit, Maître, nous avons peiné toute la nuit sans rien prendre.
5: Abbiamo preso nulla. Ma sulla tua parola.
1: Mais sur ta parole,
5: getterò le reti.
1: Je jetterai les filets.
5: Fecero così.
1: Ils obéirent et prirent une grande quantité de poissons. Il en est toujours ainsi. Le Christ ne nous reproche pas notre vide, mais il nous invite à faire confiance à ses instructions.
5: Pietro avverte nell'intimo.
1: Pierre sent au plus profond de lui que c'est Dieu lui-même qui lui parle. Cette même voix qui a toujours pensé à lui, qu'il a aimé depuis toujours et qui a toujours prononcé son nom. C'est la parole de celui qui le connaît et lui fait confiance. C'est la parole de celui qui sait que même si la pêche venait à être mauvaise,
5: ci sarà sempre.
1: Il serait toujours là.
5: Pietro si fida di quella voce che lo ha
1: creato. Pierre fait confiance à cette voix qu'il a créée. Et les filets se remplissent.
5: Però è ciò che accade dopo.
1: Mais le véritable miracle, cependant, est ce qui se produit après. Pierre se sent fragile. Il se reconnaît pécheur.
5: Si fa chiamata.
1: Cette vérité devient un appel et une mission.
5: Non temere.
1: N'ayez pas peur. Désormais, vous serez pêcheur d'hommes.
5: Jésus non cerca persone perfette.
1: Jésus ne recherche pas des personnes parfaites, mais des personnes authentiques.
5: Non chi ha sempre successo.
1: Non pas des personnes qui réussissent toujours, mais celles qui acceptent d'être rencontrées et à se laisser surprendre.
5: Fratelli e sorelle pellegrini.
1: Chers frères et sœurs pèlerins.
5: Qui.
1: Cette page de l'Évangile a enfin vu le jour, là où nous sommes. Elle se réalise aujourd'hui. Aujourd'hui, nous ne nous trouvons pas simplement dans un lieu célèbre de la chrétienté. Nous sommes devant une grotte, un rocher, un creux de notre terre, un lieu pauvre, simple et caché. Pourtant, c'est précisément ici que Dieu a voulu laisser sa trace. C'est ici que Marie est venue à la rencontre de Bernadette. Devant cette grotte, peut-être n'avons-nous pas besoin de beaucoup de mots. Il nous faut avant tout regarder. Regarder ce rocher et penser à tous ceux qui, avant nous, se sont arrêtés ici. Devant cette grotte, nous pouvons enfin cesser de faire semblant. Ici, nous n'avons rien à prouver. Nous pouvons simplement être nous-mêmes. Sainte Marie n'a pas attendu que Bernadette soit différente. Elle est venue à sa rencontre dans sa pauvreté. Et il en va de même pour nous, parce que nous sommes ses fils et ses filles.
5: In questa grotta c'è un segno che parla con una forza straordinaria.
1: Dans cette grotte, il y a un signe qui parle avec une force extraordinaire.
5: Maria,
1: la source.
5: A Bernadette,
1: Sainte Bernadette a demandé à Bernadette
5: di bere e lavarsi,
1: de creuser la terre, de boire et de se laver. Au début, il y avait de la boue.
5: La sorgente.
1: Et ensuite, la source.
5: Una delle immagini più belle di Lourdes.
1: C'est l'une des plus belles images de Lourdes.
5: Arrivare all'acqua, Bernadette,
1: pour atteindre l'eau,
5: scavare.
1: Bernadette a dû creuser.
5: E anche noi.
1: Et nous aussi.
5: Dobbiamo qualche volta scavare.
1: Nous devons parfois creuser au plus profond de notre être.
5: Alla superficie.
1: Ne nous arrêtons pas à la surface.
5: In superficie.
1: Car à la surface,
5: decidere.
1: Nous pouvons choisir ce que nous révélons. Mais au fond de nous, nous portons des questions, des blessures, des peurs, des espérances. Et parfois, nous y trouvons même la boue de notre péché. Le message de cette source est que sous la boue, l'eau peut jaillir.
5: Sotto le nostre fragilità,
1: sous nos faiblesses,
5: une
1: vie nouvelle peut renaître.
5: Sotto le nostre cadute,
1: sous nos chutes, un nouveau chemin peut recommencer.
5: La bella signora ci ha condotto anche qui questa.
1: La belle Vierge Marie nous a conduits ici encore cette année pour nous le rappeler. Tournez-vous vers Jésus. Écoutez Jésus. Ayez confiance en Jésus.
5: Non fermarsi davanti a Maria.
1: Ne vous arrêtez pas devant Marie.
5: Si accompagnare da lei.
1: Mais laissez-la vous guider vers le Christ.
5: Lui è la
1: Car le Christ Jésus est la source.
5: Lui è l'acqua viva che trasforma.
1: Il est l'eau vive qui transforme ce qui semble perdu dans nos vies.
5: Carissimi,
1: Mes chers amis, bientôt chacun de nous rentrera chez soi, emportant avec lui le souvenir de ce lieu. Mais Lourdes ne nous demande pas seulement de conserver un souvenir. Elle nous demande d'emporter un nouveau chemin de vie. Et demandons-lui une dernière grâce. Sainte Marie, faites que nous ne repartions pas de cette grotte et de cette messe comme nous y sommes arrivés. Faites que notre vie retrouve sa source. Faites que nos cœurs réapprennent à prier. Faites que nous ayons le courage de nous convertir. Et si nous découvrons la boue de notre fragilité, rappelez-nous qu'avec Jésus, le Christ, de la terre la plus misérable, une source de vie peut encore jaillir. Amen.

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3: Chers amis, bonjour. Alors nous continuons notre parcours avec les textes qui ont été prononcés souvent à Lourdes, ou en tout cas pour Lourdes, par nos saints papes. Alors aujourd'hui, il n'est pas officiellement saint, mais j'espère qu'il le sera bientôt, c'est Benoît XVI. Et nous sommes le dimanche 14 septembre 2008. C'est aussi la fête de l'exaltation de la Sainte Croix, enfin de la Croix glorieuse, puisque c'est une fête christique. Eh bien, elle est maintenue un dimanche, et donc le pape Benoît XVI a pris la parole en particulier à deux reprises. On va les étudier aujourd'hui et demain un petit peu. Là, il s'agit d'un texte qu'il a prononcé à l'occasion de la procession eucharistique qu'il a présidée ce jour-là. Alors, cela ressemble plus à une prière, en fait. Elle est vraiment sublime. Je vous lis un petit peu quelques petits passages qu'on va essayer de commenter rapidement. Seigneur Jésus, tu es là. Et vous, mes frères, mes sœurs, mes amis, vous êtes là avec moi devant lui. Seigneur, voici 2000 ans, tu as accepté de monter sur une croix d'infamie pour ensuite ressusciter et demeurer à jamais avec nous, tes frères, tes sœurs. Et vous, mes frères, mes sœurs, mes amis, vous acceptez de vous laisser saisir par lui. Nous le contemplons, nous l'adorons, nous l'aimons, nous cherchons à l'aimer davantage. Nous contemplons celui qui, au cours de son repas pascal, a donné son corps et son sang à ses disciples pour être avec eux tous les jours jusqu'à la fin du monde. Nous adorons celui qui est au principe et au terme de notre foi, etc., etc. Je voudrais tout vous lire, tout est magnifique, vous pourrez retrouver ça aussi sur internet. Il fait un long commentaire justement sublime sur l'Eucharistie. D'ailleurs, c'est extraordinaire de penser qu'à Lourdes, dans le sanctuaire, il y a une procession eucharistique tous les jours, pendant 8 mois par an, toute la saison, avec des chantres, des cérémonières, des chapelains et un grand nombre de fidèles. Voilà quelque chose de vraiment de beau, de déployé. Vous voyez à quel point Jésus Eucharistie est mis à l'honneur ici au sanctuaire Notre-Dame de Lourdes. Vous voyez, et ça nous rappelle aussi à quel point quand là où la Vierge Marie est, Jésus est. Et voilà. Et plus on fait confiance à la Vierge, plus on la prie, plus on se tourne vers elle, et plus elle nous conduit de manière directe, facile, complète, agréable à son fils Jésus. C'est un peu toute l'histoire de Lourdes. Quand on reprend les apparitions, on se rend compte que c'est comme une sorte de grand catéchisme qui a été fait à Bernadette, et comme pour la conduire à sa communion qu'elle a faite justement entre l'avant-dernière et la dernière apparition, le 3 juin 1858. C'était le point d'orgue des apparitions. On dirait que la toute dernière apparition, c'est comme un bonus, une fête de fin d'année. Pas de paroles échangées. Bernadette dit qu'elle l'avait jamais vue aussi belle. Elle ne le sait pas encore, mais en fait, ça va être la dernière fois qu'elle va la voir sur la terre. Elle a dit aussi cette très belle parole. Quand on a vu la Sainte Vierge une fois sur la terre, on voudrait mourir pour la revoir. Donc c'est ce qui va arriver à Bernadette. Mais voyez, ce point d'orgue, c'est ça. C'est sa première communion. Le moment où elle va être le plus proche de Jésus, aussi unie qu'on peut l'être sur la terre. C'est ce moment où elle reçoit le corps et le sang de Jésus dans la Sainte Hostie. Ça a été un moment vraiment essentiel pour elle. C'est aussi à ce moment-là, ou plus exactement, a priori le lendemain, qu'elle a dit pour la première fois publiquement, qu'elle a exprimé extérieurement à des personnes qu'elle souhaitait devenir religieuse. Voilà, brûlée, on pourrait dire, toute sa vie par amour pour le Christ. Et donc cette grâce centrale de Lourdes, c'est l'Eucharistie. Et alors, plus tard dans son discours, voici ce qu'il dit. Acceptez de vous offrir à celui qui nous a tout donné, qui est venu non pour juger le monde, mais pour le sauver. Acceptez de reconnaître la présence agissante en vos vies de celui qui est ici présent, exposé à nos regards, acceptez de lui offrir vos propres vies. Ça aussi, c'est très beau. Ça nous fait penser à Romains chapitre 12. Vous savez, où on doit s'offrir en hostie vivante à notre Seigneur pour sa gloire. C'est ce que Bernadette a réalisé en se donnant comme religieuse, en donnant toute sa vie, en se consacrant au Seigneur, en devenant l'épouse du Christ. Et puis, c'était aussi à travers le service en particulier des pauvres et des malades. C'est pour ça qu'elle avait rejoint les sœurs de Nevers. C'est ça qui l'attirait. Et puis, une dernière chose aussi que je voudrais vous partager aujourd'hui. Il y a ce petit passage. Benoît XVI, dans sa délicatesse, pense aussi justement à tous ceux qui ne peuvent pas communier. Et voici ce qu'il dit. Certains parmi nous ne peuvent pas, ou ne peuvent pas encore, le recevoir dans le sacrement de l'Eucharistie, mais ils peuvent le contempler avec foi et amour et exprimer le désir de pouvoir s'unir à lui. C'est ça que je trouve, voyez, aussi magnifique, toutes ces adorations eucharistiques qu'il y a dans le sanctuaire et processions eucharistiques avec adoration. Et là, on est tous vraiment, entre guillemets, à égalité pour pouvoir contempler le Seigneur et pour pouvoir s'unir à lui. Il rajoute cette phrase, « C'est un désir qui a une grande valeur aux yeux de Dieu. Ceux-ci attendent son retour avec plus d'ardeur. Ils attendent Jésus-Christ à venir. » Alors là, il aurait fallu que je vous lise un peu tout. C'est parce qu'il avait fait un développement aussi sur Jésus hier, aujourd'hui et demain. C'était une citation notamment de Saint-Pierre Julien Aymard. Vous savez, la Sainte Eucharistie, c'est Jésus-Christ passé, présent et futur. Donc, quand on contemple aussi le corps de Jésus, on regarde au-delà de l'apparence terrestre pour nous projeter déjà dans le ciel où nous sommes attendus. Et voilà une belle manière aussi de faire communion avec tous les membres de l'Église, y compris ceux qui ne peuvent pas accéder à la table de la communion. Eh bien, chers amis, je vous souhaite une très belle journée. Je vous dis à demain.
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1: Merci Sainte Vierge, merci pour ton aide. Tu es toujours sur nous, continue. Merci beaucoup.
2: Vierge Marie Notre-Dame de Lourdes, je te demande de guérir ma maman qui en ce moment est très malade. Je te demande de la soulager de toutes les douleurs et je veux que tu la guérisses. Merci Notre-Dame de Lourdes, merci Bernadette de vous occuper d'elle. Je vous remercie à tous.
3: Notre-Dame de Lourdes, Sainte Bernadette, je vous confie mes petites filles qui actuellement ont de grandes difficultés. Guidez-les, soyez près d'elles, ne les laissez pas. Je vous remercie, Notre-Dame de Lourdes. Merci, Sainte Bernadette.
4: Au nom du Père et du Fils et du Saint-Esprit, Amen.

0: Chers frères et sœurs, soyez les bienvenus à Lourdes, dans cette grotte de Massabielle, où la Vierge Marie, l'Immaculée Conception, est apparue à Bernadette. Avec elle, nous tous qui sommes réunis au pied de la Vierge, nous voulons méditer les mystères lumineux du rosaire. Nous restons en communion avec toutes les personnes qui participent à cette prière par l'Internet, par la télévision KTO et par leur connexion Internet. Depuis le sanctuaire, le site Internet de Lourdes. Je crois en Dieu, le Père Tout-Puissant, Créateur du ciel et de la terre, et en Jésus-Christ, son Fils unique, mort au Seigneur, qui a été conçu du Saint-Esprit, est né de la Vierge Marie, a souffert sous Ponce Pilate, a été crucifié, est mort, a été enseveli, est descendu aux enfers. Le troisième jour, est ressuscité des morts,
1: est monté aux cieux, est assis à la droite de Dieu, le Père Tout-Puissant. D'où il viendra juger les vivants et les morts.
0: Je crois en l'Esprit Saint,
1: à la Sainte Église catholique, à la communion des saints, à la rémission des péchés, à la résurrection de la chair, à la vie éternelle. Amen.
0: Prions aux intentions du Saint-Père, le pape Léon XIV, qui vient bientôt nous visiter. Notre Père qui es aux cieux, que ton nom soit sanctifié, que ton règne vienne, que ta volonté soit faite sur la terre comme au ciel.
1: Donne-nous aujourd'hui notre pain de ce jour. Pardonne-nous nos offenses comme nous pardonnons aussi à ceux qui nous ont offensés. Et ne nous laisse pas entrer en tentation, mais délivre-nous du mal.
0: Je vous salue Marie, pleine de grâce. Le Seigneur est avec vous. Vous êtes bénie entre toutes les femmes et Jésus, le fruit de vos entrailles, est béni. Sainte Marie, Mère de Dieu, priez pour nous pauvres pécheurs,
1: maintenant et à l'heure de notre mort. Amen.
0: Je vous salue Marie, pleine de grâce. Le Seigneur est avec vous. Vous êtes bénie entre toutes les femmes et Jésus, le fruit de vos entrailles, est béni.
1: Sainte Marie, Mère de Dieu, priez pour nous. Maintenant et à l'heure de notre mort. Amen.
0: Je vous salue Marie, pleine de grâce. Le Seigneur est avec vous. Vous êtes bénie entre toutes les femmes. Et Jésus, le fruit de vos entrailles, est béni.
1: Sainte Marie, Mère de Dieu, priez pour nous pauvres pécheurs.

0: Marie conçue sans péché, priez pour nous qui avons recours à vous. Premier mystère lumineux, Jésus reçoit le baptême de Jean-Baptiste. Prions pour les catéchumènes de nos communautés et pour tous ceux et celles qui se préparent à recevoir un sacrement. Notre Père qui es aux cieux, que ton nom soit sanctifié, que ton règne vienne, que ta volonté soit faite sur la terre comme au ciel.
1: Donne-nous aujourd'hui notre pain de ce jour. Pardonne-nous nos offenses, comme nous pardonnons aussi à ceux qui nous ont offensés. Et ne nous laisse pas entrer en tentation, mais délivre-nous du mal. Amen.
2: Je vous salue Marie, pleine de grâce. Le Seigneur est avec vous. Vous êtes bénie entre toutes les femmes, et Jésus, le fruit de vos entrailles, est béni.
1: Sainte Marie, Mère de Dieu, priez pour nous pauvres pécheurs, maintenant et à l'heure de notre mort. Amen.
2: Je vous salue, Marie, pleine de grâce. Le Seigneur est avec vous. Vous êtes bénie entre toutes les femmes, et Jésus, le fruit de vos entrailles, est béni.
1: Sainte Marie, Mère de Dieu, priez pour nous pauvres pécheurs, maintenant et à l'heure de notre mort. Amen.
2: Je vous salue, Marie pleine de grâce. Le Seigneur est avec vous. Vous êtes bénie entre toutes les femmes, et Jésus, le fruit de vos entrailles, est béni.
1: Sainte Marie, Mère de Dieu, priez pour nous pauvres pécheurs, maintenant et à l'heure de notre mort. Amen.
2: Je vous salue, Marie pleine de grâce. Le Seigneur est avec vous. Vous êtes bénie entre toutes les femmes, et Jésus, le fruit de vos entrailles, est béni.
1: Sainte Marie, Mère de Dieu, priez pour nous pauvres pécheurs, maintenant et à l'heure de notre mort. Amen.
2: Je vous salue, Marie, pleine de grâce. Le Seigneur est avec vous. Vous êtes bénie entre toutes les femmes, et Jésus, le fruit de vos entrailles, est béni.
1: Sainte Marie, Mère de Dieu, priez pour nous pauvres pécheurs, maintenant et à l'heure de notre mort. Amen.
2: Je vous salue, Marie pleine de grâce. Le Seigneur est avec vous. Vous êtes bénie entre toutes les femmes, et Jésus, le fruit de vos entrailles, est béni.
1: Sainte Marie, Mère de Dieu, priez pour nous pauvres pécheurs, maintenant et à l'heure de notre mort. Amen.
2: Je vous salue, Marie pleine de grâce. Le Seigneur est avec vous. Vous êtes bénie entre toutes les femmes, et Jésus, le fruit de vos entrailles, est béni.
1: Sainte Marie, Mère de Dieu, priez pour nous pauvres pécheurs, maintenant et à l'heure de notre mort. Amen.
2: Je vous salue, Marie pleine de grâce. Le Seigneur est avec vous. Vous êtes bénie entre toutes les femmes, et Jésus, le fruit de vos entrailles, est béni.
1: Sainte Marie, Mère de Dieu, priez pour nous pauvres pécheurs, maintenant et à l'heure de notre mort. Amen.
2: Je vous salue, Marie pleine de grâce. Le Seigneur est avec vous. Vous êtes bénie entre toutes les femmes, et Jésus, le fruit de vos entrailles, est béni.
1: Sainte Marie, Mère de Dieu, priez pour nous pauvres pécheurs, maintenant et à l'heure de notre mort. Amen.
2: Je vous salue, Marie pleine de grâce. Le Seigneur est avec vous. Vous êtes bénie entre toutes les femmes, et Jésus, le fruit de vos entrailles, est béni.
1: Sainte Marie, Mère de Dieu, priez pour nos pauvres pécheurs, maintenant et à l'heure de notre mort. Amen.

0: Ô Marie conçue sans péché, priez pour nous qui avons recours à vous. Deuxième mystère lumineux, Jésus est invité aux noces de Cana avec Marie, sa mère, et ses disciples. De l'Évangile selon saint Jean. À Cana de Galilée, Jésus manifesta sa gloire et ses disciples crurent en lui. Prions, frères et sœurs, pour tous ceux et celles qui ont perdu le sens de la vie, afin qu'à l'intercession de Marie, ils découvrent la joie de donner leur vie par amour. Prions également pour les fiancés et pour les personnes qui se préparent au mariage. Notre Père qui es aux cieux, que ton nom soit sanctifié, que ton règne vienne, que ta volonté soit faite sur la terre comme au ciel.
1: Donne-nous aujourd'hui notre pain de ce jour. Pardonne-nous nos offenses, comme nous pardonnons aussi à ceux qui nous ont offensés. Et ne nous laisse pas entrer en tentation, mais délivre-nous du mal. Amen. Je vous salue Marie, pleine de grâce. Le Seigneur est avec vous. Vous êtes bénie entre toutes les femmes. Et Jésus, le fruit de vos entrailles, est béni.
2: Sainte Marie, Mère de Dieu, priez pour nous pauvres pécheurs, maintenant et à l'heure de notre mort. Amen.
1: Je vous salue Marie, pleine de grâce. Le Seigneur est avec vous. Vous êtes bénie entre toutes les femmes. Et Jésus, le fruit de vos entrailles, est béni.
2: Sainte Marie, Mère de Dieu, priez pour nous pauvres pécheurs, maintenant et à l'heure de notre mort. Amen.
1: Je vous salue, Marie pleine de grâce. Le Seigneur est avec vous. Vous êtes bénie entre toutes les femmes. Et Jésus, le fruit de vos entrailles, est béni.
2: Sainte Marie, Mère de Dieu, priez pour nous pauvres pécheurs, maintenant et à l'heure de notre mort. Amen.
1: Je vous salue, Marie pleine de grâce. Le Seigneur est avec vous. Vous êtes bénie entre toutes les femmes. Et Jésus, le fruit de vos entrailles, est béni.
2: Sainte Marie, Mère de Dieu, priez pour nous pauvres pécheurs, maintenant et à l'heure de notre mort. Amen.
1: Je vous salue, Marie pleine de grâce. Le Seigneur est avec vous. Vous êtes bénie entre toutes les femmes. Et Jésus, le fruit de vos entrailles, est béni.
2: Sainte Marie, Mère de Dieu, priez pour nous pauvres pécheurs, maintenant et à l'heure de notre mort. Amen.
1: Je vous salue, Marie pleine de grâce. Le Seigneur est avec vous. Vous êtes bénie entre toutes les femmes. Et Jésus, le fruit de vos entrailles, est béni.
2: Sainte Marie, Mère de Dieu, priez pour nous pauvres pécheurs, maintenant et à l'heure de notre mort. Amen.
1: Je vous salue, Marie pleine de grâce. Le Seigneur est avec vous. Vous êtes bénie entre toutes les femmes. Et Jésus, le fruit de vos entrailles, est béni.
2: Sainte Marie, Mère de Dieu, priez pour nous pauvres pécheurs, maintenant et à l'heure de notre mort. Amen.
1: Je vous salue, Marie pleine de grâce. Le Seigneur est avec vous. Vous êtes bénie entre toutes les femmes. Et Jésus, le fruit de vos entrailles, est béni.
2: Sainte Marie, Mère de Dieu, priez pour nous pauvres pécheurs, maintenant et à l'heure de notre mort. Amen.
1: Je vous salue, Marie pleine de grâce. Le Seigneur est avec vous. Vous êtes bénie entre toutes les femmes. Et Jésus, le fruit de vos entrailles, est béni.
2: Sainte Marie, Mère de Dieu, priez pour nous pauvres pécheurs, maintenant et à l'heure de notre mort. Amen.
1: Je vous salue, Marie pleine de grâce. Le Seigneur est avec vous. Vous êtes bénie entre toutes les femmes, et Jésus, le fruit de vos entrailles, est béni.
2: Sainte Marie, Mère de Dieu, priez pour nous pauvres pécheurs, maintenant et à l'heure de notre mort. Amen.

0: Marie conçue sans péché, priez pour nous qui avons recours à vous. Troisième mystère lumineux, Jésus annonce le royaume et invite à la conversion. De l'évangile selon saint Marc. Convertissez-vous et croyez à l'évangile. Avec Marie, prions pour que l'Esprit Saint nous aide à méditer l'évangile du Christ pour le mettre en œuvre dans notre vie et l'annoncer à nos frères et sœurs. Prions pour les personnes qui n'ont jamais entendu parler de la bonne nouvelle du Christ. Notre Père, qui es aux cieux, que ton nom soit sanctifié, que ton règne vienne, que ta volonté soit faite sur la terre comme au ciel.
1: Donne-nous aujourd'hui notre pain de ce jour. Pardonne-nous nos offenses, comme nous pardonnons aussi à ceux qui nous ont offensés. Et ne nous laisse pas entrer en tentation, mais délivre-nous du mal. Amen.
2: Je vous salue Marie, pleine de grâce. Le Seigneur est avec vous. Vous êtes bénie entre toutes les femmes. Et Jésus, le fruit de vos entrailles, est béni.
3: Sainte Marie, Mère de Dieu, priez pour nous pauvres pécheurs, maintenant et à l'heure de notre mort. Amen.
2: Je vous salue Marie, pleine de grâce. Le Seigneur est avec vous. Vous êtes bénie entre toutes les femmes. Et Jésus, le fruit de vos entrailles, est béni.
3: Sainte Marie, Mère de Dieu, priez pour nous pauvres pécheurs, maintenant et à l'heure de notre mort. Amen.
2: Je vous salue, Marie, pleine de grâce. Le Seigneur est avec vous. Vous êtes bénie entre toutes les femmes. Et Jésus, le fruit de vos entrailles, est béni.
3: Sainte Marie, Mère de Dieu, priez pour nous pauvres pécheurs, maintenant et à l'heure de notre mort. Amen.
2: Je vous salue, Marie, pleine de grâce. Le Seigneur est avec vous. Vous êtes bénie entre toutes les femmes. Et Jésus, le fruit de vos entrailles, est béni.
3: Sainte Marie, Mère de Dieu, priez pour nous pauvres pécheurs, maintenant et à l'heure de notre mort. Amen.
2: Je vous salue, Marie, pleine de grâce. Le Seigneur est avec vous. Vous êtes bénie entre toutes les femmes. Et Jésus, le fruit de vos entrailles, est béni.
3: Sainte Marie, Mère de Dieu, priez pour nous pauvres pécheurs, maintenant et à l'heure de notre mort. Amen.
2: Je vous salue, Marie, pleine de grâce. Le Seigneur est avec vous. Vous êtes bénie entre toutes les femmes. Et Jésus, le fruit de vos entrailles, est béni.
3: Sainte Marie, Mère de Dieu, priez pour nous pauvres pécheurs, maintenant et à l'heure de notre mort. Amen.
2: Je vous salue, Marie, pleine de grâce. Le Seigneur est avec vous. Vous êtes bénie entre toutes les femmes. Et Jésus, le fruit de vos entrailles, est béni.
3: Sainte Marie, Mère de Dieu, priez pour nous pauvres pécheurs, maintenant et à l'heure de notre mort. Amen.
2: Je vous salue, Marie, pleine de grâce. Le Seigneur est avec vous. Vous êtes bénie entre toutes les femmes. Et Jésus, le fruit de vos entrailles, est béni.
3: Sainte Marie, Mère de Dieu, priez pour nous pauvres pécheurs, maintenant et à l'heure de notre mort. Amen.
2: Je vous salue, Marie, pleine de grâce. Le Seigneur est avec vous. Vous êtes bénie entre toutes les femmes. Et Jésus, le fruit de vos entrailles, est béni.
3: Sainte Marie, Mère de Dieu, priez pour nous pauvres pécheurs, maintenant et à l'heure de notre mort. Amen.
2: Je vous salue, Marie, pleine de grâce. Le Seigneur est avec vous. Vous êtes bénie entre toutes les femmes. Et Jésus, le fruit de vos entrailles, est béni.
3: Sainte Marie, Mère de Dieu, priez pour nous pauvres pécheurs, maintenant et à l'heure de notre mort. Amen.
0: Gloria Patri et Filio et Spiritui Sancto, sicut erat

0: Marie conçue sans péché, priez pour nous qui avons recours à vous. Quatrième mystère lumineux, Jésus est transfiguré, de l'évangile selon saint Luc. Comme Jésus priait, il fut transfiguré devant ses disciples. À l'intercession de Notre-Dame de Lourdes, confions au Seigneur tous nos malades, tous ceux qui souffrent dans leur corps ou dans leur âme. Prions pour toutes les personnes, nos frères et sœurs qui sont en dépression ou vivent sans espérance. Notre Père qui es aux cieux, que ton nom soit sanctifié, que ton règne vienne, que ta volonté soit faite sur la terre comme au ciel.
1: Donne-nous aujourd'hui notre pain de ce jour. Pardonne-nous nos offenses comme nous pardonnons aussi à ceux qui nous ont offensés. Et ne nous laisse pas entrer en tentation, mais délivre-nous du mal.
2: Je vous salue Marie, pleine de grâce. Le Seigneur est avec vous. Vous êtes bénie entre toutes les femmes, et Jésus, le fruit de vos entrailles, est béni.
1: Sainte Marie, Mère de Dieu, priez pour nous pauvres pécheurs, maintenant et à l'heure de notre mort. Amen.
2: Je vous salue Marie, pleine de grâce. Le Seigneur est avec vous. Vous êtes bénie entre toutes les femmes, et Jésus, le fruit de vos entrailles, est béni.
1: Sainte Marie, Mère de Dieu, priez pour nous pauvres pécheurs, maintenant et à l'heure de notre mort. Amen.
2: Je vous salue Marie, pleine de grâce. Le Seigneur est avec vous. Vous êtes bénie entre toutes les femmes, et Jésus, le fruit de vos entrailles, est béni.
1: Sainte Marie, Mère de Dieu, priez pour nous pauvres pécheurs, maintenant et à l'heure de notre mort. Amen.
2: Je vous salue Marie, pleine de grâce. Le Seigneur est avec vous. Vous êtes bénie entre toutes les femmes, et Jésus, le fruit de vos entrailles, est béni.
1: Sainte Marie, Mère de Dieu, priez pour nous pauvres pécheurs, maintenant et à l'heure de notre mort. Amen.
2: Je vous salue Marie, pleine de grâce. Le Seigneur est avec vous. Vous êtes bénie entre toutes les femmes, et Jésus, le fruit de vos entrailles, est béni.
1: Sainte Marie, Mère de Dieu, priez pour nous pauvres pécheurs, maintenant et à l'heure de notre mort. Amen.
2: Je vous salue Marie, pleine de grâce. Le Seigneur est avec vous. Vous êtes bénie entre toutes les femmes, et Jésus, le fruit de vos entrailles, est béni.
1: Sainte Marie, Mère de Dieu, priez pour nous pauvres pécheurs, maintenant et à l'heure de notre mort. Amen.
2: Je vous salue, Marie, pleine de grâce. Le Seigneur est avec vous. Vous êtes bénie entre toutes les femmes, et Jésus, le fruit de vos entrailles, est béni.
1: Sainte Marie, Mère de Dieu, priez pour nous pauvres pécheurs, maintenant et à l'heure de notre mort. Amen.
2: Je vous salue, Marie, pleine de grâce. Le Seigneur est avec vous. Vous êtes bénie entre toutes les femmes, et Jésus, le fruit de vos entrailles, est béni.
1: Sainte Marie, Mère de Dieu, priez pour nous pauvres pécheurs, maintenant et à l'heure de notre mort. Amen.
2: Je vous salue, Marie, pleine de grâce. Le Seigneur est avec vous. Vous êtes bénie entre toutes les femmes, et Jésus, le fruit de vos entrailles, est béni.
1: Sainte Marie, Mère de Dieu, priez pour nous pauvres pécheurs, maintenant et à l'heure de notre mort. Amen.
2: Je vous salue, Marie, pleine de grâce. Le Seigneur est avec vous. Vous êtes bénie entre toutes les femmes, et Jésus, le fruit de vos entrailles, est béni.
1: Sainte Marie, Mère de Dieu, priez pour nous pauvres pécheurs, maintenant et à l'heure de notre mort. Amen.

0: Marie conçue sans péché, priez pour nous pécheurs. Cinquième mystère lumineux, Jésus institue l'Eucharistie. Si quelqu'un mange de ce pain, il vivra toujours. Frères et sœurs, prions pour tous nos prêtres, afin qu'ils conforment toujours plus leur vie au mystère qu'ils célèbrent. Notre Père qui es aux cieux, que ton nom soit sanctifié, que ton règne vienne, que ta volonté soit faite sur la terre comme au ciel.
1: Donne-nous aujourd'hui notre pain de ce jour. Pardonne-nous nos offenses, comme nous pardonnons aussi à ceux qui nous ont offensés. Et ne nous laisse pas entrer en tentation, mais délivre-nous du mal.
2: Je vous salue Marie, pleine de grâce. Le Seigneur est avec vous. Vous êtes bénie entre toutes les femmes, et Jésus, le fruit de vos entrailles, est béni.
1: Sainte Marie, Mère de Dieu, priez pour nous pauvres pécheurs, maintenant et à l'heure de notre mort. Amen.
2: Je vous salue, Marie, pleine de grâce. Le Seigneur est avec vous. Vous êtes bénie entre toutes les femmes, et Jésus, le fruit de vos entrailles, est béni.
1: Sainte Marie, Mère de Dieu, priez pour nous pauvres pécheurs, maintenant et à l'heure de notre mort. Amen.
2: Je vous salue, Marie, pleine de grâce. Le Seigneur est avec vous. Vous êtes bénie entre toutes les femmes, et Jésus, le fruit de vos entrailles, est béni.
1: Sainte Marie, Mère de Dieu, priez pour nos pauvres pécheurs, maintenant et à l'heure de notre mort. Amen.
2: Je vous salue, Marie, pleine de grâce. Le Seigneur est avec vous. Vous êtes bénie entre toutes les femmes, et Jésus, le fruit de vos entrailles, est béni.
1: Sainte Marie, Mère de Dieu, priez pour nous pauvres pécheurs, maintenant et à l'heure de notre mort. Amen.
2: Je vous salue, Marie, pleine de grâce. Le Seigneur est avec vous. Vous êtes bénie entre toutes les femmes, et Jésus, le fruit de vos entrailles, est béni.
1: Sainte Marie, Mère de Dieu, priez pour nous pauvres pécheurs, maintenant et à l'heure de notre mort. Amen.
2: Je vous salue, Marie, pleine de grâce. Le Seigneur est avec vous. Vous êtes bénie entre toutes les femmes, et Jésus, le fruit de vos entrailles, est béni.
1: Sainte Marie, Mère de Dieu, priez pour nous pauvres pécheurs, maintenant et à l'heure de notre mort. Amen.
2: Je vous salue, Marie, pleine de grâce. Le Seigneur est avec vous. Vous êtes bénie entre toutes les femmes, et Jésus, le fruit de vos entrailles, est béni.
1: Sainte Marie, Mère de Dieu, priez pour nous pauvres pécheurs, maintenant et à l'heure de notre mort. Amen.
2: Je vous salue, Marie, pleine de grâce. Le Seigneur est avec vous. Vous êtes bénie entre toutes les femmes, et Jésus, le fruit de vos entrailles, est béni.
1: Sainte Marie, Mère de Dieu, priez pour nous pauvres pécheurs, maintenant et à l'heure de notre mort. Amen.
2: Je vous salue, Marie, pleine de grâce. Le Seigneur est avec vous. Vous êtes bénie entre toutes les femmes, et Jésus, le fruit de vos entrailles, est béni.
1: Sainte Marie, Mère de Dieu, priez pour nous pauvres pécheurs,
2: Je vous salue, Marie, pleine de grâce. Le Seigneur est avec vous. Vous êtes bénie entre toutes les femmes, et Jésus, le fruit de vos entrailles, est béni.
1: Sainte Marie, Mère de Dieu, priez pour nous pauvres pécheurs, maintenant et à l'heure de notre mort. Amen.
0: Gloria Patri et Filio et Spiritui Sancto.

0: Prions le Seigneur. Tu as voulu, Seigneur, qu'à l'annonce de l'ange, ton Verbe prit chair dans le sein de la Vierge Marie. Réponds à nos supplications. Puisque nous la croyons vraiment Mère de Dieu, fais que nous trouvions secours dans sa prière auprès de toi. Par Jésus-Christ, ton Fils, notre Seigneur, qui vit et règne avec toi dans l'unité du Saint-Esprit, un seul Dieu pour les siècles des siècles. Amen. Le Seigneur soit avec vous.
1: Et avec votre esprit.
0: Que Dieu Tout-Puissant vous bénisse et vous garde tous, le Père et le Fils et le Saint-Esprit.
1: Amen. Amen.
0: Et pour les personnes qui ont apporté des objets à bénir, vous pouvez les montrer, nous les bénirons pour vous. Dieu dont la parole sanctifie toutes choses, répand ta bénédiction sur ces objets de piété, ces souvenirs qui sont apportés. Fais que quiconque s'en servira selon ta volonté et avec action de grâce, reçoive de toi par l'invocation de ton nom très saint et par l'intercession de Notre-Dame de Lourdes, la santé du corps et de la protection de l'âme, par Jésus le Christ notre Seigneur. Amen. Tout à l'heure, un chapelain est là pour vous faire une catéchèse sur Lourdes, sur la pensée de Lourdes. Alors à 16h30, vous pouvez vous présenter à la salle d'information. Nous pouvons aller tout à l'heure à la chapelle des Lumières pour bénir les cierges et les allumer là-bas. Notre-Dame de Lourdes,
1: priez pour nous.
0: Notre-Dame de Lourdes,
1: priez pour nous.
0: Notre-Dame de Lourdes,
1: priez pour nous.
0: Sainte Bernadette,
1: priez pour nous.

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3: Saint Joseph fut toujours confiant en Dieu. Nous nous faisons difficilement une idée des diverses positions par lesquelles la Providence fit passer Saint Joseph. Repoussé à Bethléem et ne trouvant pas un asile pour Marie, qu'il savait fatigué, poursuivi par Hérode et sur le point à chaque instant de voir les soldats massacrer son pauvre enfant. Abandonné de tous en exil, travaillant pour avoir le pain du jour, ne sachant pas s'il pourrait procurer à sa famille le pain du lendemain. Quand on réfléchit sur ses positions et qu'on voit ce vieillard conserver toujours son sourire, oh, comme on se sent pris d'admiration pour lui. Il comptait sur vous, ô mon Dieu. Saint Joseph se sanctifiait tous les jours de plus en plus. La vie de Saint Joseph fut la vie de la plupart des hommes, une vie bien ordinaire que peuvent résumer trois mots: pauvreté, épreuve et travail. C'est avec ces éléments qu'il est devenu un saint. Il a supporté patiemment, il a prié continuellement, il a tout rapporté à Dieu, et cela lui a suffi pour surpasser en sainteté, disent les docteurs, les autres saints du ciel. Saint Joseph vivait dans le recueillement. Se recueillir, c'est s'occuper à voir Dieu au-dedans de soi et s'efforcer de ne pas le laisser seul en lui offrant tout ce qu'on fait. Saint Joseph avançait tous les jours dans cette vie d'union intérieure à Dieu. Il ne se sentait jamais seul, et si on lui avait demandé « À qui pensez-vous ?», il aurait toujours répondu « À Dieu ». Heureuses les âmes qui, à force d'attention sur elles-mêmes, vivent de cette précieuse vie.

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1: Amis auditeurs, bienvenue à l'écoute de ce programme. Le pape a adressé des paroles d'encouragement et de proximité aux membres de la CELRA, la conférence des évêques latins des régions arabes, qu'il a rencontrée dans la matinée de jeudi 3 septembre. L'actualité de l'Église nous conduit également en Côte d'Ivoire, où se tient le 22e congrès biennal de l'APK, l'Association panafricaine des exégètes catholiques. L'actualité politique et sociale sur le continent africain concerne la crise sécuritaire en Somalie et au Soudan, ainsi que la justice en Tunisie, entre autres. Nous bouclerons ce programme avec un extrait de l'encyclique Magnifica Humanitas du pape Léon XIV en malgache et en tchiluba, ainsi que le résumé dans ces deux langues de la catéchèse de l'audience générale de mercredi 2 septembre. Bienvenue encore une fois à l'écoute de cette émission que nous commençons avec l'actualité de l'Église.
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1: Le pape Léon XIV a reçu en audience dans la matinée de jeudi 3 septembre les membres de la Conférence des évêques latins des régions arabes, CELRA, présents à Rome pour leur réunion annuelle. Le Saint-Père a évoqué le souvenir des martyrs de leurs églises. Il les a encouragés à être proches des peuples, à défendre les migrants et la dignité de chaque personne, ainsi qu'à ne pas craindre les incertitudes dues à la petitesse de leur communauté, ni le dialogue avec les musulmans et les autres traditions religieuses. Léon XIV a fait remarquer que le dialogue ne signifie pas renoncer à son identité, mais la vivre pleinement sans crainte de confrontation. La conférence regroupe des représentants de pays tels que l'Égypte, la Syrie, l'Irak, le Liban, la Jordanie, la Palestine, Israël, Chypre, Djibouti, la Somalie et la péninsule arabique. La formation au sacerdoce consiste à gravir la montagne avec le Christ, à apprendre à être seul avec lui, loin de notre époque trépidante et bruyante. Léon XIV a ainsi décrit l'expérience formatrice du séminaire lors de l'audience qu'il a accordée toujours dans la matinée de jeudi 3 septembre à environ 150 futurs prêtres du séminaire pontifical régional Pie XI de Pouille de Molfetta et du séminaire épiscopal d'Aversa. Dans l'après-midi de mercredi 2 septembre, un entretien téléphonique a eu lieu entre le pape Léon XIV et le président de la République de Colombie, Abelardo de la Espriella. Au cours de cet échange, comme l'indique un communiqué du bureau de presse du Saint-Siège, le pape a réaffirmé sa proximité avec toutes les personnes qui souffrent des conséquences dramatiques du récent séisme qui a frappé la Colombie. En activité du Saint-Siège, le cours annuel de formation destiné aux évêques récemment nommés se tient à Rome du 2 au 10 septembre. Plus de 140 participants venus du monde entier sont répartis en deux programmes proposés par le dicastère pour les évêques et le dicastère pour l'évangélisation. Ce cours annuel de formation pour les nouveaux évêques aborde la liturgie, la mission, les abus, les nouveaux mouvements confessionnels, l'administration, la justice et la transparence, ainsi que la synodalité, le tribalisme, la formation sacerdotale, la crise du clergé et le dialogue interreligieux. Les membres de l'Association panafricaine des exégètes catholiques, APK, tiennent depuis lundi 31 août leur 22e congrès biennal au centre Jean-Paul Ier de Kojobwe en Côte d'Ivoire autour du thème « La Bible et la dignité humaine, violence, esclavage et traite des êtres humains ». Ils ont officiellement ouvert les travaux avec une messe présidée par l'archevêque d'Abidjan, le cardinal Ignace Dogbo Bessi, Les détails avec Marcel Ariston Blé.
3: Dans son homélie, le cardinal Ignace de Bobici a exhorté les congressistes à mettre leur expertise au service de la libération véritable de l'Afrique.
4: Nous désirons, comme cela est normal, que l'aujourd'hui de l'accomplissement soit celui de la libération politique, économique, libération concrète, palpable, visible.
3: La célébration eucharistique a été suivie de la cérémonie officielle d'ouverture du congrès ponctuée par plusieurs allocutions. Prenant la parole en premier, Monseigneur Raymond Awa, évêque de Grand Bassam, a posé les fondements d'une réflexion approfondie sur les questions relatives à la dignité humaine, à la violence, à l'esclavage et à la traite des êtres humains.
4: Les réflexions de ce congrès éclaireront, j'en suis convaincu, les esprits des hommes et des femmes de bonne volonté sur l'épaisseur morale, spirituelle et théologique de ces pratiques inhumaines et nocives à la volonté même de Dieu.
3: Cette problématique, au-delà de la charge douloureuse qu'elle porte, constitue désormais un combat qui traverse l'histoire et auquel aucune génération d'Africains ne peut se soustraire, a estimé Monseigneur Jacques Asambo Ayoua, archevêque de Boaké et président de l'APK.
5: Les différentes études qui vont être présentées à ce congrès avec un enracinement biblique vont réfléchir à la question en vue de propositions et d'actions concrètes pour la pleine dignité humaine des Africains.
3: Au cours de cette rencontre scientifique, les participants examineront au total 26 communications, dont 15 consacrées à l'Ancien Testament et 11 au Nouveau Testament. Marcel Ariston Blé, Abidjan, Côte d'Ivoire, pour Radio Vatican.
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1: La Cour de cassation tunisienne a commencé jeudi à examiner l'affaire dite du complot contre la sûreté de l'État, dans laquelle des dizaines de personnes, dont des figures de l'opposition et des avocats, ont été condamnées à de lourdes peines. L'ouverture de cette audience a été vivement critiquée, plusieurs avocats dénonçant une date annoncée au dernier moment. Des forces loyales à Abdiaziz Laftagarène, gouverneur déchu de l'État somalien du Sud-Ouest, ont à nouveau attaqué jeudi la ville de Baïdoa, dont elles ont été repoussées. C'est la troisième offensive d'ampleur menée par les partisans d'Abdiaziz Laftagarène contre la ville depuis que l'armée fédérale en a pris le contrôle en mars et en a délogé le gouverneur sur fond de tensions croissantes entre celui-ci est le gouvernement fédéral du président de Somalie, Hassan Sheikh Mohamud. Le recrutement de combattants à l'étranger et les soutiens extérieurs alimentent le conflit au Soudan et aggravent les violations contre les civils, a alerté jeudi une mission de l'ONU dans un rapport qui conclut qu'il existe des motifs raisonnables de croire que l'armée a utilisé au cours de ses opérations des drones fournis par des acteurs étrangers. En Guinée, le magistrat Al-Gassimou Diallo, récemment révoqué puis placé en détention près de la capitale Conakry, a été auditionné mercredi par la Cour suprême après des soupçons de collusion avec un opposant. Il s'était fait remarquer l'an dernier comme chef du parquet lors du procès du massacre du 28 septembre 2009 dans un stade de Conakry. Bouclons ce programme avec une lecture ciblée de l'encyclique Magnifica Humanitas du pape Léon XIV en langue malgache, présentée par Désiré Tadidi Manda Niaïna, le résumé de la catéchèse du pape lors de l'audience générale de mercredi 2 septembre.
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1: Jean-Pierre Kalungisa nous présente une lecture ciblée de l'encyclique Magnifica Humanitas du pape Léon XIV en Tshiluba, ainsi que le résumé de la catéchèse du Saint-Père à l'audience générale mercredi.
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1: Chers amis, c'est la fin de ce programme que Marie-Josée Mwando-Boisboileau a eu le plaisir de vous présenter. Au revoir et à très bientôt à l'écoute de nos prochaines éditions. Laudetur Jesus Christus. Mmh.

Que mon âme te loue pour t'aimer et confesse tes miséricordes pour te louer. Il n'est rien qui cesse ou taise tes louanges dans l'univers que tu créas, ni les esprits, ni les êtres animés, ni les êtres matériels, en sorte que notre âme s'éveille de sa lassitude et s'élève jusqu'en toi, en s'appuyant sur les choses que tu as faites pour passer jusqu'à toi, qui les fit merveilleusement. Là se trouve le réconfort et la vraie force.

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2: Pascal Jacob, bonjour.
3: Bonjour Jean-Yves.
2: Ah, vous savez qu'on parle aujourd'hui beaucoup de l'amour fusionnel au sein des couples. Mais dans son dernier ouvrage, Don Paul Préaux, le modérateur de la communauté Saint-Martin, évoque au contraire une nécessaire distance au sein d'un couple. Alors ?
3: Oui, et il a raison. Ça ne vous surprendra pas. Parce que, en fait, aujourd'hui, on voit bien, alors c'est Alfred Adler qui étudie pas mal cette perspective. Alfred Adler, c'est un disciple de Freud,
2: oui, un psychanalyste,
3: mais
2: oui,
3: qui a pris cette distance par rapport à Freud, et qui nous dit, au fond, la recherche fondamentale de l'homme, c'est de vouloir augmenter son intérêt social, c'est-à-dire l'intérêt qu'il a pour la société. Et une façon de montrer son intérêt social, c'est d'être en couple.
2: Bien sûr,
3: parce
2: oui.
3: que si vous êtes en couple, au moins, vous avez de l'intérêt pour quelqu'un, et donc on s'intéresse à vous, et donc vous avez de la valeur. Et on voit bien, dans la jeunesse aujourd'hui, que très jeune, dès le collège, dès parfois la sixième, les enfants ont le souci d'être en couple, d'avoir le petit copain, la petite copine. Le problème, c'est que, effectivement, ils vont développer souvent un amour fusionnel, une relation fusionnelle, parce que ils n'ont pas encore d'identité. Ils n'ont pas encore de construction personnelle. Et l'amour, pour durer, a besoin que les gens qui s'aiment, eh bien, aient leur personnalité, leur consistance, et n'existent pas juste l'un par l'autre. Au fond, je ne peux vraiment réussir une relation, et une relation amoureuse en particulier, que si j'ai une consistance, que si j'existe, que je n'existe pas juste par l'autre. Il y a dans la pièce de théâtre de Yasmina Reza qui s'appelle Art, une réplique très, à la fois très drôle et très vraie, du psychanalyste Finkelzone, qui est un personnage fictif, mais qui dit, si je suis moi parce que tu es toi et que tu es toi parce que je suis moi, alors je suis moi et tu es toi.

0: Et si je suis moi parce que tu es toi, et que tu es toi parce que je suis moi, alors tu n'es pas toi et je ne suis pas moi. Mmh. Autrement dit, alors ça peut paraître un peu bizarre, mais autrement dit, mon identité n'a pas à reposer d'abord sur autrui.
1: Mmh, d'accord.
0: Et dans un couple fusionnel, eh bien, en fait, mon identité n'existe plus. Elle est détruite, elle est fusionnée, justement. Mmh. Or, en réalité, pour vraiment faire durer une relation, eh bien, il faut que ce soit une relation entre deux personnes qui aient leur consistance et qui choisissent de donner ce qu'ils sont à l'autre et de recevoir de l'autre ce qu'il est, de telle sorte que le couple n'est pas juste la disparition des deux, mais d'une certaine façon, l'augmentation de chacun par l'autre.
1: Donc il est légitime une certaine distance.
0: Voilà.
1: Tout à fait. Merci beaucoup, Pascal.

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1: Au nom du Père et du Fils et du Saint-Esprit, Amen. Mon Seigneur et mon Dieu, je crois fermement que tu es ici, que tu me vois, que tu m'entends. Je t'adore avec profonde révérence. Je te demande le pardon de mes péchés et la grâce de faire avec profit ce moment de prière. Ma Mère Immaculée, Saint Joseph, mon Père et Seigneur, mon ange gardien, intercédez pour moi. Internet, les journaux, les infos, les médias nous mettent constamment, tous les jours, devant les yeux, la misère du monde. Des guerres en tout genre, la tragédie des migrants en Méditerranée, des crises climatiques qui se succèdent les unes après les autres. Que de nouvelles préoccupantes, alarmantes même. On a parfois l'impression que ce monde n'est qu'une vaste vallée de larmes. Alors, pour s'évader un peu de ce monde triste, on consulte nos réseaux sociaux. Et là, devant nos yeux, commencent alors à défiler toutes sortes de nouvelles people, où l'opulence, les paillettes, la vie jet-set de certains finissent par nous scandaliser. Alors pourquoi tant de souffrance? Pourquoi aussi ces inégalités si troublantes? Pourquoi, Seigneur, certains qui font le mal semblent-ils réussir si bien dans ce monde, tandis que ceux qui veulent vivre dans la justice peinent parfois tellement à rester fidèles? Pourquoi moi, Seigneur, pourquoi j'ai tellement de mal parfois à bien vivre cette vie et puis toutes ces difficultés qui viennent les unes après les autres comme si elles voulaient s'opposer à ce désir de bien? Tel un défi lancé à notre foi en ce Dieu de bonté et de miséricorde, bien cette question, ces questions, parcourent toute l'Écriture sainte. Mais pourquoi alors le mal? Pourquoi est-il si difficile, Seigneur, de faire le bien, de persévérer fidèlement dans la voie de la bonté, de la vérité et du beau? Tu sais que nous le voulons, Seigneur. Et c'est justement à cette question que tente de répondre le psaume qui nous est proposé aujourd'hui, le psaume 37. Là, face à la tentation de l'irritation, de l'envie, voire du découragement, en voyant ceux qui semblent prospérer, s'enrichir et triompher, alors que vivre dans la justice demande de lutter, le psaume nous répond « Ne t'irrite pas, fais confiance, fais le bien ». Face au mystère du mal, tu ne nous proposes pas, Seigneur, une réflexion purement philosophique. Tu nous invites à prier, parce que plus que notre intelligence, c'est notre cœur qui doit répondre. Fais confiance au Seigneur, agis bien, habite la terre, reste fidèle, mets ta joie dans le Seigneur, il comblera les désirs de ton cœur. Et ainsi, dans un va-et-vient constant du regard entre le bien et le mal, tu m'invites, Seigneur, dans ce psaume, à passer du regard sur les autres au regard sur moi-même. Parce qu'en vérité, lorsque je me pose devant toi, Seigneur, je me dis que le vrai problème, c'est peut-être pas tant le succès des impies, de ceux qui font le mal, que mon impatience quand je veux faire le bien. Parce que oui, Seigneur, tu le sais, je veux, mais souvent, je veux aussi des résultats immédiats, un succès facile. Et c'est pourquoi, face aux difficultés, bien souvent, je me fatigue vite, et je laisse tomber, et je me décourage, et je m'arrête. Et c'est pourquoi, avec ce psaume, tu me dis, dirige ton chemin vers le Seigneur, fais-lui confiance, et lui, il agira. Prie. C'est là le cœur spirituel du psaume. C'est ça ce que la liturgie nous fait contempler en nous invitant à nous arrêter sur quelques versets choisis. Le psaume et long, hein. En élargissant ma vision, en regardant avec tes yeux à toi, Seigneur, par la prière, tu veux transformer en moi l'irritation en confiance, le doute en joie, pour que je puisse trouver en toi, Seigneur, la force pour m'engager alors dans le bien, aujourd'hui, et y demeurer fidèle. Parce que c'est dans cette vie intérieure pacifiée et sereine, cette vie en toi, c'est là que toi, Seigneur, tu agis en moi et à travers moi. Mets donc ta joie dans le Seigneur, nous dit le psaume. Il comblera les désirs de ton cœur. Et mes désirs, Seigneur, tu les connais bien. Le bonheur de mes proches, de ma famille, avec tous leurs défis et difficultés, de mes amis qui parfois galèrent, mais qui se savent soutenus par la fidélité de mon amitié. Et c'est pourquoi aujourd'hui tu m'invites à mettre ma joie en toi, Seigneur, là, dans ce temps de prière. Parce que la joie chrétienne n'est pas d'abord le fruit de mes accomplissements et de mes succès, c'est le fruit de ta présence, Seigneur, en moi. Le royaume, il est déjà là, dans la paix du cœur, qui s'alimente de la confiance et qui permet alors au Seigneur de faire le bien à travers moi. C'est ça ce que tu m'appelles à donner aujourd'hui encore, Seigneur. Et c'est pourquoi le psaume me dit, c'est le Seigneur, c'est lui le salut des justes, leur abri au temps de la détresse. Alors voilà, pourquoi m'irriter? Pourquoi envier le succès de l'impie qui n'est qu'une illusion face à l'éternité de Dieu? C'est ce que nous dit le psaume. Il nous dit, réjouis-toi plutôt en Dieu. Fais le bien. Dieu agit ainsi à travers toi. Et remets alors ta vie entre ses mains. C'est lui qui fera justice. Et demeure alors dans la fidélité, fidélité au bien. Parce que le royaume, il est déjà là. Telle est la voie que tu as empruntée, hein, Seigneur Jésus, dans l'Évangile. Face aux difficultés et au mal, tu as persévéré un jour après l'autre dans le bien. Et tu as trouvé ton bonheur précisément là. Ce bonheur que tu promets dans les Béatitudes, la vie des doux et humbles de cœur. Une vie éternelle qui commence déjà ici-bas, c'est le royaume. Bienheureux nous appelles-tu, Seigneur, lorsque nous savons goûter la joie de vivre dans le bien. Oui, moi je le crois, Seigneur, et je veux me le redire aujourd'hui, le salut des justes, il vient du Seigneur, il vient de toi. Tu es ce salut, et vivre dans le bien, c'est déjà goûter le bonheur. Parce que le bonheur chrétien, le royaume de Dieu, n'est pas d'abord un résultat visible, c'est une présence. C'est toi, Seigneur, qui marches avec nous. C'est toi, Seigneur, avec qui je parle, avec qui je suis dans ce moment de prière. Et tu m'invites, Seigneur, ainsi à poser aujourd'hui cet acte de foi radical. Ce n'est pas moi qui vais sauver le monde. C'est toi, Seigneur, qui es notre sauveur. C'est toi qui feras paraître ta justice. Il fera lever comme le jour ta justice et ton droit comme le plein midi, dit encore le psaume. Cette justice, ce n'est pas une vengeance, c'est la manifestation de la vérité. Ce que le mal cache plutôt, tu le dévoileras, Seigneur. Ce que nous vivons dans le secret, tu l'illumineras, Seigneur, de ta présence. Fais confiance au Seigneur, agis bien, habite la terre et reste fidèle. Voilà le conseil du psaume. Habiter la terre, c'est vivre et habiter chaque jour la mission que Dieu nous a confiée. C'est prendre soin du monde, c'est prendre soin des personnes autour de nous. Parce qu'alors, en agissant en sa présence, en ta présence, Seigneur, c'est toi que nous rendons présents. Eh bien, face aux difficultés et quand le mal autour de moi ou dans les médias m'irrite, apprends-moi donc, Seigneur, la confiance. Mais que ce soit une confiance qui me pousse à agir. Aide-moi donc à ne pas fuir la réalité, mais à y demeurer fidèle, afin que ton salut atteigne toute la terre. Et c'est pourquoi ces petites fidélités quotidiennes, celles d'aujourd'hui, qu'est-ce qu'elles sont importantes à tes yeux ? Évite donc le mal, fais ce qui est bien, insistes-tu, Seigneur, parce que la confiance n'est pas purement passive, elle doit devenir charité active, bienveillance, justice concrète. Et c'est pourquoi tu me dis encore, toi, Seigneur, toi qui aimes la justice, tu n'abandonnes pas tes amis. C'est là que tu m'attends aujourd'hui, Seigneur, dans des relations droites, respectueuses et ajustées à chaque personne, dans des paroles vraies, dans des gestes de paix, dans ma fidélité aux petites choses du quotidien. Oui, c'est là que tu m'attends. Fais confiance au Seigneur, agis bien, habite la terre et reste fidèle. Mets ta joie dans le Seigneur, il comblera les désirs de ton cœur. Qu'est-ce qu'elles sont encourageantes, tes paroles, Seigneur, et j'y crois. De l'irritation à l'action à travers la prière. Et c'est pourquoi me voici, Seigneur. Je veux aujourd'hui encore faire le bien avec toi et trouver là mon bonheur dans la joie de ta présence.
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3: Voici arrivé au terme de cette émission et je voudrais pour conclure donner quelques clés entre guillemets puisées dans les Écritures et notamment au livre des Psaumes. Je n'ai pas toutes les références, veuillez me pardonner. Première clé, reconnaître que tout vient de la main de Dieu. Reconnais que tout vient de Dieu. Il nous a fait et nous sommes à lui. Le Seigneur est roi. Que toute la terre exulte de joie. Reconnaître que tout vient de la main de Dieu. Mettre son espoir dans le Seigneur. Mets ton espoir, Israël, dans le Seigneur, l'espérance. Chercher des réponses auprès de Dieu. Chercher des réponses. Je nous invite à faire la Lectio Divina des textes de l'Écriture, d'aller regarder un peu des textes des pères de l'Église, des docteurs de l'Église, d'écouter le magistère, de regarder la vie des saints. Combien d'épreuves ont-ils traversées ? Voilà, chercher des réponses auprès de Dieu. Et puis, vraiment, faire confiance à Dieu. Quel que soit le temps que cela prendra, vraiment la fidélité, l'espérance et la fidélité. Et donc, voici quelques demandes que vous pourriez, que nous pouvons inclure dans notre prière. La première demande à faire à Dieu, c'est d'augmenter notre foi. À 4 reprises, Matthieu cite Jésus qui dit « gens de peu de foi ». Alors, chaque situation est différente, mais dans chacune d'elles, Jésus identifie plusieurs ennemis de la foi, l'inquiétude, la crainte, le doute, le raisonnement humain. Quand tout va bien, ces états d'âme importent peu. Mais quand surgissent des épreuves, Seigneur, augmente en moi la foi. Il n'est pas toujours facile de dire comme Paul, nous savons que toute chose concourt au bien de ceux qui aime Dieu, de ceux qui sont appelés selon son dessein. Et dans de tels moments, nous devons pouvoir demander au Père, notre Père, d'augmenter notre foi et de nous aider à nous rappeler ce verset que j'ai cité précédemment. Nous savons que toute chose concourt au bien. Ça, c'est une déclaration de foi, de confiance en notre avenir. La foi ne nous dit pas d'avance ce qui va nous arriver, ni comment, ni quand, ni pourquoi il en sera ainsi. Mais par elle, nous nous contentons de dire « nous savons ». Comment cela ? Quand Dieu nous donne la foi, ça nous le savons. « Je sais que mon Rédempteur est vivant », dira Job. Donc, demandez à Dieu d'augmenter notre foi. Nous devons aussi lui demander de nous aider à être patients, attendre patiemment. Ça, c'est dans la lettre de Saint Jacques. Hein. Soyez patients, frères, jusqu'à l'avènement du Seigneur. Voyez le laboureur, il attend le précieux fruit de la terre. Prenez patience à son égard jusqu'à ce que le Seigneur vous réponde. Affermissez vos cœurs, car l'avènement du Seigneur est proche. J'aime beaucoup ces deux vertus qui sont citées par Thérèse d'Avila. La patience et la confiance obtiennent tout. Seigneur, aide-nous à être patients. Augmente notre foi. Une troisième prière que nous pouvons faire dans le temps des épreuves, nous demandons à Dieu la sagesse. Si quelqu'un d'entre vous manque de sagesse et qu'il la demande à Dieu qui donne à tous, simplement et sans reproche, elle lui sera donnée. C'est Saint Jacques qui nous dit ça dans sa lettre. Car les épreuves comportent souvent d'importantes décisions à prendre. Et pour discerner quoi faire, quand le raisonnement ou la logique ne nous éclaire pas suffisamment, eh bien cette prière, donne-moi la sagesse assise près de toi. Voilà une prière que nous pouvons faire.

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1: Nous demandons d'augmenter la foi, nous demandons la patience, nous demandons la sagesse, nous pouvons aussi demander à Dieu l'endurance. Prenez toutes les armes de Dieu afin de pouvoir résister dans le mauvais jour et tenir ferme après avoir tout surmonté, nous dit saint Paul dans la lettre aux Éphésiens. Et aux Hébreux, souvenez-vous de ces premiers jours où, après avoir été éclairés, vous avez soutenu un grand combat au milieu des souffrances, car vous avez besoin de persévérance, l'endurance, la persévérance. Nous avons besoin de persévérer, de ne pas abandonner. Alors, l'endurance physique, mentale, émotionnelle, on connaît, mais la persévérance spirituelle. Parce que notre combat, ça peut nous épuiser. Mais Dieu nous fournit la force d'endurer. Il suffit tout simplement de la lui demander. Demandez aussi à Dieu le courage. Fortifie-nous, fortifie-toi, prends courage, ne t'effraie pas et ne t'épouvante pas. Oui, on a besoin de courage dans les épreuves, dans les échecs, ou quand la souffrance s'intensifie. Et on n'a pas toujours cette qualité. Et Paul nous dit, veillez, demeurez ferme dans la foi, soyez des hommes, fortifiez-vous. Demandez à Dieu l'espérance. Saint Paul, dans sa lettre, cite la foi, l'espérance et la charité. C'est vrai que la charité, c'est le plus important, mais l'espérance, elle compte aussi beaucoup. C'est la vision que nous avons de l'avenir. Finalement, elle nous équipe d'une optique de la vie qui nous permet de voir plus loin que notre situation présente. La foi, elle est synonyme de la confiance. Et l'espérance, finalement, elle est synonyme d'une vision, voire au loin, une vision inspirante. Et puis, septième prière que nous pourrions faire, demander à Dieu de nous accorder tout ce dont nous avons besoin. Nous avons besoin d'être guéris, nous avons besoin d'un emploi, nous avons besoin des amis, de soulagement, d'une relation, prions Dieu de nous l'accorder. Lorsqu'on est malade, lorsqu'on n'a pas d'emploi, pas d'amis, sentiment de solitude, lorsqu'on n'a pas de moyens financiers, quand on n'a pas de relations, c'est vrai que ce sont des épreuves. Demandons à Dieu d'agir, il nous l'accordera. Et puis, mes amis, Dieu connaît nos qualités et nos défauts. Et il voit finalement ce que nous ne voyons pas. Et il a la sagesse, lui, Dieu, de savoir ce qui est préférable pour nous. Par conséquent, sa réponse peut être oui, ou non, ou peut-être, ou plus tard. Enfin, ne faisons pas comme avec Judith, ne mettons pas 5 jours. Si dans 5 jours, tu n'es pas intervenu, on fera venir le malheur. Non, ne pas mettre de limite à l'action de Dieu, il le sait. Donc, quand nous lui demandons quelque chose de précis, qui d'après nous, c'est ça la solution à notre problème, nous devons aussi le prier de nous donner la patience, la sagesse, la foi, la persévérance, le courage et l'espérance. Et si vous voulez bien, chers amis auditeurs, demandez cela aussi pour moi. Demandons cela les uns pour les autres. Ne craignons pas Dieu Emmanuel, Dieu avec nous, qui a pris la décision d'être avec nous jusqu'à la fin des temps, il nous accordera tout ce dont notre vie a besoin. Confions-lui nos épreuves et demandons-lui de rester établi fermement dans la foi patiente. Je vous remercie de toute votre écoute et je vous dis à bientôt sur nos ondes.

Prière de saint Augustin. Je ne serai pas rassasié de biens périssables, je ne serai pas rassasié de biens temporels. Que le Seigneur me donne quelque chose d'éternel, qu'il me donne sa propre sagesse, qu'il me donne son Verbe, Dieu en Dieu, qu'il se donne à moi lui-même, Dieu, Père, Fils et Saint-Esprit. Je me tiens comme un mendiant devant sa porte. Donne-toi à moi, mon Dieu, redonne-toi à moi. Voici que j'aime, et c'est si peu, je veux aimer plus fort. Je ne puis mesurer, afin de le savoir, combien me manque d'amour pour qu'il y en ait assez, avant d'être abrité dans l'abri secret de ton visage. Tout ce que je sais, c'est que je vais mal sans toi, non seulement hors de moi, mais aussi en moi-même. Et pour moi, toute abondance qui n'est pas mon Dieu devient indigence.

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3: Si quelques instants, nous continuons la diffusion de la session sur l'encyclique Humanae Vitae donnée par la famille missionnaire de Notre-Dame. Vous allez pouvoir entendre d'ici quelques instants le professeur René Écochard et son épouse Isabelle. Le thème de cet enseignement est « Comment être médecin et fidèle à Humanae Vitae ?»

nous avons été chargés de travailler sur comment être médecin et fidèle à l'humanité. Une vraie question. Nous sommes mariés, nous sommes Isabelle et René, nous sommes mariés, nous avons 4 enfants et 15 petits-enfants, pour situer un petit peu. Quand nous étions fiancés, nous étions étudiants. Donc c'est posé évidemment la question à nous de la régulation des naissances, quelle était la bonne méthode à adopter. Et nous étions étudiants en médecine et absolument émerveillés par ce que nous apprenions. Nous étions émerveillés par l'anatomie, la physiologie, comment fonctionne le corps humain. C'est quelque chose qui nous occupe beaucoup en médecine. Et on était émerveillés et c'est vite posé à nous la question, est-ce que, alors que nous étions émerveillés devant comment fonctionne l'œil, le cœur, enfin le cerveau, le corps humain, est-ce que Dieu s'est trompé en nous créant fertiles? Nous, on nous enseignait à la faculté que l'évidence de la contraception. Mais dans, au fond de notre cœur, on se disait, Dieu ne peut pas nous avoir abandonnés sur cette fonction du corps humain qui est si importante puisqu'elle nous permet de participer à la création du genre humain.